0: Ascension de notre Seigneur Jésus-Christ. Nous ouvrons donc cette émission avec le Père Sébastien Vauvillier. Bonsoir Père.
1: Bonsoir Théodore.
0: Mon Père, vous êtes prêtre du diocèse de Toulouse et vous êtes actuellement chapelain du sanctuaire en année sabbatique et nommé depuis la veille de l'Ascension curé de Revel pour le 1er septembre. Alors Père, ce soir nous abordons le thème de l'Ascension, fête qui intervient 40 jours après celle de Pâques et que l'Église d'ailleurs nous a proposé de célébrer hier. À cet effet, j'aimerais m'interroger avec vous sur l'origine de cette fête, l'origine historique de cette fête, parce que nous pouvons voir qu'il y a certaines fêtes qui, au début de l'Église, n'étaient pas célébrées. Et qu'en est-il de cette fête de l'Ascension ?
1: Alors, quand je me pose ce genre de questions, j'essaye d'aller regarder. Moi, je suis un homme qui fait beaucoup de pèlerinages, ça tombe bien pour un chapelain d'Ars, et d'aller regarder un petit peu s'il y a des lieux où telle piété s'est développée ou tel attachement des croyants. Et là, évidemment, c'est en Terre Sainte qu'il faut aller regarder. Alors, nous aurions avec nous notre recteur, le Père Chocholski. Il serait certainement intarissable pour nous faire parcourir en long, en large et en travers la Terre Sainte et donc nous amener jusque sur le lieu supposé de l'Ascension et donc y découvrir qu'il y a là une église récente, mais qui a succédé à d'autres églises et notamment l'origine, une église byzantine, donc de l'an 370. Voilà. Ça veut dire que avant cette date-là, certainement, la fête de l'Ascension n'était pas fêtée comme on la fête aujourd'hui. En tout cas, elle n'était pas présente dans les mémoires de la même manière. Et puis, il faut aussi se dire que c'est lorsque l'Empire devient chrétien que les fêtes se développent, bien sûr. Il y a la fête de Pâques qui a toujours été fêtée, on en a le témoignage dans le Nouveau Testament, 8 jours plus tard, voilà, donc aussitôt, chaque dimanche, et ainsi de suite. Il semble qu'au second siècle, on célèbre aussi déjà la Pentecôte, avec certainement le souvenir de la fête juive de la Pentecôte. Donc il y a là une espèce de lien du sang, de lien familial en quelque sorte, qui est conservé dans l'Église. Et certainement que l'Ascension, pendant un certain temps, ou le mystère de l'Ascension en tout cas, pendant un certain temps, est fêté en même temps et évoqué en même temps que la Pentecôte, jusqu'au moment où les deux se séparent. Voilà. Et ça, c'est certainement au cours du 4e, 5e siècle. Voilà. Ce qui est le cas de beaucoup de fêtes, en fait. Voilà. Et on est comme cela jusqu'à aujourd'hui avec ce 40e jour de Pâques, puisque c'est bien le seul mystère, la seule fête de Pâques qui est célébrée, on pourrait dire, sous trois facettes. Le tombeau vide, le jour de Pâques, l'Ascension, l'intronisation du Seigneur à la droite du Père, et puis bien sûr le don de l'Esprit-Saint, la naissance de l'Église.
0: Donc après cette historique déjà, on comprend que l'Ascension du Seigneur, bien qu'étant arrivée à un moment donné de l'histoire, reste un événement qui transcende l'histoire. Et donc, on parle souvent de l'Ascension comme étant en lien avec l'incarnation de notre Seigneur Jésus-Christ. Et de fait, comment pouvons-nous comprendre cette unité qui lie l'incarnation à l'Ascension ?
1: Alors, simplement, l'Ascension, c'est un homme qui entre dans la gloire du Père. Voyez, sur la croix, nous voyons le Fils de Dieu qui s'est uni à nous. Et on pourrait dire, l'Ascension, eh bien, c'est l'humanité qui entre dans la divinité. C'est pour cela que Jésus est venu. Il est venu pour nous faire entrer dans l'éternel amour de Dieu, dans la vie divine pour toujours. Alors, le jour de l'Ascension, nous fêtons en quelque sorte les portes qui s'ouvrent en grand pour chacun d'entre nous. Mais après, il faut que le reste suive, j'allais dire. Bon. Mais c'est cela, c'est l'humanité qui entre dans la divinité, qui rentre en Dieu.
0: Et lors de la fête de l'Ascension, On voit que vous avez dit que les portes du ciel s'ouvrent pour toute l'humanité. Et en même temps, le vendredi saint, il y a le rideau du Saint des Saints qui se déchire. Voilà. Comment comprendre le lien?
1: On peut dire que le mystère se dévoile au vendredi saint. L'amour de Dieu se donne à voir de la manière la plus éclatante, en quelque sorte, dans la croix, dans la mort de Jésus sur la croix, dans sa souffrance, c'est-à-dire dans le don de lui-même, ce total amour, il veut totalement s'unir à nous. Voilà. Et par le fait même, le fait d'être totalement uni à nous, eh bien, ça nous fait entrer dans cet amour divin, ça nous fait entrer dans ce dynamisme qui est celui du Père et du Fils et du Saint-Esprit. Si bien que 40 jours plus tard, eh bien, le mystère de l'ascension nous montre comment cette chose-là est vraiment réalisée. Voilà, nous sommes sauvés. C'est fait.
0: Donc, nous voyons donc qu'à l'ascension, Jésus ne s'évade pas de son humanité, comme le dit
1: la préface. C'est un peu drôle de parler comme ça. Il ne s'évade pas, comme s'il était venu en prison, en quelque sorte, ou emprisonné. Mais non. Voilà, c'est l'expression, c'est un peu curieux, mais ça dit bien que ce que Jésus a fait pour nous, il n'y renonce jamais. Autrement dit, pour toujours, dans le vis-à-vis du Père, il y a le visage d'un homme. Et c'est ça le bouleversement inattendu, on pourrait dire, qu'apporte le mystère du salut.
0: Et pour l'ouverture des portes du ciel que donne l'ascension, on a aussi fait le lien avec le jour du Vendredi Saint. Du coup, on voit qu'inévitablement, enfin, il y a un lien entre l'élévation de la croix et celle de l'ascension. Voilà. En fait, comment encore expliquer ça en sachant qu'il y a trois choses, on a l'impression qu'il y a trois choses qui se mélangent. Il y a l'incarnation.
1: C'est-à-dire, on est toujours dans le même mystère pascal. On est toujours dans le même mystère pascal. Donc, l'exaltation de la croix. Le Fils de Dieu qui est élevé de terre, le Fils de l'homme qui est élevé de terre et qui est en quelque sorte comme ça en pleine face, à la face de l'humanité, eh bien c'est le même encore qui nous élève jusqu'au ciel.
0: Et de fait, nous voulons aussi nous poser la question de savoir si dans l'Ancien Testament il y a d'autres personnages qui sont entrés dans la gloire du Père, comme cela, enfin, de la même manière que Jésus, parce qu'on peut voir aussi que l'on parle parfois de l'ascension d'Isaïe, et donc quelle est la particularité de l'ascension de Jésus?
1: Alors, l'ascension d'Isaïe, c'est un texte apocryphe, en fait. Donc, il faut garder à l'esprit plutôt Élie, qui part sur un char de feu. Et donc qui mystérieusement comme cela disparaît. On ne peut pas parler d'ascension dans le sens où ce que fait Jésus, c'est vraiment de nous faire entrer dans le mystère de l'amour du Dieu trinitaire. Il nous divinise. On peut dire que de même que Lazare annonce la résurrection de Jésus, de même Élie annonce ce mystère de l'ascension, c'est-à-dire de notre entrée en divinité, je dirais. Mais il faut pour cela le Sauveur. Il faut pour cela le Sauveur. Donc, on peut dire que Élie, en quelque sorte, est mis à part. Mais il n'est pas le Fils de Dieu. Et au fond, il ne sera enfant de Dieu comme nous le sommes que par Jésus. Donc, il faut que Jésus fasse ce qu'il a à faire, c'est-à-dire mourir sur la croix pour nous.
0: Cela veut donc dire que la particularité de l'ascension du Christ, c'est de nous faire entrer dans la
1: gloire de Dieu, dans l'amour de Dieu. Voilà. Et je pense que la phrase que nous devons avoir à l'esprit, vous savez, du curé d'Ars dans sa prière, c'est qu'il ne veut le ciel justement que parce que il y aura la douce consolation d'aimer Dieu. Voilà. Mais c'est ça. C'est là que nous entrons dans ce mystère d'amour. Nous voulons le ciel parce que c'est là que nous pouvons pleinement vivre unis à Dieu et pleinement vivre dans l'amour.
0: Donc là, nous comprenons que, en comprenant bien l'importance de l'ascension de Jésus, mais en même temps, enfin, il y a une question qui revient souvent, celle de savoir pourquoi Jésus part-il? Enfin, c'est vrai, pourquoi ce départ de
1: Voilà.
0: Jésus?
1: Alors, est-ce qu'il nous quitte ou est-ce qu'il ne nous quitte pas? Vous voyez, c'est même quand Jésus parle de ce mystère, de cet éloignement, il a l'air, tantôt il a l'air de dire qu'il nous quitte, tantôt il a l'air de dire qu'il est toujours avec nous. Alors, faut savoir où il est pas là ou il est là. Bon. Alors, pour cela, eh bien, peut-être qu'il faut, comment dirais-je? Dans notre propre expérience, se rendre compte déjà que quelquefois, l'éloignement, c'est ce qui permet d'augmenter le désir. Voilà. Il y a un chemin. Jésus, dans le mystère de l'ascension, nous quitte, ou plutôt, Jésus nous fait entrer dans le mystère de Dieu, sauf qu'il faut que maintenant, chacun, nous soyons disposés à entrer dans cet amour. Et voyez-vous, lorsque Jésus nous appelle ses amis, lui, il peut le faire sans arrière-pensée, il peut le faire pleinement et totalement, parce que il n'a que cela en tête, en quelque sorte, nous faire entrer dans cet amour qui est l'amour de son Père. Sauf que nous, il faut que nous répondions. Il faut que nous accueillions cet amour. Il faut que nous en vivions déjà, en quelque sorte. Oui. Et ce monde nous est donné justement pour un parcours, un pèlerinage. Je parlais de pèlerinage au début de cette rencontre. Eh bien, notre vie, nous savons qu'elle est un pèlerinage. Un pèlerinage où grandit de plus en plus ce désir d'être à Dieu. Alors, là encore, si on évoque le curé d'Ars, eh bien, il me semble que les larmes du saint curé, c'est cette conscience profonde de sa foi. Il sent, de manière certainement très douloureuse, par certains moments, la distance qui reste à parcourir. Voilà. Et c'est bien pour ça que l'ascension et la Pentecôte vont ensemble, parce que qui mieux que l'Esprit Saint peut nous faire aimer, mettre notre amour à la hauteur de celui de Jésus. Vous voyez, quand nous regardons la croix, nous contemplons cet amour et la grandeur de cet amour et nous sommes bouleversés par cet amour et nous pouvons même nous dire, mais est-ce que ma réponse sera à la hauteur? Ben oui, mais justement, elle sera à la hauteur, d'autant plus que tu auras accueilli l'Esprit Saint qui va travailler ton cœur à force de te redire les paroles du Seigneur, à force de te redire cet amour, à force de te redire cet amour de Dieu le Père qui, dans la croix de son Fils, se révèle de manière si éclatante. Voilà, c'est l'Esprit Saint qui nous met à hauteur de Fils de Dieu. Et la preuve, c'est que nous sommes, dans notre baptême, appelés enfants de Dieu.
0: Et Jésus nous appelle ses amis dans l'évangile selon saint Jean. Et plus tard, il nous appellera encore, enfin, en parlant de ses disciples, il parlera de frères.
1: Oui.
0: Allez dire à mes frères.
1: Oui. Il dit à Marie-Madeleine, va dire à mes frères, rendez-vous en Galilée, etc. Voilà. Parce que, frère, ça nous est donné. Un ami, on le choisit. Voilà. Ici, dans ce studio, nous pouvons dire que nous sommes tous frères. Nous ne pouvons pas dire comme ça, de but en blanc, que nous sommes amis. Il faut qu'on ait fait connaissance, il faut qu'une relation soit née. Voilà. Et au fond, eh bien, notre chemin va passer de cet état de frère à cet état d'ami. Ça veut donc dire quand même que seul Jésus est capable d'appeler quelqu'un ami, sans arrière-pensée, sans ambiguïté. Voyez. Et ce qu'il veut faire, au fond, en répandant l'Esprit Saint dans nos cœurs, c'est justement de nous faire entrer dans cette amitié. Mais pour entrer dans cette amitié, eh bien, il faut un chemin. Il faut, quelquefois, il y faut beaucoup de temps. Quelquefois, et certainement toujours en vie chrétienne, il y faut toute une vie pour que cette amitié aboutisse totalement.
0: Donc, à la question de savoir pourquoi le Christ part-il, nous pouvons donc répondre que le Christ part pour faire mûrir en nous le désir
1: exactement,
0: de le chercher encore.
1: Exactement. Exactement. De le chercher, non pas comme des gens qui, au fond, un peu, c'est l'état de l'Ancien Testament, si vous voulez, ou l'état de l'humanité, même en dehors du chemin biblique. C'est-à-dire que penser que Dieu existe, il n'y a pas besoin d'être chrétien pour ça. Penser même que Dieu nous aime, que quelqu'un quelque part nous aime, il n'y a pas besoin d'être chrétien pour ça. Voilà. Savoir que nous sommes fils, alors là, c'est cela la révélation chrétienne. Savoir que quelqu'un, le Fils unique, a donné sa vie pour nous, évidemment, je ne peux pas savoir cela en dehors du Christ. Donc ça veut dire que le chemin qui est devant nous, ce n'est pas le chemin de quelqu'un qui est complètement dans le brouillard, qui cherche un peu comme il peut. C'est le chemin de quelqu'un qui a rencontré le Seigneur, les apôtres, les disciples, témoins oculaires de Jésus, qui l'ont vu, qui l'ont écouté, qui ont partagé leur repas avec lui, et ainsi de suite. Mais une fois Jésus parti, ils se sont retrouvés dans la même situation où nous sommes. Hein? Sauf qu'ils ne pouvaient pas vivre comme s'ils ne connaissaient pas cet amour. Ils ne pouvaient pas vivre comme si, au fond, cet événement pascal n'avait rien changé. Ça a tout changé. Et donc, au fond, vous voyez, des fois on dit que nous sommes des chercheurs de Dieu. On a des expressions un peu comme ça, des chercheurs de Dieu. C'est vrai. Nous sommes humains, donc nous sommes chercheurs de Dieu. Oui, mais nous sommes des fils. Voilà, nous sommes des fils. Ça veut donc dire que désormais, nous ne sommes pas simplement des chercheurs de Dieu, mais que plus sûrement encore, par l'action de l'Esprit Saint, nous sommes des saints qui voulons vivre de cet amour qui est connu. Levez les yeux, regardez la croix, cet amour est connu.
0: Alors, l'ascension du Christ fait naître en nous le désir de rencontrer Dieu. Alors mon Père, dans cette première partie de l'émission, nous avons commencé par rappeler que l'événement de l'ascension est d'abord certainement un événement historique, mais c'est aussi un événement qui transcende l'histoire. Et de là, nous avons montré le lien qui unit l'incarnation à l'ascension, dans la mesure où seul celui qui est sorti du Père peut retourner au Père, d'après les mots du catéchisme de l'Église catholique. Et Jésus monte, on disait, à la question de savoir pourquoi le Christ monte-t-il, nous répondions que Jésus monte pour éveiller en nous le désir de le chercher. Et donc, nous comprenons que l'ascension est d'abord une affaire d'intériorité, est-ce qu'on peut le dire ainsi?
1: Oui. C'est Benoît XVI, dans une de ses homélies, qui soulignait cela. Jésus, dans l'ascension, dans le mystère de l'ascension, fait entrer le monde en Dieu. Donc ça veut dire que désormais, c'est un dialogue d'intimité. Nous sommes dans l'intimité de Dieu. Voilà. Et nous devons, au fond, notre vie de foi, c'est de découvrir de plus en plus cette intimité que nous avons avec Dieu. Voilà. Il est à deux doigts, il est tout proche. Alors, on a dit précédemment qu'il nous quitte. Et voilà que maintenant nous disons qu'il est tout proche. Mais il faut découvrir cette proximité, il faut la saisir, la comprendre. Et de fait, le chemin à parcourir, voyez, les apôtres se disent, alors ça y est, c'est maintenant, on va instaurer le nouvel Israël, on va... Donc ils sont toujours dans une idée un peu politique des affaires. Or, c'est pas de cela dont il est question. Il est question de notre intériorité, notre intimité avec Dieu, cette intimité que nous pouvons déjà réaliser aujourd'hui, et qui sera tout à fait pleinement réalisé lorsque nous serons au ciel, lorsque nous serons avec le Seigneur. Mais il nous faut apprendre cela, découvrir cela. Donc il est bien là, tout proche.
0: On parlait d'un chemin à parcourir, donc ça veut dire que c'est une marche que nécessite, que la foi, que notre cœur est en marche. Et est-ce que c'est cette marche qu'on peut appeler la sainteté?
1: Alors oui. Lorsqu'on cherche le sens du mot sainteté ou de l'idée de sainteté, en fait, on découvre que c'est toujours l'idée d'une distance à parcourir. Voilà. Et donc, s'il y a une distance à parcourir, on dit que la foi rentre par les pieds, vous savez, toujours pareil. Les pèlerins, au sens le plus courant du terme, disent, ben, ils marchent. L'autre jour, il y avait la marche des femmes. Nous avons marché 25 kilomètres avec le père Roch, le père Valentin. Voilà, la foi rentre par les pieds. Bien, ça veut dire que notre pèlerinage de vie, notre vie entière, eh bien, dans ces pèlerinages que nous faisons, il y a une espèce de symbole comme cela. Il y a des espèces d'accélérateurs comme ça. Et toujours qui parle de cette sainteté qui doit grandir. D'ailleurs, lorsque nous faisons un pèlerinage, c'est toujours pour notre sanctification. Voilà. Toujours pour notre sanctification. Eh bien, lorsqu'on a le mot vocation, lorsqu'on a le mot sainteté, il est question de cette marche où donc nous ne nous situons pas comme des gens qui cherchent leur chemin un peu vaguement comme cela, mais comme des gens qui, de plus en plus, veulent faire grandir en eux ce sens, cette connaissance, cette intimité avec Dieu. Voilà. Dans le Cantique des Cantiques, où l'on a cette image du fiancé et de la fiancée là qui se cherchent, eh bien, il y a quelque chose aussi comme cela. Voilà, un désir qui grandit au fur et à mesure d'un chemin parcouru. Voilà. Et d'ailleurs, lorsque nous lisons des vies de saints, ce que nous lisons, ce sont des parcours. On commence à la naissance, on finit au jour de leur naissance au ciel, et on raconte ce qui s'est passé, ce qu'ils ont dit, ce qu'ils ont fait, etc. Voilà, on raconte le Saint Curé d'Ars, voilà, jusqu'au moment où il quitte ce monde. Et au fond, sa vie nous frappe, sa sainteté nous frappe, parce qu'on le voit parcourir un chemin, et que nous découvrons que nous pouvons nous-mêmes parcourir ce chemin.
0: Et dans le catéchisme de l'Église catholique, parlant de l'Ascension, nous pouvons lire que depuis l'Ascension, l'avènement du Christ dans la gloire est imminent. Comment comprendre cette imminence de la venue du Seigneur ?
1: Eh bien, nous sommes à deux doigts. Alors, si on était à la télévision, vous me verriez en train de faire quelque chose avec mon pouce et mon index, là. Quelque chose comme ça. Nous sommes à deux doigts. L'image qui me semble bonne pour cela, c'est que si, Théodon, je vous fais un cadeau, et un cadeau que vous avez attendu et désiré ardemment, et j'arrive avec ce cadeau, je vous fais ce cadeau. Et alors là, vous êtes content, vous le déballez, etc., vous le découvrez, vous êtes heureux. Bien. Mais pendant, je sais pas moi, 5 secondes, tout d'un coup, comme on dit, ça va monter jusqu'au cerveau, puis descendre jusqu'au cœur, c'est-à-dire que d'un seul coup, le cadeau va devenir un peu secondaire et vous allez vous tourner vers celui qui vous a offert ce cadeau. Et du coup, va naître une relation, une amitié, comme on disait tout à l'heure, voyez. Eh bien, cette imminence, c'est ce passage du cadeau à celui qui vous l'offre. C'est ça, c'est pour ça qu'on peut dire c'est imminent. Alors évidemment, c'est imminent dans le quotidien de ma vie, parce que à chaque fois que je rencontre quelqu'un et que cette personne a besoin que je l'aide, ou que j'ai besoin qu'elle m'aide, ou je sais que mystérieusement à travers cette rencontre, je rencontre le Seigneur. Je sais que chaque fois que je vais à la messe, il est là, comme disait le Saint Curé, il est là. Voilà. Je sais que chaque fois que je vais au confessionnal, son amour, sa miséricorde m'attend. Tout ça, voilà. Et voilà. On sent bien que on est toujours à deux doigts. On est toujours à deux doigts. D'un côté, on a l'impression que si on vit 100 ans, que le chemin va durer 100 ans, et on se dit, mon Dieu, ça va durer 100 ans, donc ça va être très loin. Et de l'autre, on s'aperçoit que à chaque instant, la présence du Seigneur nous est donnée. Et à chaque fois, l'enjeu, au fond, il est simple, c'est je lève les yeux et je le découvre présent et aimant, et je découvre qu'il est tout proche. Et ça nous renvoie à ce que je vous disais tout à l'heure dans la prière du Saint Curé, lorsque, ou même c'est la même chose avec Sainte Thérèse de Lisieux, eh bien, lorsque, au fond, il ne désire le ciel que parce qu'il y aura la consolation d'aimer Dieu. Voilà. Presque le ciel devient secondaire. du moment que je suis dans l'amour de Dieu. Et il ne craint l'enfer que parce que il n'y aura pas justement cette consolation d'aimer Dieu. Au fond, l'enfer, c'est secondaire. Ce qui est important, c'est que justement, il y manque cette possibilité d'aimer Dieu. Voilà. Et donc, ça nous montre bien à quel point on est dans une expérience, qui est l'expérience des saints, donc, qui est de chaque instant, qui peut être de chaque instant, donc toujours imminente, et en même temps, qui dure tout un pèlerinage sur cette terre jusqu'au jour où nous serons pleinement et totalement et pour toujours plongés dans cet amour.
0: Et tout à l'heure, vous avez pris l'exemple du cadeau que l'on peut faire à l'autre. Et le cadeau, naturellement, nécessite une réponse d'amour. Et quelle est la réponse d'amour que l'homme peut faire à ce Dieu qui se donne à lui ?
1: Eh bien, toujours de s'offrir, toujours d'être bien disposé et disponible. Voyez, la Vierge Marie, j'ai devant moi Notre-Dame de Fatima, la Vierge Marie, c'est Monseigneur François-Xavier Van Tuan, futur bienheureux, si ce n'est pas déjà fait, de nos frères du Vietnam. Il dit, il y a trois mots pour résumer la Vierge, Ecce fiat magnificat. Me voici, que tout soit fait, mon âme exalte le Seigneur. Eh bien, cette réponse d'amour, c'est cette disposition et disponibilité constante à vouloir faire la volonté de Dieu, à vouloir qu'elle se réalise en nous. Voilà. Donc, cette réponse d'amour, elle est dans l'offrande de notre vie que nous réalisons à chaque Eucharistie. Cette réponse d'amour, elle est dans ce frère ou cette sœur qui a besoin de tel ou tel service et que nous rendons, même le service le plus simple, mais avec la grande satisfaction de répondre au Seigneur. Un tel me demande cela, mais je suis heureux de le faire parce que je sais que je réponds au Seigneur en le faisant. Cette réponse d'amour, elle est dans cette espèce de continuel désir de connaître le Seigneur, d'ouvrir sa Bible, de partager. Vous voyez, souvent on évoque, par exemple, entre Saint Benoît et Sainte Scolastique ou Saint François et Sainte Claire, ces longues conversations qu'ils pouvaient avoir de longues nuits comme ça, à ne faire qu'une chose, parler de l'amour de Dieu. Voilà. Je ne sais pas si on a vraiment le goût de ces conversations aujourd'hui. Voilà. Vous voyez, on fait feu de tout bois, comme dirait l'autre. On fait feu de tout bois.
0: Et là aussi, on voit que c'est un engagement qui prend toute la vie. En fait.
1: Oui, toute la vie. Tout. D'ailleurs, lorsque je vais à la messe et que le prêtre à l'offertoire dépose le pain et le vin sur l'autel, dans ce pain et ce vin, je dois, autant que possible, consciemment, tout mettre. Alors, si déjà j'ai deux ou trois idées de ce que je veux y mettre dans ce pain et ce vin, c'est déjà pas mal, mais pour que ça me porte à en mettre toujours plus dans ce pain et ce vin.
0: Alors, nous allons répondre à la question d'une auditrice, Martine, qui nous appelle d'Oyonnax et qui nous pose la question suivante. Le jour du baptême, Jésus le Père dit, ou une voix se fait entendre, disant « Celui-ci est mon Fils bien-aimé, en qui j'ai mis tout mon amour. » Donc, la Trinité est présente le jour même du baptême,
1: Père, de Jésus,
0: Fils et Esprit Saint. Alors, elle pose la question de savoir pourquoi Jésus doit-il partir pour envoyer l'Esprit Saint au jour de la Pentecôte, puisque l'Esprit Saint était déjà présent le jour du baptême.
1: Voyez, il y a d'abord une chose qu'il faut avoir à l'esprit, c'est que Jésus ne quitte jamais son Père. Autrement dit, que le Père, le Fils et l'Esprit Saint, il n'y a pas un ciseau qui a découpé leur unité profonde. Ça veut dire que dans ce mystère de l'Ascension, lorsque Benoît XVI nous dit, eh bien, que, en quelque sorte, Jésus a fait entrer le monde en Dieu, ça dit bien que le Dieu unique ne se découpe pas lui-même à une occasion ou à une autre. Bien. Au baptême de Jésus, nous avons le Dieu unique qui se révèle entièrement, Père, Fils et Esprit Saint. Le Fils est là, c'est lui qui est dans les eaux du baptême. Le Père, on entend sa voix, et l'Esprit Saint, c'est la colombe. Bien. Au jour de la transfiguration, c'est la même chose. Mais sur la croix, c'est la même chose, je vous signale. Alors évidemment, on n'entend pas la voix, mais Jésus parle à son Père. Et cette force de don qui lui a fait traverser toute sa passion, c'est l'Esprit Saint qui produit cela. Voyez, ce qu'il faut, c'est que nous devenions Jésus. Voilà, c'est simple, on peut pas dire mieux. Il faut que nous devenions Jésus. Quand je communie à son corps et à son sang à la messe, je deviens lui. Je suis uni à lui. Il me faut devenir Jésus. Je deviens enfant de Dieu, sauf qu'il y a un fils unique. Voilà. Je deviens enfant de Dieu. C'est pour ça d'ailleurs que dans le mystère de l'ascension, il y a ce mystère du corps du Christ dont nous sommes les membres et lui la tête. Voilà. Je dois devenir Jésus. Je dois donner ma vie comme il la donne lui-même. Et comment Jésus la donne-t-il? En faisant la volonté du Père et en étant dans l'action de l'Esprit Saint. Eh bien, par la bouche de Jésus, nous entendons la volonté du Père. Donc le Père est là. Et Jésus qui dit à Philippe, qui m'a vu, a vu le Père. Et donc, il faut bien l'Esprit Saint. Il faut bien l'Esprit Saint. Alors évidemment, cette distance nous casse toujours un peu les pieds. Parce que finalement, on se dit, il aurait pu complètement nous reprendre directement. Enfin, pourquoi y a-t-il cet espace? C'est l'espace de notre liberté. Comment voulez-vous vous donner dans l'amour si vous n'êtes pas libre de le faire? Comment voulez-vous unir votre volonté à celle de Jésus, c'est-à-dire pour être uni à la volonté du Père, si vous n'avez pas le désir, la volonté de le faire? Il nous a créés non pas pour être des marionnettes, mais pour être des fils. Voilà. Vous voyez, je crois qu'il y a trois religions dans le monde. Vous allez me dire, mais mon Père, mais il y en a beaucoup plus que ça. Mais il y en a des tas. Non, il y en a trois. Il y a la religion des marionnettes. C'est-à-dire ceux qui pensent que les puissances les manipulent comme ça. La pluie, le beau temps, en fait, etc. Il y a la religion des esclaves. C'est-à-dire ceux qui pensent qu'ils n'ont qu'une seule chose à faire, c'est s'exécuter. Voilà. Il y a une puissance divine, d'accord, mais tu n'as qu'une chose à faire, t'exécuter. Voilà. Tu es un esclave. Et il y a la religion des fils. Et qu'est-ce qu'il nous dit Jésus quand il nous appelle ses amis, justement? Il nous dit, je ne vous appelle plus serviteur. C'est-à-dire esclave. Il vient de laver les pieds de ses disciples. Et c'est bien le travail de l'esclave. Mais ami, parce que le serviteur ignore ce que veut faire son maître. Et moi, eh bien, je vous ai tout dit. C'est-à-dire, je vous ai transmis, je vous ai dit la volonté du Père. Donc, j'ai bien toujours le Père, le Fils. Et donc, il faut que, comme le Fils, puisque je dois devenir Jésus, toute ma vie soit mise en mouvement par l'action de l'Esprit Saint.
0: Il faut que notre vie soit en mouvement par l'action de l'Esprit Saint. Alors mon Père, dans la seconde partie de cette émission, nous rappelions que l'ascension du Seigneur fait naître en nous le désir de le chercher. Et comme nous l'avons entendu dans le chant de tout à l'heure, Jésus est l'image du Père et la splendeur de sa beauté. Et nous expliquions aussi qu'en aucun moment Jésus ne se sépare du Père, puisqu'il dit à Philippe « qui m'a vu a vu le Père ». Mais cette phrase où cela peut paraître un peu confus quand on sait que Jésus dit aussi à ses disciples « c'est dans votre intérêt que je m'en aille, parce que si je ne vais pas, le Paraclet ne viendra pas à vous ». Donc, enfin, comment concilier tout cela?
1: C'est dans votre intérêt. Vous voyez, c'est dans votre intérêt. Ça veut dire que s'il ne fait pas cela, au fond, nous risquons un peu de rester comme Marie-Madeleine. Vous savez, quand elle lui dit « lâche-moi ». C'est-à-dire que entrer dans ce dynamisme de l'Esprit-Saint, dans ce mouvement de l'Esprit, c'est au fond la garantie de ne pas être dans une espèce de relation un peu de surface comme cela. Il faut, c'est tout notre être de A à Z qui doit, c'est tous les recoins de notre vie qui doivent être évangélisés, qui doivent entrer dans ce dynamisme. Oui. Et voyez, nous sommes pécheurs. Le baptême nous a libérés du péché originel. Le Seigneur est vainqueur du péché sur la croix. Sauf que dans ce monde, eh bien, nous sommes confrontés justement, notre vie est confrontée à cette réalité que notre cœur peut être partagé. Voyez, des fois, on peut avoir l'impression d'être tout entier pour le Seigneur et en se rendant plus ou moins compte qu'il y a quand même dans ce que nous vivons, dans ce que nous faisons, certaines ambiguïtés. Voyez, le simple fait de préférer le Seigneur à tout, y compris aux cadeaux qu'il peut nous faire. Qu'est-ce que nous aimons, les cadeaux ou celui qui nous les offre? Oui, déjà là, on sent bien que notre cœur peut être partagé. Sainte Thérèse de Lisieux, toute sa vie, a rêvé de passer son ciel à faire du bien sur la terre. Au moment où elle meurt, elle dit « Je n'ai plus que vous, mon Dieu ». Elle s'accroche au crucifix « Je n'ai plus que vous, mon Dieu ». Ce ciel auquel elle a cru toute sa vie, on pourrait dire qu'elle n'y croit plus. Ou en tout cas que sa foi est devenue tellement aride qu'il ne reste plus qu'une chose, c'est sa relation avec le Seigneur. Et au fond, nous avons besoin de purifier cela, nous avons besoin d'unifier, j'ai dit un cœur partagé, nous avons besoin d'unifier notre cœur. Et encore une fois, le Saint-Curie qui dit « Je vous aime, ô mon Dieu, et mon seul désir est de vous aimer ». Quand je dis le cœur partagé, ça veut dire que peut-être il y en a deux ou trois désirs dans mon cœur. Il y a celui que j'affiche et puis il y a des réserves derrière. J'aimerais ceci, j'aimerais cela, etc. Et c'est là, au fond, dans cette espèce de faille d'un cœur partagé que le malin revient, que le malin se glisse et cherche à se glisser. Pour que finalement, cherchant autre que le Seigneur, finalement, nous lui tournions le dos. Et c'est pour ça que l'expérience d'Ars sur le sacrement de réconciliation, l'expérience de Saint Jean-Marie Vianney, qui devrait être l'expérience quotidienne de tous les curés du monde. Alors, quand je pense à Revel, où je serai en septembre, je me dis... Ben, va falloir s'y mettre là aussi, c'est-à-dire reconstruire là où les choses peut-être de ce côté-là se sont un peu distendues. Mais voyez, il y a une telle nécessité d'unifier notre cœur, que notre cœur ne soit plus partagé. Et nous avons tellement d'occasions tous les jours d'être confrontés à cette possibilité, hélas, d'un cœur partagé. Le Seigneur attend que nous soyons volontaire pour l'aimer. Théodon, êtes-vous volontaire pour aimer le Seigneur? Mais oui, je suis volontaire. Ah, c'est bien. Bon, et alors, vous avez fait tout votre travail pour vos prochains examens en philosophie. Oui, mais vous savez, la philosophie, ah, ça y est, mon cœur commence à se partager. Oh, mais j'ai bien le temps. Et puis, ce livre-là, je le lirai cet été. Ah, ça y est. Et voilà que tout d'un coup se mêlent d'autres choses, voilà, d'autres nécessités. Voilà. Eh bien, ça, nous avons à le travailler en quelque sorte. Vous savez, l'image du potier, voilà, l'image du potier qui dit bien que tout ça prend du temps. Et la preuve, c'est que l'expérience de notre pèlerinage, c'est une expérience dans le temps. Voilà. Eh bien, justement, le temps nous est offert par la grâce de Dieu pour que notre cœur soit unifié et que nous soyons vraiment tout à fait dans l'amour. Donc, c'est bien notre intérêt qu'il ait l'air de s'éloigner ou qu'en tout cas, il change son, au fond, il change son mode de présence. Désormais, son mode de présence, ce sont les sacrements. Son mode de présence, c'est sa parole proclamée et reçue. Son mode de présence, c'est les frères. Et oui, parce que justement, cette vie dans l'amour, cette vie trinitaire, nécessite que nous nous donnions,

0: conviction que ce que je cherche à cultiver et obtenir dans les sacrements, dans les méditations de la parole de Dieu, eh bien, sera la vérification que tout ça dans mon cœur n'aura pas été qu'un cuivre qui résonne. Voyez, c'est Saint Paul. Une cymbale retentissante. Ne suis-je pas quelquefois un cuivre qui résonne, une cymbale retentissante? Même avec la parole de Dieu, parfois.
1: Et le « si je ne m'en vais pas, le paraclet ne viendra pas », enfin, ça donne l'impression d'un principe de non-contradiction. C'est comme si l'un excluait l'autre. Alors, comment comprendre cette phrase ?«
0: Si je ne m'en vais pas oui. ». Voilà, « si je ne m'en vais pas ». Eh bien, quelquefois, à mon avis, le père Valentin, il devait faire ça dans sa paroisse. Quelquefois, on dit aux fiancés qui viennent nous voir et qui la plupart déjà vivent ensemble, eh bien, à partir d'aujourd'hui et d'ici le jour de votre mariage, vous allez ne plus vivre ensemble. Alors, ils nous regardent avec des yeux grands et écarquillés comme ça, et puis ils se disent, mais quel est ce fou ? Nous, on est tellement bien, puis ça fait déjà tellement de temps qu'on vit ensemble. Pourquoi aller s'embêter à faire ça ? C'est votre intérêt. Si vous ne le faites pas, s'il n'y a pas un moment cette distance, eh bien, la prise de conscience nécessaire n'arrivera pas. N'arrivera pas. C'est des noces qui nous attendent. Jésus sur la croix, c'est l'époux par excellence. Voilà. Et il y a peut-être, je dirais, comme un état de fiançailles, en quelque sorte. Voyez, quand nous serons à la table des noces éternelles. Ça, c'est pas moi qui l'ai inventé, ça. C'est la table des noces éternelles. Voilà. Et Jésus, c'est l'époux. Voilà. Il faut que Jésus habite dans mon cœur. Si Jésus n'habite pas dans mon cœur, je peux faire ce que je veux, je n'aboutirai pas. Et donc, ça nous renvoie à cette question du désir qui doit grandir, du désir d'un cœur qui laisse toute sa place au Seigneur. Voilà. Donc, si je ne m'en vais pas, eh bien, au fond, est-ce qu'on aurait fait cet effort ? Voyez, est-ce qu'on aurait fait cet effort ? Voyez, pensez aux apôtres qui s'entendent dire cela et en même temps qui, d'un seul coup, tout s'éclaire pour eux, ils comprennent. Alors qu'avant, des fois, c'était un peu... Oui, regardez Saint Paul, où il a fallu quand même un grand coup sur la tête et une bonne chute pour qu'il saisisse que toute cette science de pharisien qu'il avait, d'un seul coup, se retourne dans le bon sens. Voilà. Et pourtant, il continue, vous savez, à parler de son écharde. Voilà. Son écharde qui lui fait sentir que tant qu'il n'est pas arrivé, il n'est pas arrivé. Donc, vous voyez, je crois que j'ai dit ça ce matin à la messe, un peu perturbé, deux ou trois paroissiens. Il n'y a pas d'acquis social en évangile. Vous voyez, tu les acquis. Non. À chaque pas de ma vie, mon cœur est interrogé. À chaque pas dans mon existence, ça recommence en quelque sorte. Voilà. Il faut que chaque pas soit un pas d'amour. Et donc pour cela, il faut que je ne puisse pas être comme Marie-Madeleine qui s'accroche là au pied de Jésus et qui veut son Jésus à elle, son Jésus pour elle. Voyez.
1: Et le Christ monte au ciel pour siéger à la droite du Père. Alors qu'est-ce que signifie siéger à la droite du Père ?
0: Voilà, quand les députés vont siéger à l'Assemblée nationale, ils sentent qu'il y a quelque chose qui a changé dans leur vie, qu'ils vont devoir maintenant s'occuper de leurs concitoyens. Enfin, normalement, hein. Ils devraient penser ça. C'est-à-dire, siéger et siéger à la droite, ça veut dire que Jésus est dans la toute-puissance de son Père. Autrement dit, nous avons là un visage d'homme qui est dans la toute-puissance de Dieu. Et c'est cela, siéger à la droite du Père. Un visage d'homme qui est dans la toute-puissance de Dieu.
1: Et en s'élevant vers le Père, Jésus dit « Je suis avec vous tous les jours jusqu'à la fin des temps ». Ça marque la permanence du Christ parmi nous. Et en même

0: temps, nous parlons souvent du retour de Jésus. Ne peut revenir que celui qui était absent. Alors, est-ce que c'est une expression impropre que de parler de retour, ou ça a tout son sens?
1: Alors, ça a tout son sens, bien sûr. Vous voyez, il faudrait reprendre la parabole des vierges folles et des vierges sages, voyez, qui attendent le retour et qui doivent mettre de l'huile, voilà, dans les lampes. Et puis, il y a ceux qui ont prévu l'huile et ceux qui l'ont pas prévu. Donc, il y a bien l'idée d'un retour, mais c'est-à-dire l'idée d'un aboutissement. Cette route, elle n'est pas vers rien. Voilà. Donc, ça veut dire que viendra le jour où toutes ces guérisons, toutes ces blessures que nous portons et que nous portons quelquefois douloureusement et tous les jours de notre vie, eh bien, le Seigneur qui a vaincu la mort et le péché sur la croix en viendra tout à fait à bout. Voilà, en viendra tout à fait à bout. Et lorsque nous serons à la fin des temps, c'est-à-dire lorsque nous entrerons pleinement dans la gloire du Seigneur, eh bien, nous serons pleinement en famille. Nous serons pleinement exaucés, non pas simplement dans nos petits désirs mesquins, je dirais, mais dans notre seul et unique désir d'être à Dieu, d'appartenir à Dieu, de ne vivre que de son amour. Voilà.
0: Et de là, nous comprenons que notre vie chrétienne est une tension entre ce qui est déjà réalisé et ce qui devra se réaliser.
1: Voilà. Donc, on dit des fois « déjà là et pas encore ». Voilà. C'est déjà là parce que cet amour, je peux en vivre dès aujourd'hui, mais certainement douloureusement. C'est encore les larmes du Saint-Curé à mon sens. Et en même temps, pas encore, parce que justement, eh bien, les circonstances du chemin, les circonstances de la vie, eh bien, montrent qu'il y a encore un chemin à parcourir pour soi et pour le monde. Vous voyez, c'est pas chacun séparément qui fait son salut, parce que on pourrait se tromper finalement en restant chacun un peu dans sa bulle. L'amour de Dieu et des frères, les deux, et l'amour des frères vérifiant l'amour de Dieu et l'amour de Dieu s'accomplissant dans l'amour des frères. Donc, ce salut, nous le désirons pour nous-mêmes et pour tous nos frères. Et nous désirons qu'il aboutisse totalement. Donc cette marche, elle n'est pas une marche solitaire.
0: Lors de l'ascension, Jésus entre dans le ciel. Donc il faut que nous aussi, qu'il nous puissions le laisser entrer dans notre cœur.
1: Enfin, oui.
0: C'est le ciel de notre cœur.
1: Oui, exactement. Exactement. On a parlé tout à l'heure de vie intérieure. Eh bien, voilà, Jésus est assis dans le ciel à la droite de son Père. Et il faut maintenant qu'il s'assoie, qu'il soit intronisé dans le ciel de notre cœur, là même, le lieu de notre intimité avec Dieu notre Père.
0: Et enfin, puisque nous l'avons sous les yeux, mon Père, quelle interprétation pouvez-vous faire de l'icône de Roublev qui, à propos, peut nous aider
1: Peut nous aider, tout à fait. Alors, elle est bien connue, cette icône. Alors, et quand on lit un peu les interprétations, on s'aperçoit qu'il y a une littérature à ce sujet qui peut être assez abondante et quelquefois contradictoire. Donc, moi, je vais vous dire ce qui m'a toujours frappé dans cette icône. Quand vous voyez cette icône, vous voyez les trois personnages de la Sainte Trinité, vous voyez un personnage lumineux, presque transparent de lumière sur la gauche. Sur la droite, vous voyez un personnage fait d'eau, c'est-à-dire de vert et de bleu, la couleur de l'eau selon le rayonnement du soleil, et qui a l'air de cette eau qui a l'air de se répandre comme ça par ses pieds, comme la lumière du personnage de gauche a l'air de se répandre par ses pieds. Et puis, face à vous, et c'est au fond le premier que vous voyez, eh bien, vous voyez un personnage qui a un vêtement, une toge bleue et comme une dalmatique intérieure rouge, ocre. Alors évidemment, selon la version que vous avez sous les yeux, les couleurs sont plus ou moins significatives, mais voilà, c'est de l'ocre et du bleu, c'est-à-dire la couleur sang et la couleur eau. Alors, À partir de ces couleurs, on voit bien qui est qui. C'est-à-dire, lorsque vous arrivez face à l'icône, vous voyez Jésus. Et que fait Jésus ? Il regarde vers le personnage de gauche, c'est-à-dire vers le Père, car il ne fait que la volonté du Père. Il est constamment dans la contemplation de son Père. Et que fait le personnage de droite ? C'est-à-dire l'Esprit Saint, il regarde lui aussi vers le Père, en même temps que le Fils. Tous les deux regardent vers le Père. Tous se centrent vers le personnage de gauche, le personnage le plus lumineux, qui est donc le Père. Et il y a un détail important, c'est qu'ils sont autour d'une table. Vous savez que cette icône évoque en fait la rencontre d'Abraham avec ces trois personnages mystérieux qui vont lui annoncer la naissance d'Isaac. Vous savez, c'est le jour où Sarah est morte de rire dans sa tente en entendant que elle, vieille et stérile, aurait un enfant. Bon, donc sur l'icône, en arrière-plan, vous voyez le chêne, là, l'évocation de la situation biblique. Et donc, Abraham les a invités à un repas. Ils sont donc autour d'une table. Or, cette table, elle n'est pas triangle. Elle est carrée ou rectangulaire. Ça veut dire que quand vous regardez l'icône, il y a quatre places et non pas trois. Conclusion, si vous avez en face de vous Jésus le Christ, sur la gauche le Père, sur la droite l'Esprit, il reste donc là devant vous au milieu une place qui est celle de celui qui médite l'icône, qui est notre place à chacun, qui est votre place à vous. Notre place à chacun, parce que c'est ça le but, la table des noces, la table du royaume. Nous sommes accueillis dans cette relation d'amour du Père et du Fils et du Saint-Esprit. Voilà. Il faut la méditer de temps en temps, cette icône, comme une consolation déjà. Voyez, nous sommes attendus à cette place.
0: Merci Père Sébastien Revilliers pour ce temps. Et ainsi s'achève notre émission qui a consisté à parler essentiellement de l'ascension de notre Maître et Seigneur Jésus-Christ et ce que nous pouvons retenir que Jésus entre dans le ciel. Il faut qu'il soit intronisé dans notre ciel intérieur, parce que nous avons rappelé que l'ascension, c'est d'abord une affaire de cœur, de désir. Il s'est uni à nous pour que nous puissions nous aussi nous unir à lui par l'action de l'Esprit Saint, qui sera le thème du vendredi prochain, donc la venue de l'Esprit Saint, la Pentecôte, le vendredi 22 mai. Et l'Esprit Saint, le thème de l'Esprit Saint qui sera traité par le Père Philippe Caradje. Et donc nous pouvons retenir aussi que quelle que soit notre situation, ce qui compte c'est d'être dans la volonté du Père en fait.
1: Voilà, exactement.
0: Et pour ces dernières minutes de l'émission, que pouvez-vous dire aux auditeurs ? En quoi l'ascension du Seigneur nous concerne-t-elle aujourd'hui ?
1: Eh bien, elle nous concerne dans le sens où chacun, nous sommes invités à vivre ce chemin. Chacun, nous avons connu l'amour de Dieu, ou nous le découvrons chaque jour un peu plus dans notre baptême. Et puis, lorsqu'on n'est pas baptisé, bien peut-être nous avons rencontré quelqu'un qui nous en a parlé. Cet amour qui est plus fort que tout, et que toutes les difficultés, que toutes les souffrances que nous pouvons rencontrer sur le chemin, cet amour sur lequel nous pouvons toujours compter. Voilà, cet amour sur lequel nous pouvons toujours compter. Et du coup, rentrer dans cette intériorité, cette relation intérieure, eh bien, nous permet, j'allais dire, de l'installer sérieusement en nous, cet amour, de l'installer sérieusement. Si Jésus doit être intronisé dans le ciel de notre cœur, eh bien, nous devons donc, il est assis à la droite, il siège, il est à la droite, il a toute la puissance du Père, toute la puissance d'amour du Père. Et voilà, nous avons été rendus capables d'accueillir cet amour. Et donc, il n'y a aucune épreuve qui peut avoir le dessus, même si, évidemment, ce chemin est douloureux.
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1: Moi, Paul, apôtre du Christ Jésus, par la volonté de Dieu, je m'adresse à vous, les membres du peuple saint qui êtes à Éphèse, vous les fidèles dans le Christ Jésus. Que la grâce et la paix soient avec vous, de la part de Dieu notre Père et de Jésus-Christ le Seigneur. »

qu'il soit béni, le Dieu et Père de notre Seigneur Jésus, le Christ. Il nous a bénis et comblés des bénédictions de l'Esprit, au ciel, dans le Christ. Il nous a choisis, dans le Christ, avant que le monde fût créé, pour être saints et sans péché devant sa face, grâce à son amour. Il nous a prédestinés à être, pour lui, des fils adoptifs par Jésus, le Christ. Ainsi il a voulu sa bonté, à la louange de gloire de sa grâce, la grâce qu'il nous a faite dans le Fils bien-aimé. En lui, par son sang, nous avons le rachat, le pardon de nos péchés. C'est la richesse de sa grâce dont il déborde jusqu'à nous en toute intelligence et sagesse. Il nous dévoile ainsi le mystère de sa volonté, selon que sa bonté l'avait prévu dans le Christ, pour mener les temps à leur plénitude, récapituler toutes choses dans le Christ, celles du ciel et celles de la terre. En lui, Dieu nous a d'avance destinés à devenir son peuple, car lui, qui réalise tout ce qu'il a décidé, il a voulu que nous soyons ceux qui d'avance avaient espéré dans le Christ à la louange de sa gloire. Dans le Christ, vous aussi, vous avez écouté la parole de vérité, la bonne nouvelle de votre salut. En lui, devenus des croyants, vous avez reçu la marque de l'Esprit Saint. Et l'Esprit que Dieu avait promis, c'est la première avance qu'il nous a faite sur l'héritage dont nous prendrons possession au jour de la délivrance finale, à la louange de sa gloire. »

puisque j'ai entendu parler de la foi que vous avez dans le Seigneur Jésus et de votre amour pour tous les fidèles, je ne cesse pas de rendre grâce, moi aussi, quand je fais mention de vous dans ma prière. Que le Dieu de notre Seigneur Jésus-Christ, le Père dans sa gloire, vous donne un esprit de sagesse pour le découvrir et le connaître vraiment. Qu'il ouvre votre cœur à sa lumière pour vous faire comprendre l'espérance que donne son appel, la gloire sans prix de l'héritage que vous partagez avec les fidèles et la puissance infinie qu'il déploie pour nous, les croyants. C'est la force même, le pouvoir, la vigueur qu'il a mis en œuvre dans le Christ quand il l'a ressuscité d'entre les morts et qu'il l'a fait asseoir à sa droite dans les cieux. Il l'a établi au-dessus de toutes les puissances et de tous les êtres qui nous dominent, quel que soit leur nom, aussi bien dans le monde présent que dans le monde à venir. Il lui a tout soumis, et le plaçant plus haut que tout, il a fait de lui la tête de l'Église, qui est son corps, et l'Église est l'accomplissement total du Christ, lui que Dieu comble totalement de sa plénitude. »

Et vous, autrefois vous étiez des morts à cause des fautes et des péchés dans lesquels vous viviez, soumis au cours de ce monde, soumis au prince du mal qui s'interpose entre le ciel et nous et qui continue d'inspirer activement ceux qui désobéissent à Dieu. Et nous aussi, nous étions tout de cela quand nous vivions suivant les tendances égoïstes de notre chair, cédant aux caprices de notre chair et de nos raisonnements. Et nous étions, de nous-mêmes, voués à la colère comme tous les autres. Mais Dieu est riche en miséricorde. À cause du grand amour dont il nous a aimés, nous qui étions des morts par suite de nos fautes, il nous a fait revivre avec le Christ. C'est bien par grâce que vous êtes sauvés. Avec lui, il nous a ressuscités. Avec lui, il nous a fait régner aux cieux dans le Christ Jésus. Par sa bonté pour nous dans le Christ Jésus, il voulait montrer, au long des âges futurs, la richesse infinie de sa grâce. C'est bien par la grâce que vous êtes sauvés à cause de votre foi. Cela ne vient pas de vous, c'est le don de Dieu. Cela ne vient pas de vos actes, il n'y a pas à en tirer orgueil. C'est Dieu qui nous a fait, il nous a créés en Jésus-Christ pour que nos actes soient vraiment bons, conformes à la voie que Dieu a tracée pour nous et que nous devons suivre.

Souvenez-vous donc de ce que vous étiez autrefois, marqué comme païen dans votre corps, traité de non-circoncis par ceux qui se disent circoncis à cause d'une opération faite dans leur corps par les hommes. Souvenez-vous qu'en ce temps-là, vous n'aviez pas de Messie à attendre, vous n'aviez pas droit de cité dans le peuple de Dieu, vous étiez étrangers aux alliances et à la promesse, vous n'aviez pas d'espérance, et dans le monde, vous étiez sans Dieu. Mais maintenant, en Jésus-Christ, vous qui étiez loin, vous êtes devenus proches par le sang du Christ. C'est lui, le Christ, qui est notre paix. Des deux, Israël et les païens, il a fait un seul peuple. Par sa chair crucifiée, il a fait tomber ce qui les séparait, le mur de la haine, en supprimant les prescriptions juridiques de la loi de Moïse. Il voulait ainsi rassembler les uns et les autres en faisant la paix et créer en lui un seul homme nouveau. Les uns comme les autres, réunis en un seul corps, il voulait les réconcilier avec Dieu par la croix. En sa personne, il a tué la haine. Il est venu annoncer la bonne nouvelle de la paix pour vous qui étiez loin, la paix pour ceux qui étaient proches.

Par lui, en effet, les uns et les autres, nous avons accès auprès du Père dans un seul esprit. Et donc, vous n'êtes plus des étrangers, ni des gens de passage. Vous êtes citoyens du peuple saint, membres de la famille de Dieu, car vous avez été intégrés dans la construction qui a pour fondation les apôtres et les prophètes. Et la pierre angulaire, c'est le Christ Jésus lui-même. En lui, toute la construction s'élève harmonieusement pour devenir un temple saint dans le Seigneur. En lui, vous êtes, vous aussi, des éléments de la construction pour devenir, par l'Esprit Saint, la demeure de Dieu. »

C'est pourquoi, moi, Paul, qui suis en prison à cause du Christ Jésus, pour vous, les gens des nations païennes, je tombe à genoux. Vous avez appris en quoi consiste la grâce que Dieu m'a donnée pour vous. Par révélation, il m'a fait connaître le mystère du Christ, dont je vous ai déjà parlé dans ma lettre. En la lisant, vous pouvez vous rendre compte que j'ai l'intelligence du mystère du Christ. Ce mystère, il ne l'avait pas fait connaître aux hommes des générations passées, comme il l'a révélé maintenant par l'Esprit à ses saints apôtres et à ses prophètes. Ce mystère, c'est que les païens sont associés au même héritage, au même corps, au partage de la même promesse dans le Christ Jésus par l'annonce de l'Évangile. De cet Évangile, je suis devenu le ministre par le don de la grâce que Dieu m'a accordé dans la force de sa puissance. Moi qui suis le dernier de tous les fidèles, j'ai reçu la grâce d'annoncer aux nations païennes la richesse insondable du Christ et de mettre en lumière le contenu du mystère tenu caché depuis toujours en Dieu, le Créateur de toutes choses. Ainsi, désormais, les forces invisibles elles-mêmes connaîtront, grâce à l'Église, les multiples aspects de la sagesse de Dieu. C'est le projet éternel que Dieu a réalisé dans le Christ Jésus notre Seigneur. Et c'est notre foi au Christ qui nous donne l'audace d'accéder auprès de Dieu en toute confiance. Je vous supplie donc de ne pas perdre courage devant les épreuves que j'endure pour vous. Elles sont votre gloire.

C'est pourquoi je tombe à genoux devant le Père, qui est la source de toute paternité au ciel et sur la terre. Lui qui est si riche en gloire, qu'il vous donne la puissance par son esprit pour rendre fort l'homme intérieur. Que le Christ habite en vos cœurs par la foi. Restez enracinés dans l'amour, établis dans l'amour. Ainsi, vous serez capables de comprendre avec tous les fidèles quelle est la largeur, la longueur, la hauteur, la profondeur. Vous connaîtrez l'amour du Christ qui surpasse tout ce qu'on peut connaître. Alors vous serez comblés jusqu'à entrer dans la plénitude de Dieu. Gloire à celui qui a le pouvoir de réaliser en nous, par sa puissance, infiniment plus que nous ne pouvons demander ou même imaginer. Gloire à lui dans l'Église et dans le Christ Jésus pour toutes les générations, dans les siècles des siècles. Amen.

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1: Moi qui suis en prison à cause du Seigneur, je vous encourage à suivre fidèlement l'appel que vous avez reçu de Dieu. Ayez beaucoup d'humilité, de douceur et de patience, supportez-vous les uns les autres avec amour. Ayez à cœur de garder l'unité dans l'esprit par le lien de la paix. Comme votre vocation vous a tous appelés à une seule espérance, de même il n'y a qu'un seul corps et un seul esprit. Il n'y a qu'un seul Seigneur, une seule foi, un seul baptême, un seul Dieu et Père de tous, qui règne au-dessus de tous, par tous et en tous.

Chacun d'entre nous a reçu le don de la grâce, comme le Christ nous l'a partagé. C'est pourquoi l'Écriture dit « Il est monté sur la hauteur, emmenant des prisonniers, il a fait des dons aux hommes. » Que veut dire « il est monté » ? Cela veut dire qu'il était d'abord descendu jusqu'en bas sur la terre, et celui qui était descendu est le même qui est monté au plus haut des cieux pour combler tout l'univers. Et les dons qu'il a faits aux hommes, ce sont d'abord les apôtres, puis les prophètes et les missionnaires de l'Évangile, et aussi les pasteurs et ceux qui enseignent. De cette manière, le peuple saint est organisé pour que les tâches du ministère soient accomplies et que se construise le corps du Christ. Au terme, nous parviendrons tous ensemble à l'unité dans la foi et la vraie connaissance du Fils de Dieu, à l'état de l'homme parfait, à la plénitude de la stature du Christ. Alors, nous ne serons plus comme des enfants, nous laissant secouer et mener à la dérive par tous les courants d'idées, au gré des hommes, eux qui emploient leur astuce à nous entraîner dans l'erreur. Au contraire, en vivant dans la vérité de l'amour, nous grandirons dans le Christ pour nous élever en tout jusqu'à lui, car il est la tête. Et par lui, dans l'harmonie et la cohésion, tout le corps poursuit sa croissance grâce aux connexions internes qui le maintiennent, selon l'activité qui est à la mesure de chaque membre. Ainsi le corps se construit dans l'amour. »

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1: Je vous le dis, je vous l'affirme au nom du Seigneur. Vous ne devez plus vous conduire comme les païens qui se laissent guider par le néant de leurs pensées. Ils ont l'intelligence remplie de ténèbres, ils sont étrangers à la vie de Dieu à cause de l'ignorance qui est en eux, à cause de l'endurcissement de leur cœur. Ayant perdu le sens moral, ils se sont livrés à la débauche au point de s'adonner sans retenue à toutes sortes d'impuretés. Lorsque vous êtes devenus disciples du Christ, ce n'est pas cela que vous avez appris, si du moins c'est bien lui qu'on vous a annoncé et enseigné selon la vérité de Jésus lui-même. Il s'agit de vous défaire de votre conduite d'autrefois, de l'homme ancien qui est en vous, corrompu par ses désirs trompeurs. Laissez-vous guider intérieurement par un esprit renouvelé. Adoptez le comportement de l'homme nouveau, créé saint et juste dans la vérité, à l'image de Dieu. Débarrassez-vous donc du mensonge et dites tous la vérité à votre prochain, parce que nous sommes membres les uns des autres. Si vous êtes en colère, ne tombez pas dans le péché. Avant le coucher du soleil, mettez fin à votre emportement. Ne donnez pas prise aux démons. Que le voleur cesse de voler. Qu'il se donne plutôt de la peine pour travailler honnêtement de ses mains, afin d'avoir de quoi partager avec celui qui est dans le besoin. Aucune parole mauvaise ne doit sortir de votre bouche. Mais s'il en est besoin, dites une parole bonne et constructive, bienveillante pour ceux qui vous écoutent. En vue du jour de votre délivrance, vous avez reçu en vous la marque du Saint-Esprit de Dieu. Ne le contristez pas. Faites disparaître de votre vie tout ce qui est amertume, emportement, colère, éclat de voix ou insulte, ainsi que toute espèce de méchanceté. Soyez entre vous pleins de générosité et de tendresse, pardonnez-vous les uns aux autres, comme Dieu vous a pardonné dans le Christ. »

Oui, cherchez à imiter Dieu, puisque vous êtes ses enfants bien-aimés. Vivez dans l'amour comme le Christ nous a aimés et s'est livré pour nous, en offrant à Dieu le sacrifice qui pouvait lui plaire. Comme il convient à des membres du peuple saint, la débauche, l'impureté sous toutes ses formes et l'appétit de jouissance sont des choses qu'on ne doit même plus évoquer chez vous. Pas davantage de propos grossiers, stupides ou scabreux, tout cela est déplacé, mais plutôt des actions de grâce. Sachez-le bien, ni les débauchés, ni les dépravés, ni les jouisseurs, qui sont de vrais idolâtres, ne reçoivent d'héritage dans le royaume du Christ et de Dieu. Ne laissez personne vous égarer par des paroles creuses. Tout cela attire la colère de Dieu sur ceux qui désobéissent. N'ayez donc rien de commun avec ces gens-là. Autrefois, vous étiez ténèbres. Maintenant, dans le Seigneur, vous êtes devenus lumière. Vivez comme des fils de la lumière. Or, la lumière produit tout ce qui est bonté, justice et vérité. Et sachez reconnaître ce qui est capable de plaire au Seigneur. Ne prenez aucune part aux activités des ténèbres. Elles ne produisent rien de bon. Démasquez-les plutôt. Ce que ces gens-là font en cachette, on a honte d'en parler. Mais quand ces choses-là sont démasquées, leur réalité apparaît grâce à la lumière et tout ce qui apparaît ainsi devient lumière. C'est pourquoi l'on chante « Réveille-toi, ô toi qui dors, relève-toi d'entre les morts et le Christ t'illuminera. » Prenez bien garde à votre conduite. Ne vivez pas comme des fous, mais comme des sages. Tirez parti du temps présent, car nous traversons des jours mauvais. Ne soyez donc pas irréfléchis, mais comprenez bien quelle est la volonté du Seigneur. Ne vous enivrez pas, car le vin porte à la débauche. Laissez-vous plutôt remplir par l'Esprit Saint. Dites entre vous des psaumes, des hymnes et de libres louanges, chantez le Seigneur et célébrez-le de tout votre cœur. À tout moment et pour toute chose, rendez grâce à Dieu le Père au nom de notre Seigneur Jésus-Christ. »

0: les relations humaines à la lumière du mystère du Christ.
1: Par respect pour le Christ, soyez soumis les uns aux autres, les femmes à leur mari, comme au Seigneur Jésus. Car pour la femme, le mari est la tête, tout comme pour l'Église, le Christ est la tête, lui qui est le sauveur de son corps. Eh bien, si l'Église se soumet au Christ, qu'il en soit toujours de même pour les femmes à l'égard de leur mari. Vous, les hommes, aimez votre femme à l'exemple du Christ. Il a aimé l'Église, il s'est livré pour elle. Il voulait la rendre sainte en la purifiant par le bain du baptême et la parole de vie. Il voulait se la présenter à lui-même, cette Église, resplendissante, sans tache ni ride, ni aucun défaut. Il la voulait sainte et irréprochable. C'est comme cela que le mari doit aimer sa femme, comme son propre corps. Celui qui aime sa femme s'aime soi-même. Jamais personne n'a méprisé son propre corps. Au contraire, on le nourrit, on en prend soin. C'est ce que fait le Christ pour l'Église, parce que nous sommes les membres de son corps. Comme dit l'Écriture, « À cause de cela, l'homme quittera son père et sa mère, il s'attachera à sa femme, et tous deux ne feront plus qu'un. » Ce mystère est grand. Je le dis en pensant au Christ et à l'Église.

Pour en revenir à vous, chacun doit aimer sa propre femme comme lui-même, et la femme doit avoir du respect pour son mari. Vous, les enfants, obéissez à vos parents dans le Seigneur, c'est cela qui est juste. Honore ton père et ta mère. C'est le premier commandement assorti d'une promesse. Ainsi tu seras heureux et tu auras longue vie sur la terre. Et vous, les parents, ne poussez pas à bout vos enfants, mais élevez-les en leur donnant une éducation et des avertissements inspirés par le Seigneur. Vous, les esclaves, obéissez à vos maîtres d'ici-bas comme au Christ, avec crainte et tremblement, dans la simplicité de votre cœur, sans chercher à vous faire remarquer par souci de plaire aux hommes. Au contraire, conduisez-vous comme des esclaves du Christ qui accomplissent la volonté de Dieu de tout leur cœur, qui font leur travail d'esclaves volontiers pour le Seigneur et non pour les hommes. Car vous savez bien que tout homme, esclave ou libre, recevra du Seigneur sa récompense selon ce qu'il aura fait de bien. Et vous, les maîtres, agissez de même avec vos esclaves, n'utilisez pas les menaces. Car vous savez bien que pour eux, comme pour vous, il y a un maître dans le ciel et qu'il ne fait pas de différence entre les hommes. »

autour des reins le ceinturon de la vérité, portant la cuirasse de la justice, les pieds chaussés de l'ardeur à annoncer l'évangile de la paix, et ne quittant jamais le bouclier de la foi, qui nous permettra d'arrêter toutes les flèches enflammées du mauvais. Prenez le casque du salut et l'épée de l'esprit, c'est-à-dire la parole de Dieu. En toutes circonstances, que l'Esprit vous donne de prier et de supplier. Restez éveillés, afin de persévérer dans la prière pour tous les fidèles. Priez aussi pour moi, que Dieu mette la parole dans ma bouche pour que je fasse connaître avec assurance le mystère de l'Évangile dont je suis l'ambassadeur enchaîné. Priez donc afin que je trouve dans l'Évangile l'assurance nécessaire pour parler comme je le dois. »

Et vous, vous saurez ce que je deviens et ce que je fais, car Tychique, le frère bien-aimé, le fidèle ministre dans le Seigneur, vous informera de tout. Je l'envoie spécialement auprès de vous, afin que vous ayez de mes nouvelles et qu'il vous réconforte le cœur. Que Dieu le Père et le Seigneur Jésus-Christ donnent à tous les frères la paix et l'amour avec la foi. Que la grâce soit avec tous ceux qui aiment notre Seigneur Jésus-Christ d'un amour impérissable.

Moi, Paul, qui suis en prison pour le Christ Jésus, avec Timothée notre frère, je m'adresse à toi, Philémon, notre bien-aimé et notre collaborateur, ainsi qu'à Apphia, notre sœur, à Archippe, notre compagnon de combat, et à l'Église qui se rassemble chez toi. Que la grâce et la paix soient avec vous de la part de Dieu le Père et de notre Seigneur Jésus-Christ.

À tout instant, je rends grâce à Dieu en faisant mention de toi dans mes prières. J'ai entendu parler de l'amour et de la foi que tu as pour le Seigneur Jésus et pour tous les fidèles. Que la foi à laquelle tu communies devienne efficace en te faisant connaître vraiment tout le bien qui est en nous. Que la foi à laquelle tu communies devienne efficace en te faisant connaître vraiment tout le bien qui est en nous pour le Christ. En effet, ta charité m'a déjà apporté beaucoup de joie et d'encouragement, car grâce à toi, le cœur des fidèles a été réconforté. »

Certes, j'aurai largement le droit dans le Christ de te dicter ce que tu dois faire, mais je préfère, au nom de la charité, t'adresser une demande. Moi, Paul, qui suis un vieil homme, moi qui suis aujourd'hui en prison à cause du Christ Jésus, j'ai quelque chose à te demander pour Onésime, mon enfant, à qui dans ma prison j'ai donné la vie du Christ. Cet Onésime, dont le nom signifie « utile », ne t'a pas été bien utile dans le passé, mais il l'est maintenant pour toi comme pour moi. Je te le renvoie, lui qui est une part de moi-même. Je l'aurais volontiers gardé auprès de moi pour qu'il me rende des services en ton nom, à moi qui suis en prison à cause de l'Évangile. Mais je n'ai rien voulu faire sans ton accord, pour que tu accomplisses librement ce qui est bien, sans y être plus ou moins forcé. S'il a été éloigné de toi pendant quelque temps, c'est peut-être pour que tu le retrouves définitivement, non plus comme un esclave, mais bien mieux qu'un esclave, comme un frère bien-aimé. Il l'est vraiment pour moi. Il le sera plus encore pour toi, aussi bien humainement que dans le Seigneur. Donc, si tu penses être en communion avec moi, accueille-le comme si c'était moi. S'il t'a fait du tort ou s'il te doit quelque chose, mets cela sur mon compte. Moi, Paul, j'écris ces mots de ma propre main. Je te rembourserai. Je n'ajouterai pas que tu as aussi une dette envers moi et que cette dette, c'est toi-même. Oui, frère, fais-moi cette joie dans le Seigneur. Réconforte mon cœur dans le Christ. Je t'écris en comptant sur ton obéissance et en sachant que tu feras plus encore que je ne dis. En même temps, prévois aussi mon logement, car j'espère que grâce à vos prières, je vous serai rendu. Épaphras, mon compagnon de captivité en Jésus-Christ, te salue, ainsi que Marc, Aristarque, Démas et Luc, mes collaborateurs. Que la grâce du Seigneur Jésus-Christ soit avec votre esprit.

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2: Chers auditeurs de Radio Espérance, pour le temps d'enseignement de ce mardi 12 mai, je vous propose d'écouter le Père Benoît Joseph qui va nous parler de la pauvreté et de l'écologie. Respecter la création. Cet enseignement, il l'avait donné à l'occasion du pèlerinage de la communauté des Béatitudes. C'était à Lourdes en 2019.

Cet enseignement est principalement tiré de l'encyclique de notre pape François Laudato Si. Une encyclique qu'il faut lire, relire, tellement qu'il est profond, tellement qu'il nous dit, nous donne des indices pour bien aborder le monde de demain. Il peut sembler audacieux de lier la béatitude des pauvres de cœur avec la parole du pape François sur l'écologie, mais pourtant, il y a vraiment un lien très fort entre cette béatitude et ce que nous propose le pape François dans son encyclique. Parce que le pape François ne cesse de montrer qu'il y a une convergence entre les deux. C'est-à-dire que les pauvres de cœur sont ceux, justement, qui pratiquent la sobriété, qui pratiquent et qui vivent l'humilité mise en lumière, justement, dans l'encyclique Laudato Si. Donc, le petit enseignement que je vous propose aujourd'hui aura deux parties. Généralement, il devrait en avoir trois. Si on est un bon enseignant, il y en a trois. Mais comme je ne suis pas un bon enseignant, donc j'en ai deux seulement. Voilà. Donc, la première partie, ce sera d'approfondir des parties de l'encyclique du pape François, de voir comment, justement, qu'est-ce que l'Église dit sur cette perspective de la sobriété heureuse et d'une écologie large pour notre temps. Et enfin, on va faire un petit travail pratique à la fin, si vous voulez, pour comment adopter des nouveaux comportements de consommation. Parce que c'est de cela qu'il s'agit précisément, des comportements de on doit changer nos comportements de consommation. Donc, je m'adresse à une population occidentale. Si j'étais en Afrique, je parlerais probablement différemment, avec les mêmes pointes, mais d'une manière différente, évidemment. C'est-à-dire, je m'adresse à des personnes dont nous avons tout à notre portée, ou presque, hein, où nous pouvons consommer, non seulement consommer, mais surconsommer. Des sociétés dans lesquelles où on a une facilité de gaspiller. Donc voilà, c'est avec toute dans le terme anglais, background, hein, voilà, tout cet arrière-pensée, voilà. Donc, la première étape dans lequel le pape François veut nous faire entrer, c'est une étape qu'on connaît très bien dans la foi chrétienne. C'est une expérience de conversion. Une expérience d'un changement du cœur. Entrer dans une perspective nouvelle sur l'écologie ne peut venir que par une conversion du cœur. Dans la sixième partie de son encyclique, le pape François va écrire cette phrase très simple. Beaucoup de choses doivent être réorientées dans nos sociétés. Mais avant tout, l'humanité a besoin de changer. L'humanité a besoin de changer. Quand on parle d'humanité, on parle d'humains. Les humains doivent changer. Ce ne sont pas les éléphants, ce ne sont pas non plus les rhinocéros d'Afrique, ni nos chiens qui doivent changer. C'est l'être humain qui doit changer, qui doit se convertir de nouveau. C'est dire combien la conversion concerne chacun de nous. La conversion, c'est pas pour mon mari ou ma femme, c'est pas pour mon voisin. C'est très important pour le pape. C'est pour moi. Je dois changer. Ah, ce ne sont pas les autres. Une conversion vers une plus grande joie. Et là, je vais vous donner le mot-clé du pape François. Vers un plus-être et non pas un plus-avoir. Vers un plus-être et non pas un plus-avoir. Et là, nous touchons le cœur de l'encyclique, le message le plus fort que le pape François veut dire à toute l'humanité, parce que cela concerne tout homme. Plus-être et non pas plus savoir, parce que tous les hommes cherchent à plus savoir. On est tous comme ça, on est tous inclinés vers cela, et le pape veut nous incliner vers un plus-être. Donc, pour le pape François, la crise écologique est un appel à une profonde conversion intérieure. Bon, encore ce mot,
conversion. Pourtant, il me semble qu'on a, on est assez convertis. Eh bien non, pour le pape François, on n'est jamais assez convertis. Vous savez, il y a des siècles, les prophètes interpellaient les Hébreux. Hein, si vous lisez tout l'Ancien Testament, ils les interpellaient à la conversion afin que le peuple puisse correspondre davantage à l'amour de Dieu, correspondre davantage à la loi que Dieu lui donnait. Alors Dieu envoyait des prophètes pour lui rappeler à sa mémoire. Et on sait ce que les prophètes faisaient, on sait ce que le peuple faisait, on tuait les prophètes. Ah, ce que vous nous dites, ça nous dérange. Et on les tuait. Aujourd'hui, dans un certain sens, c'est comme si notre terre était aujourd'hui un cri prophétique pour nous. Comme si la terre nous disait « Ouhou, SOS, je respire plus, j'ai un peu trop chaud, j'ai mal. » C'est la terre, notre terre, qui est pour nous un cri prophétique. Et là, attention, je ne divinise pas la terre. Je ne fais pas de la terre une déesse. La terre n'est pas ma mère. Je viens de Dieu, je retournerai à Dieu. C'est très important. Mais à travers la création, Dieu est en train de crier. C'est comme si vous alliez chez votre voisin qui a un beau jardin. Et vous commencez à marcher dans ses plates-bandes. Vous écrasez les belles fleurs qu'il a plantées. Vous avez un beau foyer dans votre maison. Vous coupez son arbre pour faire du bois pour votre foyer. Il va commencer à crier, le monsieur, votre voisin. C'est ça qui va se passer. Il va crier. La terre, c'est comme si à travers elle, Dieu criait pour nous. Mes enfants, que faites-vous? Et cela a été explicitement exprimé en 2002 par les évêques australiens, par leur rencontre à Canberra, lorsqu'ils ont écrit au peuple de Dieu en Australie. Ils ont écrit ceci. Pour réaliser cette réconciliation, nous devons examiner nos vies et reconnaître de quelle façon nous offensons la création de Dieu par nos actions et notre incapacité à agir. Les évêques parlent d'une réconciliation. L'homme doit se réconcilier avec son environnement naturel. C'est intéressant. Alors, comment on peut opérer justement cette réconciliation? Pour opérer une réconciliation, vous le savez très bien, il faut d'abord reconnaître sa culpabilité, sa responsabilité. Hein? Si je donne un coup de poing au monsieur qui est là en face de moi, ça lui fait mal et il me dit « Tu m'as fait mal. » « Ah oui? Ah bon? Ah ben, je te demande pardon. Je reconnais que j'ai peut-être fait quelque chose de mal. » Il faut reconnaître la première étape de la conversion du cœur dont le pape nous demande. C'est une prise de conscience de notre responsabilité personnelle, bien sûr aussi collective, mais de notre responsabilité personnelle. Cette conversion implique donc de reconnaître nos propres erreurs, nos péchés, nos négligences. Et le pape va mettre même un mot terrible, nos vices. Ce qu'on appelle, dans le petit langage courant, nos petits péchés mignons. Voilà. Et de se repentir de tout cœur afin de changer intérieurement. Vous savez, dans le sacrement du pardon, vous connaissez tous la dernière étape du sacrement du pardon. Hein? Il y a d'abord l'aveu, vous avez le regret, l'absolution, et la dernière partie du sacrement du pardon? La pénitence, qu'on appelle la réparation. Hein? Donc, il faut pouvoir réparer. Et pour réparer, il faut un mouvement qui est celui d'avoir le regret d'avoir fait le mal. C'est la toute première étape de la conversion vers la béatitude des pauvres de cœur. Qui d'entre nous est capable de se dire à soi-même et devant le Seigneur, « Oui, j'ai contribué à la crise écologique que nous vivons aujourd'hui. » De pouvoir le dire, mais en toute simplicité. « Oui, j'ai une part de responsabilité. Je ne suis pas le seul coupable. »
mais j'ai ma part de responsabilité. Il y a là le premier pas vers la conversion dont nous parle le pape François, qui est une responsabilité dans le désordre actuel. Il utilise des mots forts, le désordre actuel qui touche la création. C'est le premier pas vers la conversion, vers le changement du cœur dont nous parle le pape François. C'est de reconnaître ma part dans ma façon de consommer, peut-être même de surconsommer. Ce n'est pas seulement ma faute. C'est important de pouvoir se dire ça aussi. Je porte pas le péché du monde comme le Christ l'a porté. Non. J'ai ma part. Mais j'ai une part, si petite soit-elle, dans la crise que nous vivons. Et me convertir peut alors contribuer à alléger la souffrance qu'engendre le dérèglement climatique et de changer même mes modes de consommation. Je sais très bien qu'on peut se dire, qu'est-ce que ça va changer si moi je commence à changer un petit peu ma façon de consommer? Bien, la réponse, elle est très simple, c'est Mère Teresa qui l'a donnée. Mère Teresa, on lui a posé la question. Mais vous faites des choses extraordinaires, Mère Teresa. Hein? C'est extraordinaire tout ce que vous faites, les mouroirs que vous ouvrez. Et Mère Teresa avait la conscience vive que ce qu'elle faisait était une goutte d'eau dans l'océan de la pauvreté du monde. Et pourtant, elle dit, mais cette goutte d'eau que j'apporte est fondamentale, nécessaire pour faire que l'océan soit rempli finalement. Hein? Et donc, ma part, ce que toi, tu vas, là où tu vas te laisser transformer, va être un apport pour l'humanité tout entière, pour le bien des générations futures. Je sais que c'est une goutte d'eau devant l'immensité des questions qui se posent à nous aujourd'hui, mais notre part additionnée à toutes les parts vont faire que cela aura un impact. C'est là toute notre responsabilité. Donc, ce qui compte est de se convertir personnellement et ne pas attendre que les autres se convertissent avant moi. C'est tellement important. C'est Dieu qui me regarde. Et c'est moi qui regarde vers Dieu en lui disant, Seigneur, oui, c'est peut-être mon tour maintenant. À mon tour de changer. Donc le pape va nous inviter dans cette conversion à adopter des attitudes, à renouveler certaines attitudes dans notre vie. À cette première prise de conscience donc de la conversion, nous allons entrer justement sur le chemin de la béatitude des pauvres de cœur. Cette béatitude des pauvres de cœur va demander dans un premier temps la gratitude et la gratuité. Prendre conscience que la création est un don. Je vous apprends pas grand-chose, hein? Non, je sais que je vous apprends. Je ne veux rien vous apprendre cet après-midi. Mais de resituer la terre, l'environnement dans lequel nous sommes, est un don de Dieu. Ça nous est donné gratuitement de la part de Dieu. Non seulement de la part de Dieu, mais de l'amour de Dieu. Ça provient de l'amour de Dieu. Comme un papa et une maman va habiller son petit enfant, va lui donner à manger. C'est l'amour qui déborde. Et c'est tellement important d'entrer, et le pape nous demande à tous les chrétiens de se replacer dans une attitude de gratitude envers le Créateur, envers notre Père. C'est un positionnement très important de remercier Dieu, d'être dans l'action de grâce envers celui qui nous a donné la vie, envers celui qui nous a tout donné. Mais aussi la gratuité. La création est un don. Elle est pour tous. Elle est à tous. Bien sûr, chacun
a pu avoir un lopin de terre ou son appart, ainsi de suite, ce qui est normal. Le pape François ne dénonce absolument pas cela. Mais il veut nous faire comprendre aussi que c'est important que ce don qui est gratuit, nous puissions nous aussi développer des attitudes de gratuité. Des attitudes même de gratuité dans le renoncement. Ça, c'est étonnant. Apprendre à renoncer gratuitement à certaines choses. Mais non seulement à renoncer gratuitement, mais aussi des attitudes de générosité gratuite vers son frère, vers sa sœur, vers les autres. Gratitude et gratuité. Une deuxième attitude à renouveler, la conscience amoureuse de ne pas être déconnecté des autres. Tout le monde me dit souvent cela, ce que notre monde est devenu individualiste. Et ça, c'est quand même génial. Hein? Avec ça, je peux vivre tout seul. C'est vrai. Hein? Je peux même démarrer à distance mon riz. Mais c'est vrai. Mon frère, il a une maison connectée. Son chauffage s'allume tout seul. La dinde dans le four s'allume quand il appuie sur le bouton, quand il est au travail. C'est extraordinaire. Hein? Et pourtant, et c'est extraordinaire parce que Mgr Gobillard nous disait cela dans son enseignement, derrière ça, ça a pris des centaines de personnes pour faire ça et pour faire les applications. Mais finalement, on n'est vraiment pas tout seul. Hein? On a besoin des autres. Donc, notre monde individualisé aujourd'hui nous invite à une conversion vers les autres. Le pape François demande cela aux chrétiens. Qu'il y a un lien intime entre tous les êtres humains. Peu importe notre culture, peu importe notre nationalité et peu importe notre religion. De ce côté-là, nous sommes tous d'une seule et même famille. C'est pour ça que le pape François a développé ce fameux concept de la maison commune. Notre maison commune. Reconnaître que nous formons, et c'est l'expression du pape François, une communion universelle. Parce qu'on est tous pareils. On est des êtres humains. Nous avons tous un nez, une bouche, un corps. Nous sommes tous pareils. Même si moi j'ai le nez tordu, l'autre est plus grand, l'autre est plus mince, l'autre est plus lourd, ainsi de suite. Mais nous sommes tous les mêmes. Et dans ce sens, nous sommes vraiment, pour le pape François, une seule famille. Nous sommes tous nés du même Père, celui qui est le principe de la vie. Il est le principe de la vie. L'univers et tout ce que nous connaissons aujourd'hui est sorti de lui, de son amour infini. Parce que Dieu voulait être en relation avec ce qu'il crée. Que tout ce qui existe trouve sa cause première dans le Créateur. Et toute chose trouve sa cause première dans le Créateur. Et de ce fait, nous dit le pape François, toute créature, selon la compréhension de saint François d'Assise, reflète quelque chose de Dieu et a un message à nous enseigner. Créature, non pas dans le sens de personne. Créature, l'arbre, le soleil, la pluie, voilà. Toute créature à nous parler de Dieu. Et là, ce n'est pas faire du soleil un Dieu, ce n'est pas faire du lac une divinité. C'est de reconnaître à travers la création l'empreinte, comme le dit Saint Paul,
de la présence de Dieu, de la marque de celui qui a créé toute chose. De même, si Dieu a voulu marquer la création par sa présence, il devenait logique que Dieu se fasse chair et qu'il habite parmi nous et qu'il devienne l'un de nous. Il devenait naturel pour lui, après avoir créé toute chose, de venir au milieu de sa création, de prendre chair lui aussi. Telle est la beauté de Dieu, telle est sa grandeur. Le Créateur a créé le monde en y inscrivant un ordre et un dynamisme que l'être humain n'a pas le droit d'ignorer, nous dit le pape François. Je répète cette phrase. Le Créateur a créé le monde en y inscrivant un ordre et un dynamisme que l'être humain n'a pas le droit d'ignorer. Il ne dit pas changer, d'ignorer. On doit apprendre à connaître tout cela. Pour le pape François, il est donc toujours possible de développer à nouveau la capacité de sortir de soi vers les autres. Sans elle, sans cette sortie de soi, on ne reconnaît pas la valeur propre des autres créatures. On ne se préoccupe pas de protéger quelque chose pour les autres. On n'a pas la capacité de se fixer des limites pour éviter la souffrance ou la détérioration de ceux qui nous entourent. L'attention aux autres. Le pape François veut comme nous détourner de nous-mêmes, de mon bien propre. Sortir de l'individualisme, c'est me tourner vers les autres, tout comme Dieu est en permanence tourné vers les hommes, vers son Fils, vers le Saint-Esprit. Vous savez, on va peut-être être étonné, mais je pense que dans le ciel, il n'y a pas de miroir. Il n'y a aucun miroir. On ne pourra pas se regarder. Jamais. On va se voir dans le Père et le Père va se voir en nous. La Trinité va nous regarder. Le Père, le Fils, l'Esprit Saint se verront en nous et nous nous verrons en eux. C'est ce retournement que le pape essaie d'impulser à toute l'Église par cette encyclique. Et qu'il est convaincu que cela est possible. Ça ressemble à l'homélie de Mgr Gobillard ce midi, à la messe. Ne soyez pas inquiets. Dieu va donner à l'homme la force de pouvoir se retourner vers les autres et de moins se regarder personnellement. Ainsi, quand nous sommes capables de dépasser l'individualisme, nous dit le pape François, un autre style de vie peut réellement se développer et un changement important devient possible dans la société. Vous entendez bien, hein? Se tourner vers les autres va amener un autre style de vie. C'est ce que le pape nous dit. Ça, c'est la conscience amoureuse de ne pas être déconnecté des autres créatures, mais d'être unis les unes aux autres. Ensuite, le pape, dans ses attitudes renouvelées qu'il nous propose, il veut nous proposer une spiritualité des pauvres de cœur. Une spiritualité des pauvres de cœur. L'Évangile, c'est notre trésor, les chrétiens. C'est vraiment notre trésor, c'est vraiment notre richesse. Le Christ pauvre est le chemin par excellence pour nous montrer la route à suivre. Le Christ s'est fait pauvre. Au long des siècles, l'Église nous a montré une spiritualité qui propose une autre manière de comprendre la qualité de vie. Ça, c'est un mot sacro-saint aujourd'hui dans nos sociétés, la qualité de vie. Moi, je viens du Québec. Et ça fait, quand j'avais 15 ans, on parlait de la qualité de vie. Et aujourd'hui, c'est plus que fondamental, ça a irrigué le monde. La qualité de vie. Alors, qu'est-ce qu'on met sous cette qualité de vie? Le pape François nous dit, l'Église nous a montré une spiritualité qui propose une autre manière de comprendre la qualité de vie et encourage un style de vie
prophétique et contemplatif. Prophétique et contemplatif, deux mots clés. Capable d'aider à apprécier profondément les choses sans être obsédé par la consommation. Et là, le pape, petit à petit, nous amène sur la voie d'une autre façon de consommer. Où je vais mettre mon être? Le pape François appelle cette spiritualité de la conviction, et ça c'est le leitmotiv que vous devez apprendre par cœur, que moins est plus. Moins est plus. Ça c'est la transversalité de toute l'encyclique. Moins est plus. Moins est plus. En d'autres termes, nous dit le pape François, la spiritualité chrétienne propose une croissance par la sobriété et une capacité de jouir avec peu. Une capacité de jouir avec peu. Le pape ne nie pas qu'on a le désir de jouir, de savourer, de goûter. Mais que voulons-nous goûter? J'ai toujours été frappé à chaque fois que je vais en Afrique, parce que ma fonction m'amène à aller très souvent en Afrique, et dans nos maisons, de voir les enfants qui sont là, et qu'ils ont une vieille roue, un vieux pneu, et avec ça, ils s'amusent toute la journée. Un vieux pneu! Ça roule, ils se lancent ça pendant toute la journée. Ah, c'est bouleversant. Et ils ont ri, les enfants. Le pape nous dit, la spiritualité chrétienne propose une croissance par la sobriété et une capacité de jouir avec peu. C'est un retour à la simplicité qui nous permet de nous arrêter pour apprécier ce qui est petit, pour remercier des possibilités que la vie offre, sans nous attacher à ce que nous avons, ni nous attrister de ce que nous ne possédons pas. Ça, c'est des phrases qu'on peut lire avant de se coucher tous les soirs. Et même en se levant le matin. Hein? Parce que ça aura un impact sur notre consommation de la journée, inévitablement. Hein? Voilà ce vers quoi le pape nous tend petit à petit. Le mot sobriété est donc un mot-clé pour notre pape, et ce mot sobriété se traduit par « moins » et plus. Il met bien en relief la spiritualité des pauvres de cœur, se réjouir avec peu. On peut vivre intensément avec peu, nous dit le pape François, surtout quand on est capable d'apprécier d'autres plaisirs et qu'on trouve satisfaction dans les rencontres fraternelles et humaines, dans le service des autres, dans le déploiement de ses charismes, dans la musique et l'art, dans le contact avec la nature, dans la prière. Ça, c'est pas moi, je peux pas dire des belles phrases comme ça, c'est le pape François. Hein? C'est à la page 109 de l'encyclique Laudato aussi, voilà. Donc, on peut vivre intensément avec peu, surtout quand on est capable d'apprécier d'autres plaisirs et qu'on trouve satisfaction dans les rencontres fraternelles, les rencontres humaines. L'autre mot clé qui est lié à la sobriété est l'humilité. Il est impossible de faire grandir la béatitude des pauvres de cœur sans l'humilité. L'humilité qui nous fait reconnaître Dieu comme créateur, d'abord. Je ne vous parle pas de l'humilité entre nous. Non, l'humilité est de voir qu'il y a quelqu'un au-dessus de nous, qu'il y a un créateur. Et qu'il a ordonné toutes choses pour nous, pour notre bien. Et qui est le dispensateur de toutes choses. C'est lui qui a établi lui-même l'ordre des choses et que nous sommes ses créatures bien-aimées. Consentir à être des créatures. Que nous avons été créés. Même s'il y a des courants aujourd'hui qui affirme haut et fort que nous sommes omnipotents, que l'homme est
issus de la nature, des éléments du monde, et que l'homme décide par lui-même toutes choses. Oui, c'est vrai que l'homme peut décider par lui-même. Il a cette capacité. Mais comme nous sommes marqués par le péché, nous sommes très souvent désorientés. Nous désorientons ce que Dieu a orienté. C'est une disposition profonde du cœur, l'humilité, qui place Dieu au centre. Le pape François nous dit, « Il n'est pas facile de développer cette saine humilité, ni une sobriété heureuse, si nous nous rendons autonomes, si nous excluons Dieu de notre vie, et que notre moi prend sa place. » Si nous croyons que c'est notre propre subjectivité qui détermine ce qui est bien ou ce qui est mauvais. Page 110 de l'encyclique Laudato Si. C'est extrêmement important. Si Dieu n'est pas le centre, mon centre risque d'être moi. Je risque d'être le centre. Et c'est souvent le danger avant que les autres deviennent le centre de ma vie, ça c'est difficile. C'est Dieu est celui qui rend l'homme capable de se tourner vers les autres, comme lui, il est tourné vers les autres. Donc l'humilité est vraiment un recentrage vers Dieu, vers le Créateur de toutes choses. Et donc, dans l'encyclique, on le voit très bien, le pape montre fortement que l'humanité doit remettre Dieu au centre. Et là-dessus, on est prophétique. Vive notre foi. Là, on est prophétique. Et il faut maintenir, même si parfois c'est difficile, même si on a l'air de des rétros. Mais à un moment donné, les vintage, ils vont être à la mode. Hein, le vintage est à la mode aujourd'hui, vous voyez bien. Hein, les vélos vintage, les voitures vintage, voilà, on fait du vintage aujourd'hui. Mais il est possible qu'un jour, la foi devienne aussi vintage et qu'on va y revenir. Et oui, il ne faut pas désespérer. Il faut garder notre foi, prier, intercéder auprès du Seigneur, lui demander qu'il soit vraiment notre centre et que ce soit lui qui oriente notre vie. Spiritualité du cœur de pauvre. Voilà le panorama en profondeur de l'encyclique. Comment maintenant cela peut avoir un impact dans ma vie quotidienne, dans ma façon de consommer? Le pape François a donc montré que la conversion peut engendrer un changement radical sur l'environnement dans lequel nous vivons. Par la spiritualité, justement, de la sobriété et de l'humilité. Consentir à avoir moins pour être plus, pour être plus riche de d'autres qualités, d'une autre richesse dans ma vie. De cette spiritualité des pauvres de cœur peut naître des comportements qui impacteront mon empreinte sur l'environnement. En fait, il s'agit de traduire par de nouvelles habitudes notre manière d'être et de consommer. C'est là que la conversion du cœur va se traduire, dans des actes concrets, nouveaux. C'est par un changement de notre cœur, une nouvelle conversion envers Dieu, que nous pouvons trouver la force et la motivation pour changer. Vous savez, on ne peut pas changer par notre simple volonté. On n'y arrivera pas. Ou bien c'est les événements qui vont nous y pousser. Hein? Moi, je suis toujours émerveillé lorsqu'il y a des cataclysmes dans notre monde, l'élan de solidarité qui arrive. Donc, tout est là. Même les lois les plus contraignantes
dans notre société française ne parviendront pas véritablement à limiter les mauvaises habitudes envers la création. Il faut une conversion, nous dit le pape. C'est ce que le pape François met en lumière en disant « Pour que la norme juridique produise des effets importants et durables, il est nécessaire que la plupart des membres de la société l'aient acceptée grâce à des motivations appropriées et réagissent à partir d'un changement personnel, d'un choix délibéré. » C'est une autre façon de parler de la conversion par la sobriété et l'humilité. Comme nous sommes dans un contexte de très grande consommation, faut le reconnaître, nous sommes dans ce contexte, nous sommes nés là-dedans. On est bombardés tous les jours par toutes les pubs. J'ai fait des études de marketing avant de devenir prêtre. C'est très facile de manipuler les gens. C'est assez simple. Bon, c'est complexe en même temps, mais il s'agit de bombarder aux bons endroits et puis ça produit un effet. Et vous le savez tous. Il faut quand même se protéger un petit peu. Donc, on est dans un contexte de grande consommation et de bien-être à portée de main qui rend difficile le développement de d'autres habitudes. Il nous faudra puiser au cœur de la conversion en Dieu pour opérer le changement dans notre vie et d'aller chercher dans l'humilité de Dieu pour que nous puissions nous aussi adopter des nouveaux comportements. Et c'est pourquoi c'est très frappant, hein? On parle aujourd'hui de la grande distribution, on parle des grands magasins, on parle des grandes enseignes, tout est grand. Alors que le mouvement inverse que le pape nous propose, c'est petit. C'est petit. Les magasins bio sont petits. Les circuits courts. C'est tout un autre langage. Et c'est aimer ce qui est petit, ce qui est sobre, ce qui est simple. Tout. C'est un bouleversement de société que le Seigneur et que le pape François nous proposent. Juste le simple fait de ce vocabulaire est très évocateur. Ce qui est donc à notre portée, c'est d'accomplir le devoir de sauvegarder la création par de petites actions quotidiennes. Mais peut-être parmi vous, il y en a qui pourront en faire des grandes parce qu'ils ont des grandes responsabilités qui leur permettent de pouvoir agir ainsi. Mais la majorité d'entre nous, on va commencer par des petites actions. Là-dessus, il faut prendre exemple sur les alcooliques anonymes. Cette pédagogie des alcooliques anonymes est la plus belle. Vous savez, les alcooliques anonymes, quand on les accompagne, j'en ai accompagné, j'accompagne des gens qui ont des membres de leur famille alcoolique. L'alcoolique anonyme, il doit regarder, il doit se dire dans un premier temps que seul Dieu peut lui donner la force, en tout cas, sa puissance supérieure qu'on appelle. Et après cela, il doit voir ses petites forces. Il doit se dire le matin en se levant, voilà, dans les 15 prochaines minutes, je ne boirai pas. Il fait le choix, 15 minutes. S'il pense que c'est assez pour lui. Pour un autre, ça sera 30 minutes. Pour un autre, une demi-heure, une heure. L'autre, 2 heures. L'autre, la journée. Mais il faut commencer petit. Toujours petit. Et qui permet après ça d'aller plus loin, d'aller dans des actes encore plus grands. Donc, les actions quotidiennes simples et petites qui ont pourtant un très grand impact. C'est le principe de la goutte d'eau de Mère Teresa, hein, que je vous ai parlé tout à l'heure. Il ne faut pas penser que ces efforts ne vont pas changer le monde. Je vais vous dire qu'ils vont changer le monde parce qu'ils vont vous changer. Et c'est ça qui est fondamental. C'est que je change. C'est ça que le Seigneur attend de moi. Le pape François va dire ceci, « Ces actions répandent dans la société un bien qui produit toujours des fruits au-delà de ce que l'on peut constater. » Au-delà de ce que l'on peut constater. « Parce qu'elles suscitent sur cette terre un bien qui tend à se répandre toujours. » Parfois de façon invisible.
C'est vers ce bien que nous voulons être tendus pour les prochaines générations qui sont déjà là. Et c'est pourquoi je voudrais vous proposer maintenant une petite démarche sympathique sur notre façon de consommer. Alors, je vais vous passer une feuille. Alors, j'aurai besoin... Voilà, si vous voulez bien. Je suis... Peut-être qu'il n'y en aura pas pour tout le monde. Je ne me rappelle pas combien j'en ai fait. Voilà, sur cette feuille, c'est comment je consomme. Qu'est-ce qui se passe?

Mais. Ça, ça arrive souvent aussi. D'accord. Donc, si j'en ai pas ou j'en ai plus, faut que je regarde, est-ce que c'est un usage régulier, quotidien, que j'en ai besoin souvent, ou c'est un usage ponctuel? J'ai besoin d'une perceuse, je suis en train de faire des travaux, monsieur fait des travaux dans sa maison, il n'y a pas de perceuse. Ben, je vais aller acheter une perceuse. Vous savez que les études montrent que ceux qui achètent une perceuse vont les utiliser 13 minutes dans toute leur vie. Est-ce que ça vaut la peine d'acheter une perceuse? On peut se poser la question. C'est rigolo quand même, hein? Il y en a qui ont fait des études là-dessus. Bon. Alors, si c'est ponctuel, je prends l'exemple du ponctuel de la perceuse. Alors, je peux me dire, ben c'est peut-être, je vais l'emprunter. Je vais aller voir mon voisin, un copain. Je vais lui emprunter sa perceuse. Je pense que beaucoup d'entre vous, vous faites déjà ça. Alors, mais si c'est impossible, parce que j'habite dans la campagne et mon premier voisin est à 13 kilomètres, puis je le connais pas. Alors, bon, ben, je vais essayer d'aller en louer un. Et j'arrive pas à en louer un. J'en trouve pas. Bon, c'est impossible. Alors, je vais peut-être en acheter un, mais d'occasion, pour donner une deuxième vie à cette perceuse, au lieu d'en acheter une neuve. Alors, je regarde sur le Bon Coin, bien sûr. Je regarde sur le Bon Coin, je regarde, Madame Untel a une perceuse à 5 euros. Excellent! J'appelle la petite dame, vous l'avez? Parfait! Très bien, j'achète la perceuse. Voilà. Mais il n'y a pas de perceuse sur le Bon Coin. Ben là, en dernier recours, t'es obligé d'acheter. D'accord? Mais vous avez vu tout le cheminement avant. Si c'est un besoin régulier, bon, est-ce qu'il y a des alternatives au papier de toilette? Hein? Donc, je vais aller acheter du papier de toilette. Hein? Donc, je vais acheter du papier de toilette. Là, c'est pour vous faire rire. Mais il y a peut-être d'autres besoins réguliers. Hein? Où on peut se dire qu'il y a peut-être une alternative. Alors, si j'en ai déjà, mais ça, c'est souvent aussi dans notre vie. Si j'en ai déjà un, je veux un chemisier. Voilà. Hein? J'en ai, mais je suis passé l'autre fois dans le magasin et puis il y avait en plus 50%. T'imagines? Non, mais tu ne veux pas laisser passer une bonne affaire comme ça. Alors là, justement, c'est de voir c'est quoi la vraie raison. J'ai envie de renouveler. Bon, ben là, ça va du côté de l'envie. C'est plus un besoin. Hein? Faut bien comprendre. J'en ai déjà, mais celui que j'ai, c'est pas vraiment fonctionnel. Hein? J'ai un mariage. J'ai la robe, j'ai une belle robe qui date de 7-8 ans, ou un monsieur, un beau costard qui date de 7-8 ans, mais j'ai un peu pris du poids. Bon, je sais que ça vous arrive pas à vous, mais bon. Il est plus adapté, hein? Voyez-vous? Donc, je vais regarder. Est-ce que je peux trouver autre chose, louer quelque chose au lieu d'acheter? Parce que tu sais très bien que ton costard, tu vas peut-être l'utiliser encore 4-5 fois parce que tu vas peut-être encore prendre du poids ou... Non, mais c'est pour vous dire, on va aller vers la facilité. Hein? Hein? Ou bien, ma perceuse, elle marche pas bien. Alors, je vais peut-être aller la faire réparer au lieu de dire, oh non, c'est trop compliqué, je vais aller en acheter une autre. De toute façon, c'est tellement pas cher. Hein? C'est le prix d'une neuve, la réparer. C'est ça qu'on se dit. Mais on se rend pas compte que quand j'achète une neuve, il y a combien de kilomètres de CO2 que, avant que le produit arrive dans ma main, c'est passé par la Chine, c'est passé par là-bas, les matières premières sont arrivées là-bas. On s'imagine pas l'empreinte écologique qu'il y a sur l'outil que je vais utiliser. C'est ça qu'il faut comprendre. Et pour ça, se dire, peut-être vaut mieux que je la fasse réparer, ma perceuse. Je vais juste à côté. Voyez-vous? Donc, si

C'est impossible. On va essayer d'en trouver une d'occasion. Ou on va essayer de trouver un costard d'occasion. Hein? Voilà. Mais il faut trouver des solutions. Ça, je sais très bien que ça peut vous offusquer ce que je dis. J'en ai pleinement conscience. Mais je fais juste répéter ce que le pape est en train de dire. Voilà, c'est juste ça. Moi, je fais juste un petit écho. Hein. Vous pourrez me lancer des bananes, des tomates tout à l'heure, mais c'est un changement d'attitude profonde. Qui d'entre nous est prêt à aller dans troc machin pour aller s'acheter des vêtements ou au lieu d'aller acheter du neuf, d'utiliser d'occasion? Ça, voilà. Ça vous montre le petit schéma. Hein? Si c'est pas fonctionnel, je regarde la garantie. Hein? Si sur ma perceuse, j'essaie de voir si la garantie fonctionne. Si ça fonctionne pas, bon ben ok, elle est plus ma perceuse est trop vieille. Voilà. Mais vous savez qu'en France, on a fait maintenant de l'obsolescence programmée un délit. Donc faites valoir vos droits. Hein? Et là, il y a beaucoup maintenant de ces grandes entreprises qui font maintenant attention parce que c'est un délit. Alors, si on va du côté de l'envie, bon, c'est pas un péché, hein? D'accord, on va le dire? On va le dire tout de suite, hein? Il y a des besoins, ça c'est plus simple, mais on peut avoir envie. Bon, là on va pas se culpabiliser parce qu'on a envie. Alors, mais on peut se poser la question, qu'est-ce que cet objet me permettra de vivre? Hein? Si j'ai cette super robe que j'ai vue en solde. Ou bien ce vélo que j'ai repéré là, chez Decathlon. Là, qui... ah! Voilà. Donc, je peux regarder et finalement, pas grand-chose. Alors, OK, ça s'arrête là. Mais des trucs cool. Hein? Vous avez vu que c'est pour les jeunes. Hein? Vous avez bien repéré. Hein? Ça va me faire vivre quelque chose de super sympa. C'est pas mauvais en soi. D'accord? Mais je dois quand même me dire, est-ce que mon envie est supérieure au coût écologique? Ah! Là, ça commence à devenir sérieux. C'est difficile à savoir. Non, c'est pas si difficile que ça à savoir. L'autre fois, ils ont montré un jeans. Jeans en solde. Ben, je vais être un peu à la mode, je renouvelle ma garde-robe, ça fait du bien. Le jeans en solde. 15 000 kilomètres. Avant d'arriver au magasin, il a franchi 15 000 kilomètres. Entre le coton pris dans tel pays, transféré dans tel autre pays, manufacturé là-bas, revenu ici, après c'est le transitaire, ensuite revenir jusqu'au magasin. 15 000 kilomètres. Il y a un coût écologique. On ne peut pas dire qu'il n'y a pas de coût écologique. Il y a un coût, frères et sœurs. Et c'est cela que le pape veut mesurer. Le pape demande même dans son encyclique que si on veut créer quelque chose de nouveau, on doit le voir de ses débuts jusqu'à son recyclage total et à calculer son empreinte écologique pour se dire est-ce que c'est vraiment un bon produit, oui ou non. Donc dans notre consommation aujourd'hui, il est nécessaire de se dire j'ai envie, c'est vrai. J'ai encore des chaussettes, j'ai suffisamment de chaussettes, mais celles-là, elles sont belles parce qu'elles ont des petits cœurs dessus, rouges en plus. Ça irait bien avec mon petit haut, je sais pas quoi. Voilà. On s'amuse, hein, mais pour vous dire, ben, c'est toutes les réflexions qu'on se fait, hein. Peut-être que l'empreinte écologique va me faire dire, non, Benoît Joseph, renonce à cet achat. Et si je ne l'achète pas, qu'est-ce que ça me permet de vivre? Ça, c'est important. Si je renonce, qu'est-ce que ça va faire en toi? Peut-être qu'il y a quelque chose qui va se fortifier en toi. Et ça, là, on est dans le moins, va devenir plus. Vous savez, les petits-enfants dans l'éducation, on leur dit de renoncer à des petites choses quand ils sont petits. Parce qu'après, ils seront capables à renoncer à des choses plus grandes. S'ils font attention à des petites choses, ils feront attention aux grandes plus tard. S'ils font bien les petites choses quand ils sont petits, les grandes choses, ils les feront bien aussi.
C'est la même chose. Qu'est-ce que, si je renonce, ce renoncement, qu'est-ce qu'il va m'apporter à moi personnellement, dans ma vie d'homme? Est-ce que j'aurai un plus? Probablement que oui. Il est possible que tu sois heureux d'avoir renoncé à quelque chose. Que cela t'apporte une joie nouvelle. Et c'est là que le pape nous dit, peut-être que moins est plus. Peut-être que le moins fait grandir en nous, on va utiliser le gros mot, des vertus. Des vertus. Un mot qu'on entend rarement, c'est rengaine, hein, vertu. Peut-être qu'on va devenir vertueux. Voilà. C'est à cela que toute l'encyclique veut nous amener aujourd'hui. Je termine avec une belle proposition. Vous savez que l'Église catholique en France s'est unie avec les protestants, avec les orthodoxes, avec les fédérations évangéliques de France, pour créer un site internet, l'Église verte. Est-ce que vous êtes au courant? Alléluia! Il faut aller sur ce site, parce que vous pouvez faire votre propre diagnostic écologique. Mais on peut le faire en paroisse, dans les communautés, et on peut être accompagné dans cette démarche de transition écologique. L'Église verte, hein, dont les objectifs sont très simples. Parce que nous croyons que Dieu se révèle par son œuvre et qu'il l'a confiée aux hommes qui doivent la cultiver et la garder. C'est ce qui est écrit sur le site. Parce que la vie sur terre est une bénédiction et montre l'amour de Dieu et qu'agir pour la préserver est une façon d'aimer son prochain et d'agir pour la justice. Parce que la crise écologique nous engage à entendre le cri de la terre qui gémit en travail d'enfantement, c'est Romains chapitre 8, verset 22, et à choisir dans l'espérance des modes de vie qui préparent l'émergence d'une création nouvelle maintenant et au-delà.

Pauvreté et écologie, respecter la création. C'était le thème de l'entretien que nous venons d'entendre, une conférence donnée par le père Benoît Joseph à l'occasion du pèlerinage de la communauté des Béatitudes, c'était au sanctuaire de Notre-Dame de Lourdes en 2019. 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
1: Bonjour, merci de votre fidélité à notre émission L'Arche de l'Histoire. Je vous propose cette semaine d'évoquer Paul VI. Paul VI qui est béatifié en octobre 2014, donc nous évoquons un pape dont l'actualité est importante pour sa personne et également pour l'histoire de l'Église. Et ce qui est intéressant, car finalement cela résume essentiellement sa vie, c'est que Paul VI soit béatifié le 19 octobre, à savoir à la fin du synode sur la famille. Vous savez que le synode sur la famille s'est ouvert le 5 octobre, il s'achève le 19 octobre, donc par la béatification de Paul VI. Et cela résume véritablement l'œuvre la vie de Giovanni Battista Montini, parce que Paul VI a été notamment et reste dans les mémoires comme le pape de l'encyclique Humanae Vitae, nous en reparlerons, et cette encyclique est importante pour les questions familiales. Paul VI, c'est véritablement le pape du Concile. C'est Jean XXIII qui ouvre le Concile Vatican II, mais c'est Paul VI qui a véritablement à le mener, car c'est lui qui a été pape pendant la quasi-totalité du Concile. C'est lui qui a à clore le Concile, et ce n'a pas été facile de décréter la fin du Concile, la fin des travaux conciliaires, et c'est lui qui a à mettre en œuvre les premiers textes conciliaires. Et c'est véritablement un pape que l'on pourrait quasiment qualifié de pape martyr ou de pape témoin de la foi, parce qu'il a eu à affronter une période terrible dans l'histoire de l'Église, cette période post-conciliaire d'années 60-70, qu'il a affronté de plein fouet, où la barque de l'Église a énormément tangué, et il y a cette formule terrible, très forte de Paul VI qu'on lui attribue, où à un moment donné, confronté à tous les problèmes de l'Église, confronté au départ des prêtres, confronté à des théologiens qui s'attaquaient à la théologie de l'Église, il a eu cette phrase où il a constaté que les fumées de Satan s'étaient immiscées à l'intérieur du Vatican. Et il est vrai que si les premières années de la vie de Paul VI ont été assez heureuses, si le travail qu'il a effectué à la secrétariat d'État, car Paul VI est d'abord un diplomate, ont été marqués sous le joug, le trait d'un travail efficace, les dernières années ont été terribles, éprouvantes physiquement, parce que Paul VI a été longtemps malade, il souffre notamment d'arthrose, et les dernières semaines de sa vie, il est resté couché, il pouvait difficilement se lever, mais c'est aussi qu'il a à supporter toutes les attaques contre l'Église, des années terribles, véritablement terribles, qu'il a eu à affronter et qu'il a eu à essayer de régler aussi bien qu'il pouvait, ou du moins pire, du moins mauvais qu'il pouvait. Alors Paul VI est né en 1897, il est décédé en 1978, le 6 août 1978, et il est devenu pape en 1963. Il a donc été pape pendant 15 ans, ce qui fait de lui un des papes qui a régné le plus longtemps au XXe siècle. Paul VI est un Italien de souche et un profondément italien. Il est issu de familles italiennes. Il est né dans la région de Brescia, dans le nord de l'Italie, dans une famille très pieuse. Et il se destine assez rapidement à la prêtrise. Il devient prêtre à l'âge de 24 ans. Il a d'ailleurs dû bénéficier d'une dispense parce que le code de droit canon stipulait à l'époque qu'on ne pouvait pas être prêtre avant l'âge de 24 ans révolu, et lui a moins de 24 ans quand il est ordonné prêtre. Et dès le début, Paul VI est un homme qui souffre de problèmes physiques. Il n'a pas une grande santé, il est assez fragile de santé, si bien que il a dû renoncer à quelques voyages et qui étaient prévus dans sa formation, et que lorsque il a été ordonné prêtre, son évêque ne lui a pas donné une charge curiale, une charge de curé, parce que il a estimé qu'il était trop fragile au niveau physique pour avoir une telle charge. Et donc finalement, il reste à Rome et il s'occupe de travaux pastoraux à Rome. Et ça va quelque part le mener vers une carrière qu'il ne soupçonnait probablement pas au début où il entrait au séminaire, à savoir la carrière diplomatique. Paul VI entre à l'Académie des nobles ecclésiastiques, qui a pour fonction de former les diplomates du Saint-Siège, et il suit cette formation et est donc appelé à être diplomate, nonce du Saint-Siège. En réalité, il ne sera jamais nonce, puisqu'il mène toute sa carrière au sein de la secrétaire d'État. Il y entre très jeune et il a une carrière d'administrateur, de fonctionnaire de la secrétaire d'État où il est chargé des menus travaux, à savoir de rédiger des textes, de répondre à telle ou telle lettre qui arrive. C'est un travail un petit peu obscur, un petit peu solitaire. Ça a l'avantage d'être situé à Rome. Il voit donc tout ce qui se passe de la chrétienté. C'est pas quelqu'un qui, par sa charge, en réalité, il est beaucoup plus ouvert au monde qu'il n'y paraît, parce que s'il avait été curé d'une zone d'Italie, du diocèse de Brescia, par exemple, eh bien, il aurait eu une action pastorale intense, mais limitée à sa paroisse. Là, étant à la secrétaire d'État, il a une vision vraiment générale de ce qui se passe dans toute l'Église, et donc ça lui permet aussi d'acquérir une formation très forte sur ce qui se passe dans l'Église, en Italie, en Europe, mais aussi de par le monde. Et puis, Rome, c'est quand même la capitale de la chrétienté, c'est quand même une ville importante. Nous sommes dans les années 1930-1940, donc il voit la montée du fascisme. Il a à résoudre aussi la question du fascisme, car ça se pose à la secrétaire d'État, quelle attitude on adopte face à Mussolini, qui est quand même le dirigeant et le maître incontesté de l'Italie. Quelle attitude aussi on aborde pendant la guerre, et il devient un collaborateur assez proche du pape Pie XII, notamment pendant la Deuxième Guerre mondiale et après aussi. Et il devient un collaborateur de plus en plus important du pape Pie XII parce que après la Deuxième Guerre mondiale décède le secrétaire d'État, le monseigneur Luigi Maglione. Et lorsque le secrétaire d'État décède en 1944, Pie XII ne le remplace pas. Donc le poste le secrétaire d'État reste vacant. Pie XII a estimé qu'il n'avait pas besoin d'un autre secrétaire d'État. Lui-même a été secrétaire d'État pendant très longtemps. Il connaît très bien la fonction. Et donc, Monseigneur Montini se trouve non pas secrétaire d'État, mais un petit peu secrétaire d'État par substitution, puisque entre Pie XII et lui, il n'y a quasiment aucun intermédiaire. Ce qui lui permet de traiter directement les affaires de l'Église et aussi d'être en contact avec à la fois le monde politique italien, et je pense notamment à Alcide de Gasperi qui est la grande figure de la démocratie chrétienne en Italie, qui après la guerre a reconstruit l'Italie sur les bases de la démocratie et évité aussi que les communistes ne prennent le pouvoir en Italie. Et Montini se lie aussi d'amitié avec un grand nombre d'intellectuels, notamment Jacques Maritain. Jacques Maritain, qui est un philosophe français important, une grande figure de la philosophie catholique. Et Jacques Maritain a été nommé ambassadeur de France près le Saint-Siège par le général de Gaulle. Et donc, il passe 3 ans comme ambassadeur de France. Et comme Monseigneur Montini est un grand francophile, il a d'ailleurs passé quelques mois en France pour parfaire son français, puisque le français est la langue obligatoire quand on est diplomate au Saint-Siège. Donc il y a une amitié forte qui naît entre Maritain et Montini. Ils se reçoivent régulièrement. Amitié d'ailleurs qui perdure durant toute la vie pastorale de Montini et pendant également le pontificat de Paul VI. Et d'ailleurs, en 1968, Paul VI proclame un credo qui est le credo du peuple de Dieu. Il a voulu donner aux chrétiens un texte assez long, du reste, qui était une synthèse de la foi, mais plus développée que le symbole de Nicée-Constantinople. Et ce credo du peuple de Dieu a été rédigé par Jacques Maritain. Paul VI l'a à peine retouché et il propose ce texte rédigé par Maritain comme un texte de réflexion et de prière aux chrétiens. Donc on voit que cette amitié née dans l'Italie d'après-guerre, dans l'immédiate après-guerre, perdure jusque dans les années 1960-70 entre ces deux hommes, entre Montini et Maritain. Montini est un homme qui, bien que diplomate et que bien qu'ayant à traiter des questions de diplomatie, est très attiré par tout le débat intellectuel. Il a été longtemps aumônier à la FUCI. La FUCI, c'est la fédération des universitaires catholiques. À Rome, il y a énormément d'universités et pas seulement des universités ecclésiastiques pour former les futurs prêtres. Donc, Paul VI baigne dans un milieu intellectuel fort. Il est très attentif à tout ce débat-là. Et donc, il a une véritable accointance pour ce débat qui est important, évidemment, dans le monde chrétien de l'après-Deuxième Guerre mondiale. Alors, les relations avec Pie XII ont peut-être tendance à se dégrader un petit peu à la mort de Pie XII. Paul VI est nommé archevêque de Milan lorsque l'ancien archevêque décède, le cardinal Schuster. Il est nommé archevêque de Milan en 1954. Et le reste jusqu'en 1963, date de son élection. Donc, il a été archevêque de Milan pendant 9 ans. Alors, certains voient dans la domination de Monseigneur Montini à Milan une sorte de disgrâce, parce que ils estiment que les relations s'étaient tendues entre Pie XII et Monseigneur Montini. Alors, c'est peut-être vrai. En même temps, Milan, c'est quand même le plus grand diocèse du monde. C'est le diocèse qui comporte même aujourd'hui le plus grand nombre de prêtres. C'est un diocèse qui est un siège cardinalis. Et de fait, Pie XII, enfin Montini, est créé cardinal quelques mois plus tard par Jean XXIII. Et c'est un diocèse aussi qui a été régulièrement un diocèse pontificale, puisque le dernier en date, c'est Pie XI, donc Pie XI juste avant Pie XII, qui était archevêque de Milan et qui a été élu pape. Donc, si c'est une rétrogradation, en tout cas, c'est un très beau cadeau pastoral, et c'est pour ça que d'autres historiens, et je serai davantage de leur avis, voient aussi dans cette nomination un moyen de faire sortir Montini de la secrétaire d'État et de lui donner une charge pastorale vive au contact direct du peuple de Dieu, puisqu'il a fait quand même toute sa carrière des années 30 à 1954 à la secrétaire d'État. Bon, c'est un moyen là aussi de lui donner une charge un petit peu différente et de le mettre en contact avec une charge de pasteur. C'est la première fois qu'il l'a, puisqu'il n'a jamais été curé. Donc, il quitte Rome, il quitte la secrétaire d'État, et il prend en charge cette fonction épiscopale. Il est d'ailleurs nommé, enfin, il est créé évêque, sacré évêque par le cardinal Eugène Tisserand, qui était des grandes figures du siège cardinalis dans les années 1950, et il prend donc sa charge d'archevêque de Milan jusqu'à participer au conclave en 1958 à la mort de Pie XII, puisqu'il a été créé cardinal par Jean XXIII. Il ne participe pas au conclave de 1958 puisqu'il n'est pas encore cardinal. Il a été créé cardinal par Jean XXIII. Lorsqu'il est archevêque, eh bien, il a mené différentes fonctions et notamment réglé la question du communisme, qui est assez prégnant, y compris dans le diocèse de Milan, avec une porosité assez forte entre les intellectuels catholique et le marxisme, et notamment en Italie. Il y a un parti communiste en Italie qui est très important, qui fait régulièrement entre 20 et 25% des voix. C'est très bien décrit, notamment dans la série Les Don Camillo. Si vous avez vu les films avec Fernandel, notamment, c'est une vision un petit peu humoristique. Mais il est vrai que l'Italie d'après-guerre doit sortir du fascisme et a affronté une quasi-guerre civile assez cinglante entre les communistes et les catholiques. Et donc, il y a ces deux grands partis qui sont en opposition. D'un côté, la démocratie chrétienne, menée par Alcide de Gasperi, et de l'autre, le parti communiste. Et donc, Monseigneur Montini affronte aussi ces questions. Alors, il est créé cardinal par Jean XXIII. Il devient cardinal lors du consistoire du 15 décembre 1958. Et il va donc avoir des fonctions importantes aussi dans l'Église. Et puis, en 1959, est annoncée l'ouverture du concile œcuménique par Jean XXIII. En tant que cardinal, il a donc à y participer. Et il assiste aux premières sessions, en apportant à la fois ses capacités de diplomate, à secrétaire d'État, de pasteur, puisqu'il est archevêque de Milan. Évidemment, le concile est interrompu en 1963 à la mort de Jean XXIII. Et dès l'ouverture, même un petit peu avant l'ouverture du concile, Montini fait figure de papabile assez important. Dans les noms qui circulent, il y a ceux du cardinal Siri, mais également du cardinal Montini. Et c'est quelqu'un dont le nom revient de manière assez régulière comme étant un possible successeur de Jean XXIII.

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Nous parlons de Mgr Montini, de Paul VI, béatifié le 19 octobre 2014. En première partie d'émission, nous sommes surtout intéressés à la vie de la jeunesse de Montini, son travail à la Secrétariat d'État et sa nomination comme archevêque de Milan. Et nous sommes arrêtés au seuil du conclave de 1963. Le Concile Vatican II est interrompu, le conclave se tient, Montini est un nom qui revient régulièrement comme parmi les possibles futurs papes, et effectivement, au bout de 6 tours de scrutin, le cardinal Montini a été élu pape et il prend le nom de Paul VI. Paul VI à la fois en référence au pape Paul V, qui a été le pape qui a achevé le Concile de Trente et qui a dû appliquer les textes du Concile de Trente. Donc Paul VI se place véritablement dans une logique conciliaire. Il sait, il comprend qu'il aura à mener à terme le Concile. Et mener à terme le Concile, ça veut dire le terminer, donc achever les travaux en cours. Et ça veut dire aussi appliquer les textes conciliaires. Et puis, faisant référence à Paul, c'est à Saint-Paul qu'il pense, et notamment au voyage de Saint-Paul. Et Paul VI a été le premier pape à voyager et à sortir d'Italie, le premier depuis Pie VII, mais Pie VII était sorti d'Italie un petit peu contraint et forcé parce que il avait été fait prisonnier par Napoléon. Paul VI voyage, et il voyage beaucoup, nous y reviendrons, puisqu'il se rend notamment en Inde et en Australie. La devise de Paul VI, c'est « In nomine Domini », au nom du Seigneur. Et dès le début, il doit faire un choix qui est celle de la poursuite ou non du Concile Vatican II. Il n'est pas obligé de poursuivre le Concile. Là-dessus, les textes du droit canon sont très clairs. Il pourrait très bien, maintenant que le Concile a été suspendu par la mort du pape, il pourrait très bien ne pas reprendre le Concile. Il décide finalement de réouvrir le Concile, de terminer l'examen et la rédaction des textes. Le Concile repart et Paul VI se rend compte assez rapidement qu'il y a un problème dans l'Église avec des personnes qui font valoir leur point de vue mais qui n'est pas forcément le point de vue de la théologie et de la vérité catholique, qu'il y a ce mouvement progressiste qui tire un petit peu dans tous les sens et qui, par réaction, soulève un mouvement traditionnaliste qui peut être tout aussi dangereux. Et Paul VI est confronté à un immense dilemme et il se rend bien compte que la barque de l'Église tangue de plus en plus avec des forces centrifuges qu'il n'arrive pas à maîtriser et qu'il va devoir arrêter. Et donc, il précipite un petit peu la fin du Concile. Le Concile Vatican II est achevé quelques années plus tard et elle se termine en fait de manière assez terrible parce que on voit bien qu'il y aura là de grands dangers dans l'application des textes. Je vois un exemple intéressant parce que est évoqué par Louis Bouillet. Louis Bouillet est un théologien français qui a participé aux commissions du Concile, notamment la commission pour la rédaction des textes du Missel. Et la commission est dirigée par Monseigneur Bonini, qui est un Italien de Bologne. Et Monseigneur Bonini va voir les membres de la commission, dont il y a Louis Bouillet, et il dit le pape Paul VI souhaite ceci et ceci, et donc il faut l'appliquer. Et la commission applique les textes, même si elle trouve que ça va un petit peu contre la tradition de l'Église. Mais elle le fait puisque c'est la volonté du pape. Sauf que le même Bonini va voir ensuite Paul VI en disant la commission a décidé ceci, et même si Paul VI trouve que c'est pas forcément juste, puisque la commission pense-t-il à décider cela, eh bien, il l'applique. Jusqu'au moment où la commission se rend compte que le pape n'était pas d'accord avec les textes qu'on lui a présentés, et le pape se rend compte que la commission n'avait pas approuvé les textes qu'on lui a présentés comme étant approuvés. D'ailleurs, Mgr Bonini finit peu puni, il est mis au placard, puisqu'il est nommé nonce apostolique à Téhéran, ce qui est une manière délicate de le retirer de la réflexion sur les textes liturgiques. Mais on voit dans l'entourage de Paul VI des trahisons très fortes, des gens qui oublient complètement l'intérêt de l'Église, mais qui ne regardent que leur carrière à vue humaine. Et Paul VI subit un déchaînement tout autour de lui, de petites thèses, de trahisons, de gens qui déforment la théologie catholique.
Il a en plus à résoudre la question des prêtres qui quittent le sacerdoce. C'est le pape qui doit signer les documents autorisant, en reconnaissant qu'un pape quitte le sacerdoce. Il en a de plus en plus, puisque dans les années 1960, il y a une inflation de prêtres défroqués, ce qui est quand même terrible, évidemment, d'avoir à signer comme ça des centaines de documents stipulant que des prêtres quittent l'État sacerdotal. Il voit bien qu'il y a des théologiens qui racontent n'importe quoi avec des théologies complètement erronées, que les textes conciliaires ne sont pas appliqués, mais que des personnes essayent de détourner au nom d'un prétendu esprit du concile, détournent les textes conciliaires et appliquent n'importe quoi, que on déforme les propos de Paul VI. Donc ces années sont véritablement des années terribles. Paul VI souffre énormément. Il cherche les fidélités dans l'Église là où il y en a encore, mais il faut bien reconnaître que dans les années 1960, la fidélité à l'Évangile se fait de plus en plus rare. Et en plus, il est terriblement attaqué et il doit affronter notamment la question de la science, des avancées scientifiques, avec notamment l'avortement et l'introduction de la pilule. Or, un nombre important d'ecclésiastiques sont finalement assez favorables à l'avortement et à l'usage de la pilule. Alors, s'ils ne le disent pas ouvertement qu'ils sont favorables, ils le sont au moins par omission, ils n'expriment pas leur opposition. Et Paul VI, qui réunit une commission pour réfléchir à la question justement de l'usage de ces éléments artificiels dans le contrôle du corps humain, notamment dans le contrôle des naissances, eh bien il a en face de lui une commission qui exprime majoritairement qu'elle est en faveur de l'usage de la pilule. Et Paul VI a fait usage de son autorité de pape et condamne l'usage de la pilule dans cette encyclique Humanae Vitae qui paraît au mauvais moment, puisque nous sommes à l'été 1968. Alors, l'été 68, il n'y a pas eu que des vagues en France. Dans toute l'Europe et dans tout le monde occidental, il y a une explosion à la fois hédoniste et libertaire. Et donc, au moment où il y a cette explosion hédoniste et libertaire, où les gens revendiquent l'usage de tous ces moyens de contraception, le magistère sort un texte qui réfrène ces moyens et qui les interdit. Donc, l'Église apparaît pour beaucoup comme une institution rétrograde, réactionnaires. Les théologiens qui sont favorables à la pilule et à l'avortement vont dire que le pape s'est complètement enfermé, qu'il n'est pas à l'écoute du monde. Et Paul VI tient bon avec son encyclique Humanae Vitae. Il tient bon, mais il est attaqué de toutes parts, et notamment par de nombreux instituts catholiques, notamment en Europe, qui attaquent ouvertement le pape avec des attaques très très violentes. On est dans une période de très grande violence, avec une dissolution complète de l'Église, à un point qui paraît inimaginable lorsqu'on le regarde ça avec le recul de l'histoire. Mais Paul VI, qui est au cœur de la papauté, voit tout cela, et évidemment, ça le blesse profondément, et ça cause chez lui très grave problème. Les dernières années de son pontificat sont terribles, il souffre énormément physiquement, et il meurt d'épuisement, avec une Église qui est dans une situation très compliquée. Alors, c'est aussi le pape de l'ouverture, en dépit de l'image conservatrice et réactionnaire qu'on voudrait lui coller. C'est un pape d'ouverture. Ouverture, c'est un terme qui est un peu galvaudé, mais j'entends par là ouverture au monde avec les nombreux voyages qu'il a effectués. C'est la première fois que l'on a un pape qui voyage autant, et Paul VI voyage énormément puisqu'il a effectué 9 voyages en dehors d'Italie. Le premier voyage est effectué en 1964. C'est un pèlerinage en Terre Sainte. Il se rend la même année en Inde. C'est la première fois qu'un pape se rend en Inde. Il va également aux Nations Unies. Là aussi, c'est la première fois en 1965 qu'un pape se rend à New York aux Nations Unies. Il fait un voyage à Fatima. Il se rend en Turquie. Pourquoi va-t-il en Turquie? Eh bien, c'est pour rencontrer le patriarche Athénagoras Ier, qu'il avait déjà rencontré à Jérusalem et qu'il rencontre en Turquie dans le but... Pardon, il n'est pas rentré à Jérusalem, c'est le pape François qui a rencontré le patriarche à Jérusalem. Donc il le rencontre à Istanbul, ancienne Constantinople, afin de lever
les excommunications mutuelles. Nous sommes en 1967. C'est un élément très important, bien évidemment, pour l'écuménisme et pour le dialogue entre les frères séparés. Paul VI a joué un rôle majeur. Il se rend aussi en Afrique, il se rend en Océanie, donc il a voyagé sur tous les continents, ce qui est une grande première, et Jean-Paul II, de ce point de vue-là, ne fera que se remettre dans les pas de Paul VI pour accentuer les voyages et pour aussi apporter le message de l'Évangile à des peuples et des cultures très différentes, des peuples chrétiens. On le voit donc un pontificat riche, marqué par les attaques, et un pontificat qu'il a voulu aussi être une ouverture vers le monde, une ouverture vers les personnes déchristianisées ou non christianisées, avec les échecs, avec les réussites que l'on connaît. En tout cas, c'est un pontificat qui se termine en pointillé, qui est plein d'éléments non résolus, et c'est ensuite à Jean-Paul II qui lui succède. Alors, pas directement, puisqu'il y a Jean-Paul Ier entre les deux, mais c'est à Jean-Paul II qui revient à lourde tâche à la fois d'appliquer le concile et de poursuivre l'ouverture vers les autres pays par les nombreux voyages que ce pape a pu effectuer.

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2: Les 6 et 7 mai, dans la basilique du Saint-Sépulcre, a été célébrée la fête du recouvrement de la Sainte Croix, attribuée à Sainte Hélène, mère de l'empereur romain Constantin. 100 ans après la pose de la première pierre de l'abbaye de Notre-Dame de Latroune, le père Guillaume raconte l'histoire et la vocation de ce lieu unique en Terre Sainte. À Chypre, le vicariat du patriarcat latin de Jérusalem a organisé une rencontre vocationnelle pour les jeunes, afin de leur faire découvrir les différentes réalités présentes en Terre Sainte. À Jérusalem, la communauté catholique d'expression hébraïque a célébré son anniversaire par une journée de rencontres, de mémoire et de gratitude pour le chemin accompli ensemble. Après la Semaine Sainte, célébrée avec la participation limitée des fidèles en raison de la guerre, la première grande fête a enfin pu se tenir. Le recouvrement de la Sainte Croix, c'est-à-dire la découverte de la Sainte Croix par Sainte Hélène au IVe siècle, célébrée avec la participation des chrétiens locaux. Frère Stéphane Milovic nous a apporté un éclairage sur la genèse de cette fête d'origine gallicane, longtemps célébrée à l'échelle de l'Église universelle. La réforme liturgique de 1969 a conduit à la suppression des fêtes dites doubles, ne conservant que celle de l'exaltation de la Sainte Croix, célébrée le 14 septembre. À Jérusalem, toutefois, cette célébration a été maintenue au 7 mai, en raison de la présence du lieu saint de la découverte de la croix.
3: Siamo qui a qualche metro sotto il Calvario, il Santo Calvario si trova sopra.
4: Nous sommes ici à quelques mètres sous le calvaire. Le Saint Calvaire se trouve au-dessus de nous et selon la tradition, lorsque le Christ fut crucifié, les croix furent jetées dans cette carrière, dont nous voyons encore aujourd'hui les voûtes en pierre. Ces voûtes se prolongent derrière l'autel de nos frères arméniens, s'étendent dans l'église des Coptes, dans une citerne et arrivent jusqu'à la sacristie des Latins. Une grande carrière. Selon la tradition, c'est ici que furent jetées les croix.
2: Frère Stéphane nous explique que durant la nuit, lors de l'office des lectures, est lu le récit de Saint Rufin d'Aquilée, qui vécut à Jérusalem et décrivit les étapes de la découverte de la croix. Grâce à la foi et à la ténacité de Sainte Hélène, accompagnée par l'évêque de Jérusalem, Macaire, une prière fut adressée au ciel, demandant à Dieu d'indiquer quelle était la croix du Christ. Et cela advint par la guérison d'une femme qui gisait presque sans vie.
4: Ce lieu fait partie de la basilique du Saint-Sépulcre depuis plus de 1000 ans. Aujourd'hui, cette chapelle appartient aux franciscains. Chaque jour, nous venons ici lors de la procession quotidienne pour vénérer l'endroit où la Sainte Croix a été retrouvée.
2: Une fête célébrée avec beaucoup de solennité et de profondeur, présidée par frère Francesco Ielpo, custode de Terre Sainte pendant le temps de Pâques. Pour frère Stéphane, c'est l'occasion de revivre le triduum pascal, la passion et la mort de Jésus, sous un regard renouvelé du mystère de la résurrection. Deux jours durant lesquels, grâce aux lectures et aux chants, les fidèles peuvent entrer au cœur de cette fête et s'engager sur un chemin de liberté. De l'ancienne vie de péché vers la croix du Christ, scandale pour les juifs et folie pour les païens, comme l'a rappelé le custode dans son homélie. C'est dans les petites comme dans les grandes croix de la vie que le Seigneur nous apprend à faire confiance, car la croix ne s'explique pas, elle se vit. La croix est l'unique espérance vers laquelle nous tournons notre regard pour accéder à la vraie vie.
3: La reliquia della Santa Croce che usiamo oggi per la festa dell'invenzione della Santa Croce è una stauroteca. La stauroteca è il contenitore.
4: La relique de la Sainte Croix que nous utilisons aujourd'hui pour cette fête est une staurothèque, c'est-à-dire le contenant dans lequel est conservé un fragment de la relique. Cette storothèque est assez récente et très belle car de nombreux pèlerins, au fil des siècles et encore aujourd'hui, offrent à la Vierge du Calvaire de nombreux bijoux. Tous ces dons offerts à la Vierge du Calvaire ont été fondus et la storothèque a ainsi été réalisée avec les objets de dévotion des fidèles qui se confiaient à la Vierge. Le Christ est mort et ressuscité pour le salut de tous les hommes. Il est très beau de voir comment la supplication des hommes qui se confient au Christ soutient la croix, source de leur salut.
3: La supplica degli uomini che si affidano a Cristo reggono la croce che è la fonte della loro salvezza.

0: À une trentaine de kilomètres environ de Jérusalem se trouve le monastère trappiste de Latroun, qui abrite 18 moines issus de 6 nationalités différentes. Pour nous accueillir, le supérieur, le père Guillaume, ainsi que le supérieur local, le père Patrick Olive. Né au Moyen-Orient entre le 3e et le 4e siècle, la vie monastique a connu en Égypte un essor considérable. Les célèbres paroles des pères du désert ont influencé le monde entier. Elle s'est ensuite diffusée en Occident, donnant naissance aux grandes règles monastiques, dont celle de Saint-Benoît, que les moines de Latroun suivent encore aujourd'hui.
1: La nostra tradizione monastica è nata nel XII secolo.
2: Notre tradition cistercienne est née au XIIe siècle comme une réforme de la vie bénédictine. Les moines ont pour mission de vivre déjà en ce monde une vie, je dirais, du ciel. Essayer de vivre une véritable fraternité à la lumière de la parole de Dieu et de la prière. Et cela est très important aujourd'hui, car ces deux éléments sont peut-être ceux qui manquent le plus.
1: Questi due elementi sono forse quelli che mancano di più oggi.
0: Le monastère de Latroun voit le jour en 1890 sous l'Empire ottoman. Les moines venus d'une abbaye française découvrent alors un site désertique qu'ils transforment progressivement en une oasis verdoyante. Mais l'histoire n'a pas toujours été paisible. Expulsés pendant la Première Guerre mondiale, pris dans les conflits qui ont suivi, ils ont plus récemment encore été frappés par un incendie et par les derniers mois de guerre.
1: È molto interessante di vedere le fotografie più antiche.
2: Il est très intéressant de regarder les photos anciennes. Autrefois, tout était complètement désert ici, alors qu'aujourd'hui, on y trouve beaucoup de végétation et de nombreux arbres. C'est très caractéristique de la vocation monastique, faire refleurir le désert, pas seulement le désert extérieur, mais aussi le désert intérieur.
1: Mais anche il deserto interiore.
0: Le 1er mai, les moines ont célébré avec grande joie le centenaire de la pose de la première pierre. La construction du monastère actuel a été une aventure de plus de 30 ans, rendue possible grâce à l'engagement et à la persévérance de générations de moines.
1: Questo luogo è veramente bello perché si sente che anche la...
2: Ce lieu est vraiment beau, car on a le sentiment que même les pierres sont imprégnées des prières de nombreuses générations. J'ai connu des moines très humbles qui passaient leur temps devant le Saint-Sacrement, portant dans la prière la réalité de ce pays, compliqué, mais où les gens nous témoignent souvent de beaucoup de sympathie et de gentillesse.
0: Être moine en Terre Sainte est pour le père Guillaume une vocation singulière. Vivre ici permet de mieux comprendre les Écritures, l'histoire biblique et le sens profond de l'accueil envers des personnes de toute origine et confession religieuse.
2: Accueillir tous ceux qui viennent est très important pour nous, car tout homme de bonne volonté est le bienvenu. Je crois que la présence monastique, même très discrète et simple, est comme un signe de la fidélité de Dieu à travers les siècles. Non pas la nôtre, mais la fidélité de Dieu. Nous en faisons l'expérience concrète. Lors de l'incendie, le feu s'est arrêté avant d'atteindre le mur. Pour nous, cela a été extraordinaire, car beaucoup de choses ont été détruites. Nous savons bien que les gens souffrent partout, mais je crois que notre présence, si simple, sans prétention, est importante pour ce lieu. Nous recevons beaucoup de cette terre et de ces personnes, car au fond, nous sommes tous ici pour Dieu.
1: De questa terra, de queste persone, in fondo, tutti siamo lì per Dio.

0: Cette semaine, nous nous sommes rendus à Chypre pour couvrir un événement consacré aux vocations. À l'occasion du calendrier liturgique, tant grégorien que julien, célébrant le bon pasteur, Monseigneur Bruno Variano, vicaire épiscopal latin pour Chypre, a réuni des communautés religieuses et des réalités laïques afin de partager avec les jeunes leur charisme et leur mission.
1: Et ci sono tanti giovani interessati a conoscere la vocation.
2: Beaucoup de jeunes souhaitent explorer leur vocation, le mariage, la vie religieuse, le sacerdoce ou encore la vie missionnaire.
1: A la vita religiosa, al sacerdozio, alla vita missionaria.
0: La commission de la pastorale vocationnelle, récemment constituée, a prié et travaillé avec intensité afin d'aider les jeunes à découvrir la richesse et la diversité des vocations dans l'Église.
3: So we started working on it since.
0: Nous avons commencé à travailler sur ce projet en novembre et décembre. Nous voulions inviter des prêtres et des personnes consacrées venant d'autres parties du diocèse, car toutes les vocations ne sont pas représentées à Chypre. Nous voulions que les gens voient cette diversité, car nous formons un seul diocèse, Jérusalem, la Jordanie et Chypre. Dans les quatre chapelles de la paroisse latine Saint-Nicolas, à Lefkosa, Famagouste, Kyrenia et Lefka, les fidèles ont participé à la messe, à l'adoration eucharistique et ont écouté les témoignages de personnes consacrées, de couples et de prêtres.
4: My pleasure to be here.
0: C'est un plaisir de parler de l'ordre franciscain séculier pour des laïcs qui ne prononcent pas de vœux mais des promesses, suivant le Christ dans l'esprit de Saint François. Nous avons ici trois fraternités et espérons rencontrer d'autres personnes qui souhaitent parcourir ce chemin avec nous.
4: People who desire to walk the way of Francis.
5: 2021. During COVID.
2: Je suis arrivé en 2021, pendant la pandémie, et nous nous réunissions dans le café de l'université. Mais peu après, par la grâce de Dieu, nous sommes devenus une paroisse. À lui toute la gloire.
0: Pour les jeunes participants, il s'agissait d'une occasion de mieux comprendre ce que signifie être appelé par Dieu.
6: Christ isn't calling or looking for people who are...
2: Le Christ n'appelle pas des personnes parfaites. N'importe qui peut être appelé, indépendamment du pays, de la race ou de la couleur de peau. Peu importe les péchés commis dans le passé, il suffit de se repentir et d'aller vers le Christ, le pasteur qui nous guidera.
6: Come to the shepherd. He's going to lead all of us.
3: There was a word that touched me today in today's mass and it was
0: Une phrase m'a particulièrement marquée. Dieu avait déjà mis dans son cœur ce qu'il ferait.

0: Ce fut un grand défi, mais aussi une expérience merveilleuse pour les jeunes, pour les personnes consacrées et les prêtres qui ont pris part. Le samedi 2 mai, à l'Institut Pontifical Notre-Dame de Jérusalem, la communauté du Vicariat Saint-Jacques a célébré le 70e anniversaire de sa fondation. 70 ans d'histoire, de foi et de dialogue au cœur de la Terre Sainte. La journée a commencé par la célébration eucharistique solennelle présidée par sa béatitude le cardinal Pierre Battista Pizzaballa, patriarche latin de Jérusalem, et concélébrée par Monseigneur Rafik Nara, évêque auxiliaire pour la Galilée, aux côtés des prêtres qui ont contribué à écrire cette histoire.
1: Le vicariat Saint-Jacques ne doit pas céder à la tentation des chiffres, mais rester lui-même, cette présence de l'Église de Jérusalem qui nous rappelle nos origines, nos racines, et aussi la nécessité de préserver l'unité, même dans des situations problématiques et conflictuelles comme la nôtre.
0: Le vicariat Saint-Jacques a été fondé pour accompagner les catholiques vivant en Israël, plongés dans un environnement culturel et linguistique hébraïque. Une présence singulière dans l'histoire de l'Église qui compte aujourd'hui des communautés actives à Jérusalem, Tel Aviv Jaffa, Haïfa, Beersheba et Tibériade.
1: Je n'ai pas seulement travaillé dans cette communauté, j'y ai été baptisé et confirmé. J'ai été ordonné prêtre entouré de cette communauté. Donc pour moi, c'est une journée extraordinaire.
0: L'un des piliers de cette communauté est le service des plus vulnérables. Monseigneur Rafik Nara, évêque auxiliaire pour la Galilée, a lui-même vécu cet engagement en se consacrant pendant des années aux migrants et aux demandeurs d'asile présents dans tout le pays.
1: Ce contact avec des familles pauvres, mais très généreuses, très sincères, avec ces enfants qui avaient besoin d'aide, de présence, nous a vraiment enrichis. Ils nous ont vraiment enrichis par leur beauté, leur volonté de vivre, leur volonté de surmonter les difficultés. Tout cela restera à jamais gravé en moi.
0: Depuis 30 ans, le frère franciscain Apollinari Sved accompagne la communauté de langue hébraïque à Jaffa. Une communauté vivante, capable d'accueillir des chrétiens venus d'Europe, d'Amérique et des résidents locaux. Pour lui, la présence des jeunes est le plus beau signe d'espérance.
1: Je souhaite que ces années ne soient pas seulement des années que nous commémorons, mais aussi des années que nous regardons avec beaucoup de joie et, je crois, avec foi et espérance en l'avenir, pour grandir et devenir vraiment un point de référence et aussi un pont, comme l'a dit le patriarche, entre les différents mondes dans lesquels nous vivons.
0: La communauté se compose de personnes au parcours personnel remarquable, à l'image de celui de Yossi Saada, qui au fil de ses voyages en Europe était attiré par la beauté des églises sans en comprendre la langue, jusqu'à découvrir la messe en hébreu à Jaffa.
1: La première fois que je suis allé dans la communauté de Jaffa et que j'ai entendu la messe en hébreu, j'ai compris ce que j'avais vécu ces dernières années en Europe. Et depuis, je me suis converti pour devenir chrétien.
0: Il y a aussi ceux qui, comme Yuri Yakubovich, font partie de la communauté de Haïfa depuis 2002 et consacrent aujourd'hui leur temps au catéchisme des plus jeunes.
1: Nous essayons d'aider la communauté de toutes les manières possibles, en nous occupant des enfants et des rencontres. Ce 70e anniversaire est très émouvant.
0: 70 ans ne constitue pas une fin en soi, mais une invitation à se projeter vers l'avenir. Monseigneur Nara formule à cette occasion le vœu le plus profond pour ces communautés.
2: J'espère que toujours les communautés seront luoghi aperti à tutti.
1: J'espère que toutes ces communautés seront toujours des lieux ouverts à tous, chrétiens d'origine juive, chrétiens arabes, étrangers, en relation avec les personnes d'autres religions, et qu'elles seront une maison ouverte où chacun trouve sa place, car telle est la vocation de Jérusalem.
0: Une maison ouverte, un pont entre des cultures et des traditions différentes. Le vicariat Saint-Jacques aborde les années à venir avec la même foi que celle de ses origines, guidée par les paroles du père Néros comme véritable boussole.
3: And my prayer is
1: Puissions-nous continuer à construire notre identité, à apporter notre contribution.

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Il est 6h sur les ondes de Radio Espérance. Et dans quelques instants, nous allons retrouver les moines de l'abbaye bénédictine Notre-Dame de Triors pour vivre en direct l'office des Laudes.

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Reine du ciel, réjouis-toi. Alléluia. Car le Seigneur que tu as porté, alléluia, est ressuscité comme il l'avait dit, alléluia. Reine du ciel, prie Dieu pour nous, alléluia. Sois dans la joie et l'allégresse, Vierge Marie, alléluia. Car le Seigneur est vraiment ressuscité, alléluia. Prions. Seigneur notre Dieu, toi qui as daigné réjouir le monde, par la résurrection de Jésus-Christ ton Fils, fais, nous t'en supplions, que par sa mère la Vierge Marie, nous obtenions les joies de la vie éternelle, par le même Jésus-Christ notre Seigneur. Amen.

Amis auditeurs, bonjour, il est 7h02 minutes. 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Marc est avec vous pour partager cette prière du matin. En ce début de journée, après avoir salué Marie, reine des hommes, reine du ciel et de la terre, nous nous tournons vers le Seigneur. Au nom du Père, du Fils et du Saint-Esprit. Amen.

Aujourd'hui, les lectures sont celles du mardi de la 16e semaine de Pâques. Première lecture, crois au Seigneur Jésus et tu seras sauvé, toi et toute la maison. Lecture du livre des Actes des Apôtres, chapitre 16, versets 22 à 34. En ce jour-là, dans la ville de Philippe, la foule se déchaîna contre Paul et Silas. Les magistrats ordonnèrent de leur arracher les vêtements pour leur donner la bastonnade. Après les avoir roués de coups en les jetant en prison, en donnant au geôlier la consigne de les surveiller de près. Pour appliquer cette consigne, il les mit tout au fond de la prison, avec les pieds coincés dans des blocs de bois. Vers le milieu de la nuit, Paul et Silas priaient et chantaient les louanges de Dieu, et les autres détenus les écoutaient. Tout à coup, il y eut un violent tremblement de terre qui secoua les fondations de la prison. À l'instant même, toutes les portes s'ouvrirent et les liens de tous les détenus se détachèrent. Le geôlier, tiré de son sommeil, vit que les portes de la prison étaient ouvertes. Croyant que le détenu s'était évadé, il dégaina son épée. Il était sur le point de se donner la mort. Mais Paul se mit à crier d'une voix forte, « Ne va pas te faire de mal, nous sommes tous là. » Ayant réclamé de la lumière, le geôlier se précipita et, tout tremblant, se jeta aux pieds de Paul et de Silas. Puis il l'emmena dehors et leur demanda, « Que dois-je faire pour être sauvé, mes seigneurs ?» Ils lui répondirent, « Crois au Seigneur Jésus. » Et tu seras sauvé, toi et toute ta maison. » Ils lui annoncèrent la parole du Seigneur ainsi qu'à tous ceux qui vivaient dans sa maison. Alors même, en pleine nuit, le geôlier les emmena pour laver leurs plaies. Aussitôt, il reçut le baptême avec tous les siens. Puis il fit monter chez lui Paul et Silas. Il fit préparer la table avec toute sa maison. Il laissa déborder sa joie de croire en Dieu. Ta main droite me sauve, Seigneur. De tout mon cœur, Seigneur, je te rends grâce. Tu as entendu les paroles de ma bouche, je te chante en présence des anges, vers ton temple sacré je me prosterne. Ta main droite me sauve, Seigneur. Je rends grâce à ton nom pour ton amour et ta vérité, car tu élèves au-dessus de tout ton nom et sa parole. Le jour où tu répondus à mon appel, tu fais grandir en mon âme la force. Ta main droite me sauve, Seigneur. Ta droite me rend vainqueur, le Seigneur fait tout pour moi. Seigneur éternel et ton amour, n'arrête pas l'œuvre de tes mains. Ta main droite me sauve, Seigneur. Alléluia.

Alléluia, Alléluia, je vous enverrai l'Esprit de vérité, dit le Seigneur, il vous conduira dans la vérité tout entière, Alléluia. Évangile, si je ne m'en vais pas, le défenseur ne viendra pas à vous. Évangile de Jésus-Christ selon saint Jean, chapitre 16, versets 5 à 11. En ce temps-là, Jésus disait à ses disciples, « Je m'en vais maintenant auprès de celui qui m'a envoyé, et aucun de vous ne me demande où vas-tu. Mais parce que je vous dis cela, la tristesse remplit votre cœur. Pourtant, je vous dis la vérité, il vaut mieux pour vous que je m'en aille, car si je ne m'en vais pas, le défenseur ne viendra pas à vous, mais si je pars, je vous l'enverrai. Quand il viendra, il établira la culpabilité du monde en matière de péché, de justice et de jugement. En matière de péché, puisqu'on ne croit pas en moi. En matière de justice, puisque je m'en vais auprès du Père et que vous ne me verrez plus. En matière de jugement, puisque déjà le prince de ce monde est jugé. »

Père très saint, nous t'offrons nos actions, nos joies, nos peines, avec celles de tous nos frères dans le cœur de ton Fils, Jésus notre Seigneur. Par l'Esprit Saint, nous serons aujourd'hui les témoins de ton amour. Avec Notre-Dame en l'Église, nous te prions pour que le monde accueille ta lumière. En ce deuxième jour d'érogation, prions le Seigneur, par qui la terre est féconde, de bénir nos semailles et ce que nous obtenons de tous nos travaux. Qu'il fasse de chacune de nos vies une terre fertile où puisse croître la justice et se multiplier la charité. Je crois en Dieu le Père Tout-Puissant, Créateur du ciel et de la terre, et en Jésus-Christ, son Fils unique, notre Seigneur, qui a été conçu du Saint-Esprit, est né de la Vierge Marie, a souffert sous Ponce Pilate, a été crucifié et mort, et a été enseveli et descendu aux enfers. Le troisième jour est ressuscité des morts et monté aux cieux, est assis à la droite de Dieu, le Père Tout-Puissant, d'où il viendra juger les vivants et les morts. Je crois en l'Esprit Saint, à la Sainte Église catholique, à la communion des saints, à la rémission des péchés, à la résurrection de la chair, à la vie éternelle. Amen. Notre Père qui es aux cieux, que ton nom soit sanctifié, que ton règne vienne, que ta volonté soit faite sur la terre comme au ciel. Donne-nous aujourd'hui notre pain de ce jour, pardonne-nous nos offenses, comme nous pardonnons aussi à ceux qui nous ont offensés. Et ne nous laisse pas entrer en tentation, mais délivre-nous du mal. Amen. Je vous salue Marie, pleine de grâce, le Seigneur est avec vous. Vous êtes bénie entre toutes les femmes, et Jésus, le fruit de vos entrailles, est béni. Sainte Marie, Mère de Dieu, priez pour nous pauvres pécheurs, maintenant et à l'heure de notre mort. Amen. Et maintenant, nous nous unissons à Dieu dans la foi, l'espérance et la charité. Acte de foi. Mon Dieu, je crois fermement en toutes les vérités que vous avez révélées et que vous nous enseignez par votre Sainte Église, parce que vous ne pouvez ni vous tromper, ni nous tromper. Dans cette foi, puis-je mourir ? Amen. Acte d'espérance, mon Dieu, j'espère avec une ferme confiance que vous me donnerez par les mérites de Jésus-Christ votre grâce en ce monde et le bonheur éternel dans l'autre, parce que vous l'avez promis et que vous tenez toujours vos promesses. Dans cette foi, puis-je mourir ? Amen. Acte de charité, mon Dieu, je vous aime de tout mon cœur et plus que tout, parce que vous êtes infiniment bon et j'aime mon prochain comme moi-même pour l'amour de vous.

Chaque jour, il est bon de nous rappeler la loi du Seigneur. Tu adoreras le Seigneur ton Dieu et tu l'aimeras parfaitement. Tu ne prononceras le nom de Dieu qu'avec respect, fuyant blasphème et faux serment. Tu sanctifieras le jour du Seigneur. Tu honoreras ton père et ta mère. Tu ne tueras pas. Tu ne commettras pas d'adultère. Tu ne voleras pas. Tu ne porteras pas de faux témoignages contre ton prochain. Tu ne convoiteras pas la femme de ton prochain. Tu ne désireras pas injustement le bien des autres.

Ô Esprit Saint, amour du Père et du Fils, inspirez-moi toujours ce que je dois penser, ce que je dois dire, comment je dois le dire, ce que je dois taire, ce que je dois écrire, comment je dois agir, ce que je dois faire pour procurer votre gloire, le bien des âmes et ma propre sanctification. Aujourd'hui, c'est la fête de Saint Néré et Achille et Saint Pancras. En ce jour, la liturgie nous propose deux mémoires pour trois saints. Trois jeunes hommes morts martyrs le même jour sous l'empereur Dioclétien au début du IVe siècle. Ce décompte peut surprendre. Pourquoi diviser en deux groupes trois personnes réunies dans un même sacrifice le même jour? En fait, sur ce point, l'Église renoue avec une antique tradition qui était de vénérer les martyrs dans leur basilique. Les saints Néré et Achille ont été enterrés dans la même église au cimetière de Domitille, tandis qu'une basilique fut érigée en l'honneur de Saint Pancras sur la Via Aurelia. Aucun renseignement historique sérieux n'a été conservé sur ces trois jeunes hommes, et l'on doit se contenter de légendes écrites plusieurs siècles après leur martyre. Néré et Achille étaient deux frères, soldats de l'armée impériale à Rome. Selon l'inscription laissée par le pape Damase en 384, ils n'étaient pas encore chrétiens quand éclata la persécution de Dioclétien en 304. C'est en martyrisant eux-mêmes des chrétiens que, gagnés par leur héroïsme, ils se seraient convertis à la foi du Christ. Leurs tombes ont été retrouvées en la catacombe de Domitille sur la voie Adriatine à Rome. Le bas-relief les présente mains liées derrière le dos et décapités par le bourreau. Pancras était aussi un jeune chrétien qui souffrit le martyre à Rome pour sa foi au Christ en 304, donc à la même époque que Néré et Achille. Il n'avait que 14 ans. Il était originaire de Phrygie en Asie mineure. Orphelin, il est recueilli par son oncle. Il le suit à Rome où tous deux devinrent chrétiens. À la mort de son oncle, le jeune Pancras distribue aux pauvres tous les biens reçus en héritage. Un tel geste attire l'attention sur lui. Arrêté lors de la persécution de Dioclétien, il proclame son identité chrétienne et son bonheur d'appartenir au Christ. Il sera décapité sur la voie aurélienne. Ce jeune martyr est demeuré très populaire parmi la jeunesse romaine.

0: Il est maintenant 7h30 et ainsi s'achève notre émission religieuse du matin.
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Bonjour à tous, nous poursuivons notre parcours sur le thème création, rédemption, sanctification. Avec cette question aujourd'hui, quelle est la place de l'homme, la vocation de l'homme dans la création? Ce que nous avons vu hier, c'est que la création est le signe de l'amour de Dieu, le signe de son alliance. Elle est une parole divine. D'un Dieu qui nous appelle à entrer en relation avec lui. Parce qu'elle est un don, la vocation première de l'homme est de savoir remercier Dieu, de le louer. Au paradis, mot grec, qui d'ailleurs signifie jardin, Dieu voulait que l'homme puisse recevoir la création comme un immense don, pour que par sa louange, il puisse célébrer ses bienfaits. Dieu parlait à Adam et Ève comme un père parle à ses enfants. La création demeure pour nous la première parole divine et un appel à nous tourner vers lui. Mais voyez-vous, Dieu ne nous force pas. Qui veut voir son intelligence divine derrière les créatures, trouvera Dieu. Qui ne veut pas la voir, Dieu saura le toucher autrement. Mais il est dommage que tant de personnes ne cherchent pas Dieu, alors que la création a été faite pour que l'homme puisse le chercher. Saint Hildegarde, mystique allemande du Moyen-Âge, que je citerai plusieurs fois dans ses petits enseignements, dit que l'âme humaine a trois forces en elle. D'abord, elle peut embrasser l'univers dans son ensemble, ce qu'elle appelle la compréhension. L'homme veut connaître la totalité. Et c'est en contact avec cette totalité qu'il peut toucher d'autant mieux la notion de vérité. La vérité des créatures est la profonde sagesse avec laquelle chacune a été faite. L'âme veut ainsi connaître qui elle est et ce qu'est l'homme dans le cosmos. La deuxième force de l'âme est son intelligence faite pour connaître le bien, dit-elle. Pour Saint Hildegarde, l'intelligence veut savoir ce qui est bon, mais d'une manière très intime. La troisième force de l'âme est cette tendance en nous de vouloir faire le bien. Il y a comme une structure dans notre âme pour faire ce qu'elle appelle des œuvres saintes. Cette troisième force de l'âme est pour elle le fruit des deux autres, notre capacité à embrasser l'univers, de notre capacité à connaître le bien. Au paradis, l'homme était appelé à cultiver et à garder le jardin, c'est-à-dire à co-créer avec Dieu, pour que tout son être fasse du bien aux autres créatures, plantes, animaux, mais aussi les premiers hommes. Mais la Bible enseigne sur la création un grand mystère qui nous fait voir d'ailleurs ce que sont le dogme et la théologie. Ils sont là pour soutenir l'intelligence défaillante. La Bible, en effet, enseigne que la personne humaine a subi à ses origines une profonde division intérieure en elle, mais aussi avec les créatures, en raison de la désobéissance de nos premiers parents. Adam et Ève n'ont pas su accueillir l'immense bonté de Dieu en doutant de son absolue bonté à leur égard. Ils ont commencé à manquer de confiance en lui. Si bien que Dieu a retiré la grâce de la sainteté originelle afin que l'homme soit plus humble et puisse recevoir la guérison. C'est ce que la théologie appelle le péché originel. Ce cataclysme initial, nous pouvons le toucher dans l'écart entre la gloire présente dans la création, cette tendance au péché qui défigure l'homme. Cette brisure
intérieure que nous ressentons ne doit pas nous décourager, mais au contraire nous inciter à accueillir le sauveur de nos âmes, celui qui leur rendra leur humilité et leur grandeur.

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2: Bonjour à tous, nous poursuivons encore cette rétrospective de la première année de pontificat de Léon XIV. Le 27 novembre jusqu'au 2 décembre, premier voyage international. Le nouveau pape commence à prendre la pleine mesure de son rôle de chef de l'Église catholique et de chef d'État en Turquie, où l'accueil protocolaire reste plutôt réservé dans un pays très majoritairement musulman. Il participe aux commémorations des 1700 ans du Concile de Nicée et expose sa méthode pour favoriser le rapprochement entre les confessions chrétiennes, proposant une rencontre des responsables d'Église à Jérusalem pour le jubilé de 2033. Au Liban, il vient réconforter une population durement éprouvée par une longue crise économique et politico-sociale et qu'il accueille avec ferveur, quasi prophétique. Il appelle les Libanais à se relever et à raviver l'espérance. Le 6 janvier 2026, c'est la fermeture de la Porte Sainte. Léon XIV clôt donc une année sainte historique, marquée par la maladie et le décès de son prédécesseur. Si François avait ouvert ce jubilé de l'espérance dans la fragilité, sa succession aura permis à l'événement de trouver un second souffle, faisant venir 33 millions de pèlerins à Rome. La fin du jubilé marque ainsi pour lui la fin d'un agenda hérité de François et le lancement d'un pontificat qui lui appartient désormais tout entier. Le 7 et 8 janvier 2026, une nouvelle méthode de gouvernement. Il marque son pontificat en réunissant le Collège Cardinalis pour un consistoire extraordinaire, un huis clos stratégique qui sert de manifeste à sa nouvelle méthode de gouvernement, une approche résolument synodale et collégiale. En institutionnalisant cette large consultation qui se tiendra tous les ans désormais, le pape américain répond aux attentes formulées lors du pré-conclave. Il affirme ainsi sa volonté de ne pas gouverner seul et établissant le rôle de tous les cardinaux comme ses collaborateurs privilégiés. Le 28 mars 2026, voyage inattendu à Monaco. La principauté de Monaco devient la première destination européenne du pape Léon XIV, hors d'Italie. Suscitant un certain étonnement, le pontife passe une journée dans ce petit territoire où le catholicisme demeure religion d'État, un paramètre constitutionnel qui avait conduit le prince Albert II à rejeter la légalisation de l'avortement. La défense de la vie est l'un des axes de ce voyage, ainsi que la promotion de la doctrine sociale de l'Église. En s'adressant à un public comptant de grandes fortunes, le pape déclare que vivre ici est pour certains un privilège et pour chacun un appel spécifique à s'interroger sur sa propre place dans le monde. La célébration de la messe au stade Louis II et la rencontre avec des jeunes et des catéchumènes réunis devant l'église Saint-Dévote mettent en valeur la vitalité de l'église locale. Le 3 avril 2026, le chemin de croix du Vendredi Saint. L'image marque les esprits, le pape portant seul la croix durant l'intégralité de la Via Crucis lors du Vendredi Saint. Il s'agit d'une première depuis le début du pontificat de Jean-Paul II, d'abord presque seul dans le Colisée éclairé par des torches, puis traversant la foule composée de 30 000 Romains massés autour de cette enceinte antique. Le pape renoue avec une tradition que François n'avait pas pu honorer depuis 2022 pour des raisons de santé. Cette célébration, rythmée par des méditations marquées par la grave actualité internationale, permet à Léon XIV de placer les conflits mondiaux au pied de la croix. Nous poursuivrons demain. À bientôt.

0: Ça va mieux en le disant. Guillaume de Prémard.
1: Chers auditeurs de Radio Espérance, bonjour. Le rapport de la commission d'enquête parlementaire sur la neutralité, le fonctionnement et le financement de l'audiovisuel public a été publié au début du mois de mai. Coordonné par le rapporteur, le député Charles Alloncle, les travaux de la commission ont rencontré un large écho médiatique. J'ai écouté de longs extraits d'un certain nombre d'auditions ces dernières semaines et je dois dire que si la tonalité de certaines auditions a été probablement trop polémique, le travail réalisé était indispensable pour comprendre les dysfonctionnements qui marquent l'audiovisuel public. Un dysfonctionnement financier d'abord. En septembre 2025, déjà, la Cour des comptes avait publié un rapport cinglant sur la situation budgétaire de la chaîne publique. En effet, depuis 2017, les capitaux propres de France Télévisions sont passés de 294 millions à 179 millions d'euros, avec un déficit cumulé de 81 milliards d'euros sur la même période. Et le budget 2025 accuse à lui seul un résultat net négatif, tenez-vous bien, de 40 millions d'euros, confirmant, je cite, « l'impasse dans laquelle se trouve aujourd'hui la première entreprise de l'audiovisuel public ». C'est la Cour des comptes qui commente. Présidente de France Télévisions depuis 2015, Delphine Ernotte est largement comptable de cette situation dégradée. La commission d'enquête parlementaire est venue confirmer la réalité de sa gestion dispendieuse et hasardeuse. Elle a pu également souligner l'anomalie majeure qu'a constitué le renouvellement du mandat de Delphine Ernotte, c'était en mai 2025, alors même qu'il était déjà connu que les travaux de la Cour des comptes allaient déboucher sur un rapport au vitriol. Cependant, la publication de ce rapport de la Cour des comptes avait été différée, tenez-vous bien, après la procédure de renouvellement, ce qui est tout de même un petit peu fort de café. Au-delà de l'enjeu financier, qui n'est pas maigre, puisque l'audiovisuel public coûte tout de même 400 milliards d'euros par an aux contribuables, le rapport Alloncle a également mis en évidence la ligne éditoriale très orientée à gauche de nombreuses chaînes, journalistes et humoristes du service public. Le rapport dénonce particulièrement la situation d'oligopole dont bénéficient les sociétés de production Media One et Banijay pour produire des émissions, notamment sur France 5. À elles seules, ces deux sociétés de production captent des contrats pour près de 200 millions d'euros par an pour produire des émissions notamment politiques, particulièrement sur France 5. Par exemple, C'est dans l'air. Or, Media One est le propriétaire de Mathieu Pigas, lequel assume de mettre, je le cite, les médias qu'il contrôle dans le combat contre la droite radicale et de mener ce qu'il nomme, je cite encore, une bataille culturelle et une guerre civilisationnelle. Cela signifie que le service public de l'audiovisuel signe des contrats juteux au profit de l'homme d'affaires qui est en même temps un militant politique. Mathieu Pigas a même été invité de l'émission C'est dans l'air, sans même que la présentatrice Caroline Roux ne mentionne qu'il était le propriétaire de la société de production de cette même émission. Eh bien, tout cela est gravement anormal, bien sûr. Si un média privé peut légitimement avoir une ligne éditoriale de droite ou de gauche, le service public financé par les citoyens est supposé être neutre. La commission d'enquête a largement démontré que notre audiovisuel public manquait gravement à ce devoir de neutralité. L'évidence est désormais documentée et une réforme de l'audiovisuel public est devenue indispensable. Souhaitons qu'elle arrive sans tarder.

Chers amis auditeurs de Radio Espérance, nous nous retrouvons pour l'écho du Saint-Siège du lundi 11 mai. Commençons par la rencontre de Léon XIV avec le conseil d'administration de la Fondation de l'Observatoire du Vatican, ce lundi 11 mai. Reçus en audience au Vatican, les membres de ce conseil ont entendu le pape réaffirmer avec force le lien profond entre foi et science. Pour Léon XIV, ces deux réalités ne sont pas ennemies. Elles sont, selon ses propres mots, les deux ailes qui conduisent à la vérité. Dans son discours, le Saint-Père a salué le travail remarquable accompli par l'Observatoire du Vatican. Il a aussi mis en garde contre les dérives d'un monde qui, selon lui, nie l'existence même d'une vérité objective. Un appel clair à ne pas opposer la raison et la foi, mais à les voir comme deux chemins complémentaires au service de la connaissance. Poursuivons avec l'audience accordée par Léon XIV au Premier ministre soudanais, ce matin même. Le pape a reçu au Vatican Kamel Al-Tayeb Idriss Abdel Hafiz, chef du gouvernement soudanais. Les entretiens se sont ensuite poursuivis à la secrétairerie d'État. Au cœur des discussions, la grave crise qui déchire le Soudan depuis plus de 3 ans. Un conflit meurtrier qui continue de plonger le pays dans une profonde détresse humanitaire. La contribution significative de l'Église locale au bien des populations a également été soulignée au cours de ces échanges. Cette audience témoigne de l'engagement constant du Saint-Siège en faveur du dialogue et de la paix dans les régions les plus éprouvées du monde. Concluons ce point d'actualité avec l'audience accordée par Léon XIV aux participants au 8e colloque islamo-chrétien, ce lundi matin. Ce colloque est organisé conjointement par le Dicaster pour le dialogue interreligieux et l'Institut royal d'études interconfessionnelles. Devant les participants réunis au Vatican, le pape a tenu des propos forts sur la compassion et l'empathie. Il a rappelé que, pour les traditions chrétiennes et musulmanes, ces valeurs ne sont pas accessoires. Elles constituent, a-t-il dit, un appel de Dieu à refléter sa bonté dans la vie quotidienne. Léon XIV a ainsi encouragé chrétiens et musulmans à travailler ensemble pour restaurer la dignité humaine dans un monde où les divisions restent profondes. Merci d'avoir suivi l'écho du Saint-Siège du lundi 11 mai. On se retrouve demain à la même heure. Bonne semaine sur les ondes de Radio Espérance.

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Bonjour à toutes et à tous et bienvenue sur les ondes de Radio Espérance en ce mardi 12 mai. À 9h30, mais aussi à 13h et 23h, Fabrice Hadjadj se pose la question « La louange est-elle impossible ?» dans son émission Matière à penser. À 10h et à 15h30, nous retrouvons l'émission La vie dans l'esprit par le Père François Dominique. Enfin, à 11h30, nous terminerons cette matinée par notre messe quotidienne en direct de la crypte du patronage Saint-Joseph à Saint-Étienne. À 17h, nous vous proposons un temps d'intercession en direct de la radio. À 19h30, Jean-Baptiste Noé, historien, évoque pour nous dans son émission L'Arche de l'Histoire, la figure du pape Paul VI. Enfin, à 22h, retrouvons-nous pour les complis. Voilà pour aujourd'hui, je vous souhaite un très bon mardi et nous nous retrouvons tout de suite pour la chronique de SOS Chrétiens d'Orient.

0: Gloire au Père, et au Fils, et au Saint-Esprit, pour les siècles des siècles. Amen. 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
3: Chers auditeurs de Radio Espérance, bonjour et bienvenue dans cette nouvelle émission à la découverte des chrétiens d'Orient. Nous sommes ce matin avec Jean Vallier, directeur de la communication de SOS Chrétiens d'Orient, parce qu'hier, le 11 mai, se tenait à Bruxelles une grande réunion rassemblant les ministres des Affaires étrangères de l'Union européenne et de la Syrie. De quoi s'agit-il ?
4: Effectivement, à l'issue du Conseil des Affaires étrangères de l'Union européenne, s'est tenu le premier dialogue politique de haut niveau entre l'Union européenne et la Syrie, pour discuter, comme le disait l'ordre du jour, je cite, « des meilleurs moyens de soutenir la transition dans le pays ». À la suite de cette réunion, le Conseil européen a donc adopté une décision mettant fin à la suspension partielle de l'accord de coopération entre l'Union européenne et la Syrie. Après la levée l'an passé des sanctions économiques imposées à la Syrie depuis 2011, l'objectif est désormais d'encourager la reprise économique du pays et de renouer les échanges commerciaux. Cette décision envoie un signal politique clair de l'engagement de l'UE à renouer le dialogue avec la Syrie et à soutenir sa reprise économique, a précisé le Conseil européen dans un communiqué à l'issue de la réunion. Alors, pour illustrer la situation économique en Syrie, je dirais juste deux chiffres, 90% des Syriens vivent sous le seuil de pauvreté et la moitié d'entre eux dépendent de l'aide alimentaire. Bref, vous pensez bien que chez SOS Chrétiens d'Orient, nous ne pouvons que saluer cette volonté d'aider la Syrie à se reconstruire. Le redressement économique de la Syrie est à la fois nécessaire et urgent. Pour autant, les chrétiens de Syrie et les autres minorités religieuses ne peuvent pas et ne doivent pas être oubliés dans ces discussions diplomatiques et commerciales. Et force est de constater que depuis 18 mois, les chrétiens de Syrie, mais aussi les druzes, les alaouites, vivent dans l'inquiétude et la peur de l'avenir.
3: C'est-à-dire ?
4: Alors, il est vrai que les déclarations des dirigeants syriens se veulent rassurantes quant à l'avenir des communautés chrétiennes dans le pays. Il est vrai aussi que la liberté de culte est globalement tolérée et que les chrétiens peuvent pratiquer leur culte le dimanche et les jours de la semaine. Cependant, de nombreux faits récents viennent renforcer cette inquiétude que j'évoquais il y a un instant. On se souvient, on en avait parlé à ce micro, de l'attentat du 22 juin 2025 contre l'église Saint-Élie de Damas, 25 morts, 60 blessés. On se souvient aussi de la campagne de dénigrement à grande échelle, dont le patriarche Jean X, le patriarche des Grecs orthodoxes, avait été victime au lendemain de cet attentat. Plus récemment, dans la nuit du 27 mars dernier, des bandes islamistes s'en sont pris aux habitants de Skelbie, une ville chrétienne du centre de la Syrie. Une agression très violente suivie du pillage des commerces. Conséquence de cette attaque, les chrétiens de toute la Syrie ont été contraints d'annuler toutes les manifestations extérieures de joie et processions qui marquent habituellement la fête des rameaux et celle de Pâques. Bref, si on veut résumer les choses, le quotidien des chrétiens de Syrie, comme de nombreux Syriens, est fait d'attaques, d'enlèvements, de pillages et de rançonnages dans un climat d'insécurité généralisée où des bandes mêlant idéologie islamiste et grand banditisme sèment la terreur.
3: Alors, que demandez-vous ?
4: Ben alors, c'est à la fois très simple et très ambitieux. Nous demandons, SOS Chrétiens d'Orient, mais aussi d'autres associations comme le Centre Européen pour le Droit et la Justice, Portes Ouvertes ou encore Christian Solidarity International, que les chrétiens de Syrie ne soient pas oubliés dans ces discussions. Nous demandons que ce dialogue politique de haut niveau entre l'UE et la Syrie soit lié à une vraie liberté religieuse, afin que les chrétiens puissent vivre publiquement leur foi sans crainte ni limitation. Que ces nouvelles relations entre l'UE et la Syrie soient conditionnées au respect de la société civile, à l'intégration réelle de toutes les composantes du peuple syrien dans la reconstruction du pays. Les chrétiens de Syrie ne demandent pas autre chose que d'être reconnus comme des Syriens à part entière. non pas comme des citoyens minoritaires et tolérés, ou comme des citoyens de seconde zone. Après tout, l'histoire le montre, ils ont construit ce pays, et aujourd'hui ils veulent participer activement à sa reconstruction institutionnelle, politique et sociale.
3: Un grand merci Jean Vallier pour ce point de situation sur la Syrie. Chers auditeurs, nous ne manquerons pas de vous informer de l'évolution de la situation. D'ici là, nous vous donnons rendez-vous la semaine prochaine pour une nouvelle émission à la découverte des chrétiens d'Orient.

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1: C'est le 10 septembre 1927 qu'Yvonne Beauvais prend l'habit religieux chez les Augustines hospitalières de Malétroit sous le nom de Sœur Yvonne Aimée. Dans son admirable sermon de trois quarts d'heure, le père Crété fit de discrètes allusions aux grâces extraordinaires qu'avait reçues depuis 5 ans la nouvelle novice. Il l'exhortait à n'opposer aucun obstacle à l'œuvre que le Seigneur voulait parfaire en elle. Mais 9 jours plus tard, 9 jours après sa prise d'habit, on crut sa dernière heure arrivée. Ces hémoptysies abondantes inquiétèrent tellement la communauté que Mère Madeleine crut bon d'avertir les sœurs des faveurs dont avait bénéficié celle qui venait de prendre l'habit. Mais les sœurs surent garder le secret. Elles furent surtout émerveillées d'apprendre le rôle que cette sœur avait joué dans la pacification de la communauté. Et voilà que de nouveau une guérison miraculeuse va se produire le 2 décembre 1927. Après un voyage qu'elle fait en Bretagne et en Normandie pour visiter avec d'autres sœurs des installations hospitalières en vue de l'agrandissement de la clinique de Malétroit, sœur Yvonne Aimée tombe très gravement malade. Le thermomètre monte au-delà de 42 degrés. Elle confie que Jésus l'appelle sans cesse « Viens avec moi ». Si l'on veut sa guérison, il faut la demander. Il faut la demander à la Sainte Vierge. Le 1er décembre, elle prononce donc sa profession solennelle en présence de Mgr Picot et de toute la communauté. Le 2, elle est de plus en plus faible. Madame Beauvais vient une dernière fois embrasser sa fille. Celle-ci voit le démon au pied de son lit. « Il est là, mais il n'a pas le droit de me toucher », confie-t-elle à Suzanne Gressy, une jeune interne de Paris qui est venue la soigner. Vers 15h, le pouls sera fermé et on entend entretenir une conversation avec un interlocuteur invisible. « Comme tu voudras, je ne choisis pas. Ton amour sera mon ciel sur la terre. Je ne veux que ta gloire. » Yvonne se rétablit complètement, au point de pouvoir chanter l'office de vêpres le soir même avec toute la communauté. La Sainte Vierge lui a fait comprendre qu'en restant sur terre, elle pourra faire aimer davantage le Seigneur. Mais il lui faudra attendre encore 23 ans pour le rejoindre dans le ciel. Voilà. Pour satisfaire les désirs de ses supérieurs, Yvonne accepte de ne plus voir Jésus. Lui sont retirés tous les charismes surnaturels dont elle jouissait auparavant. Compassion de la semaine sainte, stigmate, vision, bilocation, extase, prophétie. Et ne lui reste que la réception de paroles intérieures. Mgr Picot continue à veiller sur elle. Il a été pleinement convaincu de l'authenticité de ses grâces mystiques le jour où il a vu dans son cou, derrière la tête, la trace des griffes sanglantes provoquées par le démon. Comme il le dira plus tard avec humour, c'est grâce au démon que j'ai cru en sœur Yvonne Aimée. Par contre, le père Crété, qui continue à réciter chaque jour un rosaire entier pour elle, se voit retirer en 1928 le droit d'être son accompagnateur spirituel. Le père général des Jésuites estime que les pères de la compagnie de Jésus n'ont pas charisme pour s'occuper de personnes qui reçoivent de telles grâces mystiques. C'est néanmoins le père Crété qui prêche le jour où sœur Aimée prononce ses premiers vœux temporaires en présence de Mgr Picot le 29 septembre 1928. Voilà les débuts de sœur Yvonne au monastère de Malétroit.

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1: Année A, 7e dimanche de Pâques, première lecture. Actes des Apôtres, chapitre 1, versets 12 à 14. Les apôtres, après avoir vu Jésus s'en aller vers le ciel, retournèrent à Jérusalem, depuis le lieu-dit Mont des Oliviers, qui en est proche. La distance de marche ne dépasse pas ce qui est permis le jour du Shabbat. À leur arrivée, ils montèrent dans la chambre haute où ils se tenaient habituellement. C'était Pierre, Jean, Jacques et André, Philippe et Thomas, Barthélemy et Matthieu, Jacques fils d'Alphée, Simon le Zélote et Jude de Jacques. Tous d'un même cœur étaient assidus à la prière, avec des femmes, avec Marie la mère de Jésus et avec ses frères. Parole du Seigneur. Chers auditeurs, les représentations de Marie à l'Ascension représentent traditionnellement Marie dans la position de l'orante, c'est-à-dire dessinée de face avec les deux bras symétriquement élevés, les paumes tournées vers le ciel. Le geste des mains exprime sa disponibilité totale à être rempli d'en haut. Son attitude d'ouverture totale au Dieu vivant, à la venue de Dieu. Il y a un lien naturel entre la position de l'orante et le mystère de l'incarnation, dans le type appelé par la Russie chrétienne la Vierge du signe, le signe en question faisant référence à la prophétie d'Isaïe. Mais on peut aussi voir la Vierge orante seule. Le geste des mains levées suppose aussi un effort. Un bon exemple est celui de Moïse au moment de la bataille contre Amalek. Quand Moïse levait les mains, Israël était le plus fort. Mais quand il les laissait tomber, Amalek était plus fort. Comme Moïse sentait les mains s'apesantir par la fatigue, ils prirent une pierre et la placèrent pour que Moïse s'assît, pendant que Aaron et Sûr, chacun d'un côté, soutenaient ses mains. Exode chapitre 17. Ce geste est largement repris dans l'Ancien Testament. Par exemple, au psaume 141, « Ma prière monte vers toi comme l'encens, mes mains sont levées comme le sacrifice du soir. » Dans le Nouveau Testament, il en est de même. « Je veux donc que les hommes prient en levant au ciel les mains pures, sans colère et sans querelle. » Première lettre à Timothée, chapitre 2, verset 8. En même temps, chez les chrétiens, ce geste s'enrichit d'un sens nouveau à travers la référence à la passion du Seigneur. Tertullien, au IIe siècle, nous en donne une très belle explication. Nous ne levons pas les bras seulement, mais nous les étendons. Et, en imitant ainsi la passion du Seigneur, en priant, nous professons notre foi dans le Christ. Oraison 14. Dans les représentations de l'Ascension, la position de Marie est souvent très différente de celle des apôtres. Les apôtres ont des attitudes animées des témoins d'une vision, à un moment précis. Marie est immobile, les deux bras levés. Elle est dans la vision intemporelle de la foi. Elle voit le Seigneur de la gloire. Invisible au regard corporel, le Seigneur a dit « Je suis avec vous tous les jours, jusqu'à la fin du monde. » Matthieu 28, verset 20. Parfois, l'artiste a voulu que les cercles de l'amande de gloire qui enveloppe le Seigneur trouvent sa correspondance terrestre dans le dessin des bras levés de Marie. L'artiste a voulu représenter un lien très étroit entre Marie et Jésus. Marie, ou l'Église, ou l'âme, est celle qui vit dans la foi, dans la présence du Seigneur Jésus, le Seigneur de l'histoire qui reviendra à la fin des temps. Par exemple, dans l'icône de l'Ascension de l'école de Novgorod. L'esprit filial de Jésus habite Marie. Jésus est monté vers le Père et Marie intérieurement l'a suivi. L'Ascension de Jésus sur le mont des Oliviers rappelle la vision d'Ézéchiel. Nous allons suivre le chapitre 11 du livre d'Ézéchiel. La gloire du Seigneur s'éleva du milieu de la ville et s'arrêta sur la montagne qui se trouve à l'orient de la ville, c'est-à-dire le mont des Oliviers, verset 23. Sous les yeux du prophète, la gloire du Seigneur se préparait à quitter la ville sainte pour aller rejoindre les exilés au lieu de leur déportation. Ainsi, le Seigneur pourrait être un sanctuaire pour eux dans les pays où ils sont allés. Verset 16. Suit immédiatement la promesse, je mettrai en eux un esprit nouveau. Ézéchiel 11, verset 19. Une promesse précisée au chapitre 36. L'ascension est tout le contraire d'un point final. C'est bien plutôt comme l'inauguration d'une œuvre incroyable de grâce et de bénédiction. Luc évoque la distance de marche qui ne dépasse pas ce qui est permis le jour du Shabbat. 2000 coudées, dit la Mishnah, c'est-à-dire environ 880 mètres. Jésus est le Seigneur du Shabbat, Luc chapitre 6, verset 5. Le soir de sa crucifixion, il était précisé que le Shabbat avait commencé à poindre, Luc chapitre 23, verset 54. Ce n'était pas seulement ce Shabbat-là, mais le grand Shabbat de l'histoire qui avait commencé à poindre. À la parousie, appelée parfois septième jour, quand Dieu et l'homme, après le jugement eschatologique de l'Antichrist, se reposeront sur une terre renouvelée avant la résurrection finale. Et les apôtres se mettent en prière au Cénacle. Confiant en la parole de Jésus, « Si donc vous qui êtes mauvais, vous savez donner de bonnes choses à vos enfants, combien plus le Père du ciel donnera-t-il l'Esprit Saint à ceux qui l'ont pris ?» Luc chapitre 11, verset 13. La liste des apôtres est presque la même qu'en Luc chapitre 6, mais Judas est mort, et Jean, frère de Jacques et fils de Zébédée, a changé de place avec André, le frère de Simon-Pierre. Cela s'explique par le fait que dans la prédication sous les colonnades de Salomon, c'est Jean qui accompagnera Pierre, car on témoigne deux par deux. Thomas a également permuté avec Barthélemy pour être maintenant en compagnie de Philippe. Précisons aussi que, selon l'araméen, Jude peut être le frère de Jacques et non pas son fils. Dans l'Évangile, Marie est celle qui met Dieu au monde. Elle est maintenant mère de l'Église. D'un même cœur, la prière des apôtres, de Marie et même des frères de Jésus, c'est-à-dire ceux qu'évoque Marc chapitre 6, Josette, Jude et Simon, ou Jacques, dont il sera question en Actes chapitre 15 ou 21. Donc d'un même cœur, leur prière commune est un lieu de discernement pour entrer dans l'intelligence des événements. À l'exemple de Marie, qui, après la visite des bergers de Noël, ou après l'épisode de Jésus perdu et retrouvé au temple, garder ces événements et les méditer dans son cœur. Luc chapitre 2, verset 19 ou 51. Le groupe des apôtres est ainsi en prière avec Marie et, par un travail de mémoire, ils s'imprègnent de l'esprit de l'Évangile. Et Marie, nous dit le Concile Vatican II dans la Constitution dogmatique sur l'Église au paragraphe 59, et Marie appelle de ses prières le don de l'Esprit qui, à l'Annonciation, l'avait déjà prise sous son ombre. Merci, au revoir, à bientôt.
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1: Sur les ondes de Radio Espérance. Françoise, Philippe et Dominique avec vous pour méditer le premier chapelet de la journée. Nous méditerons les mystères joyeux. Et en ce temps de rogation, nous écoutons un grand chant à moissonner.

0: Au nom du Père, du Fils et du Saint-Esprit.
1: Amen.
0: Je crois en Dieu, le Père Tout-Puissant, Créateur du ciel et de la terre, et en Jésus-Christ, son Fils unique, notre Seigneur, qui a été conçu du Saint-Esprit, est né de la Vierge Marie, a souffert sous Ponce Pilate, a été crucifié, est mort et a été enseveli, est descendu aux enfers. Le troisième jour est ressuscité des morts, est monté aux cieux, est assis à la droite de Dieu, le Père Tout-Puissant, d'où il viendra juger les vivants et les morts.
1: Je crois en l'Esprit Saint,
2: à la Sainte Église catholique,
1: à la communion des saints, à la rémission des péchés, à la résurrection de la chair, à la vie éternelle. Amen. Introduite en Gaule à la fin du 5e siècle, l'érogation a lieu le lundi, mardi et mercredi précédant l'Ascension. Prières d'intercession, elles sont accompagnées du jeûne pour obtenir la bénédiction divine sur les travaux des champs en vue des récoltes à venir. Nous prierons à cette intention, mais nous élargirons notre prière à des intentions plus générales, se rapportant à notre époque difficile et troublée. En ce temps de rogation, nous récitons le premier chapelet de la journée comme prière d'intercession pour rappeler la bénédiction divine sur les fruits de la terre. Nous demanderons aussi à Dieu de féconder nos vies pour qu'elles portent du fruit dans l'Esprit Saint, fruit de paix, de joie et d'amour. Premier mystère joyeux, l'Annonciation du Seigneur. De l'Évangile selon saint Luc. L'ange répondit à Marie. L'Esprit Saint viendra sur toi, et la puissance du Très-Haut te prendra sous son ombre. C'est pourquoi celui qui va naître sera saint, et il sera appelé Fils de Dieu.
0: Notre Père qui es aux cieux, que ton nom soit sanctifié, que ton règne vienne, que ta volonté soit faite sur la terre comme au ciel.
1: Donne-nous aujourd'hui notre pain de ce jour. Pardonne-nous nos offenses, comme nous pardonnons aussi à ceux qui nous ont offensés. Et ne nous laisse pas entrer en tentation, mais délivre-nous du mal. Amen.
0: Je vous salue Marie, pleine de grâce. Le Seigneur est avec vous. Vous êtes bénie entre toutes les femmes. Et Jésus, le fruit de vos entrailles, est béni.
1: Sainte Marie, Mère de Dieu, priez pour nous pauvres pécheurs, maintenant et à l'heure de notre mort. Amen.
0: Je vous salue Marie, pleine de grâce, le Seigneur est avec vous. Vous êtes bénie entre toutes les femmes, et Jésus, le fruit de vos entrailles, est béni.
1: Sainte Marie, Mère de Dieu, priez pour nous pauvres pécheurs, maintenant et à l'heure de notre mort. Amen.
0: Je vous salue Marie, pleine de grâce, le Seigneur est avec vous. Vous êtes bénie entre toutes les femmes, et Jésus, le fruit de vos entrailles, est béni.
1: Sainte Marie, Mère de Dieu, priez pour nous pauvres pécheurs, maintenant et à l'heure de notre mort. Amen.
0: Je vous salue Marie, pleine de grâce, le Seigneur est avec vous. Vous êtes bénie entre toutes les femmes, et Jésus, le fruit de vos entrailles, est béni.
1: Sainte Marie, Mère de Dieu, priez pour nous pauvres pécheurs, maintenant et à l'heure de notre mort. Amen.
0: Je vous salue Marie, pleine de grâce, le Seigneur est avec vous. Vous êtes bénie entre toutes les femmes, et Jésus, le fruit de vos entrailles, est béni.
1: Sainte Marie, Mère de Dieu, priez pour nous pauvres pécheurs, maintenant et à l'heure de notre mort. Amen.
0: Je vous salue Marie, pleine de grâce, le Seigneur est avec vous. Vous êtes bénie entre toutes les femmes, et Jésus, le fruit de vos entrailles, est béni.
1: Sainte Marie, Mère de Dieu, priez pour nous pauvres pécheurs, maintenant et à l'heure de notre mort. Amen.
0: Je vous salue Marie, pleine de grâce, le Seigneur est avec vous. Vous êtes bénie entre toutes les femmes, et Jésus, le fruit de vos entrailles, est béni.
1: Sainte Marie, Mère de Dieu, priez pour nous pauvres pécheurs, maintenant et à l'heure de notre mort. Amen.
0: Je vous salue Marie, pleine de grâce, le Seigneur est avec vous. Vous êtes bénie entre toutes les femmes, et Jésus, le fruit de vos entrailles, est béni.
3: Sainte Marie, Mère de Dieu, priez pour nous pauvres pécheurs, maintenant et à l'heure de notre mort. Amen.
0: Je vous salue Marie, pleine de grâce, le Seigneur est avec vous. Vous êtes bénie entre toutes les femmes, et Jésus, le fruit de vos entrailles, est béni.
3: Sainte Marie, Mère de Dieu, priez pour nous pauvres pécheurs, maintenant et à l'heure de notre mort. Amen.
0: Je vous salue Marie, pleine de grâce, le Seigneur est avec vous. Vous êtes bénie entre toutes les femmes, et Jésus, le fruit de vos entrailles, est béni.
3: Sainte Marie, Mère de Dieu, priez pour nous pauvres pécheurs, maintenant et à l'heure de notre mort. Amen.
0: Gloire au Père, et au Fils, et au Saint-Esprit,
3: comme il était au commencement, maintenant et toujours, et dans les siècles des siècles. Amen.
1: Nous te rendons grâce, Seigneur Jésus, pour la puissance de ton Esprit Saint qui agit toujours aujourd'hui. Deuxième mystère joyeux, la visitation de la Vierge Marie. Du Cantique des Cantiques. La voix de mon bien-aimé, c'est lui, il vient, il bondit sur les montagnes, il court sur les collines. Mon bien-aimé, pareil à la gazelle au fond de la biche. Vois l'hiver s'en est allé, les pluies ont cessé, elles se sont enfuies. Le figuier a formé ses premiers fruits, la vigne fleurie exhale sa bonne odeur.
0: Notre Père qui es aux cieux, que ton nom soit sanctifié, que ton règne vienne, que ta volonté soit faite sur la terre comme au ciel.
3: Donne-nous aujourd'hui notre pain de ce jour. Pardonne-nous nos offenses, comme nous pardonnons aussi à ceux qui nous ont offensés. Et ne nous laisse pas entrer en tentation, mais délivre-nous du mal. Amen.
0: Je vous salue Marie, pleine de grâce, le Seigneur est avec vous. Vous êtes bénie entre toutes les femmes, et Jésus, le fruit de vos entrailles, est béni.
3: Sainte Marie, Mère de Dieu, priez pour nous pauvres pécheurs, maintenant et à l'heure de notre mort. Amen.
0: Je vous salue Marie, pleine de grâce, le Seigneur est avec vous. Vous êtes bénie entre toutes les femmes, et Jésus, le fruit de vos entrailles, est béni.
3: Sainte Marie, Mère de Dieu, priez pour nous pauvres pécheurs, maintenant et à l'heure de notre mort. Amen.
0: Je vous salue Marie, pleine de grâce, le Seigneur est avec vous. Vous êtes bénie entre toutes les femmes, et Jésus, le fruit de vos entrailles, est béni.
3: Sainte Marie, Mère de Dieu, priez pour nous pauvres pécheurs, maintenant et à l'heure de notre mort. Amen.
0: Je vous salue Marie, pleine de grâce, le Seigneur est avec vous. Vous êtes bénie entre toutes les femmes, et Jésus, le fruit de vos entrailles, est béni.
3: Sainte Marie, Mère de Dieu, priez pour nous pauvres pécheurs, maintenant et à l'heure de notre mort. Amen.
0: Je vous salue Marie, pleine de grâce, le Seigneur est avec vous. Vous êtes bénie entre toutes les femmes, et Jésus, le fruit de vos entrailles, est béni.
3: Sainte Marie, Mère de Dieu, priez pour nous pauvres pécheurs, maintenant et à l'heure de notre mort. Amen.
0: Je vous salue Marie, pleine de grâce, le Seigneur est avec vous. Vous êtes bénie entre toutes les femmes, et Jésus, le fruit de vos entrailles, est béni.
3: Sainte Marie, Mère de Dieu, priez pour nous pauvres pécheurs, maintenant et à l'heure de notre mort. Amen.
0: Je vous salue Marie, pleine de grâce, le Seigneur est avec vous. Vous êtes bénie entre toutes les femmes, et Jésus, le fruit de vos entrailles, est béni.
3: Sainte Marie, Mère de Dieu, priez pour nous pauvres pécheurs, maintenant et à l'heure de notre mort. Amen.
0: Je vous salue Marie, pleine de grâce, le Seigneur est avec vous. Vous êtes bénie entre toutes les femmes, et Jésus, le fruit de vos entrailles, est béni.
4: Sainte Marie, Mère de Dieu, priez pour nous pauvres pécheurs, maintenant et à l'heure de notre mort. Amen.
0: Je vous salue Marie, pleine de grâce, le Seigneur est avec vous. Vous êtes bénie entre toutes les femmes, et Jésus, le fruit de vos entrailles, est béni.
4: Sainte Marie, Mère de Dieu, priez pour nous pauvres pécheurs, maintenant et à l'heure de notre mort. Amen.
0: Je vous salue Marie, pleine de grâce, le Seigneur est avec vous. Vous êtes bénie entre toutes les femmes, et Jésus, le fruit de vos entrailles, est béni.
4: Sainte Marie, Mère de Dieu, priez pour nous pauvres pécheurs, maintenant et à l'heure de notre mort. Amen.
0: Gloire au Père, et au Fils, et au Saint-Esprit,
4: comme il était au commencement, maintenant et toujours, et dans les siècles des siècles. Amen.
1: Nous te rendons grâce, Seigneur Jésus. Tu apportes à la terre un nouveau printemps. Nous sommes toujours en direct des studios de Radio Espérance et en ce temps de rogation, nous récitons le premier chapelet de la journée comme prière d'intercession pour appeler la bénédiction divine sur les fruits de la terre. Nous demanderons aussi à Dieu de féconder nos vies pour qu'elles portent du fruit dans l'Esprit Saint, fruit de paix, de joie et d'amour. Troisième mystère joyeux, la nativité du Seigneur. De l'Évangile selon saint Luc. Et voici le signe qui vous est donné. Vous trouverez un nouveau-né emmailloté et couché dans une mangeoire. Et soudain, il y eut avec l'ange une troupe céleste innombrable qui louait Dieu en disant « Gloire à Dieu au plus haut des cieux » et paix sur la terre aux hommes qu'il aime.
0: Notre Père qui es aux cieux, que ton nom soit sanctifié, que ton règne vienne, que ta volonté soit faite sur la terre comme au ciel.
3: Donne-nous aujourd'hui notre pain de ce jour. Pardonne-nous nos offenses, comme nous pardonnons aussi à ceux qui nous ont offensés. Et ne nous laisse pas entrer en tentation. Mais délivre-nous du mal. Amen.
0: Je vous salue Marie, pleine de grâce. Le Seigneur est avec vous. Vous êtes bénie entre toutes les femmes. Et Jésus, le fruit de vos entrailles, est béni.
4: Sainte Marie, Mère de Dieu, priez pour nous pauvres pécheurs, maintenant et à l'heure de notre mort. Amen.
0: Je vous salue Marie, pleine de grâce. Le Seigneur est avec vous. Vous êtes bénie entre toutes les femmes. Et Jésus, le fruit de vos entrailles, est béni.
4: Sainte Marie, Mère de Dieu, priez pour nous pauvres pécheurs, maintenant et à l'heure de notre mort. Amen.
0: Je vous salue Marie, pleine de grâce. Le Seigneur est avec vous. Vous êtes bénie entre toutes les femmes. Et Jésus, le fruit de vos entrailles, est béni.
4: Sainte Marie, Mère de Dieu, priez pour nous pauvres pécheurs,
3: maintenant et à l'heure de notre mort. Amen.
0: Je vous salue Marie, pleine de grâce, le Seigneur est avec vous. Vous êtes bénie entre toutes les femmes, et Jésus, le fruit de vos entrailles, est béni.
4: Sainte Marie, Mère de Dieu, priez pour nous pauvres pécheurs, maintenant et à l'heure de notre mort. Amen.
0: Je vous salue Marie, pleine de grâce, le Seigneur est avec vous. Vous êtes bénie entre toutes les femmes, et Jésus, le fruit de vos entrailles, est béni.
4: Sainte Marie, Mère de Dieu, priez pour nous pauvres pécheurs, maintenant et à l'heure de notre mort. Amen.
0: Je vous salue Marie, pleine de grâce, le Seigneur est avec vous. Vous êtes bénie entre toutes les femmes, et Jésus, le fruit de vos entrailles, est béni.
4: Sainte Marie, Mère de Dieu, priez pour nous pauvres pécheurs, maintenant et à l'heure de notre mort. Amen.
0: Je vous salue Marie, pleine de grâce, le Seigneur est avec vous. Vous êtes bénie entre toutes les femmes, et Jésus, le fruit de vos entrailles, est béni.
4: Sainte Marie, Mère de Dieu, priez pour nous pauvres pécheurs, maintenant et à l'heure de notre mort. Amen.
0: Je vous salue Marie, pleine de grâce, le Seigneur est avec vous. Vous êtes bénie entre toutes les femmes, et Jésus, le fruit de

0: et Jésus, le fruit de vos entrailles, est béni.
1: Sainte Marie, Mère de Dieu, priez pour nous pauvres pécheurs, maintenant et à l'heure de notre mort. Amen.
0: Gloire au Père et au Fils et au Saint-Esprit.
1: Comme il était au commencement, maintenant et toujours, et dans les siècles des siècles. Amen. Jésus, qui nous a été donné par Marie, apprends-nous à rester dans l'action de grâce et à chanter la gloire de Dieu. Quatrième mystère joyeux, la présentation de Jésus au temple. De la première lettre de Saint Jean, ce qui était depuis le commencement, ce que nous avons entendu, ce que nous avons vu de nos yeux, ce que nous avons contemplé et que nos mains ont touché du Verbe de vie, nous vous l'annonçons. Oui, la vie s'est manifestée, nous l'avons vue et nous rendons ce témoignage.
0: Notre Père qui es aux cieux, que ton nom soit sanctifié, que ton règne vienne, que ta volonté soit faite sur la terre comme au ciel.
1: Donne-nous aujourd'hui notre pain de ce jour. Pardonne-nous nos offenses, comme nous pardonnons aussi à ceux qui nous ont offensés, et ne nous laisse pas entrer en tentation, mais délivre-nous du mal. Amen.
0: Je vous salue Marie, pleine de grâce, le Seigneur est avec vous. Vous êtes bénie entre toutes les femmes, et Jésus, le fruit de vos entrailles, est béni.
1: Sainte Marie, Mère de Dieu, priez pour nous pauvres pécheurs, maintenant et à l'heure de notre mort. Amen.
0: Je vous salue Marie, pleine de grâce, le Seigneur est avec vous. Vous êtes bénie entre toutes les femmes, et Jésus, le fruit de vos entrailles, est béni.
1: Sainte Marie, Mère de Dieu, priez pour nous pauvres pécheurs, maintenant et à l'heure de notre mort. Amen.
0: Je vous salue Marie, pleine de grâce, le Seigneur est avec vous. Vous êtes bénie entre toutes les femmes, et Jésus, le fruit de vos entrailles, est béni.
1: Sainte Marie, Mère de Dieu, priez pour nous pauvres pécheurs, maintenant et à l'heure de notre mort. Amen.
0: Je vous salue Marie, pleine de grâce, le Seigneur est avec vous. Vous êtes bénie entre toutes les femmes, et Jésus, le fruit de vos entrailles, est béni.
1: Sainte Marie, Mère de Dieu, priez pour nous pauvres pécheurs, maintenant et à l'heure de notre mort. Amen.
0: Je vous salue Marie, pleine de grâce, le Seigneur est avec vous. Vous êtes bénie entre toutes les femmes, et Jésus, le fruit de vos entrailles, est béni.
1: Sainte Marie, Mère de Dieu, priez pour nous pauvres pécheurs, maintenant et à l'heure de notre mort. Amen.
0: Je vous salue Marie, pleine de grâce, le Seigneur est avec vous. Vous êtes bénie entre toutes les femmes, et Jésus, le fruit de vos entrailles, est béni.
1: Sainte Marie, Mère de Dieu, priez pour nous pauvres pécheurs, maintenant et à l'heure de notre mort. Amen.
0: Je vous salue Marie, pleine de grâce, le Seigneur est avec vous. Vous êtes bénie entre toutes les femmes, et Jésus, le fruit de vos entrailles, est béni.
1: Sainte Marie, Mère de Dieu, priez pour nous pauvres pécheurs, maintenant et à l'heure de notre mort. Amen.
0: Je vous salue Marie, pleine de grâce, le Seigneur est avec vous. Vous êtes bénie entre toutes les femmes, et Jésus, le fruit de vos entrailles, est béni.
1: Sainte Marie, Mère de Dieu, priez pour nous pauvres pécheurs, maintenant et à l'heure de notre mort. Amen.
0: Je vous salue Marie, pleine de grâce, le Seigneur est avec vous. Vous êtes bénie entre toutes les femmes, et Jésus, le fruit de vos entrailles, est béni.
1: Sainte Marie, Mère de Dieu, priez pour nous pauvres pécheurs, maintenant et à l'heure de notre mort. Amen.
0: Je vous salue Marie, pleine de grâce, le Seigneur est avec vous. Vous êtes bénie entre toutes les femmes, et Jésus, le fruit de vos entrailles, est béni.
1: Sainte Marie, Mère de Dieu, priez pour nous pauvres pécheurs, maintenant et à l'heure de notre mort. Amen.
0: Gloire au Père, et au Fils, et au Saint-Esprit,
1: comme il était au commencement, maintenant et toujours, et dans les siècles des siècles. Amen. Nous te rendons grâce, Seigneur Jésus, pour tous ceux qui ont vu et entendu et qui ont porté témoignage.

0: Cinquième mystère joyeux, le recouvrement de Jésus au temple. Du livre de la sagesse. La sagesse traverse et pénètre toutes choses à cause de sa pureté, car elle est la respiration de la puissance de Dieu, l'émanation toute pure de la gloire du souverain de l'univers. Elle est plus belle que le soleil, elle surpasse toutes les constellations. Si on la compare à la lumière du jour, on la trouve bien supérieure, car le jour s'efface devant la nuit, mais contre la sagesse, le mal ne peut rien.
1: Notre Père qui es aux cieux, que ton nom soit sanctifié, que ton règne vienne, que ta volonté soit faite sur la terre comme au ciel.
0: Donne-nous aujourd'hui notre pain de ce jour. Pardonne-nous nos offenses, comme nous pardonnons aussi à ceux qui nous ont offensés. Et ne nous laisse pas entrer en tentation, mais délivre-nous du mal. Amen.
1: Je vous salue Marie, pleine de grâce, le Seigneur est avec vous. Vous êtes bénie entre toutes les femmes, et Jésus, le fruit de vos entrailles, est béni.
2: Sainte Marie, Mère de Dieu, priez pour nous pauvres pécheurs, maintenant et à l'heure de notre mort. Amen.
1: Je vous salue Marie, pleine de grâce, le Seigneur est avec vous. Vous êtes bénie entre toutes les femmes, et Jésus, le fruit de vos entrailles, est béni.
2: Sainte Marie, Mère de Dieu, priez pour nous pauvres pécheurs, maintenant et à l'heure de notre mort. Amen.
1: Je vous salue Marie, pleine de grâce, le Seigneur est avec vous. Vous êtes bénie entre toutes les femmes, et Jésus, le fruit de vos entrailles, est béni.
2: Sainte Marie, Mère de Dieu, priez pour nous pauvres pécheurs, maintenant et à l'heure de notre mort. Amen.
1: Je vous salue Marie, pleine de grâce, le Seigneur est avec vous. Vous êtes bénie entre toutes les femmes, et Jésus, le fruit de vos entrailles, est béni.
2: Sainte Marie, Mère de Dieu, priez pour nous pauvres pécheurs, maintenant et à l'heure de notre mort. Amen.
1: Je vous salue Marie, pleine de grâce, le Seigneur est avec vous. Vous êtes bénie entre toutes les femmes, et Jésus, le fruit de vos entrailles, est béni.
2: Sainte Marie, Mère de Dieu, priez pour nous pauvres pécheurs, maintenant et à l'heure de notre mort. Amen.
1: Je vous salue Marie, pleine de grâce, le Seigneur est avec vous. Vous êtes bénie entre toutes les femmes, et Jésus, le fruit de vos entrailles, est béni.
2: Sainte Marie, Mère de Dieu, priez pour nous pauvres pécheurs, maintenant et à l'heure de notre mort. Amen.
1: Je vous salue Marie, pleine de grâce, le Seigneur est avec vous. Vous êtes bénie entre toutes les femmes, et Jésus, le fruit de vos entrailles, est béni.
2: Sainte Marie, Mère de Dieu, priez pour nous pauvres pécheurs, maintenant et à l'heure de notre mort. Amen.
1: Je vous salue Marie, pleine de grâce, le Seigneur est avec vous. Vous êtes bénie entre toutes les femmes, et Jésus, le fruit de vos entrailles, est béni.
2: Sainte Marie, Mère de Dieu, priez pour nous pauvres pécheurs, maintenant et à l'heure de notre mort. Amen.
1: Je vous salue Marie, pleine de grâce, le Seigneur est avec vous. Vous êtes bénie entre toutes les femmes, et Jésus, le fruit de vos entrailles, est béni.
2: Sainte Marie, Mère de Dieu, priez pour nous pauvres pécheurs, maintenant et à l'heure de notre mort. Amen.
1: Je vous salue Marie, pleine de grâce, le Seigneur est avec vous. Vous êtes bénie entre toutes les femmes, et Jésus, le fruit de vos entrailles, est béni.
2: Sainte Marie, Mère de Dieu, priez pour nous pauvres pécheurs, maintenant et à l'heure de notre mort. Amen.
1: Gloire au Père, et au Fils, et au Saint-Esprit,
2: comme il était au commencement, maintenant et toujours, et dans les siècles des siècles. Amen.
0: Ô mon Jésus, pardonnez-nous, préservez-nous du feu de l'enfer, conduisez au ciel toutes les âmes, secourant surtout celles qui en ont le plus besoin. Marie, Reine de la paix,
3: priez pour nous.
0: Ô Marie conçue sans péché,
3: priez pour nous qui avons recours à vous.
0: Notre-Dame, refuge des pécheurs,
3: priez pour nous.
0: Prions le Seigneur. Dieu éternel et tout-puissant, dont la sagesse organise toutes choses, Daigne écouter notre prière. Protège avec amour le pape que tu as choisi, afin que sous la conduite de ce pasteur, le peuple chrétien que tu gouvernes progresse toujours dans la foi. Par Jésus le Christ notre Seigneur.
1: Amen.
0: Au nom du Père et du Fils et du Saint-Esprit.
1: Amen.
0: Après ce chapelet, en ce temps de rogation, temps de prière, de pénitence et d'intercession, nous implorons la prière des saints pour la bénédiction divine sur les travaux des champs en vue des récoltes à venir et pour la fécondité de chacune de nos vies.

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0: Gloire au Père et au Fils et au Saint-Esprit pour les siècles des siècles. Amen. 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

Bonjour à tous, nous poursuivons notre parcours sur le thème création, rédemption, sanctification. Avec cette question aujourd'hui, quelle est la place de l'homme, la vocation de l'homme dans la création? Ce que nous avons vu hier, c'est que la création est le signe de l'amour de Dieu, le signe de son alliance. Elle est une parole divine d'un Dieu qui nous appelle à entrer en relation avec lui. Parce qu'elle est un don, la vocation première de l'homme est de savoir remercier Dieu, de le louer. Au paradis, mot grec, qui d'ailleurs signifie jardin, Dieu voulait que l'homme puisse recevoir la création comme un immense don, pour que par sa louange, il puisse célébrer ses bienfaits. Dieu parlait à Adam et Ève comme un père parle à ses enfants. La création demeure pour nous la première parole divine et un appel à nous tourner vers lui. Mais voyez-vous, Dieu ne nous force pas. Qui veut voir son intelligence divine derrière les créatures trouvera Dieu. Qui ne veut pas l'avoir, Dieu saura le toucher autrement. Mais il est dommage que tant de personnes ne cherchent pas Dieu, alors que la création a été faite pour que l'homme puisse le chercher. Saint Hildegarde, mystique allemande du Moyen-Âge, que je citerai plusieurs fois dans ses petits enseignements, dit que l'âme humaine a trois forces en elle. D'abord, elle peut embrasser l'univers dans son ensemble, ce qu'elle appelle la compréhension. L'homme veut connaître la totalité. Et c'est en contact avec cette totalité qu'il peut toucher d'autant mieux la notion de vérité. La vérité des créatures est la profonde sagesse avec laquelle chacune a été faite. L'âme veut ainsi connaître qui elle est et ce qu'est l'homme dans le cosmos. La deuxième force de l'âme est son intelligence faite pour connaître le bien, dit-elle. Pour Saint Hildegarde, l'intelligence veut savoir ce qui est bon, mais d'une manière très intime. La troisième force de l'âme est cette tendance en nous de vouloir faire le bien. Il y a comme une structure dans notre âme pour faire ce qu'elle appelle des œuvres saintes. Cette troisième force de l'âme est pour elle le fruit des deux autres, notre capacité à embrasser l'univers, de notre capacité à connaître le bien. Au paradis, l'homme était appelé à cultiver et à garder le jardin, c'est-à-dire à co-créer avec Dieu pour que tout son être fasse du bien aux autres créatures, plantes, animaux, mais aussi les premiers hommes. Mais la Bible enseigne sur la création un grand mystère qui nous fait voir d'ailleurs ce que sont le dogme et la théologie. Ils sont là pour soutenir l'intelligence défaillante. La Bible, en effet, enseigne que la personne humaine a subi à ses origines une profonde division intérieure en elle, mais aussi avec les créatures, en raison de la désobéissance de nos premiers parents. Adam et Ève n'ont pas su accueillir l'immense bonté de Dieu en doutant de son absolue bonté à leur égard. Ils ont commencé à manquer de confiance en lui, si bien que Dieu a retiré la grâce de la sainteté originelle afin que l'homme soit plus humble et puisse recevoir la guérison. C'est ce que la théologie appelle le péché originel. Ce cataclysme initial, nous pouvons le toucher dans l'écart entre la gloire présente dans la création, cette tendance au péché qui défigure l'homme. Cette brisure
intérieur que nous ressentons ne doit pas nous décourager, mais au contraire nous inciter à accueillir le sauveur de nos âmes, celui qui leur rendra leur humilité et leur grandeur.

Moi, je suis le chemin, la vérité et la vie. Personne ne va vers le Père sans passer par moi. Jean 14, 6.

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1: Nous nous interrogeons cette semaine sur l'Église, et notamment à quoi elle sert. A-t-on vraiment besoin de l'Église pour vivre sa foi chrétienne? A-t-on nécessité de se rattacher à une Église et de la fréquenter et d'en être un participant actif? Je pense que la question se pose d'autant plus aujourd'hui que nous avons de nouveaux baptisés, on en parle beaucoup, qui sont pour la plupart des nouveaux convertis, c'est-à-dire qu'ils n'ont pas trempé dans une culture chrétienne depuis leur tendre enfance, qu'ils n'ont pas été éduqués dans la foi, qu'ils ignorent presque tout, au fond, des racines du christianisme. Mais que s'est-il passé? Eh bien, d'une manière ou d'une autre, ils ont fait l'expérience de Dieu. Ils ont rencontré Dieu. Quand on écoute leur témoignage, on est un peu abasourdi de réaliser que Dieu se manifeste aujourd'hui et d'une manière parfois extrêmement inattendue. Ils ont rencontré Dieu et ils veulent faire la démarche du baptême pour concrétiser cette rencontre, pour lui donner plus d'épaisseur, pour l'enraciner dans leur vie. Ils ont rencontré Dieu, mais ils n'ont pas forcément rencontré l'Église. Et la plupart du temps d'ailleurs, leur rencontre de Dieu s'est faite en dehors de l'Église. Donc il faut un certain cheminement pour passer d'une rencontre personnelle avec Dieu à un désir d'appartenir à l'Église. Et la plupart du temps, il existe chez ces nouveaux convertis ce que j'appellerais une sorte de disjonction entre Jésus et l'Église. Certains pourraient vous dire « j'ai rencontré Jésus, je n'ai pas rencontré l'Église ». Certains pourraient vous dire « je mets Jésus à la première place de ma vie », je ne mets pas l'Église à la première place de ma vie. J'ai rencontré Jésus, mais pourquoi aurais-je besoin de l'Église, qui n'a joué apparemment tout au moins, aucun rôle dans cette rencontre? Est-il nécessaire de rejoindre un groupe, un mouvement, un parti, lorsque je partage ce dont ce groupe, ce mouvement, ce parti sont porteurs? À une certaine époque, beaucoup, par exemple, partageaient l'idéal politique communiste, mais ne prenaient pas pour autant leur carte du parti. Et certains pourraient penser que dans la vie spirituelle, dans la vie de foi, eh bien, c'est un peu la même chose. Moi, je crois en Jésus. Point. Cela n'implique pas que je rejoigne l'Église, ou une Église particulière. Combien de fois ai-je entendu dans des entretiens « je crois en Dieu, mais je ne mets pas les pieds à l'Église » ? Comme si nous étions en face de deux réalités totalement différentes. Cela vient sans doute du fait qu'on ne saisit pas ce qu'est réellement l'Église. On la prend pour une structure, pour une institution, pour un mouvement, que sais-je, pour un parti, très structuré, très élaboré, avec une discipline très précise et un certain nombre de rites qui lui sont propres. Si c'est ça l'Église, effectivement, ça n'est pas forcément très attirant. Et on a l'impression que ça ne concerne que ceux qui sont tombés dedans quand ils étaient tout petits, comme Obélix dans la potion magique. Il faut déjà un peu cheminer, un peu réfléchir, pour percevoir l'Église autrement. Pour percevoir qu'en étant baptisé, je suis désormais membre du corps du Christ, membre de l'Église. Il faut donc percevoir que l'Église, non pas ça m'intéresse, non pas oui c'est une belle réalité que peut-être je vais commencer à fréquenter, ou au contraire, c'est un truc qui m'est totalement étranger, je ne vois pas ce que ça pourrait amener à ma vie de foi, il faut se sentir partie prenante. Et alors, le regard que nous posons sur l'Église devient différent. Si c'est un corps, et nous reviendrons sur cette image si forte chez saint Paul, et si je suis membre de ce corps, ça change tout. Ce qu'est l'Église, c'est aussi ce que je suis moi-même. Et nous comprenons que si l'Église est faible, c'est parce que je suis faible. Si l'Église est infidèle, c'est parce que je suis infidèle. Si elle est imparfaite, c'est parce que je suis imparfait, etc. Mais cette fois, je me sens concerné de près, car, en fait, l'Église, c'est moi. Alors, ça n'est pas moi, à moi tout seul, ça n'aurait aucun sens, bien entendu. Mais tout ce qui concerne l'Église me concerne directement.

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1: Revenons sur cette disjonction qui existe si souvent entre Jésus, voire même Dieu, et l'Église. Soit on va considérer que l'Église n'a pas grand-chose à voir avec Dieu ou Jésus, si ce n'est que elle est l'ensemble, le regroupement de ceux qui croient en Jésus ou en Dieu, mais qu'un regroupement partiel. Nous l'avons vu, beaucoup de gens croient en Dieu sans se sentir membre de l'Église et sans fréquenter l'Église. Donc, cette disjonction, si elle s'instaure, elle finit par perturber notre vision spirituelle des choses. Pourquoi ? Jésus a mené sa mission pendant environ 3 années au milieu des hommes, sa mission de salut. Il le dit lui-même, « Je suis venu chercher et sauver ceux qui étaient perdus ». Voilà, c'est la raison de l'incarnation. Jésus accomplit sa mission, Jésus meurt sur la croix et est enterré, puis Jésus ressuscite, mais ne reste pas très longtemps avec ceux qui l'ont suivi. Après quelques apparitions, il y a ce moment de l'ascension où Jésus retourne vers le Père. Alors là, de deux choses l'une, soit c'est fini, terminé, mission accomplie, et il ne se passe plus grand-chose d'autre, soit ça n'est pas fini, terminé, il y a encore un travail à accomplir, certes les bases sont jetées, j'allais dire, le potentiel est là, la semence qui contient la vie a été donnée et mise en terre. Maintenant, il faut passer à l'étape, je dirais, du développement, du rayonnement, de l'annonce de cette bonne nouvelle, comme le demande Jésus à ses disciples, jusqu'aux extrémités de la terre. Comment peut-on penser qu'il n'y a aucun lien entre Jésus et l'Église ? C'est lui qui a appelé les apôtres, c'est lui qui les a enseignés, c'est lui qui les a envoyés en mission. Le lien est donc plus que présent. Et nous comprenons que les apôtres ne continuent pas la mission inaugurée par Jésus, mais qu'au fond, c'est Jésus lui-même qui continue sa mission à travers les apôtres, c'est-à-dire à travers l'Église. Il y a donc un lien très étroit et très vital entre Jésus et l'Église.
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2: Aujourd'hui, 8e épisode de notre série sur la parole avec un texte du philosophe Jean-Louis Chrétien et cette question qui troublera sans doute le renouveau charismatique: la louange est-elle impossible? Nous sommes en un temps où il semble facile de louer, et plus spécialement de louer le Seigneur. Il y a des groupes de louanges qui n'ont qu'à brancher leur guitare, des livrets de louanges qu'il suffit d'ouvrir à la page 42, cantique numéro 78. Mais quand il s'agit de chanter ce qui est plus grand que nous et qui écoute moins notre voix que notre cœur, comment serions-nous à la hauteur? La louange n'est pas l'éloge dans lequel on domine encore son sujet. Elle est une parole impossible, inatteignable, qui retombe à peine l'avons-nous élevée. Autant cracher en l'air, si l'on me permet cette comparaison avec le blasphème. Et néanmoins, ne faut-il pas entrer dans cette impossibilité, une impossibilité qui n'est pas stérilisatrice, mais féconde, puisque nous n'en aurons jamais fini de louer, n'ayant pas même commencé? Comment y parvenir cependant? Devant ce qui nous dépasse, le silence n'est-il pas un meilleur témoignage que nos musiques et nos mots? C'est ce que nous allons essayer d'entendre à travers ce texte de Jean-Louis Chrétien, tiré de son admirable petit livre « L'effroi du beau ».
4: Absolument gratuite, radicalement indue, la louange est face à la beauté notre seule possibilité d'être. Mais que faire si c'est la vision même qui nous rend muets? Toute vraie louange reste d'abord interdite. D'une beauté extraordinaire, nous disons qu'elle nous coupe le souffle. Mais une beauté plus commune, plus retenue et donc plus belle encore, fait se briser notre voix. Et notre seul silence expire comme une vague caressante aux rives du visible. Il appartient à l'essence même de la louange qu'elle ne puisse circonscrire ce qu'elle loue. Nous ne sommes point souverains. La louange est ce à quoi je ne puis suffire. Jamais le louable ne saurait être devant moi comme un objet se détachant des autres par ses qualités supérieures. Qui ne connaît que l'éminence ignore encore la hauteur. La louange comparative ne sait pas louer, car il n'est pas d'amour qui compare. La réalité de la louange est sa propre impossibilité, ou plus rigoureusement, existe sa propre impossibilité. L'insuffisance à louer forme déjà louange, en tant que précisément, cette insuffisance est la faille ouverte en nous par le beau et que nous ne pouvons d'aucune façon refermer. En tant que cette insuffisance ne peut pas non plus se fixer, que l'insatisfaction ne peut se replier sur soi. La louange ne relève pas de la production, mais de l'abandon. Il ne s'agit pas pour elle de faire être quoi que ce soit, mais de laisser être ce qu'elle loue. Comment laisser être, sinon par notre être? Mais célébrant, nous ne sommes pas célébration. Le chant le plus extatique se retient encore, car nous ne devenons pas chant. Pour louer en vérité, il faudrait que le chant fût existence, selon la parole de Rilke. Pour louer en vérité, il faudrait cesser de louer de la voix ou des yeux, des gestes ou du cœur pour devenir soi-même louange. L'encens qui s'élève en emplissant l'espace s'y épuise et s'y perd, comme s'il s'était fait espace. Et le chant des oiseaux se dissipe en silence ainsi qu'un baiser où se fondraient les lèvres. Mais nous revenons à nous-mêmes, nous nous reprenons. Toute louange tend à louer par l'être même. Mais nous sommes au monde une secrète resserre où le jour n'a pas ses entrées, une géode d'ombre palpitante. Nulle louange n'est sans retour. Et notre insouciance jamais ne sera celle des lys des champs et des oiseaux des champs. Faut-il le regretter ? Faut-il regretter que le roi Salomon, dans toute sa splendeur, ne soit pas aussi bien vêtu que le lys des champs ? Le plus majestueux des Te Deum est blessé d'humilité, car il est chanté d'une voix humaine. C'est ce qui fait de notre louange un sacrifice.
5: Fabrice Hadjadj, toute vraie louange reste d'abord interdite. Quel est le contexte de ce texte ?
4: Ce texte vient d'un livre, le second livre de Jean-Louis Chrétien. Le premier s'intitule « Lueur du secret » et le second « L'effroi du beau ». Alors, titre déjà très étonnant parce que le beau n'est pas vu à partir du plaisir, de la simple joie qu'il procurait, mais aussi comme ce qui cause de l'effroi. Alors, il y a une longue tradition hein, sur la beauté qui n'est pas simplement plaisir. Cette tradition, on la retrouverait très loin, déjà chez saint Augustin, mais elle est très forte, par exemple, elle revient très fortement chez Baudelaire, lorsqu'il dit que un beau poème, lorsqu'il amène des larmes à nos yeux, ce n'est pas en raison d'un excès de jouissance, mais aussi à cause d'une mélancolie irritée, c'est l'expression qu'il emploie. Parce que dans l'expérience du beau, nous ferions l'expérience d'un paradis qui se présente à nous, mais qui est en même temps dérobé. La beauté est comme l'avant-goût du ciel, Mais comme tout avant-goût, c'est déjà le goût, et alors on s'en réjouit, mais c'est en même temps la frustration du goût. Et donc, il y a aussi une détresse. Alors ici, c'est carrément l'effroi du beau qui est en jeu, c'est-à-dire le fait que la beauté a quelque chose d'effrayant. Vous savez que il y a cette phrase de Rilke dans les élégies de Duino, où il dit que la beauté est le premier degré du terrible. Et justement, le beau nous déchire, nous fait sortir de nos routines, nous fait tomber de notre chaise. Et on est d'abord sans voix. Celui qui croit avoir des paroles à la mesure, en fait, de la beauté, le beau parleur, et précisément, c'est une phrase de Jean-Louis Chrétien, le beau parleur est celui qui passe à côté du beau. Et donc, il y a toujours ce moment de tremblement, de balbutiement. Et donc, c'est justement d'être pris à la gorge, qui est le cœur de cette expérience pour Jean-Louis Chrétien. Donc, dès lors, qu'est-ce qui va se passer ? On est pris à la gorge. Est-ce qu'il s'agit que de silence ? Non. On veut rendre grâce. On veut louer. Et comme vous l'avez dit en introduction, il y a une différence entre la louange et l'éloge. Un professeur fait l'éloge de son élève. Un disciple peut chanter les louanges de son maître. Vous voyez, c'est pas pareil. Donc, quand on fait l'éloge de son élève, on sait de quoi il retourne. On sait ce qu'il a comme qualité. Vous le disiez, on domine son sujet. Mais quand il s'agit de cette beauté qui nous renverse, qui nous bouleverse, alors là, on est complètement dépassé. Et alors, il n'y a pas de parole qui soit au niveau. Si ce n'est peut-être, on a des interjections. Waouh, c'est incroyable. D'ailleurs, faut remarquer que le propre de la parole de louange, c'est d'être souvent une parole assez pauvre. Dire je t'aime, c'est aussi de l'ordre d'une certaine louange, et c'est pour ça qu'on répète je t'aime. Et c'est pour ça qu'on répète toujours les mêmes choses.
6: Alors dans les louanges, dans les psaumes, hein, voilà, que Dieu est grand, qu'il est bon, qu'il est beau, ouais, cette sorte de radotage presque de la louange qui, vu de l'extérieur, c'est-à-dire celui qui ne serait pas saisi par, voyez, cet événement de la beauté, qui entendrait ça, waouh, wow, voilà, bon. Et ça peut prendre même des formes extrêmement vulgaires. Ouah, putain, t'as vu, merde alors, mais c'est déjà de la louange. On est déjà dans ce registre-là. Voilà.
5: Fabrice Adjadj, il y a une certaine souffrance, on a l'impression, dans la louange, une souffrance qui est due justement à notre inadéquation. Et donc, il semblerait que la meilleure réponse à cette beauté ou à cette chose qui nous dépasse soit le silence. Et en même temps, est-ce qu'on n'est pas toujours poussé à exprimer quelque chose? On ne peut pas le dire et en même temps, on doit exprimer quelque chose. Et elle cherche toujours à se traduire en paroles.
6: Bien sûr. Il y a une belle parole de l'abbé Journet qui disait que de Dieu, on ne peut pas parler et en même temps, on ne peut pas le taire. Donc c'est sûr qu'il va y avoir une fécondité. C'est-à-dire que c'est ça qui est étonnant, c'est que la louange nous fait entrer dans une forme de silence, mais ce silence est comme celui du gisement, hein, de toutes les paroles. Et puisque Dieu est plus grand, parce que telle beauté, parce que ici, hein, il peut s'agir de Dieu comme il peut s'agir de n'importe quelle beauté, de n'importe quelle splendeur, hein, ça peut être un beau paysage, ça peut être une belle femme, ça peut être le visage d'un enfant. Il y a quelque chose qui nous saisit et que nous ne pouvons pas saisir et qui va nous pousser à le chanter. Alors, on n'y arrive pas. On n'y arrive pas. Croire que parce que effectivement on a lu on a chanté le cantique 78, ça y est, on a bien loué. Souvent derrière l'expression louange, on a mis, spécialement dans le monde chrétien, des activités de chant, de bien-être. Voyez. Et alors, on chante le matin et on se sent en forme et on est d'attaque pour toute la journée. Voilà, mais on chante Dieu, mais ça peut marcher avec des bonnes musiques de la Motown ou des choses. Vous voyez, moi j'écoute du Stevie Wonder, ça me plaît en fait. Voilà, je me sens bien. Mais est-ce qu'il s'agit que de cela? Non, on voit bien que le cœur n'est pas là. Et on pourrait même dire que, n'ayant rien chanté, si tout d'un coup on a été le cœur déchiré par le mystère de l'existence et avec des larmes, avec dans ce cas-là, voilà, il y a la louange est là. Donc c'est sûr. Mais vous voyez, il y a donc l'expérience d'une insuffisance. Il y a toujours une humilité derrière la louange. Et d'ailleurs, avant même de louer, il y a une supplication, une reconnaissance qu'on ne sait pas louer ou qu'on ne peut pas nous louer. Et vous voyez, au début, par exemple, on voit cette structure dans la liturgie des heures, on commence les laudes, donc le lieu de la louange, par « Dieu, viens à mon aide, Seigneur, à notre secours ». Donc ça veut dire qu'on a besoin de Dieu pour louer Dieu. De la même façon, quelle que soit la beauté, on a besoin de cette beauté pour louer cette beauté. Alors, il faut que nous-mêmes, nous devenions beaux. C'est ça ce que sous-entend. Mais il y a toujours une insuffisance. Et c'est pour ça qu'en plus, on ne peut pas en rester à nous-mêmes. On en appelle toujours dans la louange à l'avenir et à l'autre. C'est très étonnant. Dans les psaumes, à aucun moment, on dit « ça y est, j'ai loué le Seigneur ». Je t'ai loué, Seigneur, c'est bon. C'est la tournure typique de la louange. Il y en a deux. Hein. C'est soit le futur. Je louerai le Seigneur, je le bénirai. Voilà, sa louange sans cesse à mes lèvres, etc. Donc un futur. C'est pas encore. Je n'y ai pas encore réussi. Mais voilà, il faut qu'il y ait un avenir qui s'ouvre. La louange exige l'avenir. Exige une surabondance qui doit advenir. Et puis, de l'autre côté, Jean-Louis Chrétien le dit très bien dans l'Arche de la Parole, il dit la parole de louange par excellence, c'est Alléluia, mais Alléluia, c'est toujours en appeler à l'autre, parce que Alléluia veut dire louer le Seigneur, louer avec moi le Seigneur. Dans beaucoup de notamment je pense à ce cantique des trois enfants dans la fournaise qu'on répète au laude du dimanche et des solennités, on en appelle non seulement aux autres hommes, à louer avec nous, mais on en appelle à tous les éléments de la nature, aux baleines et bêtes de la mer, aux fauves et troupeaux, etc. Donc tout est rassemblé. Vous voyez, parce qu'on est, donc c'est une insuffisance féconde, ou si vous préférez, c'est une insuffisance synagogale, hein, au sens où elle va rassembler tous les êtres. Je ne peux pas louer seul, ni maintenant, donc j'ai besoin de l'avenir et j'ai besoin des autres.
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0: existe sa propre impossibilité. Pour dire ça, bon, qu'est-ce que ça veut dire exister sa propre impossibilité? C'est-à-dire que il y a toujours cette manière d'être en avant et de n'en avoir jamais fini. C'est pour ça qu'il est parlé ici d'existence, vous voyez, comme une sorte d'être hors de soi. Et donc, oui, un vrai groupe de louanges, d'abord, c'est d'abord un groupe qui se rassemble peut-être sur une scène et qui arrive et qui accorde ses instruments, qui vérifie que le micro marche bien, et puis ils essayent un accord, et puis tout d'un coup, ils s'arrêtent, ils disent « Mais non, mais de toute façon, le Seigneur est très au-dessus de tout ce qu'on va faire. » Je vais juste vous rappeler ça, quoi. Donc, la louange appelle la louange des autres, appelle l'avenir, mais appelle finalement... parce que c'est ça ce qui est intéressant, c'est que c'est une impossibilité qui nous convertit sans cesse. Et donc appelle, c'est ce que dit Jean-Louis Chrétien, à ce que toute notre vie devienne louange. Et dès lors, qu'il ne s'agit plus simplement d'un acte de la voix, mais que... notre esprit s'accorde à notre voix. Vous savez, cette grande affirmation de la règle de saint Benoît, où les moines ne cessent de répéter les psaumes à longueur de journée, mais Benoît leur dit « Attention, Dieu est présent partout, mais il est encore plus présent là où vous prétendez le louer. Alors, vous êtes en péril quand vous dites les psaumes si votre esprit ne concorde pas avec vos voix. »
1: Et en même temps, saint Augustin dit que dans le chant de l'Alléluia, justement, ce « A » final qui se prolonge dans le chant liturgique, c'est justement l'offrande de notre voix qu'on fait, parce qu'on n'aime plus les paroles suffisantes. Et donc, il y a aussi une certaine offrande, un certain sacrifice de la voix elle-même.
0: Oui, oui. Mais de toute façon, le mot « Alléluia » lui-même dit qu'on n'a pas les paroles suffisantes, puisqu'on en appelle de toute façon aux autres. Et donc c'est intéressant, parce que de fait, il y a une sorte de redondance dans l'insuffisance, effectivement par les mélismes qu'on va entendre dans le « A » qui n'en finit pas. Quoi, voilà.
1: Fabrice Adjadj, La fin de ce texte de Jean-Louis Chrétien est très belle, et c'est ce qui fait de notre louange un sacrifice, mais nous avons un autre sacrifice qui est un sacrifice de louange. Quel est ce lien, justement, entre le sacrifice et l'action de grâce?
0: Oui, ça a été une des grandes affirmations de la... on pourrait dire du passage à la Nouvelle Alliance. On a beaucoup insisté sur le fait que les sacrifices d'animaux ne suffisaient pas et que c'est le sacrifice de louange qui est le vrai sacrifice. Dans le livre d'Osée, d'ailleurs, il est dit « Reçois les taureaux de nos lèvres ». Alors voilà, c'est les taureaux qui vont être à immoler ne sont plus des bêtes, mais les taureaux de nos lèvres. Ce qui est très étonnant dans le texte de Jean-Louis Chrétien qu'on voit ici, c'est plutôt que... Il y a plusieurs sens à la notion de sacrifice de louange. C'est que, effectivement, la louange, comme elle est toujours insuffisante, va appeler toujours plus de nous-mêmes. Alors ça, c'est... toujours plus d'avenir, donc nous devenons des témoins de l'espérance et nous devons faire grandir la communauté des laudateurs, donc la communauté de la louange. Ce qui fait que la louange implique d'elle-même une conversion missionnaire. Louer, c'est déjà être en mission, puisque je suis insuffisant à moi seul. Et une conversion missionnaire, pourrait-on dire, qui est aussi une conversion écologique, puisque ça n'est pas seulement les autres hommes que j'appelle, mais toutes les créatures. Et d'une certaine façon, plus il y a d'espèces animales, mieux c'est. Parce que chacune, selon son espèce, témoigne à sa manière, loue à sa manière le Seigneur. Et l'autruche ne loue pas le Seigneur de la même façon que le chacal. Je les mets les deux ensemble parce que vous savez que dans la Bible, ils vont toujours ensemble. C'est très curieux, hein, le chacal et l'autruche, dans les lieux de ruines

0: Et c'est pour ça que Job lui-même dira « Je suis devenu le frère des chacals et le compagnon des autruches ». L'oursin ne loue pas le Seigneur de la même façon que le rossignol. Et donc, vous voyez, il y a cet appel à la louange de toute chose et l'insuffisance de ma louange implique donc cette double conversion missionnaire et écologique. Alors ça, et ultimement, bien sûr, ça va appeler l'offrande totale de ma vie jusqu'à l'exposition éventuelle à la mort. Je suis prêt à louer, à continuer à louer le Seigneur, alors même que quelqu'un voudrait me faire taire. Et il va me couper la gorge. Mais en fait, j'étais déjà pris à la gorge, d'une certaine façon. Elle était déjà comme tranchée par la cette grâce qui m'a bouleversé, qui m'a retourné. Donc ça c'est un aspect. Mais il y a un autre aspect ici, quand on lit bien le texte de Jean-Louis Chrétien, il parle d'abord de cela, c'est le fait que notre vie n'est jamais à la hauteur de la louange. C'est-à-dire qu'il dit, pour nous, il n'y a pas de louange sans retour. Sans retour sur soi. Il n'y a pas cette sorte de naïveté, voyez, où on pourrait croire que ça y est, nous sommes entièrement offerts, comme l'encens. Non, l'encens épouse entièrement l'espace et s'efface dans l'espace. Le chant des oiseaux se dissipe dans le silence, fait corps d'une certaine façon avec l'espace de la campagne. Mais nous reprenons toujours. Ça, c'est il y a toujours ce retour sur nous-mêmes. Et alors, il reprend ce passage du Christ, hein, « Considérez les lys, ils ne cousent ni ne filent. Je vous le dis, Salomon, dans toute sa splendeur, n'était pas aussi bien vêtu que l'un d'eux. » C'est très étonnant. Hein. Un lys est plus grand que nous dans sa gloire, parce que d'une certaine façon, les autres créatures sont toujours pleinement elles-mêmes et que nous-mêmes, notre louange, eh bien, elle est toujours ressaisie. Donc, ce moment même où on peut se dire « Ah, j'ai bien loué aujourd'hui » ou alors « La louange qui m'a poussé à écrire, à dire de belles paroles et puis tout d'un coup, je m'écoute moi-même. » Et cette célébration se change en auto-célébration. Alors, vous voyez, c'est le fait que la louange est aussi un révélateur de notre orgueil, un révélateur de notre péché. C'est là où il y a quelque chose hein, qui est dans le texte de Jean-Louis Chrétien, qui à mon avis est très original, c'est de dire qu'au fond, celui qui n'a jamais été exposé à la louange ne peut pas prendre conscience de son orgueil. Et c'est dans la louange que nous prenons conscience, et que non seulement on n'y arrive pas, donc au moment d'humilité, c'est l'humilité qui prend conscience de son orgueil, mais c'est l'humble est celui qui se reconnaît orgueilleux, c'est pas celui qui dit, ah, ça y est, je suis suffisamment humble, vous voyez, bon, c'est pas possible. Mais justement, c'est ça. Et alors, il y a quelque chose de terrible, parce qu'il faut entrer dans cette confession, voyez, de notre péché. Non seulement de notre insuffisance, mais du fait que même quand nous voulons louer, nous n'y arrivons pas et nous transformons cette offrande en lieu de vanité, en lieu de vanité. Et c'est là, vous voyez, où il y a une épreuve de la louange. Au moment même où la louange advient en nous, on peut se fermer. Parce qu'elle nous fait voir, elle nous fait voir notre orgueil. Et on peut dire, non, plus du tout cela. Ou alors on réduit la louange à un exercice facile.
1: Merci Fabrice. 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

0: Gloire au Père, et au Fils, et au Saint-Esprit, pour les siècles des siècles. Amen.
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1: Bonjour à vous tous, chers auditeurs, heureux de nous retrouver pour notre émission Eschatologie et prophétie. Je vous propose de poursuivre aujourd'hui notre émission sur le thème « La prophétie de Marie s'accomplira ». Cette prophétie où la Vierge Marie nous annonce le triomphe de son cœur immaculé.

Alors, poursuivons notre émission, ces numéros d'émission sur l'accomplissement des prophéties à travers les apparitions que la Vierge Marie nous a données, surtout depuis Fatima, et qui se prolongent aujourd'hui à Medjugorje. Nous avons parlé donc la semaine dernière de cette dimension prophétique présente en ce lieu de Medjugorje. Et il ne fait aucun doute que l'attente alors de ces événements suscite l'interrogation de beaucoup chez les fidèles, même de la Vierge Marie, habituée à ce lieu de Medjugorje, mais aussi dans toute l'Église et du monde entier. On pourrait dire même que cette interrogation s'est grandie de jour en jour, même s'il s'agit d'un événement naturel qui bouleversera aussi le monde, puisqu'il nous fera entrer dans une dimension nouvelle, une dimension de paix. Hein. C'est une chose que l'on doit voir à la lumière de l'objectif final. Nous regardons toujours la finalité pour aussi traverser les moments difficiles. C'est vrai en toutes circonstances, et particulièrement lorsqu'il s'agit de l'histoire du salut. Dieu a le projet de sauver l'humanité et il nous amène à ce salut à travers des événements à la fois joyeux mais aussi douloureux. Mais en même temps, toujours pour nous conduire au salut vers lequel il veut amener l'humanité. Par son Fils lui-même, lorsque nous vivons la Semaine Sainte, nous voyons bien que l'objectif final, c'est l'œuvre de la rédemption qui éclate le dimanche de Pâques. Et quelque part, nous pouvons vivre le Vendredi Saint parce que nous le vivons à la lumière de la résurrection, parce que nous savons que le Christ est vainqueur. Donc c'est toujours l'objectif final qui doit être regardé. Et ensuite, les moyens pour rejoindre cet objectif, ils appartiennent à Dieu et ils appartiennent aussi à l'humanité qui est amenée à elle aussi à entrer, dans ce projet de Dieu. Mais oui, on voit que cette humanité, elle résiste. Et là aussi, c'est l'œuvre du démon de mettre des obstacles, de contrecarrer, on pourrait dire, cet objectif de salut de toute l'humanité. Alors, il y a un engouement, il y a un intérêt particulier, bien sûr, pour ces événements, pour ce qui va arriver. C'est vrai pour ce cas de Medjugorje, c'est vrai aussi, pour l'histoire de l'humanité, tout simplement. Il suffit de regarder un peu sur Internet tous ces messages et ces prophéties, ces pseudo-prophéties. Mais souvent, on oublie l'objectif final. Qu'est-ce que l'objectif final? On parle de guerre, on parle de ce qui va arriver en telle année, à tel lieu. Les catastrophes qui vont se produire, Paris sera détruit, Paris sera brûlé, etc. Il va se passer telle chose à tel endroit, mais sans en tenir compte de l'objectif. Quel est l'objectif final? C'est pas quand Dieu agit, c'est toujours pour une intention. C'est pas, il n'agit pas, pour simplement, surtout quand il s'agit d'événements douloureux, il agit avec une intention particulière. Nous voyons dans la Bible, par exemple, les fameuses 10 plaies d'Égypte, qui est un peu la lumière, justement, de tout ce que les interventions de Dieu, et même certains châtiments de Dieu, mais c'est en vue, toujours, de la libération de son peuple, du passage de la mer Rouge, de la délivrance, du joug de l'esclavage, pour nous entraîner vers la liberté, pour nous entraîner vers la paix, vers la victoire. Donc, n'oublions pas cela. Et puis, cet objectif final de Dieu, de nous conduire au salut, est toujours un critère de discernement, particulièrement aujourd'hui, où, circulent et pullulent toutes sortes de prophéties, de messages, de soi-disant de droite et de gauche. Attention, comme je le dis souvent aux prophètes d'Internet. Revenons à l'Écriture sainte, revenons à ce que l'Église elle-même nous donne comme clé d'interprétation du phénomène de la prophétie. Et nous le faisons même à travers ces événements qui ont cours aujourd'hui à Medjugorje. L'Église regarde avec intérêt et là, s'est prononcée en faveur de l'autorisation des pèlerinages, elle a reconnu tous les fruits spirituels, elle a reconnu l'importance spirituelle de ce lieu,
Et les messages aujourd'hui, de 25 du mois, sont filtrés, on pourrait dire, entre guillemets, par l'évêque qui est responsable sur place, comme nous en parle le père Boris dans nos émissions. Et ils sont publiés avec autorisation ecclésiastique à chaque mois. Donc, voilà. Mais tout cela nous amène aussi à réfléchir, à voir comment nous pouvons interpréter à la fois dans la tradition de l'Église, dans la tradition biblique, ces phénomènes. Alors, comme je le disais, donc, il ne fait aucun doute que l'attente, bien sûr, du début de cette période des 10 secrets de Medjugorje suscite l'intérêt chez les fidèles, un intérêt qui grandit jour après jour. Même s'il s'agit d'événements qui bouleverseront à la fois le monde et l'Église, le fait qu'ils soient annoncés 3 jours à l'avance fortifiera également la foi de ceux qui croient au secret et qui suscitera des interrogations chez ceux qui ne sont pas aveuglés par le préjugé. Le 25 octobre 1985, la Gospa a montré à Mirjana des images du premier secret. Et la jeune fille en fut profondément bouleversée. Le lendemain, elle dit ce qui lui était permis de dire en s'entretenant avec le père Peter, son père spirituel, qui enregistrera la conversation. D'après cette description, il n'est pas possible d'identifier précisément l'événement naturel qui se déroulera à Medjugorje. Cependant, Mirjana en est profondément angoissée. Elle le décrit comme un événement causant de grandes souffrances. Cet événement fera grand bruit et, dit-elle, on en parlera longtemps. Cependant, l'aspect le plus important de son témoignage concerne les effets que cette vision produit en elle. Il s'agit comme d'une révélation, d'une illumination. On pourrait dire les écailles lui tombent des yeux sur, voilà, la nécessité, voilà, de regarder le monde avec des yeux nouveaux. Et ne pas se laisser séduire par l'éphémère qui nous enchaîne et nous empêche de voir la vérité, l'essentiel de la vie. Ces deux événements serviront donc à la paroisse de Medjugorje. On sait que, voilà, elle a eu la permission, entre guillemets, de révéler que ces deux premiers événements concerneront le lieu de Medjugorje. Même le troisième, puisque ça sera le signe sur la montagne des apparitions. Donc, ces deux événements serviront à la paroisse de Medjugorje, ainsi qu'à tous ceux qui en sont les enfants spirituels. Ils serviront notamment à retrouver un nouveau regard spirituel et à comprendre le sens de la venue de la Vierge, les objectifs de son plan de salut et la signification de notre appel à son service. À travers ce témoignage de Mirjana, nous pouvons comprendre la raison des deux secrets réservés à Medjugorje. Ils apparaissent comme une secousse douloureuse, mais nécessaire, en préparation de l'événement du troisième secret qui vient directement du Seigneur, comme Mirjana donc a eu l'autorisation de nous en révéler quelques aspects. Il s'agit également d'une prise de conscience du rôle extraordinaire que cette paroisse aura au temps des secrets, lorsqu'elle sera placée, on pourrait dire, au centre de l'attention mondiale. Medjugorje est aujourd'hui encore le cœur des apparitions et il demeurera à l'avenir. Mais il est certain que la Vierge l'a averti, le modernisme a alourdi les cœurs, permettant ainsi aux semeurs d'ivres d'accomplir sans obstacle son œuvre maléfique. Et si nous regardons cette situation, nous comprenons combien il est nécessaire, si nous regardons les situations actuelles du monde d'aujourd'hui, nous comprenons combien il est nécessaire non seulement pour Medjugorje, mais aussi pour tous ceux qui, dans le monde, ont répondu à l'appel de la Vierge Marie, qu'il y ait une intervention, une secousse qui vienne de Dieu, pour provoquer aussi un réveil spirituel et une prise de conscience. Une prise de conscience, voilà, de ce plan extraordinaire de Marie, commencé à Fatima, pour le salut d'un monde menacé d'autodestruction. Avec le premier secret, a dit la voyante Mirjana, Satan commencera à perdre son pouvoir. Qu'on le veuille ou non, il faudra laisser place à la reine de la paix, que l'on a vainement cherché à nier, à diffamer, à effacer comme si cela était un danger au lieu d'être une aide nécessaire.
Il s'agit donc de plusieurs événements. Après donc les trois premiers secrets qui concernent Medjugorje, le troisième signe qui sera donné sur la montagne, un signe venant de Dieu, indestructible, permanent. Il y a donc encore sept autres événements qui trouvent leur correspondance biblique, dans en particulier le livre de l'Apocalypse. Ces fameux trois septennaires que nous avons dans le livre de l'Apocalypse. Les sept fléaux, les sept trompettes, les sept sceaux. Dans une lecture du, selon le texte de l'Apocalypse, nous pouvons considérer ces sept événements en tant que secrets, comme des sept sceaux. On parle d'abord de sept sceaux. S'il y a des sceaux, donc, ça veut bien dire qu'il y a aussi l'aspect secret. Et les sceaux s'ouvrent les uns après les autres. Comme sept sceaux, en tant qu'annoncé, comme les sept trompettes. On voit dans le livre de l'Apocalypse que chaque sceau ouvert, donc secret révélé, eh bien une trompette sonne. La trompette, c'est l'annonce. Et qu'est-ce qu'elle annonce, cette trompette? Eh bien, elle annonce aussi sept fléaux. Donc, à chaque fois, on retrouve l'aspect de ces sept événements scellés à travers sept sceaux. Chaque sceau qui est ouvert débouche sur l'annonce, sur une trompette, et l'annonce d'un fléau donc qui arrivera, toujours purificatoire, en vue, comme je le disais au début en introduction, en vue bien sûr de cette œuvre du triomphe du cœur immaculé de Marie, comme on l'appelle, mais c'est le triomphe de Dieu, c'est le triomphe final. C'est voilà l'entrée dans cette ère nouvelle. Une ère marquée par la paix et une ère marquée par le triomphe du Christ sur le mal d'une manière définitive. Pour chacun d'eux, les six voyants connaissent ce qui arrivera, pour chacun donc de ces secrets. Le lieu où cela se produira, le moment où cela surviendra et la durée même de l'événement. Il s'agit donc d'événements localisés dont rien ne filtre, et qui reste ouvert à diverses interprétations. Même si on en a des indices, à Fatima, donc la Vierge parle de la Russie. Dans d'autres lieux, elle parle aussi de l'Europe, de Rome même. Donc la Russie, l'Europe et Rome apparaissent comme les lieux les plus probables. Pourquoi la Russie? Donc, j'en vous ai déjà donné l'interprétation, ça ne s'agit pas d'une nation en lui-même, mais la Vierge Marie à Fatima parle des erreurs de la Russie, c'est-à-dire de cette idéologie qui mène la Russie. Nous sommes au début du XXe siècle et donc c'est aussi l'ère voilà du communisme et de cette idéologie marxiste où l'homme prend la place de Dieu, l'État prend la place de l'Église. Donc voilà pourquoi la Russie. La raison réside dans son rôle central dans les secrets de Fatima et dans ceux de Medjugorje. De plus, tant à Fatima qu'à Medjugorje, la Vierge a indiqué dans la conversion finale de la Russie l'un des signes du triomphe de son cœur immaculé. À la fin, mon cœur immaculé triomphera et la Russie se convertira. L'Europe. Pourquoi l'Europe? Bien, la raison est simple. L'Europe est le bassin du christianisme. C'est l'Europe qui a porté la foi dans le monde entier. Ensuite, en raison de la présence extraordinaire de la Vierge dans les temps modernes. Enfin, à cause de ce sceau marial que symbolise son drapeau et aussi à cause de la perte éclatante de la foi et de la croix dont l'Europe est aujourd'hui le théâtre. Tout cela nous laisse à penser que le continent européen est le lieu principal de la grande bataille entre la femme et le dragon. Rome. Pourquoi Rome? Rome, c'est le centre du catholicisme. La raison tient avant tout au fait que les événements des secrets concernent l'Église, le monde, et le monde, et surtout l'Église, en particulier le pape, comme cela apparaît clairement dans le troisième secret de Fatima. De plus, depuis l'après-guerre jusqu'à aujourd'hui, la Russie porte une attention particulière à l'Italie et à Rome, consciente que son projet d'influence universelle passe par le contrôle du pontificat.
le mythe de Moscou comme héritière de Constantinople et troisième Rome demeure plus vivant et déterminant que jamais, même si les Européens et les Italiens, incrédules, peinent encore à le comprendre. La Vierge ne serait pas intervenue avec une telle intensité si l'Église catholique ne courait pas un danger aussi grave. En ce qui concerne les événements des secrets du 4e au 10e, ces fameux sept derniers secrets, comparables aux sept sceaux de l'Apocalypse, rien ne transparaît des messages de Medjugorje, sinon qu'ils concernent l'Église et le monde. Toutefois, les messages de Fatima nous laissent entrevoir qu'ils touchent à la guerre, au bouleversement de la nature, aux persécutions contre l'Église, à la mort du pape et à l'apostasie de la foi. Les événements des secrets, a dit la Vierge, se produiront nécessairement. Une exception partielle a été accordée seulement pour le 7e secret, qui, d'après ce que Myriana en a révélé, de la part de la Vierge, grâce aux prières des voyantes et des fidèles, ce 7e sceau, ce 7e secret, a été atténué. Ces événements sont donc permis par Dieu pour transformer le monde. En effet, au temps des secrets, la gloire de Dieu se manifestera notamment à travers la prophétie des trois jours et le signe sur la colline, qui ébranleront toute l'humanité. Celle-ci abandonnera les idoles pour revenir au Dieu vivant par Marie. Les événements des secrets sont déjà en train de mûrir dans l'histoire. Les voyants ne cessent de nous dire, en particulier Myriana, que nous sommes proches de ce temps. C'est pourquoi la Vierge nous invite à discerner les signes des temps, qui révèlent d'une part sa présence, d'autre part celle du dragon, libéré de ses chaînes, qui poursuit son œuvre de destruction contre le monde et contre l'Église. Il s'agit d'un combat apocalyptique qui dépasse toute compréhension, dont les protagonistes sont le ciel, la terre et l'enfer, et dont l'issue sera le salut d'innombrables âmes à la conversion, de l'humanité au Dieu vivant et vrai. Nous pourrons dire que ça sera le temps du grand triomphe de la paix sur la guerre.

0: La prophétie des 3 jours bouleversera les peuples. Les événements par lesquels la Vierge fera s'écrouler le monde sans Dieu et ouvrira aux peuples de toute la terre un chemin de libération sous le signe sur la colline des premières apparitions est la prophétie des 3 jours. Il s'agit de 2 instruments uniques dans l'histoire du salut, par lesquels Dieu, à travers la Vierge Marie, manifestera sa préférence et sa souveraineté dans l'histoire. Quelque chose de semblable s'est déjà produit lorsque Dieu, dans l'histoire biblique, par l'intermédiaire de Moïse, a décidé de libérer le peuple hébreu pour le conduire d'Égypte vers la terre promise. Le nombre rapproche, en un certain sens, les secrets des 10 plaies d'Égypte. Cependant, dans notre cas, face à une prophétie pressante qui obligera chacun à prendre position entre la femme et le revêtu du soleil et le dragon infernal, seront donc placés devant un choix entre la femme revêtue du soleil et le dragon infernal, on pourrait dire entre le bien et le mal, entre Dieu et Satan. Il s'agit là de l'appel ultime que Dieu adresse au monde pour qu'il se convertisse. Ces prophéties concernant chaque secret sont écrites dans le rouleau de parchemin que la Vierge a donné à Mariana et elles seront proclamées exactement telles qu'elles ont été rédigées. Selon le témoignage du Père Peter, pour chaque événement, du 1er au 10e, il sera révélé au monde 3 jours à l'avance ce qui arrivera, où cela arrivera, quand cela se produira et quelle en sera la durée. Pourquoi Dieu a-t-il voulu recourir à cette prophétie pour secouer le monde et appeler à la conversion? Nous pouvons en entrevoir quelques raisons, même si nous ne les comprenons pas encore pleinement. Tout d'abord, ces événements, annoncés 3 jours à l'avance, manifestent une connaissance de l'avenir qui n'appartient qu'à Dieu. Un certain doute pourrait subsister pour les 2 premiers événements qui auront lieu à Medjugorje, puisqu'ils concernent des phénomènes naturels. Cependant, comme le souligne Mariana, les habitants de Medjugorje comprendront aussitôt qu'il s'agit des secrets. Ce sera en revanche le 3e secret, ce fameux signe sur la colline venant directement de Dieu et non de la nature ou des hommes, qui attestera l'intervention divine et concentrera l'attention des peuples du monde entier. La révélation successive des secrets du 4e au 10e ne fera que renforcer cette conviction chez les cœurs simples, tandis qu'elle accroîtra le trouble, le ressentiment et le désespoir chez ceux qui demeurent endurcis et incrédules. Pour comprendre pleinement le sens de cette intervention divine, il nous faut alors nous demander pourquoi la révélation est donnée 3 jours à l'avance. Nous savons que dans l'histoire du salut, dans l'histoire biblique, les chiffres sont importants. 3 jours, pour nous chrétiens, correspondent au jour de la passion, à ceux qui évoquent donc la passion au moment où le combat où le Christ et Satan atteint son sommet et où l'épreuve de la foi a ébranlé le cœur des croyants. Ainsi en sera-t-il durant ces 3 jours qui précèdent les événements annoncés. Les personnes et les peuples, là où les secrets se réaliseront, devront alors prendre position, se décider s'ils croient ou non, et en conséquence, quelle décision prendre. Prenons l'exemple du 1er secret qui sera annoncé à Medjugorje. Supposons que 3 jours à l'avance soit annoncé un événement naturel, comme une inondation soudaine qui submergera la localité. Que fera alors la population ? Quelles consignes la paroisse donnera-t-elle à ses fidèles ? Que fera le clergé lui-même ? La foi ou l'absence de foi de chacun se manifestera alors, avec toutes les conséquences que cela implique. Quant aux événements du 4e au 10e secret, bien qu'ils soient localisés, nous ne pouvons exclure, à la lumière de la vision décrite par Sœur Lucie de Fatima et des paroles mêmes de Jean-Paul II à Fulda, qu'il s'agisse de catastrophes immenses auxquelles il sera difficile d'échapper en 3 jours. Dans ce cas, plus que de penser au salut temporel, il faudra se soucier du salut spirituel, se repentir de ses péchés persévérer dans la prière et se préparer à la rencontre avec le Christ. Ce qui n'est jamais arrivé dans l'histoire du salut arrivera, qu'on le veuille ou non, et il est nécessaire de s'y préparer. L'enjeu alors est immense, car il s'agit du salut d'innombrables âmes, qui dépendra des décisions personnelles. Nous sommes face ici à l'ultime appel de la miséricorde divine, déjà annoncé par Jésus lui-même à Sainte Faustine, qui nous montre la croix également comme le chemin du salut. Je vous en supplie, convertissez-vous, a imploré la Vierge Marie. Jésus, à Sainte Faustine, nous dit « Profitez de ce temps de grâce de la miséricorde. Un jour viendra le temps du jugement. » Alors, une autre question se pose. Pourquoi ne parle-t-on pas davantage des secrets de Medjugorje? Le thème des secrets suscite la curiosité, mais en même temps, il inspire de la crainte. L'Église est depuis longtemps dépositaire des secrets de Fatima, dont ceux de Medjugorje apparaissent comme le prolongement. Pourtant, elle ne manifeste pas un grand empressement à en parler, car ils annoncent la persécution de l'Église elle-même et la fameuse apostasie. Nous sommes désormais à la veille des événements annoncés, révélés dans leur totalité par écrit dès Noël 1982 à la voyante Myriana. Pourtant, seul un petit nombre de fidèles de la Gospa connaît réellement le thème des secrets et s'y intéresse. À Medjugorje même, on n'en parle presque pas, et les messages de la Vierge à ce sujet sont comme passés sous silence. Cela est d'autant plus surprenant que les trois premiers secrets concernent précisément Medjugorje. Au début des apparitions, ce thème était bien présent, notamment parce que les voyants en avaient une mémoire vive. La Vierge leur ayant montré en vision une partie des événements à venir au fil des années, la Vierge elle-même a maintenu vivante la réalité des secrets, non seulement en confiant leur annonce, mais aussi à travers les apparitions annuelles à Ivanka et Yakov. Cependant, avec la cessation en 2022 des apparitions du 2 de chaque mois à Myriana, le thème des secrets s'est progressivement estompé, tandis que Medjugorje tendait à être transformé en un sanctuaire principalement dévotionnel, privé de la dimension prophétique qui le caractérise et qui en a fait une lumière irremplaçable sur l'avenir de l'Église et de l'humanité. Dans cette orientation qui met de côté les messages de la Vierge concernant l'avenir, Medjugorje perd peu à peu de son intérêt, d'autant plus que les apparitions elles-mêmes sont parfois mises en doute, à l'exception de celle des premières semaines, commencées le 24 juin 1981. Enfin, le retrait des voyants de la scène publique contribue aussi à cet obscurcissement préoccupant des avertissements du ciel. Il est vrai que ce texte du Saint-Siège, avec le nihil obstacle, constitue une reconnaissance importante, voulue par le cœur marial du pape François. Toutefois, il ne s'agit pas encore d'une reconnaissance définitive des apparitions, renvoyées à un avenir incertain. Et le thème des secrets lui-même a été absent, tant de la note officielle que de sa présentation. Alors, une question s'impose. Pourquoi le thème des secrets est-il écarté, aussi bien dans la culture laïque que dans le monde ecclésial? La réponse n'est pas simple, car de nombreux facteurs entrent en jeu. Cependant, une clé d'interprétation peut être trouvée si l'on considère le modernisme devenu aujourd'hui une idéologie dominante. Les secrets constituent une intervention divine qui échappe au pouvoir humain et le met en crise d'une certaine manière, en révélant aussi ses limites. L'homme moderne a écarté Dieu, et cette mentalité finit par influencer même les croyants. Pourtant, Dieu existe, et depuis 2000 ans, les apparitions mariales existent également. Il faut donc croire et faire face à cette réalité. Pour notre génération, qui a si longtemps méprisé les signes de la présence de la Vierge, cette confrontation risque aussi d'être particulièrement amère. Alors, ouvrons notre cœur et préparons-nous, et laissons le Seigneur agir comme maître du temps et de l'histoire, sachant qu'il nous conduit vers le salut, qui nous conduit à la plénitude vers laquelle il veut aussi conduire toute l'humanité. Voilà, chers auditeurs, eh bien, je vous souhaite une bonne continuation et vous donne rendez-vous la semaine prochaine pour poursuivre notre émission Eschatologie et prophétie. Bonne semaine à vous tous.
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1: Bonjour, merci de votre fidélité à notre émission L'Arche de l'Histoire. Je vous propose cette semaine d'évoquer Paul VI, Paul VI qui est béatifié en octobre 2014, donc nous évoquons un pape dont l'actualité est importante pour sa personne et également pour l'histoire de l'Église. Et ce qui est intéressant, car finalement cela résume essentiellement sa vie, c'est que Paul VI soit béatifié le 19 octobre, à savoir à la fin du synode sur la famille. Vous savez que le synode sur la famille s'est ouvert le 5 octobre, il s'achève le 19 octobre, donc par la béatification de Paul VI. Et cela résume véritablement l'œuvre la vie de Giovanni Battista Montini, parce que Paul VI a été notamment et reste dans les mémoires comme le pape de l'encyclique Humanae Vitae, nous en reparlerons, et cette encyclique est importante pour les questions familiales. Paul VI, c'est véritablement le pape du Concile. C'est Jean XXIII qui ouvre le Concile Vatican II, mais c'est Paul VI qui a véritablement à le mener, car c'est lui qui a été pape pendant la quasi-totalité du Concile. C'est lui qui a à clore le Concile, et ce n'a pas été facile de décréter la fin du Concile, la fin des travaux conciliaires, et c'est lui qui a à mettre en œuvre les premiers textes conciliaires. Et c'est véritablement un pape que l'on pourrait quasiment qualifié de pape martyr ou de pape témoin de la foi, parce qu'il a eu à affronter une période terrible dans l'histoire de l'Église, cette période post-conciliaire d'années 60-70, qu'il a affronté de plein fouet, où la barque de l'Église a énormément tangué, et il y a cette formule terrible, très forte de Paul VI qu'on lui attribue, où à un moment donné, confronté à tous les problèmes de l'Église, confronté au départ des prêtres, confronté à des théologiens qui s'attaquaient à la théologie de l'Église, il a eu cette phrase où il a constaté que les fumées de Satan s'étaient immiscées à l'intérieur du Vatican. Et il est vrai que si les premières années de la vie de Paul VI ont été assez heureuses, si le travail qu'il a effectué à la secrétariat d'État, car Paul VI est d'abord un diplomate, ont été marqués sous le joug, le trait d'un travail efficace, les dernières années ont été terribles, éprouvantes physiquement, parce que Paul VI a été longtemps malade, il souffre notamment d'arthrose, et les dernières semaines de sa vie, il est resté couché, il pouvait difficilement se lever, mais c'est aussi qu'il a à supporter toutes les attaques contre l'Église, des années terribles, véritablement terribles, qu'il a eu à affronter et qu'il a eu à essayer de régler aussi bien qu'il pouvait, ou du moins pire, du moins mauvais qu'il pouvait. Alors Paul VI est né en 1897, il est décédé en 1978, le 6 août 1978, et il est devenu pape en 1963. Il a donc été pape pendant 15 ans, ce qui fait de lui un des papes qui a régné le plus longtemps au XXe siècle. Paul VI est un Italien de souche et un profondément italien. Il est issu de familles italiennes. Il est né dans la région de Brescia, dans le nord de l'Italie, dans une famille très pieuse. Et il se destine assez rapidement à la prêtrise. Il devient prêtre à l'âge de 24 ans. Il a d'ailleurs dû bénéficier d'une dispense parce que le code de droit canon stipulait à l'époque qu'on ne pouvait pas être prêtre avant l'âge de 24 ans révolu, et lui a moins de 24 ans quand il est ordonné prêtre. Et dès le début, Paul VI est un homme qui souffre de problèmes physiques. Il n'a pas une grande santé, il est assez fragile de santé, si bien que il a dû renoncer à quelques voyages et qui étaient prévus dans sa formation, et que lorsque il a été ordonné prêtre, son évêque ne lui a pas donné une charge curiale, une charge de curé, parce que il a estimé qu'il était trop fragile au niveau physique pour avoir une telle charge. Et donc finalement, il reste à Rome et il s'occupe de travaux pastoraux à Rome. Et ça va quelque part le mener vers une carrière qu'il ne soupçonnait probablement pas au début ou l'entrée au séminaire, à savoir la carrière diplomatique. Paul VI entre à l'Académie des nobles ecclésiastiques, qui a pour fonction de former les diplomates du Saint-Siège, et il suit cette formation et est donc appelé à être diplomate, nonce du Saint-Siège. En réalité, il ne sera jamais nonce, puisqu'il mène toute sa carrière au sein de la secrétaire d'État. Il y entre très jeune et il a une carrière d'administrateur, de fonctionnaire de la secrétaire d'État où il est chargé des menus travaux, à savoir de rédiger des textes, de répondre à telle ou telle lettre qui arrive. C'est un travail un petit peu obscur, un petit peu solitaire. Ça a l'avantage d'être situé à Rome. Il voit donc tout ce qui se passe de la chrétienté. C'est pas quelqu'un qui, enfin, par sa charge, en réalité, il est beaucoup plus ouvert au monde qu'il n'y paraît, parce que s'il avait été curé curé d'une zone d'Italie, du diocèse de Brescia, par exemple, eh bien, il aurait eu une action pastorale intense, mais limitée à sa paroisse. Là, étant à la secrétaire d'État, il a une vision vraiment générale de ce qui se passe dans toute l'Église, et donc ça lui permet aussi d'acquérir une formation très forte sur ce qui se passe dans l'Église, en Italie, en Europe, mais aussi de par le monde. Et puis, Rome, c'est quand même la capitale de la chrétienté, c'est quand même une ville importante. Nous sommes dans les années 1930-1940, donc il voit la montée du fascisme. Il a à résoudre aussi la question du fascisme, car ça se pose à la secrétaire d'État, quelle attitude on adopte face à Mussolini, qui est quand même le dirigeant et le maître incontesté de l'Italie. Quelle attitude aussi on aborde pendant la guerre, et il devient un collaborateur assez proche du pape Pie XII, notamment pendant la Deuxième Guerre mondiale et après aussi, et il devient un collaborateur de plus en plus important du pape Pie XII, parce que après la Deuxième Guerre mondiale décède le secrétaire d'État, le monseigneur Luigi Maglione, et lorsque le secrétaire d'État décède en 1944, Pie XII ne le remplace pas, donc le poste de secrétaire d'État reste vacant. Pie XII a estimé qu'il n'avait pas besoin d'un autre secrétaire d'État. Lui-même a été secrétaire d'État pendant très longtemps. Il connaît très bien la fonction. Et donc, Monseigneur Montini se trouve non pas secrétaire d'État, mais un petit peu secrétaire d'État par substitution, puisque entre Pie XII et lui, il n'y a quasiment aucun intermédiaire. Ce qui lui permet de traiter directement les affaires de l'Église et aussi d'être en contact avec à la fois le monde politique italien, et je pense notamment à Alcide de Gasperi, qui est la grande figure de la démocratie chrétienne en Italie, qui après la guerre a reconstruit l'Italie sur les bases de la démocratie et évité aussi que les communistes ne prennent le pouvoir en Italie. Et Montini se lie aussi d'amitié avec un grand nombre d'intellectuels, notamment Jacques Maritain. Jacques Maritain, qui est un philosophe français important, une grande figure de la philosophie catholique. Et Jacques Maritain a été nommé ambassadeur de France près le Saint-Siège par le général de Gaulle. Et donc, il passe 3 ans comme ambassadeur de France. Et comme Monseigneur Montini est un grand francophile, il a d'ailleurs passé quelques mois en France pour parfaire son français, puisque le français est la langue obligatoire quand on est diplomate au Saint-Siège. Donc il y a une amitié forte qui naît entre Maritain et Montini. Ils se reçoivent régulièrement. Amitié d'ailleurs qui perdure durant toute la vie pastorale de Montini et pendant également le pontificat de Paul VI. Et d'ailleurs, en 1968, Paul VI proclame un credo qui est le credo du peuple de Dieu. Il a voulu donner aux chrétiens un texte assez long, du reste, qui était une synthèse de la foi, mais plus développée que le symbole de Nicée-Constantinople. Et ce credo du peuple de Dieu a été rédigé par Jacques Maritain. Paul VI l'a à peine retouché. Et il propose ce texte rédigé par Maritain comme un texte de réflexion et de prière aux chrétiens. Donc on voit que cette amitié née dans l'Italie d'après-guerre, dans l'immédiate après-guerre, perdure jusque dans les années 1960-70 entre ces deux hommes, entre Montini et Maritain. Montini est un homme qui, bien que diplomate et que bien qu'ayant à traiter des questions de diplomatie, est très attiré par tout le débat intellectuel. Il a été longtemps aumônier à la Fucci. La Fucci, c'est la fédération des universitaires catholiques. À Rome, il y a énormément d'universités et pas seulement des universités ecclésiastiques pour former les futurs prêtres. Donc, Paul VI baigne dans un milieu intellectuel fort. Il est très attentif à tout ce débat-là. Et donc, il a une véritable accointance pour ce débat qui est important, évidemment, dans le monde chrétien de l'après-Deuxième Guerre mondiale. Alors, les relations avec Pie XII ont peut-être tendance à se dégrader un petit peu à la mort de Pie XII. Paul VI est nommé archevêque de Milan lorsque l'ancien archevêque décède, le cardinal Schuster. Il est nommé archevêque de Milan en 1954, et le reste jusqu'en 1963, date de son élection. Donc, il a été archevêque de Milan pendant 9 ans. Alors, certains voient dans la domination de Monseigneur Montini à Milan une sorte de disgrâce, parce que ils estiment que les relations s'étaient tendues entre Pie XII et Monseigneur Montini. Alors, c'est peut-être vrai. En même temps, Milan, c'est quand même le plus grand diocèse du monde. C'est le diocèse qui comporte même aujourd'hui le plus grand nombre de prêtres. C'est un diocèse qui est un siège cardinalis. Et de fait, Montini est créé cardinal quelques mois plus tard par Jean XXIII. Et c'est un diocèse aussi qui a été régulièrement un diocèse pontifical, puisque le dernier en date, c'est Pie XI, donc Pie XI juste avant Pie XII, qui était archevêque de Milan et qui a été élu pape. Donc, si c'est une rétrogradation, en tout cas, c'est un très beau cadeau pastoral, et c'est pour ça que d'autres historiens, et je serais davantage de leur avis, voient aussi dans cette nomination un moyen de faire sortir Montini de la secrétaire d'État et de lui donner une charge pastorale vive au contact direct du peuple de Dieu, puisqu'il a fait quand même toute sa carrière des années 30 à 1954 à la secrétaire d'État. Bon, c'est un moyen là aussi de lui donner une charge un petit peu différente et de le mettre en contact avec une charge de pasteur. C'est la première fois qu'il l'a, puisqu'il n'a jamais été curé. Donc, il quitte Rome, il quitte la secrétaire d'État, et il prend en charge cette fonction épiscopale. Il est d'ailleurs nommé, créé évêque, sacré évêque par le cardinal Eugène Tisserand, qui était des grandes figures du siège cardinalis dans les années 1950, et il prend donc sa charge d'archevêque de Milan jusqu'à participer au conclave en 1958 à la mort de Pie XII, puisqu'il a été créé cardinal par Jean XXIII. Il ne participe pas au conclave de 1958 puisqu'il n'est pas encore cardinal. Il a été créé cardinal par Jean XXIII. Lorsqu'il est archevêque, eh bien, il a mené différentes fonctions et notamment réglé la question du communisme, qui est assez prégnant, y compris dans le diocèse de Milan, avec une porosité assez forte entre les intellectuels catholiques et le marxisme, et notamment en Italie. Il y a un parti communiste en Italie qui est très important, qui fait régulièrement entre 20 et 25% des voix. C'est très bien décrit, notamment dans la série Les Don Camillo. Si vous avez vu les films avec Fernandel, notamment, c'est une vision un petit peu humoristique. Mais il est vrai que l'Italie d'après-guerre doit sortir du fascisme et a affronté une quasi-guerre civile assez cinglante entre les communistes et les catholiques. Et donc, il y a ces deux grands partis qui sont en opposition. D'un côté, la démocratie chrétienne, menée par Alcide de Gasperi, et de l'autre, le parti communiste. Et donc, Monseigneur Montini affronte aussi ces questions. Alors, il est créé cardinal par Jean XXIII. Il devient cardinal lors du consistoire du 15 décembre 1958. Et il va donc avoir des fonctions importantes aussi dans l'Église. Et puis, en 1959, est annoncée l'ouverture du concile œcuménique par Jean XXIII. En tant que cardinal, il a donc à y participer. Et il assiste aux premières sessions en apportant à la fois ses capacités de diplomate, à secrétaire d'État, de pasteur, puisqu'il est archevêque de Milan. Évidemment, le concile est interrompu en 1963 à la mort

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Nous parlons de Mgr Montini, de Paul VI, béatifié le 19 octobre 2014. En première partie d'émission, nous sommes surtout intéressés à la vie de la jeunesse de Montini, son travail à la Secrétaire d'État et sa nomination comme archevêque de Milan. Et nous sommes arrêtés au seuil du conclave de 1963. Le Concile Vatican II est interrompu, le conclave se tient, Montini est un nom qui revient régulièrement comme parmi les possibles futurs papes, et effectivement, au bout de 6 tours de scrutin, le cardinal Montini a été élu pape et il prend le nom de Paul VI. Paul VI à la fois en référence au pape Paul V, qui a été le pape qui a achevé le Concile de Trente et qui a dû appliquer les textes du Concile de Trente. Donc Paul VI se place véritablement dans une logique conciliaire. Il sait, il comprend qu'il aura à mener à terme le Concile. Et mener à terme le Concile, ça veut dire le terminer, donc achever les travaux en cours. Et ça veut dire aussi appliquer les textes conciliaires. Et puis, faisant référence à Paul, c'est à Saint Paul qu'il pense, et notamment au voyage de Saint Paul. Et Paul VI a été le premier pape à voyager et à sortir d'Italie, le premier depuis Pie VII, mais Pie VII était sorti d'Italie un petit peu contraint et forcé parce que il avait été fait prisonnier par Napoléon. Paul VI voyage et il voyage beaucoup, nous y reviendrons puisqu'il se rend notamment en Inde et en Australie. La devise de Paul VI, c'est « In nomine Domini », au nom du Seigneur. Et dès le début, il doit faire un choix qui est celle de la poursuite ou non du Concile Vatican II. Il n'est pas obligé de poursuivre le Concile. Là-dessus, les textes du droit canon sont très clairs. Il pourrait très bien, maintenant que le Concile a été suspendu par la mort du pape, il pourrait très bien ne pas reprendre le Concile. Il décide finalement de réouvrir le Concile, de terminer l'examen et la rédaction des textes. Le Concile repart et Paul VI se rend compte assez rapidement qu'il y a un problème dans l'Église avec des personnes qui font valoir leur point de vue mais qui n'est pas forcément le point de vue de la théologie et de la vérité catholique, qu'il y a ce mouvement progressiste qui tire un petit peu dans tous les sens et qui, par réaction, soulève un mouvement traditionnaliste qui peut être tout aussi dangereux. Et Paul VI est confronté à un immense dilemme et il se rend bien compte que la barque de l'Église tangue de plus en plus avec des forces centrifuges qu'il n'arrive pas à maîtriser et qu'il va devoir arrêter. Et donc, il précipite un petit peu la fin du Concile. Le Concile Vatican II est achevé quelques années plus tard et elle se termine en fait de manière assez terrible parce que on voit bien qu'il y aura là de grands dangers dans l'application des textes. Je vois un exemple intéressant parce que est évoqué par Louis Bouillet. Louis Bouillet est un théologien français qui a participé aux commissions du Concile, notamment la commission pour la rédaction des textes du Missel. Et la commission est dirigée par Monseigneur Bonini, qui est un Italien de Bologne. Et Monseigneur Bonini va voir les membres de la commission, dont il y a Louis Bouillet, et il dit le pape Paul VI souhaite ceci et ceci, et donc il faut l'appliquer. Et la commission applique les textes, même si elle trouve que ça va un petit peu contre la tradition de l'Église. Mais elle le fait puisque c'est la volonté du pape. Sauf que le même Bonini va voir ensuite Paul VI en disant la commission a décidé ceci, et même si Paul VI trouve que c'est pas forcément juste, puisque la commission pense-t-il à décider cela, eh bien, il l'applique. Jusqu'au moment où la commission se rend compte que le pape n'était pas d'accord avec les textes qu'on lui a présentés, et le pape se rend compte que la commission n'avait pas approuvé les textes qu'on lui a présentés comme étant approuvés. D'ailleurs, Mgr Bonini finit peu puni, il est mis au placard, puisqu'il est nommé nonce apostolique à Téhéran, ce qui est une manière délicate de le retirer de la réflexion sur les textes liturgiques.

Mais on voit dans l'entourage de Paul VI des trahisons très fortes, des gens qui oublient complètement l'intérêt de l'Église, mais qui ne regardent que leur carrière à vue humaine. Et Paul VI subit un déchaînement tout autour de lui de petitesse, de trahison, de gens qui déforment la théologie catholique. Il a en plus à résoudre la question des prêtres qui quittent le sacerdoce. C'est le pape qui doit signer les documents autorisant, en reconnaissant qu'un pape quitte le sacerdoce. Il en a de plus en plus, puisque dans les années 1960, il y a une inflation de prêtres défroqués, ce qui est quand même terrible, évidemment, d'avoir à signer comme ça des centaines de documents stipulant que des prêtres quittent l'État sacerdotal. Il voit bien qu'il y a des théologiens qui racontent n'importe quoi, avec des théologies complètement erronées, que les textes conciliaires ne sont pas appliqués, mais que des personnes essayent de détourner au nom d'un prétendu esprit du concile, détournent les textes conciliaires et appliquent n'importe quoi, que on déforme les propos de Paul VI. Donc ces années sont véritablement des années terribles. Paul VI souffre énormément. Il cherche les fidélités dans l'Église là où il y en a encore, mais il faut bien reconnaître que dans les années 1960, la fidélité à l'Évangile se fait de plus en plus rare. Et en plus, il est terriblement attaqué et il doit affronter notamment la question de la science, des avancées scientifiques, avec notamment l'avortement et l'introduction de la pilule. Or, un nombre important d'ecclésiastiques sont finalement assez favorables à l'avortement et à l'usage de la pilule. Alors, s'ils ne le disent pas ouvertement qu'ils sont favorables, ils le sont au moins par omission, ils n'expriment pas leur opposition. Et Paul VI, qui réunit une commission pour réfléchir à la question justement de l'usage de ces éléments artificiels dans le contrôle du corps humain, notamment dans le contrôle des naissances, eh bien il a en face de lui une commission qui exprime majoritairement qu'elle est en faveur de l'usage de la pilule. Et Paul VI a fait usage de son autorité de pape et condamne l'usage de la pilule dans cette encyclique Humanae Vitae qui paraît au mauvais moment, puisque nous sommes à l'été 1968. Alors, l'été 68, il n'y a pas eu que des vagues en France. Dans toute l'Europe et dans tout le monde occidental, il y a une explosion à la fois hédoniste et libertaire. Et donc, au moment où il y a cette explosion hédoniste et libertaire, où les gens revendiquent l'usage de tous ces moyens de contraception, le magistère sort un texte qui réfrène ces moyens et qui les interdit. Donc, l'Église apparaît pour beaucoup comme une institution rétrograde, réactionnaires. Les théologiens qui sont favorables à la pilule et à l'avortement vont dire que le pape s'est complètement enfermé, qu'il n'est pas à l'écoute du monde. Et Paul VI tient bon avec son encyclique Humanae Vitae. Il tient bon, mais il est attaqué de toutes parts, et notamment par de nombreux instituts catholiques, notamment en Europe, qui attaquent ouvertement le pape, avec des attaques très très violentes. On est dans une période de très grande violence, avec une dissolution complète de l'Église, à un point qui paraît inimaginable lorsqu'on le regarde ça avec le recul de l'histoire. Mais Paul VI, qui est au cœur de la papauté, voit tout cela, et évidemment, ça le blesse profondément, et ça cause chez lui très grave problème. Les dernières années de son pontificat sont terribles, il souffre énormément physiquement, et il meurt d'épuisement, avec une Église qui est dans une situation très compliquée. Alors, c'est aussi le pape de l'ouverture, en dépit de l'image conservatrice et réactionnaire qu'on voudrait lui coller. C'est un pape d'ouverture. Ouverture, c'est un terme qui est un peu galvaudé, mais j'entends par là ouverture au monde avec les nombreux voyages qu'il a effectués. C'est la première fois que l'on a un pape qui voyage autant, et Paul VI voyage énormément puisqu'il a effectué 9 voyages en dehors d'Italie. Le premier voyage est effectué en 1964. C'est un pèlerinage en Terre Sainte. Il se rend la même année en Inde. C'est la première fois qu'un pape se rend en Inde. Il va également aux Nations Unies. Là aussi, c'est la première fois en 1965 qu'un pape se rend à New York aux Nations Unies. Il fait un voyage à Fatima. Il se rend en Turquie. Pourquoi va-t-il en Turquie? Eh bien, c'est pour rencontrer le patriarche Athénagoras Ier, qu'il avait déjà rencontré à Jérusalem.
et qu'il rencontre en Turquie dans le but. Pardon, il n'a pas rencontré à Jérusalem, c'est le pape François qui a rencontré le patriarche à Jérusalem. Donc il le rencontre à Istanbul, ancienne Constantinople, afin de lever les excommunications mutuelles. Nous sommes en 1967, c'est un élément très important, bien évidemment, pour l'écuménisme et pour le dialogue entre les frères séparés. Paul VI a joué un rôle majeur. Il se rend aussi en Afrique, il se rend en Océanie, donc il a voyagé sur tous les continents, ce qui est une grande première, et Jean-Paul II, de ce point de vue-là, ne fera que se remettre dans les pas de Paul VI pour accentuer les voyages et pour aussi apporter le message de l'Évangile à des peuples et des cultures très différentes, des peuples chrétiens. On le voit donc un pontificat riche, marqué par les attaques, et un pontificat qu'il a voulu aussi être une ouverture vers le monde, une ouverture vers les personnes déchristianisées ou non christianisées, avec les échecs, avec les réussites que l'on connaît. En tout cas, c'est un pontificat qui se termine en pointillé, qui est plein d'éléments non résolus, et c'est ensuite à Jean-Paul II qui lui succède. Alors, pas directement, puisqu'il y a Jean-Paul Ier entre les deux, mais c'est à Jean-Paul II qui revient à lourde tâche à la fois d'appliquer le concile et de poursuivre l'ouverture vers les autres pays par les nombreux voyages que ce pape a pu effectuer.

0: Gloire au Père, au Fils et au Saint-Esprit, pour les siècles des siècles. Amen.
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1: Les 6 et 7 mai, dans la basilique du Saint-Sépulcre, a été célébrée la fête du recouvrement de la Sainte Croix, attribuée à Sainte Hélène, mère de l'empereur romain Constantin. 100 ans après la pose de la première pierre de l'abbaye de Notre-Dame de Latroune, le père Guillaume raconte l'histoire et la vocation de ce lieu unique en Terre Sainte. À Chypre, le vicariat du patriarcat latin de Jérusalem a organisé une rencontre vocationnelle pour les jeunes, afin de leur faire découvrir les différentes réalités présentes en Terre Sainte. À Jérusalem, la communauté catholique d'expression hébraïque a célébré son anniversaire par une journée de rencontres, de mémoire et de gratitude pour le chemin accompli ensemble. Après la Semaine Sainte, célébrée avec la participation limitée des fidèles en raison de la guerre, la première grande fête a enfin pu se tenir. Le recouvrement de la Sainte Croix, c'est-à-dire la découverte de la Sainte Croix par Sainte Hélène au IVe siècle, célébrée avec la participation des chrétiens locaux. Frère Stéphane Milovic nous a apporté un éclairage sur la genèse de cette fête d'origine gallicane, longtemps célébrée à l'échelle de l'Église universelle. La réforme liturgique de 1969 a conduit à la suppression des fêtes dites doubles, ne conservant que celle de l'exaltation de la Sainte Croix, célébrée le 14 septembre. À Jérusalem, toutefois, cette célébration a été maintenue au 7 mai, en raison de la présence du lieu saint de la découverte de la croix.
2: Siamo qui a qualche metro sotto il Calvario, il Santo Calvario si trova sopra e...
3: Nous sommes ici à quelques mètres sous le calvaire. Le Saint Calvaire se trouve au-dessus de nous et selon la tradition, lorsque le Christ fut crucifié, les croix furent jetées dans cette carrière, dont nous voyons encore aujourd'hui les voûtes en pierre. Ces voûtes se prolongent derrière l'autel de nos frères arméniens, s'étendent dans l'église des Coptes, dans une citerne et arrivent jusqu'à la sacristie des Latins. Une grande carrière. Selon la tradition, c'est ici que furent jetées les croix.
1: Frère Stéphane nous explique que durant la nuit, lors de l'office des lectures, est lu le récit de Saint Rufin d'Aquilée, qui vécut à Jérusalem et décrivit les étapes de la découverte de la croix. Grâce à la foi et à la ténacité de Sainte Hélène, accompagnée par l'évêque de Jérusalem, Macaire, une prière fut adressée au ciel, demandant à Dieu d'indiquer quelle était la croix du Christ. Et cela advint par la guérison d'une femme qui gisait presque sans vie.
3: Ce lieu fait partie de la basilique du Saint-Sépulcre depuis plus de 1000 ans. Aujourd'hui, cette chapelle appartient aux franciscains. Chaque jour, nous venons ici lors de la procession quotidienne pour vénérer l'endroit où la Sainte Croix a été retrouvée.
1: Une fête célébrée avec beaucoup de solennité et de profondeur, présidée par frère Francesco Ielpo, custode de Terre Sainte pendant le temps de Pâques. Pour frère Stéphane, c'est l'occasion de revivre le triduum pascal, la passion et la mort de Jésus, sous un regard renouvelé du mystère de la résurrection. Deux jours durant lesquels, grâce aux lectures et aux chants, les fidèles peuvent entrer au cœur de cette fête et s'engager sur un chemin de liberté. De l'ancienne vie de péché vers la croix du Christ, scandale pour les juifs et folie pour les païens, comme l'a rappelé le custode dans son homélie. C'est dans les petites comme dans les grandes croix de la vie que le Seigneur nous apprend à faire confiance, car la croix ne s'explique pas, elle se vit. La croix est l'unique espérance vers laquelle nous tournons notre regard pour accéder à la vraie vie.
4: Vuole stabilire lui qual è la via giusta da percorrere.
2: La reliquia della Santa Croce che usiamo oggi per la festa dell'invenzione della Santa Croce è una stauroteca. La stauroteca è il contenitore.
3: La relique de la Sainte Croix que nous utilisons aujourd'hui pour cette fête est une stauroteca, c'est-à-dire le contenant dans lequel est conservé un fragment de la relique. Cette stauroteca est assez récente et très belle car de nombreux pèlerins, au fil des siècles et encore aujourd'hui, offrent à la Vierge du Calvaire de nombreux bijoux. Tous ces dons offerts à la Vierge du Calvaire ont été fondus et la stauroteca a ainsi été réalisée avec les objets de dévotion des fidèles qui se confiaient à la Vierge. Le Christ est mort et ressuscité pour le salut de tous les hommes. Il est très beau de voir comment la supplication des hommes qui se confient au Christ soutient la croix, source de leur salut.
2: La supplica degli uomini che si affidano a Cristo reggono la croce che è la fonte della loro salute.

0: À une trentaine de kilomètres environ de Jérusalem se trouve le monastère trappiste de Latroun, qui abrite 18 moines issus de 6 nationalités différentes. Pour nous accueillir, le supérieur, le père Guillaume, ainsi que le supérieur local, le père Patrick Olive. Né au Moyen-Orient entre le 3e et le 4e siècle, la vie monastique a connu en Égypte un essor considérable. Les célèbres paroles des pères du désert ont influencé le monde entier. Elle s'est ensuite diffusée en Occident, donnant naissance aux grandes règles monastiques, dont celle de Saint-Benoît, que les moines de Latroun suivent encore aujourd'hui.
1: La nostra tradizione monastica è nata nel XII secolo.
2: Notre tradition cistercienne est née au XIIe siècle comme une réforme de la vie bénédictine. Les moines ont pour mission de vivre déjà en ce monde une vie, je dirais, du ciel. Essayer de vivre une véritable fraternité à la lumière de la parole de Dieu et de la prière. Et cela est très important aujourd'hui, car ces deux éléments sont peut-être ceux qui manquent le plus.
1: Questi due elementi sono forse quelli che mancano di più oggi.
0: Le monastère de Latroun voit le jour en 1890 sous l'Empire ottoman. Les moines venus d'une abbaye française découvrent alors un site désertique qu'ils transforment progressivement en une oasis verdoyante. Mais l'histoire n'a pas toujours été paisible. Expulsés pendant la Première Guerre mondiale, pris dans les conflits qui ont suivi, ils ont plus récemment encore été frappés par un incendie et par les derniers mois de guerre.
1: C'est très intéressant de voir les photographies plus antiques.
2: Il est très intéressant de regarder les photos anciennes. Autrefois, tout était complètement désert ici, alors qu'aujourd'hui, on y trouve beaucoup de végétation et de nombreux arbres. C'est très caractéristique de la vocation monastique, faire refleurir le désert, pas seulement le désert extérieur, mais aussi le désert intérieur.
1: Mais anche il deserto interiore.
0: Le 1er mai, les moines ont célébré avec grande joie le centenaire de la pose de la première pierre. La construction du monastère actuel a été une aventure de plus de 30 ans, rendue possible grâce à l'engagement et à la persévérance de générations de moines.
1: Questo luogo è veramente bello perché si sente che anche la...
2: Ce lieu est vraiment beau, car on a le sentiment que même les pierres sont imprégnées des prières de nombreuses générations. J'ai connu des moines très humbles qui passaient leur temps devant le Saint-Sacrement, portant dans la prière la réalité de ce pays, compliqué, mais où les gens nous témoignent souvent de beaucoup de sympathie et de gentillesse.
0: Être moine en Terre Sainte est pour le Père Guillaume une vocation singulière. Vivre ici permet de mieux comprendre les Écritures, l'histoire biblique et le sens profond de l'accueil envers des personnes de toute origine et confession religieuse.
2: Accueillir tous ceux qui viennent est très important pour nous, car tout homme de bonne volonté est le bienvenu. Je crois que la présence monastique, même très discrète et simple, est comme un signe de la fidélité de Dieu à travers les siècles. Non pas la nôtre, mais la fidélité de Dieu. Nous en faisons l'expérience concrète. Lors de l'incendie, le feu s'est arrêté avant d'atteindre le mur. Pour nous, cela a été extraordinaire, car beaucoup de choses ont été détruites. Nous savons bien que les gens souffrent partout, mais je crois que notre présence, si simple, sans prétention, est importante pour ce lieu. Nous recevons beaucoup de cette terre et de ces personnes, car au fond, nous sommes tous ici pour Dieu.
1: De questa terra e di queste persone, in fondo, tutti siamo lì per Dio.

0: Cette semaine, nous nous sommes rendus à Chypre pour couvrir un événement consacré aux vocations. À l'occasion du calendrier liturgique, tant grégorien que julien, célébrant le bon pasteur, Monseigneur Bruno Variano, vicaire épiscopal latin pour Chypre, a réuni des communautés religieuses et des réalités laïques afin de partager avec les jeunes leur charisme et leur mission.
1: Et ci sono tanti giovani interessati a conoscere la vocazione.
2: Beaucoup de jeunes souhaitent explorer leur vocation, le mariage, la vie religieuse, le sacerdoce ou encore la vie missionnaire.
1: Alla vita religiosa, al sacerdozio, alla vita missionaria.
0: La commission de la pastorale vocationnelle, récemment constituée, a prié et travaillé avec intensité afin d'aider les jeunes à découvrir la richesse et la diversité des vocations dans l'Église. Nous avons commencé à travailler sur ce projet en novembre et décembre. Nous voulions inviter des prêtres et des personnes consacrées venant d'autres parties du diocèse, car toutes les vocations ne sont pas représentées à Chypre. Nous voulions que les gens voient cette diversité, car nous formons un seul diocèse, Jérusalem, la Jordanie et Chypre. Dans les quatre chapelles de la paroisse latine Saint-Nicolas, à Lefkosa, Famagouste, Kyrenia et Lefka, les fidèles ont participé à la messe, à l'adoration eucharistique et ont écouté les témoignages de personnes consacrées, de couples et de prêtres.
3: My pleasure to be here.
0: C'est un plaisir de parler de l'ordre franciscain séculier pour des laïcs qui ne prononcent pas de vœux mais des promesses, suivant le Christ dans l'esprit de Saint François. Nous avons ici trois fraternités et espérons rencontrer d'autres personnes qui souhaitent parcourir ce chemin avec nous.
3: People who desire to walk the way of Francis.
4: 2021. During COVID.
2: Je suis arrivé en 2021, pendant la pandémie, et nous nous réunissions dans le café de l'université. Mais peu après, par la grâce de Dieu, nous sommes devenus une paroisse. À lui toute la gloire.
4: Big church to the glory of God.
0: Pour les jeunes participants, il s'agissait d'une occasion de mieux comprendre ce que signifie être appelé par Dieu.
5: Christ isn't calling or looking for people who...
2: Le Christ n'appelle pas des personnes parfaites. N'importe qui peut être appelé, indépendamment du pays, de la race ou de la couleur de peau. Peu importe les péchés commis dans le passé, il suffit de se repentir et d'aller vers le Christ, le pasteur qui nous guidera.
5: Come to the shepherd. He's going to lead all of us.
6: There was a word that touched me today in today's mass and it was
0: Une phrase m'a particulièrement marqué. Dieu avait déjà mis dans son cœur ce qu'il ferait. Et la sœur a cité les paroles de Paul, « Je peux tout en celui qui me fortifie ». La vocation signifie consacrer tout son être au service de Dieu.
6: Vocation is all about rendering your whole being to serving God.
1: Altri carismi come
0: Monseigneur Variano a demandé des prières pour l'église de Chypre et a remercié le cardinal Pizzaballa pour son soutien aux nombreuses initiatives pastorales développées ces dernières années grâce à l'engagement de ceux qui donnent chaque jour leur vie.
6: But it was really a beautiful experience.
0: Ce fut un grand défi, mais aussi une expérience merveilleuse pour les jeunes, pour les personnes consacrées et les prêtres qui y ont pris part. Le samedi 2 mai, à l'Institut Pontifical Notre-Dame de Jérusalem, la communauté du Vicariat Saint-Jacques a célébré le 70e anniversaire de sa fondation. 70 ans d'histoire, de foi et de dialogue au cœur de la Terre Sainte. La journée a commencé par la célébration eucharistique solennelle présidée par sa béatitude le cardinal Pierre Battista Pizzaballa, patriarche latin de Jérusalem, et concélébrée par Monseigneur Rafik Nara, évêque auxiliaire pour la Galilée, aux côtés des prêtres qui ont contribué à écrire cette histoire.
2: Le vicariat Saint-Jacques ne doit pas céder à la tentation des chiffres, mais rester lui-même, cette présence de l'Église de Jérusalem qui nous rappelle nos origines, nos racines, et aussi la nécessité de préserver l'unité, même dans des situations problématiques et conflictuelles comme la nôtre.
7: Anche dentro questa situazione così problematica e conflittuale come la nostra.
0: Le vicariat Saint-Jacques a été fondé pour accompagner les catholiques vivant en Israël, plongés dans un environnement culturel et linguistique hébraïque. Une présence singulière dans l'histoire de l'Église, qui compte aujourd'hui des communautés actives à Jérusalem, Tel Aviv, Jaffa, Haifa, Beersheba et Tibériade.
2: Je n'ai pas seulement travaillé dans cette communauté, j'y ai été baptisé et confirmé. J'ai été ordonné prêtre entouré de cette communauté. Donc pour moi, c'est une journée extraordinaire.
0: L'un des piliers de cette communauté est le service des plus vulnérables. Monseigneur Rafik Nahra, évêque auxiliaire pour la Galilée, a lui-même vécu cet engagement en se consacrant pendant des années aux migrants et aux demandeurs d'asile présents dans tout le pays.
2: Ce contact avec des familles pauvres, mais très généreuses, très sincères, avec ces enfants qui avaient besoin d'aide, de présence, nous a vraiment enrichis. Ils nous ont vraiment enrichis par leur beauté, leur volonté de vivre, leur volonté de surmonter les difficultés. Tout cela restera à jamais gravé en moi.
0: Depuis 30 ans, le frère franciscain Apollinaris Sved accompagne la communauté de langue hébraïque à Jaffa, une communauté vivante capable d'accueillir des chrétiens venus d'Europe, d'Amérique et des résidents locaux. Pour lui, la présence des jeunes est le plus beau signe d'espérance.
2: Je souhaite que ces années ne soient pas seulement des années que nous commémorons, mais aussi des années que nous regardons avec beaucoup de joie et, je crois, avec foi et espérance en l'avenir, pour grandir et devenir vraiment un point de référence et aussi un pont, comme l'a dit le patriarche, entre les différents mondes dans lesquels nous vivons.
0: La communauté se compose de personnes au parcours personnel remarquable, à l'image de celui de Yossi Saada, qui au fil de ses voyages en Europe était attiré par la beauté des églises sans en comprendre la langue, jusqu'à découvrir la messe en hébreu à Jaffa.
2: La première fois que je suis allé dans la communauté de Jaffa et que j'ai entendu la messe en hébreu, j'ai compris ce que j'avais vécu ces dernières années en Europe. Et depuis, je me suis converti pour devenir chrétien.
0: Il y a aussi ceux, comme Yuri Yakubovich, qui ont parti de la communauté de Haïfa depuis 2002 et consacrent aujourd'hui leur temps au catéchisme des plus jeunes.
2: Nous essayons d'aider la communauté de toutes les manières possibles, en nous occupant des enfants et des rencontres. Ce 70e anniversaire est très émouvant.
0: 70 ans ne constitue pas une fin en soi, mais une invitation à se projeter vers l'avenir. Monseigneur Nahra formule à cette occasion le vœu le plus profond pour ces communautés.
8: J'espère que toujours les communautés seront luoghi aperti à tutti.
2: J'espère que toutes ces communautés seront toujours des lieux ouverts à tous, chrétiens d'origine juive, chrétiens arabes, étrangers, en relation avec les personnes d'autres religions, et qu'elles seront une maison ouverte où chacun trouve sa place, car telle est la vocation de Jérusalem.
0: Une maison ouverte, un pont entre des cultures et des traditions différentes. Le vicariat Saint-Jacques aborde les années à venir avec la même foi que celle de ses origines, guidée par les paroles du père Néhos comme véritable boussole.
2: Puissions-nous continuer à construire notre identité, à apporter notre contribution à l'Église et à servir de pont.

Seigneur, étends donc ta main pour que se produisent guérison, signes et prodiges, par le nom de Jésus, ton saint, ton serviteur. Actes des Apôtres 4, 30.

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0: journaux. Je prie pour personne qui a été opérée il n'y a pas longtemps, pour Roger. Et nous prions aussi en nous unissant, même si je célèbre la messe de Pascal, mais j'en prie pour les agriculteurs, pour que leurs travaux soient bénis, leur récolte. La prière des rogations, hein, juste avant l'ascension, ces 3 jours, prière de rogation. C'est combien le travail des agriculteurs est difficile. Hein, donc prions bien pour qu'ils puissent être bénis par nos prières et tous leurs travaux. Soyons dans la joie, exultons, rendons gloire à Dieu. Il règne, le Seigneur notre Dieu, le souverain de l'univers. Alléluia. Au nom du Père et du Fils et du Saint-Esprit. Amen. Amen. La grâce de Jésus le Christ, notre Seigneur, l'amour de Dieu le Père et la communion de l'Esprit Saint soient toujours avec vous.
1: Et avec votre esprit.
0: Frères et sœurs, préparons-nous à célébrer le mystère de l'Eucharistie en reconnaissant que nous avons péché. Je confesse à Dieu Tout-Puissant, je reconnais devant vous, frères et sœurs, que j'ai péché en pensée, en parole, par action et par omission. Oui, j'ai vraiment péché. C'est pourquoi je supplie la bienheureuse Vierge Marie, les anges et tous les saints, et vous aussi, frères et sœurs, de prier pour moi le Seigneur notre Dieu. Que Dieu Tout-Puissant nous fasse miséricorde, qu'il nous pardonne nos péchés et nous conduise à la vie éternelle.
1: Amen.

Prions le Seigneur. Dieu de puissance et de miséricorde, donne-nous d'avoir vraiment part à la résurrection du Christ, ton Fils, lui qui vit et règne

0: Lecture du livre des Actes des Apôtres. En ces jours-là, dans la ville de Philippe, la foule se déchaîna contre Paul et Silas. Les magistrats ordonnèrent de leur arracher les vêtements pour leur donner la bastonnade. Après les avoir roués de coups, on les jeta en prison, en donnant au geôlier la consigne de les surveiller de près. Pour appliquer cette consigne, il les mit tout au fond de la prison, avec les pieds coincés dans des blocs de bois. Vers le milieu de la nuit, Paul et Silas priaient et chantèrent les louanges de Dieu, et les autres détenus les écoutaient. Tout à coup, il y eut un violent tremblement de terre qui secoua les fondations de la prison. À l'instant même, toutes les portes s'ouvrirent et les liens de tous les détenus se détachèrent. Le geôlier, tiré de son sommeil, vit que les portes de la prison étaient ouvertes. Croyant que les détenus s'étaient évadés, il dégaina son épée et il était sur le point de se donner la mort. Mais Paul se mit à crier d'une voix forte : « Ne va pas te faire de mal, nous sommes tous là !» Ayant réclamé de la lumière, le geôlier se précipita et, tout tremblant, se jeta aux pieds de Paul et de Silas. Puis il les emmena en dehors de leur et leur demanda : « Que dois-je faire pour être sauvé, mes seigneurs ?» Ils lui répondirent : « Crois au Seigneur Jésus, et tu seras sauvé, toi et toute ta maison. » Ils lui annoncèrent la parole du Seigneur, ainsi qu'à tous ceux qui vivaient dans sa maison. Alors même, en pleine nuit, le geôlier les emmena pour laver leurs plaies. Aussitôt, il reçut le baptême avec tous les siens. Puis, il fit monter chez lui Paul et Silas, et fit préparer la table avec toute sa maison. Il laissa déborder sa joie de croire en Dieu. Parole du Seigneur.
1: Louange à toi,

De tout mon cœur, Seigneur, je te rends grâce. Tu as entendu les paroles de ma bouche. Je te chante en présence des anges. Vers ton temple sacré, je me prosterne. Ta main droite me sauve, Seigneur. Je rends grâce à ton nom pour ton amour et ta vérité, car tu élèves au-dessus de tout ton nom et ta parole. Le jour où tu as répondu à mon appel, tu fis grandir en mon âme la force. Ta main droite me sauve, Seigneur. Ta droite me rend vainqueur. Le Seigneur fait tout pour moi. Le Seigneur, éternel est ton amour. N'arrête pas l'œuvre de tes mains.

En ce temps-là, Jésus disait à ses disciples, « Je m'en vais maintenant auprès de celui qui m'a envoyé, et aucun de vous ne me demande où vas-tu. Mais parce que je vous dis cela, la tristesse remplit votre cœur. Pourtant, je vous dis la vérité, il vaut mieux pour vous que je m'en aille, car si je ne m'en vais pas, le défenseur ne viendra pas à vous. Mais si je pars, je vous l'enverrai. Quand il viendra, il établira la culpabilité du monde en matière de péché, de justice et de jugement. En matière de péché, puisqu'on ne croit pas en moi. En matière de justice, puisque je m'en vais auprès du Père et que vous ne me verrez plus. En matière de jugement, puisque déjà le prince de ce monde est jugé. »

L'Église nous invite à demeurer dans la joie. Jésus nous demande « Demeurez dans mon amour. » Et vous demeurez dans l'amour si vous respectez mes commandements. Joie de Jésus vainqueur de la mort et du péché, joie des apôtres à qui Jésus promet son Esprit Saint, même si elle est teintée de tristesse parce que Jésus s'en va, mais Jésus leur dit effectivement que s'il ne s'en va pas, il ne pourra pas leur envoyer l'Esprit Saint. La présence de Jésus, tout le sens de l'ascension, est spirituel. Et nous, d'ailleurs, Jésus, avant de partir, nous dit « Je suis avec vous tous les jours jusqu'à la fin du monde. » Donc, nous voyons dans les actes des apôtres comment ce gardien désespéré, prêt à se donner la mort, est sauvé par Paul. Il se convertit, reçoit le baptême ainsi que sa famille. Jésus fait triompher son amour dans le cœur de tous les hommes. Et dans le sacrifice de la messe, nous rencontrons vraiment Jésus qui nous rend libres. Son sang précieux nous guérit, son Esprit Saint nous comble de ses dons. Et notre tristesse se transfigure en joie. L'Esprit Saint va nous libérer, va nous purifier et va nous fortifier pour que nous soyons des témoins. Et par rapport, je voulais dire un mot sur l'érogation, parce que nous devons bien penser à tous nos frères et sœurs qui cultivent la terre, parce que c'est tellement difficile. Alors je m'unirai à cette prière en faisant une prière à la fin de la messe que nous avait léguée le Père Dominique Dusson. Le mot rogation veut dire prière de demande. Donc dans cette messe, nous demandons aussi cette bénédiction de la terre et nous préparons à la fois, bien sûr, pour nos frères et sœurs qui travaillent la terre, mais aussi nous préparer la bonne terre de notre cœur. Préparons, vous savez, entre la solennité de l'Ascension et la Pentecôte, nous nous unissons à cette grande neuvaine. C'est la première neuvaine qui avait été fixée par Jésus, puisque Jésus avait demandé à ses apôtres de se réunir au Cénacle dans l'attente de la Pentecôte de l'Esprit-Saint. Et nous prions aussi pour nos frères et sœurs qui vont recevoir ce grand sacrement de la confirmation.

Tu es béni, Seigneur, Dieu de l'univers. Nous avons reçu de ta bonté le pain que nous te présentons, fruit de la terre et du travail des hommes. Il deviendra pour nous le pain de la vie.

Tu es béni, Seigneur, Dieu de l'univers. Nous avons reçu de ta bonté le vin que nous te présentons, fruit de la vigne et du travail des hommes. Il deviendra pour nous le vin du royaume éternel.

0: Priez, frères et sœurs, que mon sacrifice, qui est aussi le vôtre, soit agréable à Dieu le Père Tout-Puissant.
1: Que le Seigneur reçoive de vos mains ce sacrifice, la louange et la gloire de son nom, pour notre bien et celui de toute l'Église.
2: Donne-nous, Seigneur, nous t'en prions de toujours te rendre grâce par ces mystères de Pâques, qu'ils continuent l'œuvre de notre relèvement et deviennent pour nous

0: Vraiment, il est juste et bon, pour ta gloire et notre salut, de te louer, Seigneur, en tout temps, mais plus encore de te glorifier en ces jours où le Christ, notre Pâque, a été immolé. Par l'offrande de son corps, il mène à leur achèvement dans la vérité de la croix les sacrifices de l'ancienne alliance. Et quand il te remet son esprit pour notre salut, il est à lui seul le prêtre, l'autel et l'agneau du sacrifice. C'est pourquoi la joie pascale rayonne par tout l'univers, la terre entière exulte, les puissances d'en haut et les anges dans le ciel chantent sans fin l'hymne de ta gloire. Saint, Saint, Saint, le Seigneur Dieu de l'univers,
1: le ciel et la terre sont remplis de ta gloire. Hosanna au plus haut des cieux. Béni soit celui qui vient au nom du Seigneur. Hosanna au plus haut des cieux.
0: Tu es vraiment saint, Dieu de l'univers, il est juste que toute la création proclame ta louange. Car c'est toi qui donnes la vie, c'est toi qui sanctifies toutes choses par ton Fils Jésus-Christ, notre Seigneur, avec la puissance de l'Esprit-Saint. Et tu ne cesses de rassembler ton peuple, afin que du levant au couchant du soleil, une offrande pure soit présentée à ton nom. C'est pourquoi nous te supplions, Seigneur, de consacrer toi-même les offrandes que nous apportons. Sanctifie-les par ton esprit pour qu'elles deviennent le corps et le sang de ton Fils, Jésus-Christ, notre Seigneur, qui nous a dit de célébrer ce mystère. La nuit même où il fut livré,

en faisant ainsi mémoire de ton Fils, de sa passion qui nous sauve, de sa glorieuse résurrection et de son ascension dans le ciel, alors que nous attendons son dernier avènement. Nous t'offrons, Seigneur, en action de grâce, ce sacrifice vivant et saint. Regarde, nous t'en prions, l'oblation de ton Église, et daigne y reconnaître ton Fils, qui, selon ta volonté, s'est offert en sacrifice pour nous réconcilier avec toi. Quand nous serons nourris de son corps et de son sang et remplis de l'Esprit Saint, accorde-nous d'être un seul corps et un seul esprit dans le Christ. Que l'Esprit Saint fasse de nous une éternelle offrande à ta gloire, pour que nous obtenions un jour l'héritage promis avec tes élus. En premier lieu, la bienheureuse Vierge Marie, Mère de Dieu, avec Saint Joseph, son époux, les bienheureux apôtres, les glorieux martyrs, Saint Vincent de Paul, Saint François de Sales, bienheureux Père Henri Planchat et tous les saints qui ne cessent d'intercéder auprès de toi et nous assurent de ton secours. Et maintenant, nous te supplions, Seigneur, par le sacrifice qui nous réconcilie avec toi, étends au monde entier le salut et la paix, affermis ton Église en pèlerinage sur la terre, dans la foi et la charité, en union avec ton serviteur, notre pape Léon, l'ensemble des évêques, les prêtres, les diacres, nos frères et sœurs qui te sont consacrés, tout spécialement pour Roger et tous nos malades et tout le peuple que tu as racheté. Écoute en ta bonté les prières de ta famille que tu as voulu rassembler devant toi. Dans ta miséricorde, ramène à toi, Père très aimant, tous tes enfants dispersés. Pour nos frères et sœurs défunts, et pour tous ceux qui ont quitté ce monde et trouvent grâce devant toi, nous te prions. En ta bienveillance, accueille-les dans ton royaume, où nous espérons être comblés de ta gloire, tous ensemble et pour l'éternité, par le Christ notre Seigneur, par qui tu donnes au monde toute grâce et tout bien.

0: comme nous l'avons appris du Sauveur et selon son commandement, nous osons dire « Notre Père qui es aux cieux, que ton nom soit sanctifié, que ton règne vienne, que ta volonté soit faite sur la terre comme au ciel. Donne-nous aujourd'hui notre pain de ce jour. Pardonne-nous nos offenses, comme nous pardonnons aussi à ceux qui nous ont offensés, et ne nous laisse pas entrer en tentation, mais délivre-nous du mal. Délivre-nous de tout mal, Seigneur, et donne la paix à notre temps. Soutenus par ta miséricorde, nous serons libérés de tout péché, à l'abri de toute épreuve, nous qui attendons que se réalise cette bienheureuse espérance, l'avènement de Jésus-Christ, notre Sauveur. Seigneur Jésus-Christ, tu as dit à tes apôtres, « Je vous laisse la paix, je vous donne ma paix. Ne regarde pas nos péchés, mais la foi de ton Église, pour que ta volonté s'accomplisse. Donne-lui toujours cette paix et conduis-la vers l'unité parfaite, toi qui vis et règne pour les siècles des siècles.
1: Amen.
0: Que la paix du Seigneur soit toujours avec vous.
1: Et avec votre esprit.

0: Voici l'agneau de Dieu, voici celui qui enlève les péchés du monde. Heureux les invités au repas des noces de l'agneau.
1: Seigneur, je ne suis pas digne de te recevoir, mais dis seulement une parole et je serai guéri.

Il fallait que le Christ connaisse la souffrance et ressuscite d'entre les morts pour entrer dans sa gloire. Alléluia.

0: dire une partie de la, une prière pour l'érogation. J'écourte un peu l'action de grâce. Donc, voilà. D'abord, on va d'abord prier pour les vocations. Père infiniment bon, maître de la moisson, donne à ton Église les pasteurs, l'évêque sacré, les missionnaires dont notre monde a besoin, que chaque jeune découvre la beauté de sa vocation et y réponde avec confiance et générosité, qu'ensemble nous nous mettions davantage à ton service et à celui de tous nos frères. Notre-Dame du Oui, prie pour nous.
1: Prions le Seigneur, écoute nos prières, Seigneur, que cet échange très saint où l'homme est racheté nous soutienne durant la vie présente et nous procure les joies éternelles. Par le Christ notre Seigneur.
2: Amen.
0: Donc pour nos frères et sœurs travaillent la terre, les agriculteurs, tous les fruits de la terre, ô Dieu notre refuge et notre force, écoute l'ardente prière de ton Église, toi qui suscites notre ferveur, donne-nous d'efficacement obtenir ce que notre foi nous fait te demander. Ô Dieu clément et bon, fais que toutes les terres soient bénies et que tous leurs habitants puissent recevoir tes dons et tes bénédictions. Ô Dieu tout-puissant, nous implorons de ta bonté que les fruits de la terre, que tu daignes nourrir en leur ménageant la chaleur et la pluie, soient pénétrés de la rosée de tes bénédictions et que ton peuple puisse toujours te remercier de tes dons, de sorte que grâce à la fertilité de la terre, les affamés soient comblés de biens, et que le pauvre et l'indigent célèbrent la gloire de ton nom, par le Christ notre Seigneur. Amen. Amen. Que la bénédiction du Dieu Tout-Puissant, Père, Fils et Saint-Esprit, descende sur les champs et les terres de ses environs, qu'elle y demeure à jamais.
2: Amen.
0: Et que Dieu Tout-Puissant vous bénisse, le Père et le Fils et le Saint-Esprit. Amen.

0: très belle journée.
1: Sur les ondes de Radio Espérance, nous célébrons la fête de la première apparition de Notre-Dame à Fatima. Demain matin, la messe sera célébrée à 11h en direct de Fatima au Portugal. Et nous retrouverons à 10h le chapelet depuis la chapelle des apparitions. Et ce soir, rendez-vous à 22h30 pour le chapelet suivi de la procession au flambeau et la célébration de la parole. À l'instant, nous étions au patronage Saint-Joseph à Saint-Étienne pour la messe célébrée par le Père Emmanuel Dubois-Baudry. Cet après-midi, retrouvez Fabrice Hadjadj dans Matière à penser à 13h. Nous retrouverons la vie dans l'esprit avec le Père François-Dominique à 15h30 et le Père Benoît-Joseph pour un temps d'enseignement sur le thème « Pauvreté et écologie, respecter la création ». Ce sera à 16h. Dans quelques instants, une page d'évangile suivie à 12h30 par le coucou du jour et les chroniques d'actualité. Très bonne journée à toutes et à tous et bon appétit.

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2: 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Retrouvons à présent une page d'Évangile.

Radio Espérance vous propose une page d'Évangile. Nous lirons aujourd'hui dans l'Évangile selon saint Jean le chapitre 21.

0: Après cela, Jésus se manifesta de nouveau aux disciples sur le bord de la mer de Tibériade. Il se manifesta ainsi. Simon-Pierre, Thomas appelé Didyme, Nathanaël de Cana en Galilée, les fils de Zébédée et deux autres de ses disciples se trouvaient ensemble. Simon-Pierre leur dit,
1: « Je m'en vais pêcher. »
0: Ils lui dirent,
1: « Nous venons nous aussi avec toi. »
0: Ils sortirent, montèrent dans le bateau, et cette nuit-là, ils ne prirent rien. Or, le matin déjà venu, Jésus se tint sur le rivage. Pourtant, les disciples ne savaient pas que c'était Jésus. Jésus leur dit,
2: « Les enfants, vous n'avez pas du poisson ?»
0: Ils lui répondirent,
1: « Non. »
0: Il leur dit,
2: « Jetez le filet à droite du bateau, et vous trouverez. »
0: Ils le jetèrent donc, et n'avaient plus la force de le tirer, tant il était plein de poissons. Le disciple que Jésus aimait dit alors à Pierre,
1: « C'est le Seigneur. »
0: À ces mots, « C'est le Seigneur », Simon-Pierre mit son vêtement, car il était nu, et il se jeta à l'eau. Les autres disciples, qui n'étaient pas loin de la terre, mais à environ 200 coudées, vinrent avec la barque, traînant le filet de poisson. Une fois descendus à terre, ils aperçoivent, disposé là, un feu de braise, avec du poisson dessus et du pain. Jésus leur dit,
2: « Apportez de ces poissons que vous venez de prendre. »
0: Alors Simon-Pierre monta dans le bateau et tira à terre le filet, plein de gros poissons, 153. Et quoi qu'il y en eût tant, le filet ne se déchira pas. Jésus leur dit,
2: « Venez déjeuner. »
0: Aucun des disciples n'osa lui demander, « Qui es-tu ?» sachant que c'était le Seigneur. Jésus vient, il prend le pain et il le leur donne, et de même le poisson. Ce fut là la troisième fois que Jésus se manifesta aux disciples, une fois ressuscité d'entre les morts.

0: quand ils eurent déjeuné, Jésus dit à Simon-Pierre,
1: « Simon, fils de Jean, m'aimes-tu plus que ceci ?»
0: Il lui répondit,
2: « Oui, Seigneur, tu sais que je t'aime. »
0: Jésus lui dit,
1: « Paix mes agneaux. »
0: Il lui dit à nouveau une deuxième fois,
1: « Simon, fils de Jean, m'aimes-tu ?»«
2: Oui, Seigneur,
0: lui dit-il,
2: tu sais que je t'aime. »
0: Jésus lui dit,
1: « Paix mes brebis. »
0: Il lui dit pour la troisième fois,
1: « Simon, fils de Jean, m'aimes-tu ?»
0: Pierre fut peiné de ce qu'il lui dit pour la troisième fois, « M'aimes-tu ?» Et il lui dit,
2: « Seigneur, tu sais tout, tu sais bien que je t'aime. »
0: Jésus lui dit,
1: « Paix mes brebis. En vérité, je te le dis, quand tu étais jeune, tu mettais toi-même ta ceinture, et tu allais où tu voulais. Quand tu auras vieilli, tu étendras les mains, et un autre te ceindra, et te mènera où tu ne voudrais pas. »
0: Il signifiait en parlant ainsi le genre de mort par lequel Pierre devait glorifier Dieu. Ayant dit cela, il lui dit,
1: « Suis-moi. »
0: Se retournant, Pierre aperçoit, marchant à leur suite, le disciple que Jésus aimait, celui-là même qui, durant le repas, s'était penché sur sa poitrine et avait dit, « Seigneur, qui est-ce qui te livre ?» Le voyant donc, Pierre dit à Jésus,
2: « Seigneur, et lui ?»
0: Jésus lui dit,
1: « Si je veux qu'il demeure jusqu'à ce que je vienne, que t'importe ? Toi, suis-moi. »
0: Le bruit se répandit alors chez les frères que ce disciple ne mourrait pas. Or, Jésus n'avait pas dit à Pierre, « Il ne mourra pas. » Mais si je veux qu'il demeure jusqu'à ce que je vienne. »

C'est ce disciple qui témoigne de ses faits et qui les a écrits. Et nous savons que son témoignage est véridique. Il y a encore bien d'autres choses qu'a faites Jésus. Si on les mettait par écrit, une à une, je pense que le monde lui-même ne suffirait pas à contenir les livres qu'on en écrirait.

0: Jetez le filet à droite du bateau, et vous trouverez. »
1: Ils le jetèrent donc, et ils n'avaient plus la force de le tirer, tant il était plein de poissons. Le disciple que Jésus aimait dit alors à Pierre,
2: « C'est le Seigneur !»

0: il lui dit pour la troisième fois,
1: « Simon, fils de Jean, m'aimes-tu ?»
0: Pierre fut peiné de ce qu'il lui dit pour la troisième fois, « M'aimes-tu ?» Et il lui dit,
2: « Seigneur, tu sais tout, tu sais bien que je t'aime. »
0: Jésus lui dit,
1: « Paie mes brebis. »

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2: Bonjour, de l'évangile de Jésus-Christ selon saint Jean. En ce temps-là, Jésus disait à ses disciples, « Je m'en vais maintenant auprès de celui qui m'a envoyé, et aucun de vous ne me demande « Où vas-tu ?» Mais parce que je vous dis cela, la tristesse remplit votre cœur. Pourtant, je vous dis la vérité, il vaut mieux pour vous que je m'en aille. Car si je ne m'en vais pas, le défenseur ne viendra pas à vous. Mais si je pars, je vous l'enverrai. Quand il viendra, il établira la culpabilité du monde en matière de péché, de justice et de jugement. En matière de péché, puisqu'on ne croit pas en moi, en matière de justice, puisque je m'en vais auprès du Père et que vous ne me verrez plus, en matière de jugement, puisque déjà le prince de ce monde est jugé. Saint Jean nous rapporte là une des paroles de Jésus les plus difficiles à comprendre. Alors tentons une explication. L'Esprit Saint peut désormais établir la culpabilité du monde, dont Satan est le prince, dit Jésus. La culpabilité du monde en matière de péché. Et Jésus précise que le péché, c'est de ne pas croire Jésus, de ne pas croire en Jésus. Saint Jean et saint Paul disent que le péché, c'est de ne pas reconnaître en Jésus le Fils de Dieu, Dieu le Fils parmi nous. Le judaïsme, l'islam, les témoins de Jéhovah nient la divinité de Jésus, mais pas seulement eux. Même dans le monde chrétien, on vit comme si Dieu n'était pas parmi nous. Quand un bon catholique dit en se voulant humoristique, ou non, moi, je ne sais pas si le ciel existe, parce que de tous ceux qui sont morts, personne n'est revenu pour nous le dire. Ou bien il ne s'entend pas parler, ou bien sa foi est très superficielle, puisque Jésus est ressuscité précisément. Jésus dit dans l'Évangile selon saint Luc, au chapitre 11, verset 23, « Celui qui n'est pas avec moi est contre moi. » Celui qui ne rassemble pas avec moi disperse. Et dans notre monde aujourd'hui, ça devient de plus en plus clair. Sa culpabilité en matière de justice. Si Jésus n'est pas Dieu, son évangile est très relatif. C'est un avis parmi d'autres, et un avis dont on a vite fait de dire qu'il est trop exigeant et irréaliste. Prenons simplement l'exemple des sacrements. Si Jésus n'est pas Dieu, ils ne sont qu'une évocation, seulement des espèces de stimulateurs de bons sentiments, des sortes d'enjoliveurs pour les grandes étapes de la vie de chacun. Est-ce que c'est juste de penser ainsi, de les envisager ainsi? L'Esprit Saint nous dit que non. Ils sont Jésus vivant, Jésus actif parmi nous. Voici un extrait du compte-rendu d'une session internationale sur la prière. Dans la plupart des pays, on se confesse pour communier. Les Français surprennent les chrétiens venus d'ailleurs. Ils ne font donc pas de péché puisqu'ils ne se confessent pas. Au-delà de la diversité nécessaire des théologies, plus ou moins centrées sur la faute, il y a certainement un problème dans notre pays, où l'on positive tellement que le mal ne semble plus exister. Notre temps rêve sans doute d'un peuple sans péché, conduit par un Dieu sans colère, vers un royaume sans jugement, sauvé par un Christ sans croix. Sa culpabilité en matière de jugement. Le Seigneur Esprit Saint inscrit en nous la confiance. Le grand agité a perdu la partie. Il ne peut agir que sur nos émotions, la peur, le découragement, la tristesse, la colère, l'agacement. L'Esprit Saint nous donne le pouvoir surnaturel de prendre autorité sur tous ces sentiments qui nous tirent vers le bas, qui nous tyrannise, qui nous terrorise. Il nous permet de prendre notre élan de plus haut que nos courtes vues. Parce que le départ de Jésus, avec un grand D, c'est-à-dire son exode, sa Pâque, est désormais réalisé. Notre espérance prend appui dans la réalité de sa mort et de sa résurrection. C'est comme la tauromachie. Le taureau qui entre dans l'arène ne sait rien de ce qui l'attend. Ébloui par la lumière subite, il est maître du cercle fermé qui devient son monde et qui lui semble encore une plaine sans limite. Ainsi, l'enfant qui sort du corps de la mère et bientôt se met à jouer dans un monde lumineux qui le laisse ignorer encore son destin et ses dangers. Puis les premiers adversaires arrivent. C'est encore du jeu. Pour le taureau, le combat est naturel. La lutte intensifie son sentiment de la vie et de ses propres forces. Les petits ennuis du commencement ne font qu'augmenter sa rage. C'est la colère du fort qui atteint sa mesure dans cette excitation. Mais, lentement, un élément pénible apparaît. Le jeu est truqué. L'adversaire est trop rusé. Il provoque et il s'enfuit. Plus faible, cet adversaire devient plus fort parce qu'il est méchant. Le pire, c'est quand arrivent les ennemis sans tort. Les picadors le blessent du haut de leurs chevaux avec leurs piques qui touchent de loin. Bref, le jeu a été faussé. Et quand finalement le matador viendra pour lui donner le dernier coup, le taureau aura un dernier élan, mais il est déjà comme vaincu d'avance. De même, pour la vie, le jeu est truqué. Si notre espérance n'est pas assez grande, il s'agit donc de prendre l'élan d'assez haut. En fait, de la victoire remportée par Jésus à la croix, sur le prince de ce monde. En faisant confiance à Jésus, en le croyant sur parole, en recevant sa vie comme un goutte à goutte.

0: Ça va mieux en le disant. Guillaume de Prémard.
1: Chers auditeurs de Radio Espérance, bonjour. Le rapport de la commission d'enquête parlementaire sur la neutralité, le fonctionnement et le financement de l'audiovisuel public a été publié au début du mois de mai. Coordonné par le rapporteur, le député Charles Alloncle, les travaux de la commission ont rencontré un large écho médiatique. J'ai écouté de longs extraits d'un certain nombre d'auditions ces dernières semaines, et je dois dire que si la tonalité de certaines auditions a été probablement trop polémique, le travail réalisé était indispensable pour comprendre les dysfonctionnements qui marquent l'audiovisuel public. Un dysfonctionnement financier d'abord. En septembre 2025, déjà, la Cour des comptes avait publié un rapport cinglant sur la situation budgétaire de la chaîne publique. En effet, depuis 2017, les capitaux propres de France Télévisions sont passés de 294 millions à 179 millions d'euros, avec un déficit cumulé de 81 milliards d'euros sur la même période. Et le budget 2025 accuse à lui seul un résultat net négatif, tenez-vous bien, de 40 millions d'euros, confirmant, je cite, « l'impasse dans laquelle se trouve aujourd'hui la première entreprise de l'audiovisuel public », c'est la Cour des comptes qui commente. Présidente de France Télévisions depuis 2015, Delphine Ernot est largement comptable de cette situation dégradée. La commission d'enquête parlementaire est venue confirmer la réalité de sa gestion dispendieuse et hasardeuse. Elle a pu également souligner l'anomalie majeure qu'a constitué le renouvellement du mandat de Delphine Ernot, c'était en mai 2025, alors même qu'il était déjà connu que les travaux de la Cour des comptes allaient déboucher sur un rapport au vitriol. Cependant, la publication de ce rapport de la Cour des comptes avait été différée, tenez-vous bien, après la procédure de renouvellement, ce qui est tout de même un petit peu fort de café. Au-delà de l'enjeu financier, qui n'est pas maigre, puisque l'audiovisuel public coûte tout de même 400 milliards d'euros par an aux contribuables, le rapport Alloncle a également mis en évidence la ligne éditoriale très orientée à gauche de nombreuses chaînes, journalistes et humoristes du service public. Le rapport dénonce particulièrement la situation d'oligopole dont bénéficient les sociétés de production Media One et Banny Jay pour produire des émissions, notamment sur France 5. À elles seules, ces deux sociétés de production captent des contrats pour près de 200 millions d'euros par an pour produire des émissions notamment politiques, particulièrement sur France 5. Par exemple, C'est dans l'air. Or, Media One est le propriétaire de Mathieu Pigasse, lequel assume de mettre, je le cite, les médias qu'il contrôle dans le combat contre la droite radicale et de mener ce qu'il nomme, je cite encore, une bataille culturelle et une guerre civilisationnelle. Cela signifie que le service public de l'audiovisuel signe des contrats juteux au profit de l'homme d'affaires qui est en même temps un militant politique. Mathieu Pigasse a même été invité de l'émission C'est dans l'air, sans même que la présentatrice Caroline Roux ne mentionne qu'il était le propriétaire de la société de production de cette même émission. Eh bien, tout cela est gravement anormal, bien sûr. Si un média privé peut légitimement avoir une ligne éditoriale de droite ou de gauche, le service public financé par les citoyens est supposé être neutre. La commission d'enquête a largement démontré que notre audiovisuel public manquait gravement à ce devoir de neutralité. L'évidence est désormais documentée et une réforme de l'audiovisuel public est devenue indispensable. Souhaitons qu'elle arrive sans tarder.

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1: Chers auditeurs de Radio Espérance, bonjour et bienvenue dans cette nouvelle émission à la découverte des chrétiens d'Orient. Nous sommes ce matin avec Jean Vallier, directeur de la communication de SOS Chrétien d'Orient, parce qu'hier, le 11 mai, se tenait à Bruxelles une grande réunion rassemblant les ministres des Affaires étrangères de l'Union européenne et de la Syrie. De quoi s'agit-il ?
2: Effectivement, à l'issue du Conseil des Affaires étrangères de l'Union européenne, s'est tenu le premier dialogue politique de haut niveau entre l'Union européenne et la Syrie, pour discuter, comme le disait l'ordre du jour, je cite, des meilleurs moyens de soutenir la transition dans le pays. À la suite de cette réunion, le Conseil européen a donc adopté une décision mettant fin à la suspension partielle de l'accord de coopération entre l'Union européenne et la Syrie. Après la levée l'an passé des sanctions économiques imposées à la Syrie depuis 2011, l'objectif est désormais d'encourager la reprise économique du pays et de renouer les échanges commerciaux. Cette décision envoie un signal politique clair de l'engagement de l'UE à renouer le dialogue avec la Syrie et à soutenir sa reprise économique, a précisé le Conseil européen dans un communiqué à l'issue de la réunion. Alors, pour illustrer la situation économique en Syrie, je dirais juste deux chiffres, 90% des Syriens vivent sous le seuil de pauvreté et la moitié d'entre eux dépendent de l'aide alimentaire. Bref, vous pensez bien que chez SOS Chrétien d'Orient, nous ne pouvons que saluer cette volonté d'aider la Syrie à se reconstruire. Le redressement économique de la Syrie est à la fois nécessaire et urgent. Pour autant, les chrétiens de Syrie et les autres minorités religieuses ne peuvent pas et ne doivent pas être oubliés dans ces discussions diplomatiques et commerciales. Et force est de constater que depuis 18 mois, les chrétiens de Syrie, mais aussi les druzes, les alaouites, vivent dans l'inquiétude et la peur de l'avenir.
1: C'est-à-dire ?
2: Alors il est vrai que les déclarations des dirigeants syriens se veulent rassurantes quant à l'avenir des communautés chrétiennes dans le pays. Il est vrai aussi que la liberté de culte est globalement tolérée et que les chrétiens peuvent pratiquer leur culte le dimanche et les jours de la semaine. Cependant, de nombreux faits récents viennent renforcer cette inquiétude que j'évoquais il y a un instant. On se souvient, on en avait parlé à ce micro, de l'attentat du 22 juin 2025 contre l'église Saint-Élie de Damas, 25 morts, 60 blessés. On se souvient aussi de la campagne de dénigrement à grande échelle, dont le patriarche Jean X, le patriarche des Grecs orthodoxes, avait été victime au lendemain de cet attentat. Plus récemment, dans la nuit du 27 mars dernier, des bandes islamistes s'en sont pris aux habitants de Skelbie, une ville chrétienne du centre de la Syrie. Une agression très violente suivie du pillage des commerces. Conséquence de cette attaque, les chrétiens de toute la Syrie ont été contraints d'annuler toutes les manifestations extérieures de joie et processions qui marquent habituellement la fête des rameaux et celle de Pâques. Bref, si on veut résumer les choses, le quotidien des chrétiens de Syrie, comme de nombreux Syriens, est fait d'attaques, d'enlèvements, de pillages et de rançonnages dans un climat d'insécurité généralisée où des bandes mêlant idéologie islamiste et grand banditisme sèment la terreur.
1: Alors, que demandez-vous ?
2: Alors c'est à la fois très simple et très ambitieux. Nous demandons, SOS Chrétien d'Orient, mais aussi d'autres associations comme le Centre Européen pour le Droit et la Justice, Portes Ouvertes ou encore Christian Solidarity International, que les chrétiens de Syrie ne soient pas oubliés dans ces discussions. Nous demandons que ce dialogue politique de haut niveau entre l'UE et la Syrie soit lié à une vraie liberté religieuse, afin que les chrétiens puissent vivre publiquement leur foi sans crainte ni limitation. Que ces nouvelles relations entre l'UE et la Syrie soient conditionnées au respect de la société civile, à l'intégration réelle de toutes les composantes du peuple syrien dans la reconstruction du pays. Les chrétiens de Syrie ne demandent pas autre chose que d'être reconnus comme des Syriens à part entière, non pas comme des citoyens minoritaires et tolérés ou comme des citoyens de seconde zone. Après tout, l'histoire le montre, ils ont construit ce pays et aujourd'hui, ils veulent participer activement à sa reconstruction institutionnelle, politique et sociale.
1: Un grand merci Jean Vallier pour ce point de situation sur la Syrie. Chers auditeurs, nous ne manquerons pas de vous informer de l'évolution de la situation. D'ici là, nous vous donnons rendez-vous la semaine prochaine pour une nouvelle émission à la découverte des chrétiens d'Orient.

Bonjour chers amis auditeurs de Radio Espérance, voici l'écho de l'Église universelle à la mi-journée de ce mardi. Nous commençons ce point d'actualité avec la question de l'annonce de l'Évangile dans les espaces numériques, au cœur d'une rencontre européenne organisée à Rome. La Conférence des conférences épiscopales d'Europe, le CCEE, a tenu un congrès rassemblant les porte-paroles et attachés de presse des conférences épiscopales du continent. Organisé conjointement par la Conférence épiscopale italienne et l'Université pontificale de la Sainte-Croix, cette rencontre a exploré les défis de la communication pour l'Église aujourd'hui. Parmi les thèmes centraux figuraient l'impact de l'intelligence artificielle sur l'évangélisation, la gestion des crises ecclésiales dans les médias, ainsi que l'utilisation des réseaux sociaux par les prêtres. Des spécialistes et experts en communication ont pris part aux travaux. Cette rencontre reflète la volonté de l'Église catholique en Europe de repenser ses modes de présence et de témoignage dans un monde de plus en plus connecté. Poursuivons avec le bilan financier de la Banque du Saint-Siège, qui affiche des résultats en nette progression pour l'année 2025. L'Institut pour les œuvres de religion, connu sous le sigle IOR, a publié la 14e édition de son rapport annuel. L'institution a enregistré un bénéfice de 51 millions d'euros au titre de l'exercice 2025. Sur ce montant, la commission cardinalis a décidé de verser au pape des dividendes s'élevant à 24,3 millions d'euros. Cette somme représente une hausse de 76,1% par rapport aux dividendes versés en 2024. Ces résultats témoignent d'une gestion financière solide de l'institution vaticane. Et enfin, nous terminons avec la visite de Mgr Gallagher au Cap-Vert, à l'occasion d'un anniversaire diplomatique majeur. Le secrétaire pour les relations avec les États et les organisations internationales s'est rendu au Cap-Vert pour marquer le 50e anniversaire des relations diplomatiques entre cet État insulaire et le Saint-Siège. Dimanche 10 mai, Mgr Gallagher a célébré la messe dans la paroisse de Nossa Senhora da Graca, à Praia, la capitale de l'archipel. Dans son homélie, le représentant du Saint-Siège a délivré un message fort. Il a rappelé que la véritable sécurité ne naît pas de l'armement, mais de la confiance en Dieu et en son amour. Une parole particulièrement significative dans un contexte mondial marqué par les tensions et les conflits. C'était l'écho de l'Église universelle pour ce mardi 12 mai. Retrouvez-nous pour un nouveau bulletin d'information du lundi au vendredi à la même heure sur les ondes de Radio Espérance.

0: Gloire au Père, et au Fils, et au Saint-Esprit, pour les siècles des siècles. Amen.
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0: Aujourd'hui, huitième épisode de notre série sur la parole avec un texte du philosophe Jean-Louis Chrétien et cette question qui troublera sans doute le renouveau charismatique. La louange est-elle impossible ? Nous sommes en un temps où il semble facile de louer et plus spécialement de louer le Seigneur. Il y a des groupes de louanges qui n'ont qu'à brancher leur guitare, des livrets de louanges qu'il suffit d'ouvrir à la page 42, cantique numéro 78. Mais quand il s'agit de chanter ce qui est plus grand que nous et qui écoute moins notre voix que notre cœur, comment serions-nous à la hauteur ? La louange n'est pas l'éloge dans lequel on domine encore son sujet. Elle est une parole impossible, inatteignable, qui retombe à peine l'avons-nous élevée. Autant cracher en l'air, si l'on me permet cette comparaison avec le blasphème. Et néanmoins, ne faut-il pas entrer dans cette impossibilité, une impossibilité qui n'est pas stérilisatrice, mais féconde, puisque nous n'en aurons jamais fini de louer, n'ayant pas même commencé. Comment y parvenir cependant ? Devant ce qui nous dépasse, le silence n'est-il pas un meilleur témoignage que nos musiques et nos mots ? C'est ce que nous allons essayer d'entendre à travers ce texte de Jean-Louis Chrétien, tiré de son admirable petit livre « L'effroi du beau ».
3: Absolument gratuite, radicalement indue, la louange est face à la beauté notre seule possibilité d'être. Mais que faire si c'est la vision même qui nous rend muets ? Toute vraie louange reste d'abord interdite. D'une beauté extraordinaire, nous disons qu'elle nous coupe le souffle. Mais une beauté plus commune, plus retenue et donc plus belle encore, fait se briser notre voix. Et notre seul silence expire comme une vague caressante aux rives du visible. Il appartient à l'essence même de la louange qu'elle ne puisse circonscrire ce qu'elle loue. Nous ne sommes point souverains. La louange est ce à quoi je ne puis suffire. Jamais le louable ne saurait être devant moi comme un objet se détachant des autres par ses qualités supérieures. Qui ne connaît que l'éminence ignore encore la hauteur. La louange comparative ne sait pas louer, car il n'est pas d'amour qui compare. La réalité de la louange est sa propre impossibilité, ou plus rigoureusement, existe sa propre impossibilité. L'insuffisance à louer forme déjà louange, en tant que précisément, cette insuffisance est la faille ouverte en nous par le beau, et que nous ne pouvons d'aucune façon refermer, en tant que cette insuffisance ne peut pas non plus se fixer, que l'insatisfaction ne peut se replier sur soi. La louange ne relève pas de la production, mais de l'abandon. Il ne s'agit pas pour elle de faire être quoi que ce soit, mais de laisser être ce qu'elle loue. Comment laisser être, sinon par notre être ? Mais célébrant, nous ne sommes pas célébration. Le chant le plus extatique se retient encore, car nous ne devenons pas chant. Pour louer en vérité, il faudrait que le chant fût existence, selon la parole de Rilke. Pour louer en vérité, il faudrait cesser de louer de la voix ou des yeux, des gestes ou du cœur pour devenir soi-même louange. L'encens qui s'élève en emplissant l'espace s'y épuise et s'y perd, comme s'il s'était fait espace. Et le chant des oiseaux se dissipe en silence ainsi qu'un baiser où se fondraient les lèvres. Mais nous revenons à nous-mêmes, nous nous reprenons. Toute louange tend à louer par l'être même. Mais nous sommes au monde une secrète resserre où le jour n'a pas ses entrées, une géode d'ombre palpitante, nulle louange n'est sans retour. Et notre insouciance jamais ne sera celle des lys des champs et des oiseaux des champs. Faut-il le regretter ? Faut-il regretter que le roi Salomon, dans toute sa splendeur, ne soit pas aussi bien vêtu que le lys des champs ? le plus majestueux des Te Deum est blessé d'humilité, car il est chanté d'une voix humaine. C'est ce qui fait de notre louange un sacrifice.
4: Fabrice Hadjadj, toute vraie louange reste d'abord interdite. Quel est le contexte de ce texte ?
3: Ce texte vient d'un livre, le second livre de Jean-Louis Chrétien. Le premier s'intitule « Lueur du secret » et le second « L'effroi du beau ». Alors, titre déjà très étonnant parce que le beau n'est pas vu à partir du plaisir, de la simple joie qu'il procurait, mais aussi comme ce qui cause de l'effroi. Alors, il y a une longue tradition sur la beauté qui n'est pas simplement plaisir. Cette tradition, on retrouverait très loin, déjà chez saint Augustin, mais elle est très forte, par exemple, elle revient très fortement chez Baudelaire, lorsqu'il dit que un beau poème, lorsqu'il amène des larmes à nos yeux, ce n'est pas en raison d'un excès de jouissance, mais aussi à cause d'une mélancolie irritée, c'est l'expression qu'il emploie. Parce que dans l'expérience du beau, nous ferions l'expérience d'un paradis qui se présente à nous, mais qui est en même temps dérobé. La beauté est comme l'avant-goût du ciel, mais comme tout avant-goût, c'est déjà le goût, et alors on s'en réjouit, mais c'est en même temps la frustration du goût. Et donc, il y a aussi une détresse. Alors ici, c'est carrément l'effroi du beau qui est en jeu, c'est-à-dire le fait que la beauté a quelque chose d'effrayant. Vous savez que il y a cette phrase de Rilke dans les élégies de Duino où il dit que la beauté est le premier degré du terrible. Et justement, le beau nous déchire, nous fait sortir de nos routines, nous fait tomber de notre chaise. Et on est d'abord sans voix. Celui qui croit avoir des paroles à la mesure, en fait, de la beauté, le beau parleur, et précisément, c'est une phrase d'ailleurs de Jean-Louis Chrétien, le beau parleur est celui qui passe à côté du beau. Et donc, il y a toujours ce moment de tremblement, de balbutiement. Et donc c'est justement d'être pris à la gorge, voilà, qui est le cœur, voilà, de cette expérience pour Jean-Louis Chrétien. Donc dès lors, qu'est-ce qui va se passer? On est pris à la gorge. Est-ce qu'il s'agit que de silence? Non. On veut rendre grâce. On veut louer. Et comme vous l'avez dit en introduction, il y a une différence entre la louange et l'éloge. Un professeur fait l'éloge de son élève. Un disciple peut chanter les louanges de son maître. Vous voyez, c'est pas pareil. Donc, quand on fait l'éloge de son élève, on sait de quoi il retourne. On sait ce qu'il a comme qualité. Vous le disiez, on domine son sujet. Mais quand il s'agit de cette beauté qui nous renverse, qui nous bouleverse, alors là, voilà, on est complètement dépassé. Et alors, il n'y a pas de parole qui soit au niveau. Si ce n'est peut-être... Ouais, on a des interjections. « Waouh, c'est incroyable !» D'ailleurs, il faut remarquer que le propre de la parole de louange, c'est d'être souvent une parole assez pauvre. Dire « je t'aime », c'est aussi de l'ordre d'une certaine louange. Et c'est pour ça qu'on répète « je t'aime ». Et c'est pour ça qu'on répète toujours les mêmes choses. Alors, dans les louanges, dans les psaumes, hein, voilà, que Dieu est grand, qu'il est bon, qu'il est beau, ouais, cette sorte de radotage presque de la louange, qui, vu de l'extérieur, c'est-à-dire celui qui ne serait pas saisi par... voyez, cet événement de la beauté qui entendrait ça, waouh, wow, voilà, bon. Et ça peut prendre même des formes extrêmement vulgaires. Ouah, putain, t'as vu, merde alors. Mais c'est déjà de la louange. On est déjà dans ce registre-là. Voilà.
4: Fabrice Adjadj, il y a une certaine souffrance, on a l'impression, dans la louange, une souffrance qui est due justement à notre inadéquation. Et pourtant, il semblerait que la meilleure réponse à cette beauté ou à cette chose qui nous dépasse soit le silence. Et en même temps, est-ce qu'on n'est pas toujours poussé à exprimer quelque chose? On ne peut pas le dire et en même temps, on doit exprimer quelque chose. Et elle cherche toujours à se traduire en paroles.
3: Bien sûr. Il y a une belle parole de l'abbé Journet qui disait que de Dieu, on ne peut pas parler. Et en même temps, on ne peut pas le taire. Donc c'est sûr qu'il va y avoir une fécondité. C'est-à-dire que c'est ça qui est étonnant, c'est que la louange nous fait entrer dans une forme de silence, mais ce silence est comme celui du gisement de toutes les paroles. Et puisque Dieu est plus grand, parce que telle beauté, parce que ici, il peut s'agir de Dieu comme il peut s'agir de n'importe quelle beauté, de n'importe quelle splendeur. Ça peut être un beau paysage, ça peut être une belle femme, ça peut être le visage d'un enfant. Il y a quelque chose qui nous saisit et que nous ne pouvons pas saisir et qui va nous pousser à le chanter. Alors, on n'y arrive pas. On n'y arrive pas. Croire que parce que effectivement on a lu on a chanté le cantique 78, ça y est, on a bien loué. Souvent derrière l'expression louange, on a mis, spécialement dans le monde chrétien, des activités de chant, de bien-être. Voyez. Et alors, on chante le matin et on se sent en forme et on est d'attaque pour toute la journée. Voilà, mais on chante Dieu, mais ça peut marcher avec des bonnes musiques de la Motown ou des choses. Vous voyez, moi j'écoute du Stevie Wonder, ça me plaît en fait. Voilà, je me sens bien. Mais est-ce qu'il s'agit que de cela? Non, on voit bien que le cœur n'est pas là. Et on pourrait même dire que, n'ayant rien chanté, si tout d'un coup on a été le cœur déchiré par le mystère de l'existence et avec des larmes, avec dans ce cas-là, voilà, il y a la louange est là. Donc c'est sûr. Mais vous voyez, il y a donc l'expérience d'une insuffisance. Il y a toujours une humilité derrière la louange. Et d'ailleurs, avant même de louer, il y a une supplication, une reconnaissance qu'on ne sait pas louer ou qu'on ne peut pas nous louer. Et vous voyez, au début, par exemple, on voit cette structure dans la liturgie des heures, on commence les laudes, donc le lieu de la louange, par « Dieu, viens à mon aide, Seigneur, à notre secours ». Donc ça veut dire qu'on a besoin de Dieu pour louer Dieu. De la même façon, quelle que soit la beauté, on a besoin de cette beauté pour louer cette beauté. Alors, il faut que nous-mêmes, nous devenions beaux. C'est ça ce que sous-entend. Mais il y a toujours une insuffisance. Et c'est pour ça qu'en plus, on ne peut pas en rester à nous-mêmes. On en appelle toujours dans la louange à l'avenir et à l'autre. Et c'est très étonnant. Dans les psaumes, à aucun moment, on dit « ça y est, j'ai loué le Seigneur ». Je t'ai loué, Seigneur, c'est bon. C'est la tournure typique de la louange. Il y en a deux. C'est soit le futur. Je louerai le Seigneur, je le bénirai. Sa louange sans cesse à mes lèvres, etc. Donc un futur. C'est pas encore. Je n'y ai pas encore réussi. Mais voilà, il faut qu'il y ait un avenir qui s'ouvre. La louange exige l'avenir. Exige une surabondance qui doit advenir. Et puis, de l'autre côté, Jean-Louis Chrétien le dit très bien dans l'Arche de la Parole, il dit la parole de louange par excellence, c'est Alléluia, mais Alléluia, c'est toujours en appeler à l'autre, parce que Alléluia veut dire louer le Seigneur, louer avec moi le Seigneur. Et alors, dans beaucoup de notamment Je pense à ce cantique des trois enfants dans la fournaise qu'on répète au l'aude du dimanche et des solennités. On en appelle non seulement aux autres hommes à louer avec nous, mais on en appelle à tous les éléments de la nature, aux baleines et bêtes de la mer, aux fauves et troupeaux, etc. Donc tout est rassemblé. Vous voyez, parce qu'on est, donc c'est une insuffisance féconde, ou si vous préférez, c'est une insuffisance synagogale, hein, au sens où elle va rassembler tous les êtres. Je ne peux pas louer seul, ni maintenant, donc j'ai besoin de l'avenir et j'ai besoin des autres.
4: Vous écoutez Matière à penser, une émission de philosophie proposée par l'Institut Philanthropos, avec notre question aujourd'hui, la louange est-elle impossible ? Et Fabrice Hadjadj, alors dans la parole de louange, si notre être est complètement insuffisant, si notre parole est insuffisante, qu'est-ce qui fait la louange ? Qu'est-ce que l'on offre ? Qu'est-ce que l'on...
3: D'abord, l'aveu de cette insuffisance. C'est pour ça que quand il y a cette phrase un peu étrange, enfin cette du point de vue syntaxique, la louange est sa propre impossibilité, ou plus rigoureusement existe sa propre impossibilité. Pour dire ça, bon, qu'est-ce que ça veut dire exister sa propre impossibilité ? C'est-à-dire que il y a toujours cette manière d'être en avant et de n'en avoir jamais fini. C'est pour ça qu'il est parlé ici d'existence, vous voyez, comme une sorte d'être hors de soi. Et donc, oui, un vrai groupe de louanges, d'abord, c'est d'abord un groupe qui se rassemble peut-être sur une scène et qui arrive et qui accorde ses instruments, qui vérifie que le micro marche bien, et puis ils essayent un accord, et puis tout d'un coup ils s'arrêtent, ils disent « mais non, mais de toute façon le Seigneur est très au-dessus de tout ce qu'on va faire, juste vous rappeler ça, quoi ». Donc, la louange appelle la louange des autres, appelle l'avenir, mais appelle finalement... parce que c'est ça ce qui est intéressant, c'est que c'est une impossibilité qui nous convertit sans cesse. Et donc appel, c'est ce que dit Jean-Louis Chrétien, à ce que toute notre vie devienne louange. Et dès lors, qu'il ne s'agit plus simplement d'un acte de la voix, mais que notre esprit s'accorde à notre voix. Vous savez, cette grande affirmation de la règle de Saint-Benoît, où les moines ne cesse de répéter les psaumes à longueur de journée, mais Benoît leur dit « Attention, Dieu est présent partout, mais il est encore plus présent là où vous prétendez le louer. Alors, vous êtes en péril quand vous dites les psaumes si votre esprit ne concorde pas avec vos voix.
4: Ouais. » Et en même temps, saint Augustin dit que dans le chant de l'Alléluia, justement, ce « A » final qui se prolonge, dans le chant liturgique, c'est justement l'offrande de notre voix qu'on fait, parce qu'on n'aime plus les paroles suffisantes. Et donc, il y a aussi une certaine offrande, un certain sacrifice de la voix elle-même.
3: Oui, oui. Mais de toute façon, le mot « Alléluia » lui-même dit qu'on n'a pas les paroles suffisantes, puisqu'on en appelle de toute façon aux autres. Et donc c'est intéressant, parce que de fait, il y a une sorte de redondance dans l'insuffisance, effectivement, par les mélismes qu'on va entendre dans le A qui n'en finit pas, quoi. Voilà.
4: Fabrice Hadjadj, la fin de ce texte de Jean-Louis Chrétien est très belle, et c'est ce qui fait de notre louange un sacrifice, mais nous avons un autre sacrifice qui est un sacrifice de louange. Quel est ce lien, justement, entre le sacrifice et l'action de grâce?
3: Oui, ça a été une des grandes affirmations de la... on pourrait dire du passage à la Nouvelle Alliance. On a beaucoup insisté sur le fait que les sacrifices d'animaux ne suffisaient pas, et que c'est le sacrifice de louange qui est le vrai sacrifice. Dans le livre d'Osée, d'ailleurs... il est dit « Reçois les taureaux de nos lèvres ». Alors voilà, c'est les taureaux qui vont être à immoler, ne sont plus des bêtes, mais les taureaux de nos lèvres. Ce qui est très étonnant dans le texte de Jean-Louis Chrétien qu'on voit ici, c'est plutôt que... Il y a plusieurs sens à la notion de sacrifice de louange. C'est que, effectivement, la louange, comme elle est toujours insuffisante, va appeler toujours plus de nous-mêmes. Alors, ça, c'est toujours plus d'avenir. Donc, nous devenons des témoins de l'espérance et nous devons faire grandir la communauté des laudateurs. Donc, la communauté de la louange. Ce qui fait que la louange implique d'elle-même une conversion missionnaire. Et louer, c'est déjà être en mission, puisque je suis insuffisant à moi seul. Et une conversion missionnaire, pourrait-on dire, qui est aussi une conversion écologique, puisque ça n'est pas seulement les autres hommes que j'appelle, mais toutes les créatures. Et d'une certaine façon, plus il y a d'espèces animales, mieux c'est, parce que chacune, selon son espèce, témoigne à sa manière, loue à sa manière le Seigneur. Et l'autruche ne loue pas le Seigneur de la même façon que le chacal. Je les mets les deux ensemble parce que vous savez que dans la Bible, ils vont toujours ensemble. C'est très curieux, hein, le chacal et l'autruche, dans les lieux de ruines. Et c'est pour ça que Job lui-même dira « Je suis devenu le frère des chacals et le compagnon des autruches. » L'oursin ne loue pas le Seigneur de la même façon que le rossignol. Et donc, vous voyez, il y a cet appel à la louange de toute chose et de l'insuffisance de ma louange implique donc cette double conversion missionnaire et écologique. Alors ça, et ultimement, bien sûr, ça va appeler l'offrande totale de ma vie jusqu'à l'exposition éventuelle à la mort. Je suis prêt à louer, à continuer à louer le Seigneur, alors même que quelqu'un voudrait me faire taire et il va me couper la gorge. Mais en fait, j'étais déjà pris à la gorge, d'une certaine façon. Elle était déjà comme tranchée par cette grâce qui m'a bouleversé, qui m'a retourné. Donc ça c'est un aspect. Mais il y a un autre aspect ici, quand on lit bien le texte de Jean-Louis Chrétien, il parle d'abord de cela, c'est le fait que notre vie n'est jamais à la hauteur de la louange. C'est-à-dire qu'il dit, pour nous, il n'y a pas de louange sans retour sur soi. Il n'y a pas cette sorte de naïveté, voyez, où on pourrait croire que ça y est, nous sommes entièrement offerts, comme l'encens. Non, l'encens épouse entièrement l'espace et s'efface dans l'espace. Le chant des oiseaux se dissipe dans le silence, fait corps d'une certaine façon avec l'espace de la campagne. Mais nous reprenons toujours. Voilà, ça, c'est il y a toujours ce retour sur nous-mêmes. Et alors, il reprend ce passage du Christ, hein, considérez les lys, ils ne cousent ni ne filent. Je vous le dis, Salomon, dans toute sa splendeur, n'était pas aussi bien vêtu que l'un d'eux. C'est très étonnant, hein. Un lys est plus grand que nous dans sa gloire, parce que d'une certaine façon, les autres créatures sont toujours pleinement elles-mêmes et que nous-mêmes, notre louange, eh bien, elle est toujours ressaisie. Donc, ce moment même où on peut se dire « Ah, j'ai bien loué aujourd'hui » ou alors « La louange qui m'a poussé à écrire, à dire de belles paroles et puis tout d'un coup, je m'écoute moi-même. » Et cette célébration se change en auto-célébration. Alors, vous voyez, c'est le fait que la louange est aussi un révélateur de notre orgueil, un révélateur de notre péché. C'est là où il y a quelque chose hein, qui est dans le texte de Jean-Louis Chrétien, qui à mon avis est très original, c'est de dire qu'au fond, celui qui n'a jamais été exposé à la louange ne peut pas prendre conscience de son orgueil. Et c'est dans la louange que nous prenons conscience et que non seulement on n'y arrive pas, donc au moment d'humilité, c'est l'humilité qui prend conscience de son orgueil, mais c'est l'humble est celui qui se reconnaît orgueilleux, c'est pas celui qui dit, ah, ça y est, je suis suffisamment humble, voyez, bon, c'est pas possible. Mais justement, c'est ça. Et alors, il y a quelque chose de terrible, parce qu'il faut entrer dans cette confession, voyez, de notre péché, non seulement de notre insuffisance, mais du fait que même quand nous voulons louer, nous n'y arrivons pas et nous transformons cette offrande en lieu de vanité, hein, en lieu de vanité. Et c'est là, vous voyez, où il y a une épreuve de la louange. Au moment même où la louange advient en nous, on peut se fermer. Parce qu'elle nous fait voir, elle nous fait voir notre orgueil. Et on peut dire, non, plus du tout cela, ou alors on réduit la louange à un exercice facile.
4: Merci Fabrice. 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
1: Mardi de la sixième semaine du temps pascal, la foi du croyant face au monde, de la première lettre de Saint Jean.
2: Connaître celui qui est dès le commencement, faire sa volonté, c'est demeurer à jamais.
1: Je vous le dis, mes petits enfants, vos péchés sont pardonnés à cause du nom de Jésus. Je vous le dis à vous, les plus anciens, vous connaissez celui qui existe depuis le commencement. Je vous le dis à vous, les plus jeunes, vous avez vaincu le mauvais. Je vous l'ai dit à vous, mes enfants, vous connaissez le Père. Je vous l'ai dit à vous, les plus anciens, vous connaissez celui qui existe depuis le commencement. Je vous l'ai dit à vous, les plus jeunes, vous êtes forts. La parole de Dieu demeure en vous. Vous avez vaincu le mauvais. N'ayez pas l'amour du monde, ni de ce qui est dans le monde. Si quelqu'un aime le monde, il n'a pas en lui l'amour du Père. Tout ce qu'il y a dans le monde, les désirs égoïstes de la nature humaine, les désirs du regard, l'orgueil de la richesse, tout cela ne vient pas du Père, mais du monde. Or, le monde, avec ses désirs, est en train de disparaître. Mais celui qui fait la volonté de Dieu demeure pour toujours.

0: Aujourd'hui, 12 mai, l'Église fête Saint Néré et Saint Achille, martyrs. Néré et Achille servaient dans l'armée au temps de Dioclétien. Si l'on en croit le pape Damase, ils n'étaient pas chrétiens quand éclata la persécution. Mais c'est le courage des martyrs qui les conquit à la foi en Jésus-Christ. Ils furent décapités à Rome, sans doute en 304.
1: La deuxième lecture est tirée d'un commentaire de saint Augustin sur le psaume 61. Jésus-Christ est un seul homme, avec sa tête et son corps. Le sauveur du corps et les membres du corps sont deux en une même chair, en une même voix, en une même passion. Et lorsque le temps du mal sera passé, en un même repos. C'est pourquoi les souffrances du Christ ne sont pas seulement chez le Christ. Et pourtant, les souffrances du Christ ne sont que dans le Christ. En effet, si par le Christ tu entends la tête et le corps, les souffrances du Christ sont seulement dans le Christ. Si par le Christ tu entends seulement la tête, les souffrances du Christ ne sont pas seulement dans le Christ. En effet, si les souffrances du Christ étaient seulement dans le Christ, entendu la tête seule, comment l'un de ses membres, l'apôtre Paul, peut-il dire « Ce qu'il reste à souffrir des épreuves du Christ, je l'accomplis dans ma propre chair. » Si donc tu fais partie des membres du Christ, qui que tu sois, qui entends ces paroles, ou qui ne les entend pas maintenant, pourtant tu les entends si tu fais partie du membre du Christ, tout ce que tu souffres par ceux qui ne sont pas de ses membres, cela restait à souffrir des épreuves du Christ. C'est ajouté parce que cela manquait. Tu remplis la mesure, tu ne la fais pas déborder. Tu souffres autant que tes souffrances devraient contribuer à la passion totale du Christ, qui a souffert dans notre tête et qui souffre dans ses membres, c'est-à-dire en nous-mêmes. Au profit de cette sorte de cité que nous formons, nous payons notre dette, chacun dans ses limites, et nous portons à notre compte, selon l'abondance de nos ressources, comme un impôt de souffrance. L'acquittement de toutes nos souffrances ne sera complet que lorsque le monde sera fini. Ne croyez donc pas, mes frères, que tous les justes qui ont subi la persécution des méchants, même ceux qui ont été envoyés avant l'avènement du Seigneur pour annoncer celui-ci, ne faisaient pas partie des membres du Christ. Il est impossible qu'ils ne fassent pas partie des membres du Christ, celui qui fait partie de la cité dont le Christ est roi. C'est donc cette cité tout entière qui parle depuis le sang d'Abel le Juste jusqu'au sang de Zacharie. Ensuite, à partir du sang de Jean-Baptiste par le sang des apôtres, par le sang des martyrs, par le sang des fidèles de Jésus-Christ, c'est une seule et même cité qui parle.

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1: Évangile de notre Seigneur Jésus-Christ selon saint Matthieu, au chapitre 12, versets 22 à 32.

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0: Gloire au Père et au Fils et au Saint-Esprit, pour les siècles des siècles. Amen.
1: Il est 14 heures. Vous êtes à l'écoute de Radio Espérance. Marie-Laure et Bernadette sont très heureuses de partager avec vous ce moment de prière et elles vous accompagnent dans ce temps de prière. Vous disent bonjour. Et dans quelques instants, ce sera l'évocation du Saint du jour. Aujourd'hui, l'Église fête Saint Néré et Saint Achille, Saint Pancras. L'enseignement religieux est donné cette semaine par le Père Olivier Nguyen, directeur de l'Institut Plantatio à Saint-Jodard sur création, rédemption et sanctification. À 14h30, nous méditerons ensemble le deuxième chapelet de notre rosaire quotidien aux intentions de tous les auditeurs avec les mystères lumineux. Pendant ce temps de prière, nous nous unirons à tous ceux qui sont malades, dans l'épreuve ou dans le deuil. Et à 15h, nous célébrerons l'heure de la miséricorde en direct depuis l'oratoire de la radio. Très bon après-midi sur Radio Espérance et nous mettons à l'écoute de l'Esprit Saint.

Aujourd'hui, 12 mai, l'Église fait commémoration de Saint Néré et Achille et Saint Pancras. En ce jour, la liturgie nous propose deux mémoires pour trois saints. Trois jeunes hommes, morts martyrs le même jour, sous l'empereur Dioclétien, au début du IVe siècle. Ce décompte peut surprendre. Pourquoi diviser en deux groupes trois personnes réunies dans un même sacrifice le même jour? En fait, sur ce point, l'Église renoue avec une antique tradition qui était de vénérer les martyrs dans leur basilique. Les saints Néré et Achille ont été enterrés dans la même église, au cimetière de Domitille, tandis qu'une basilique fut érigée en l'honneur de Saint Pancras sur la Via Aurelia. Aucun renseignement historique sérieux n'a été conservé sur ces trois jeunes hommes, et l'on doit se contenter de légendes écrites plusieurs siècles après leur martyre. Néré et Achille étaient deux frères, soldats de l'armée impériale à Rome. Selon l'inscription laissée par le pape Damase en 384, ils n'étaient pas encore chrétiens quand éclata la persécution de Dioclétien en 304. C'est en martyrisant eux-mêmes des chrétiens que, gagnés par leur héroïsme, ils se seraient convertis à la foi au Christ. Leurs tombes ont été retrouvées en la catacombe de Domitille sur la voie Ardeatine à Rome. Le bas-relief les présente mains liées derrière le dos et décapitées par le bourreau. Pancras était aussi un jeune chrétien qui souffrit le martyre à Rome pour sa foi au Christ en 304, donc à la même époque que Néré et Achille. Il n'avait que 14 ans. Il était originaire de Phrygie, en Asie mineure. Orphelin, il est recueilli par son oncle. Il le suit à Rome où tous deux deviennent chrétiens. À la mort de son oncle, le jeune Pancras distribue aux pauvres tous les biens reçus en héritage. Un tel geste attire l'attention sur lui. Arrêté lors de la persécution de Dioclétien, il proclame son identité chrétienne et son bonheur d'appartenir au Christ. Il sera décapité sur la voie aurélienne. Ce jeune martyr est demeuré très populaire parmi la jeunesse romaine.

Bonjour à tous, nous poursuivons notre parcours sur le thème création, rédemption, sanctification. Avec cette question aujourd'hui, quelle est la place de l'homme, la vocation de l'homme dans la création? Ce que nous avons vu hier, c'est que la création est le signe de l'amour de Dieu, le signe de son alliance. Elle est une parole divine. D'un Dieu qui nous appelle à entrer en relation avec lui. Parce qu'elle est un don, la vocation première de l'homme est de savoir remercier Dieu, de le louer. Au paradis, mot grec, qui d'ailleurs signifie jardin, Dieu voulait que l'homme puisse recevoir la création comme un immense don, pour que par sa louange, il puisse célébrer ses bienfaits. Dieu parlait à Adam et Ève comme un père parle à ses enfants. La création demeure pour nous la première parole divine et un appel à nous tourner vers lui. Mais voyez-vous, Dieu ne nous force pas. Qui veut voir son intelligence divine derrière les créatures, trouvera Dieu. Qui ne veut pas la voir, Dieu saura le toucher autrement. Mais il est dommage que tant de personnes ne cherchent pas Dieu, alors que la création a été faite pour que l'homme puisse le chercher. Saint Hildegarde, mystique allemande du Moyen-Âge, que je citerai plusieurs fois dans ses petits enseignements, dit que l'âme humaine a trois forces en elle. D'abord, elle peut embrasser l'univers dans son ensemble, ce qu'elle appelle la compréhension. L'homme veut connaître la totalité. Et c'est en contact avec cette totalité qu'il peut toucher d'autant mieux la notion de vérité. La vérité des créatures est la profonde sagesse avec laquelle chacune a été faite. L'âme veut ainsi connaître qui elle est et ce qu'est l'homme dans le cosmos. La deuxième force de l'âme est son intelligence faite pour connaître le bien, dit-elle. Pour Saint Hildegarde, l'intelligence veut savoir ce qui est bon, mais d'une manière très intime. La troisième force de l'âme est cette tendance en nous de vouloir faire le bien. Il y a comme une structure dans notre âme pour faire ce qu'elle appelle des œuvres saintes. Cette troisième force de l'âme est pour elle le fruit des deux autres, notre capacité à embrasser l'univers, de notre capacité à connaître le bien. Au paradis, l'homme était appelé à cultiver et à garder le jardin, c'est-à-dire à co-créer avec Dieu, pour que tout son être fasse du bien aux autres créatures, plantes, animaux, mais aussi les premiers hommes. Mais la Bible enseigne sur la création un grand mystère qui nous fait voir d'ailleurs ce que sont le dogme et la théologie. Ils sont là pour soutenir l'intelligence défaillante. La Bible, en effet, enseigne que la personne humaine a subi à ses origines une profonde division intérieure en elle, mais aussi avec les créatures, en raison de la désobéissance de nos premiers parents. Adam et Ève n'ont pas su accueillir l'immense bonté de Dieu en doutant de son absolue bonté à leur égard. Ils ont commencé à manquer de confiance en lui. Si bien que Dieu a retiré la grâce de la sainteté originelle afin que l'homme soit plus humble et puisse recevoir la guérison. C'est ce que la théologie appelle le péché originel. Ce cataclysme initial, nous pouvons le toucher dans l'écart entre la gloire présente dans la création, cette tendance au péché qui défigure l'homme. Cette brisure
intérieure que nous ressentons ne doit pas nous décourager, mais au contraire nous inciter à accueillir le Sauveur de nos âmes, celui qui leur rendra leur humilité et leur grandeur.

0: Auditeur de Radio Espérance, il est bientôt 14h30, il est 14h25 et vous écoutez Radio Espérance, et pour nous préparer à la prière, nous écoutons un chant à Marie. Pourquoi je t'aime, ô Marie ?
1: Oh, je voudrais chanter, Marie, pourquoi je t'aime, pourquoi ton nom si doux fait tressaillir mon cœur, et pourquoi la pensée

0: Au nom du Père et du Fils et du Saint-Esprit.
1: Amen. Les rogations, lundi, mardi, mercredi précédant l'Ascension, ont été introduites en Gaule à la fin du 5e siècle pour obtenir la bénédiction divine sur les fruits de la terre. Au cours de ce deuxième chapelet de la journée, nous prierons à cette intention et à celle des auditeurs.
0: Je crois en Dieu, le Père Tout-Puissant, Créateur du ciel et de la terre, et en Jésus-Christ, son Fils unique, notre Seigneur, qui a été conçu du Saint-Esprit, est né de la Vierge Marie, a souffert sous Ponce Pilate, a été crucifié, est mort, a été enseveli et descendu aux enfers. Le troisième jour est ressuscité des morts, est monté aux cieux, est assis à la droite de Dieu, le Père Tout-Puissant, d'où il viendra juger les vivants et les morts.
1: Je crois en l'Esprit Saint, à la Sainte Église catholique, à la communion des saints, à la rémission des péchés, à la résurrection de la chair, à la vie éternelle. Amen. Nous prierons pour toutes les intentions des auditeurs, celles qui nous ont été confiées et qui sont déposées devant le Saint-Sacrement dans l'oratoire de la radio, et celles qui sont restées dans les cœurs. En ce jour de rogation, nous prierons aussi pour la bénédiction des fruits de la terre et la fécondité du travail des hommes, pour la plus grande gloire de Dieu. Premier mystère lumineux, le baptême du Seigneur au Jourdain. De l'Évangile selon saint Matthieu. Alors paraît Jésus. Il était venu de Galilée jusqu'au Jourdain auprès de Jean, pour être baptisé par lui. Jean voulait l'en empêcher et disait « C'est moi qui ai besoin d'être baptisé par toi, et c'est toi qui viens à moi. »
0: Notre Père qui es aux cieux, que ton nom soit sanctifié, que ton règne vienne, que ta volonté soit faite sur la terre comme au ciel.
1: Donne-nous aujourd'hui notre pain de ce jour. Pardonne-nous nos offenses comme nous pardonnons aussi à ceux qui nous ont offensés. Et ne nous laisse pas entrer en tentation, mais délivre-nous du mal. Amen.
0: Je vous salue Marie, pleine de grâce, le Seigneur est avec vous. Vous êtes bénie entre toutes les femmes et Jésus, le fruit de vos entrailles est béni.
1: Sainte Marie, Mère de Dieu, priez pour nous pauvres pécheurs, maintenant et à l'heure de notre mort. Amen.
0: Je vous salue Marie, pleine de grâce, le Seigneur est avec vous. Vous êtes bénie entre toutes les femmes et Jésus, le fruit de vos entrailles est béni.
1: Sainte Marie, Mère de Dieu, priez pour nous pauvres pécheurs, maintenant et à l'heure de notre mort. Amen.
0: Je vous salue Marie, pleine de grâce, le Seigneur est avec vous. Vous êtes bénie entre toutes les femmes et Jésus, le fruit de vos entrailles est béni.
1: Sainte Marie, Mère de Dieu, priez pour nous pauvres pécheurs, maintenant et à l'heure de notre mort. Amen.
0: Je vous salue Marie, pleine de grâce, le Seigneur est avec vous. Vous êtes bénie entre toutes les femmes et Jésus, le fruit de vos entrailles est béni.
1: Sainte Marie, Mère de Dieu, priez pour nous pauvres pécheurs, maintenant et à l'heure de notre mort. Amen.
0: Je vous salue Marie, pleine de grâce, le Seigneur est avec vous. Vous êtes bénie entre toutes les femmes et Jésus, le fruit de vos entrailles est béni.
1: Sainte Marie, Mère de Dieu, priez pour nous pauvres pécheurs, maintenant et à l'heure de notre mort. Amen.
0: Je vous salue Marie, pleine de grâce, le Seigneur est avec vous. Vous êtes bénie entre toutes les femmes et Jésus, le fruit de vos entrailles est béni.
1: Sainte Marie, Mère de Dieu, priez pour nous pauvres pécheurs, maintenant et à l'heure de notre mort. Amen.
0: Je vous salue Marie, pleine de grâce, le Seigneur est avec vous. Vous êtes bénie entre toutes les femmes et Jésus, le fruit de vos entrailles est béni.
1: Sainte Marie, Mère de Dieu, priez pour nous pauvres pécheurs, maintenant et à l'heure de notre mort. Amen.
0: Je vous salue Marie, pleine de grâce, le Seigneur est avec vous. Vous êtes bénie entre toutes les femmes et Jésus, le fruit de vos entrailles est béni.
1: Sainte Marie, Mère de Dieu, priez pour nous pauvres pécheurs, maintenant et à l'heure de notre mort. Amen.
0: Je vous salue Marie, pleine de grâce, le Seigneur est avec vous. Vous êtes bénie entre toutes les femmes et Jésus, Le fruit de vos entrailles est béni.
1: Sainte Marie, Mère de Dieu, priez pour nous pauvres pécheurs, maintenant et à l'heure de notre mort. Amen.
0: Je vous salue, Marie, pleine de grâce, le Seigneur est avec vous. Vous êtes bénie entre toutes les femmes et Jésus. Le fruit de vos entrailles est béni.
1: Sainte Marie, Mère de Dieu, priez pour nous pauvres pécheurs, maintenant et à l'heure de notre mort. Amen.
0: Gloire au Père, et au Fils, et au Saint-Esprit.
1: Comme il était au commencement, maintenant et toujours, et dans les siècles des siècles. Amen. Jésus, sois béni d'avoir accompli cette démarche de purification du baptême pour t'identifier aux pécheurs. Deuxième mystère lumineux, les noces de Cana. De l'Évangile selon saint Jean. Le troisième jour, il y eut un mariage à Cana de Galilée. La mère de Jésus était là. Jésus aussi avait été invité au mariage avec ses disciples. Or, on manqua de vin. La mère de Jésus lui dit, « Ils n'ont pas de vin. »
0: Notre Père, qui es aux cieux, que ton nom soit sanctifié, que ton règne vienne, que ta volonté soit faite sur la terre comme au ciel.
1: Donne-nous aujourd'hui notre pain de ce jour. Pardonne-nous nos offenses comme nous pardonnons aussi à ceux qui nous ont offensés. Et ne nous laisse pas entrer en tentation, mais délivre-nous du mal. Amen.
0: Je vous salue Marie, pleine de grâce, le Seigneur est avec vous. Vous êtes bénie entre toutes les femmes et Jésus, le fruit de vos entrailles, est béni.
1: Sainte Marie, Mère de Dieu, priez pour nous pauvres pécheurs, maintenant et à l'heure de notre mort. Amen.
0: Je vous salue, Marie, pleine de grâce, le Seigneur est avec vous. Vous êtes bénie entre toutes les femmes et Jésus, le fruit de vos entrailles, est béni.
1: Sainte Marie, Mère de Dieu, priez pour nous pauvres pécheurs, maintenant et à l'heure de notre mort. Amen.
0: Je vous salue, Marie, pleine de grâce. Le Seigneur est avec vous. Vous êtes bénie entre toutes les femmes et Jésus. Le fruit de vos entrailles est béni.
1: Sainte Marie, Mère de Dieu, priez pour nous pauvres pécheurs, maintenant et à l'heure de notre mort. Amen.
0: Je vous salue, Marie, pleine de grâce. Le Seigneur est avec vous. Vous êtes bénie entre toutes les femmes et Jésus. Le fruit de vos entrailles est béni.
1: Sainte Marie, Mère de Dieu, priez pour nous pauvres pécheurs, maintenant et à l'heure de notre mort. Amen.
0: Je vous salue Marie, pleine de grâce, le Seigneur est avec vous. Vous êtes bénie entre toutes les femmes et Jésus, le fruit de vos entrailles est béni.
1: Sainte Marie, Mère de Dieu, priez pour nous pauvres pécheurs, maintenant et à l'heure de notre mort. Amen.
0: Je vous salue, Marie, pleine de grâce. Le Seigneur est avec vous. Vous êtes bénie entre toutes les femmes, et Jésus, le fruit de vos entrailles, est béni.
1: Sainte Marie, Mère de Dieu, priez pour nous pauvres pécheurs, maintenant et à l'heure de notre mort. Amen.
0: Je vous salue, Marie, pleine de grâce. Le Seigneur est avec vous. Vous êtes bénie entre toutes les femmes, et Jésus, le fruit de vos entrailles est béni.
1: Sainte Marie, Mère de Dieu, priez pour nous pauvres pécheurs, maintenant et à l'heure de notre mort. Amen.
0: Je vous salue Marie, pleine de grâce, le Seigneur est avec vous. Vous êtes bénie entre toutes les femmes, et Jésus, le fruit de vos entrailles, est béni.
1: Sainte Marie, Mère de Dieu, priez pour nous pauvres pécheurs, maintenant et à l'heure de notre mort. Amen.
0: Je vous salue, Marie, pleine de grâce, le Seigneur est avec vous. Vous êtes bénie entre toutes les femmes, et Jésus, le fruit de vos entrailles, est béni.
1: Sainte Marie, Mère de Dieu, priez pour nous pauvres pécheurs, maintenant et à l'heure de notre mort. Amen.
0: Je vous salue, Marie, pleine de grâce. Le Seigneur est avec vous. Vous êtes bénie entre toutes les femmes, et Jésus, le fruit de vos entrailles, est béni.
1: Sainte Marie, Mère de Dieu, priez pour nous, pauvres pécheurs, maintenant et à l'heure de notre mort. Amen.
0: Gloire au Père, et au Fils, et au Saint-Esprit.
1: Comme il était au commencement, maintenant et toujours, et dans les siècles des siècles. Amen. Seigneur Jésus, sois béni pour la Vierge Marie, qui s'inquiète des besoins de tous ses enfants. Sur Radio Espérance, nous prions pour toutes les intentions des auditeurs, celles qui nous ont été confiées et qui sont déposées devant le Saint-Sacrement dans l'oratoire de la radio et celles qui sont restées dans les cœurs. En ce jour de rogation, nous prions aussi pour la bénédiction des fruits de la terre et la fécondité du travail des hommes pour la plus grande gloire de Dieu. Troisième mystère lumineux de l'Évangile selon saint Matthieu. Ne vous faites pas de trésors sur la terre, là où les mites et les vers dévorent. Là où les mites et les vers les dévorent, où les voleurs percent les murs pour voler. Mais faites-vous des trésors dans le ciel, là où il n'y a pas de mites ni de vers qui dévorent, pas de voleurs qui percent les murs pour voler. Car là où est ton trésor, là aussi sera ton cœur.
0: Notre Père, qui es aux cieux, que ton nom soit sanctifié, que ton règne vienne, que ta volonté soit faite sur la terre comme au ciel.
1: Donne-nous aujourd'hui notre pain de ce jour. Pardonne-nous nos offenses comme nous pardonnons aussi à ceux qui nous ont offensés. Et ne nous laisse pas entrer en tentation, mais délivre-nous du mal. Amen.
0: Je vous salue Marie, pleine de grâce, le Seigneur est avec vous. Vous êtes bénie entre toutes les femmes, et Jésus, le fruit de vos entrailles, est béni.
1: Sainte Marie, Mère de Dieu, priez pour nous, pauvres pécheurs, maintenant et à l'heure de notre mort. Amen.
0: Je vous salue, Marie, pleine de grâce, le Seigneur est avec vous. Vous êtes bénie entre toutes les femmes, et Jésus, le fruit de vos entrailles, est béni.
1: Sainte Marie, Mère de Dieu, priez pour nous, pauvres pécheurs, maintenant et à l'heure de notre mort. Amen.
0: Je vous salue Marie, pleine de grâce. Le Seigneur est avec vous. Vous êtes bénie entre toutes les femmes et Jésus, le fruit de vos entrailles, est béni.
1: Sainte Marie, Mère de Dieu, priez pour nous pauvres pécheurs, maintenant et à l'heure de notre mort. Amen.
0: Je vous salue Marie, pleine de grâce. Le Seigneur est avec vous. Vous êtes bénie entre toutes les femmes, et Jésus, le fruit de vos entrailles, est béni.
1: Sainte Marie, Mère de Dieu, priez pour nous pauvres pécheurs, maintenant et à l'heure de notre mort. Amen.
0: Je vous salue Marie, pleine de grâce, le Seigneur est avec vous. Vous êtes bénie entre toutes les femmes, et Jésus, le fruit de vos entrailles, est béni.
1: Sainte Marie, Mère de Dieu, priez pour nous pauvres pécheurs, maintenant et à l'heure de notre mort. Amen.
0: Je vous salue Marie, pleine de grâce, le Seigneur est avec vous. Vous êtes bénie entre toutes les femmes, et Jésus, le fruit de vos entrailles, est béni.
1: Sainte Marie, Mère de Dieu, priez pour nous pauvres pécheurs, maintenant et à l'heure de notre mort. Amen.
0: Je vous salue Marie, pleine de grâce, le Seigneur est avec vous. Vous êtes bénie entre toutes les femmes, et Jésus, le fruit de vos entrailles, est béni.
1: Sainte Marie, Mère de Dieu, priez pour nous pauvres pécheurs, maintenant et à l'heure de notre mort. Amen.
0: Je vous salue, Marie, pleine de grâce, le Seigneur est avec vous. Vous êtes bénie entre toutes les femmes, et Jésus, le fruit de vos entrailles, est béni.
1: Sainte Marie, Mère de Dieu, priez pour nous pauvres pécheurs, maintenant et à l'heure de notre mort. Amen.
0: Je vous salue Marie, pleine de grâce, le Seigneur est avec vous. Vous êtes bénie entre toutes les femmes, et Jésus, le fruit de vos entrailles, est béni.
1: Sainte Marie, Mère de Dieu, priez pour nous pauvres pécheurs, maintenant et à l'heure de notre mort. Amen.
0: Gloire au Père, et au Fils, et au Saint-Esprit.
1: Comme il était au commencement, maintenant et toujours, et dans les siècles des siècles. Amen. Seigneur Jésus, tu es notre trésor. Par l'intercession de Marie, tourne notre cœur vers les biens impérissables. Quatrième mystère lumineux, la transfiguration du Seigneur. De l'Évangile selon saint Matthieu. 6 jours après, Jésus prend avec lui Pierre, Jacques et Jean son frère, et il les emmène à l'écart sur une haute montagne. Il fut transfiguré devant eux. Son visage devint brillant comme le soleil et ses vêtements blancs comme la lumière. Voici que leur apparurent Moïse et Élie qui s'entretenaient avec lui.
0: Notre Père, qui es aux cieux, que ton nom soit sanctifié, que ton règne vienne, que ta volonté soit faite sur la terre comme au ciel.
1: Donne-nous aujourd'hui notre pain de ce jour. Pardonne-nous nos offenses comme nous pardonnons aussi à ceux qui nous ont offensés. Et ne nous laisse pas entrer en tentation, mais délivre-nous du mal. Amen.
0: Je vous salue Marie, pleine de grâce, le Seigneur est avec vous. Vous êtes bénie entre toutes les femmes, et Jésus, le fruit de vos entrailles, est béni.
1: Sainte Marie, Mère de Dieu, priez pour nous pauvres pécheurs, maintenant et à l'heure de notre mort. Amen.
0: Je vous salue, Marie, pleine de grâce, le Seigneur est avec vous. Vous êtes bénie entre toutes les femmes, et Jésus, le fruit de vos entrailles, est béni.
1: Sainte Marie, Mère de Dieu, priez pour nous pauvres pécheurs, maintenant et à l'heure de notre mort. Amen.
0: Je vous salue, Marie, pleine de grâce. Le Seigneur est avec vous. Vous êtes bénie entre toutes les femmes, et Jésus, le fruit de vos entrailles, est béni.
1: Sainte Marie, Mère de Dieu, priez pour nous, pauvres pécheurs, maintenant et à l'heure de notre mort. Amen.
0: Je vous salue, Marie, pleine de grâce. Le Seigneur est avec vous. Vous êtes bénie entre toutes les femmes, et Jésus, le fruit de vos entrailles, est béni.
1: Sainte Marie, Mère de Dieu, priez pour nous, pauvres pécheurs, maintenant et à l'heure de notre mort. Amen.
0: Je vous salue, Marie, pleine de grâce, le Seigneur est avec vous. Vous êtes bénie entre toutes les femmes, et Jésus, le fruit de vos entrailles, est béni.
1: Sainte Marie, Mère de Dieu, priez pour nous pauvres pécheurs, maintenant et à l'heure de notre mort. Amen.
0: Je vous salue, Marie, pleine de grâce, le Seigneur est avec vous. Vous êtes bénie entre toutes les femmes, et Jésus, le fruit de vos entrailles, est béni.
1: Sainte Marie, Mère de Dieu, priez pour nous pauvres pécheurs, maintenant et à l'heure de notre mort. Amen.
0: Je vous salue, Marie, pleine de grâce, le Seigneur est avec vous. Vous êtes bénie entre toutes les femmes, et Jésus, le fruit de vos entrailles, est béni.
1: Sainte Marie, Mère de Dieu, priez pour nous pauvres pécheurs, maintenant et à l'heure de notre mort. Amen.
0: Je vous salue, Marie, pleine de grâce, le Seigneur est avec vous. Vous êtes bénie entre toutes les femmes, et Jésus, le fruit de vos entrailles, est béni.
1: Sainte Marie, Mère de Dieu, priez pour nous, pauvres pécheurs, maintenant et à l'heure de notre mort. Amen.
0: Je vous salue, Marie, pleine de grâce.

0: cime de ton cœur. Cinquième mystère lumineux, l'institution de l'Eucharistie. De l'Évangile selon saint Matthieu. Jésus appela ses disciples et leur dit « Je suis saisi de compassion pour cette foule, car depuis 3 jours déjà, ils restent auprès de moi et n'ont rien à manger. Je ne veux pas les renvoyer à jeun, ils pourraient défaillir en chemin. » Jésus leur demanda « Combien de pains avez-vous ? » Ils dirent « 7 et quelques petits poissons. » Il prit les 7 pains et les poissons, rendant grâce, il les rompit. Il les donnait aux disciples et les disciples aux foules.
1: Notre Père, qui es aux cieux, que ton nom soit sanctifié, que ton règne vienne, que ta volonté soit faite sur la terre comme au ciel.
0: Donne-nous aujourd'hui notre pain de ce jour. Pardonne-nous nos offenses, comme nous pardonnons aussi à ceux qui nous ont offensés. Et ne nous laisse pas entrer en tentation, mais délivre-nous du mal. Amen.
1: Je vous salue Marie, pleine de grâce, le Seigneur est avec vous. Vous êtes bénie entre toutes les femmes et Jésus, le fruit de vos entrailles, est béni.
0: Sainte Marie, Mère de Dieu, priez pour nous pauvres pécheurs, maintenant et à l'heure de notre mort. Amen.
1: Je vous salue Marie, pleine de grâce, le Seigneur est avec vous. Vous êtes bénie entre toutes les femmes, et Jésus, le fruit de vos entrailles, est béni.
0: Sainte Marie, Mère de Dieu, priez pour nous pauvres pécheurs, maintenant et à l'heure de notre mort. Amen.
1: Je vous salue, Marie, pleine de grâce, le Seigneur est avec vous. Vous êtes bénie entre toutes les femmes, et Jésus, le fruit de vos entrailles, est béni.
0: Sainte Marie, Mère de Dieu, priez pour nous pauvres pécheurs, maintenant et à l'heure de notre mort. Amen.
1: Je vous salue, Marie, pleine de grâce, le Seigneur est avec vous. Vous êtes bénie entre toutes les femmes, et Jésus, le fruit de vos entrailles, est béni.
0: Sainte Marie, Mère de Dieu, priez pour nous pauvres pécheurs, maintenant et à l'heure de notre mort. Amen.
1: Je vous salue, Marie, pleine de grâce, le Seigneur est avec vous. Vous êtes bénie entre toutes les femmes, et Jésus, le fruit de vos entrailles, est béni.
0: Sainte Marie, Mère de Dieu, priez pour nous pauvres pécheurs, maintenant et à l'heure de notre mort. Amen.
1: Je vous salue, Marie, pleine de grâce, le Seigneur est avec vous. Vous êtes bénie entre toutes les femmes, et Jésus, le fruit de vos entrailles, est béni.
0: Sainte Marie, Mère de Dieu, priez pour nous pauvres pécheurs, maintenant et à l'heure de notre mort. Amen.
1: Je vous salue, Marie, pleine de grâce, le Seigneur est avec vous. Vous êtes bénie entre toutes les femmes, Jésus, le fruit de vos entrailles, est béni.
0: Sainte Marie, Mère de Dieu, priez pour nous pauvres pécheurs, maintenant et à l'heure de notre mort. Amen.
1: Je vous salue, Marie, pleine de grâce, le Seigneur est avec vous. Vous êtes bénie entre toutes les femmes, et Jésus, le fruit de vos entrailles, est béni.
0: Sainte Marie, Mère de Dieu, priez pour nous pauvres pécheurs, maintenant et à l'heure de notre mort. Amen.
1: Je vous salue, Marie, pleine de grâce, le Seigneur est avec vous. Vous êtes bénie entre toutes les femmes, et Jésus, le fruit de vos entrailles, est béni.
0: Sainte Marie, Mère de Dieu, priez pour nous pauvres pécheurs, maintenant et à l'heure de notre mort. Amen.
1: Je vous salue, Marie, pleine de grâce, le Seigneur est avec vous. Vous êtes bénie entre toutes les femmes, et Jésus, le fruit de vos entrailles, est béni.
0: Sainte Marie, Mère de Dieu, priez pour nous pauvres pécheurs, maintenant et à l'heure de notre mort. Amen.
1: Gloire au Père et au Fils et au Saint-Esprit.
0: Comme il était au commencement, maintenant et toujours et dans les siècles des siècles. Amen. Ô mon Jésus, pardonnez-nous. Préservez-nous du feu de l'enfer. Conduisez au ciel toutes les âmes, secourant surtout celles qui en ont le plus besoin. Marie, Reine de la paix,
1: priez pour nous.
0: Ô Marie conçue sans péché,
1: priez pour nous qui avons recours à vous.
0: Notre-Dame, refuge des pécheurs,
1: priez pour nous.
0: Saint Néré et Achille et Saint Pancras,
1: priez pour nous.
0: Prions le Seigneur.

0: Seigneur, dans ta sagesse infinie, Seigneur, tu veux étendre à l'univers entier le règne du Christ et sauver par lui tous les hommes. Nous te rendons grâce pour le pape Léon XIV que tu as placé à la tête de ton Église et nous te prions à toutes ses intentions. Par Jésus le Christ, notre Seigneur.
1: Amen.
0: Au nom du Père et du Fils et du Saint-Esprit.
1: Amen.
0: En ce jour de rogation, nous terminons ce chapelet par les litanies des saints pour demander la bénédiction des fruits de la terre. Par leur intercession, nous demanderons aussi au Seigneur que chacune de nos vies porte du fruit pour servir sa gloire.

Venons de méditer notre deuxième chapelet, rosaire quotidien avec les mystères lumineux, et prier à toutes vos intentions. Dans quelques instants, nous allons célébrer l'heure de la miséricorde en direct depuis l'oratoire de la radio, devant le Très-Saint-Sacrement.

0: Gloire au Père et au Fils et au Saint-Esprit pour les siècles des siècles. Amen.
1: Radio Espérance, il est 15h, l'heure de la miséricorde. Jésus disait à Sœur Faustine, choisie par lui pour être apôtre de sa miséricorde, « À 3h, immerge-toi tout entière en ma miséricorde, en l'adorant et en la glorifiant. Fais appel à sa toute-puissance pour le monde entier, et particulièrement pour les pauvres pécheurs. Entre, au moins pour un moment, à la chapelle, et adore mon cœur qui est plein de miséricorde dans le très saint sacrement. Et si tu ne peux pas entrer à la chapelle, plonge-toi dans la prière, là où tu te trouves, ne serait-ce que pour un tout petit moment. En cette heure, je ne saurais rien refuser à l'âme qui me prie par ma passion. » Par ces paroles, Jésus nous invite nous aussi, là où nous nous trouvons, à nous plonger dans sa passion. C'est depuis l'oratoire de la radio, en présence du Saint-Sacrement, que nous sommes en union avec vous, auditeurs de Radio Espérance. Glorifions la miséricorde de Dieu et adorons le cœur de Jésus dans le Saint-Sacrement.

Ô Jésus, souviens-toi de ton amère passion et ne permets pas que périssent les âmes rachetées au prix de ton sang très saint. Implorons la miséricorde divine pour toutes les intentions que nous portons dans nos cœurs et plus particulièrement pour les âmes des petits-enfants et de ceux qui leur ressemblent. Esprit Saint de Dieu, comble-nous de tes grâces et conduis-nous dans ta lumière.

Nous venons de célébrer l'heure de la miséricorde en direct depuis l'oratoire de la radio devant le Très-Saint-Sacrement. Et nous reprenons maintenant la suite de notre programme. Marie-Laure et Bernadette vous souhaitent une bonne fin d'après-midi à l'écoute de Radio Espérance. À la semaine prochaine, soyez bénis.

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1: C'est le 10 septembre 1927 qu'Yvonne Beauvais prend l'habit religieux chez les Augustines hospitalières de Malétroit sous le nom de sœur Yvonne Aimée. Dans son admirable sermon de trois quarts d'heure, le père Crété fit de discrètes allusions aux grâces extraordinaires qu'avait reçues depuis 5 ans la nouvelle novice. Il l'exhortait à n'opposer aucun obstacle à l'œuvre que le Seigneur voulait parfaire en elle. Mais 9 jours plus tard, 9 jours après sa prise d'habit, on crut sa dernière heure arrivée. Ces hémoptysies abondantes inquiétèrent tellement la communauté que Mère Madeleine crut bon d'avertir les sœurs des faveurs dont avait bénéficié celle qui venait de prendre l'habit. Mais les sœurs surent garder le secret. Elles furent surtout émerveillées d'apprendre le rôle que cette sœur avait joué dans la pacification de la communauté. Et voilà que de nouveau une guérison miraculeuse va se produire le 2 décembre 1927. Après un voyage qu'elle fait en Bretagne et en Normandie pour visiter avec d'autres sœurs des installations hospitalières en vue de l'agrandissement de la clinique de Malétroit, sœur Yvonne Aimée tombe très gravement malade. Le thermomètre monte au-delà de 42 degrés. Elle confie que Jésus l'appelle sans cesse « Viens avec moi ». Si l'on veut sa guérison, il faut la demander. Il faut la demander à la Sainte Vierge. Le 1er décembre, elle prononce donc sa profession solennelle en présence de Mgr Picot et de toute la communauté. Le 2, elle est de plus en plus faible. Madame Beauvais vient une dernière fois embrasser sa fille. Celle-ci voit le démon au pied de son lit. « Il est là, mais il n'a pas le droit de me toucher », confie-t-elle à Suzanne Gressy, une jeune interne de Paris qui est venue la soigner. Vers 15h, le pouls se raffermit et on entend entretenir une conversation avec un interlocuteur invisible. « Comme tu voudras, je ne choisis pas. Ton amour sera mon ciel sur la terre. Je ne veux que ta gloire. » Yvonne se rétablit complètement, au point de pouvoir chanter l'office de vêpres le soir même avec toute la communauté. La Sainte Vierge lui a fait comprendre qu'en restant sur terre, elle pourra faire aimer davantage le Seigneur. Mais il lui faudra attendre encore 23 ans pour le rejoindre dans le ciel. Voilà. Pour satisfaire les désirs de ses supérieurs, Yvonne accepte de ne plus voir Jésus. Lui sont retirés tous les charismes surnaturels dont elle jouissait auparavant. Compassion de la semaine sainte, stigmate, vision, bilocation, extase, prophétie. Et ne lui reste que la réception de paroles intérieures. Mgr Picot continue à veiller sur elle. Il a été pleinement convaincu de l'authenticité de ses grâces mystiques le jour où il a vu dans son cou, derrière la tête, la trace des griffes sanglantes provoquées par le démon. Comme il le dira plus tard avec humour, c'est grâce au démon que j'ai cru en sœur Yvonne Aimée. Par contre, le père Crété, qui continue à réciter chaque jour un rosaire entier pour elle, se voit retirer, en août 1928, le droit d'être son accompagnateur spirituel. Le père général des jésuites estime que les pères de la compagnie de Jésus n'ont pas charisme pour s'occuper de personnes qui reçoivent de telles grâces mystiques. C'est néanmoins le père Crété qui prêche le jour où sœur Aimée prononce ses premiers vœux temporaires en présence de Mgr Picot le 29 septembre 1928. Voilà les débuts de sœur Yvonne au monastère de Malétroit.

Élevé par la droite de Dieu, Jésus a reçu du Père l'Esprit Saint qui était promis, et il l'a répandu sur nous. Actes des Apôtres 2:33.

Nous avons été sauvés, mais c'est en espérance. Voir ce qu'on espère, ce n'est plus espérer. Romains 8, 24.

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1: Bonjour à vous tous, chers auditeurs, heureux de nous retrouver pour notre émission Eschatologie et prophétie. Je vous propose de poursuivre aujourd'hui notre émission sur le thème « La prophétie de Marie s'accomplira ». Cette prophétie où la Vierge Marie nous annonce le triomphe de son cœur immaculé.

Alors, poursuivons notre émission, ces numéros d'émission sur l'accomplissement des prophéties à travers les apparitions que la Vierge Marie nous a données, surtout depuis Fatima, et qui se prolongent aujourd'hui à Medjugorje. Nous avons parlé donc la semaine dernière de cette dimension prophétique présente en ce lieu de Medjugorje. Et il ne fait aucun doute que l'attente alors de ces événements suscite l'interrogation de beaucoup chez les fidèles, même de la Vierge Marie, habituée à ce lieu de Medjugorje, mais aussi dans toute l'Église et du monde entier. On pourrait dire même que cette interrogation s'est grandie de jour en jour, même s'il s'agit d'un événement naturel qui bouleversera aussi le monde, puisqu'il nous fera entrer dans une dimension nouvelle, une dimension de paix. Hein. C'est une chose que l'on doit voir à la lumière de l'objectif final. Nous regardons toujours la finalité pour aussi traverser les moments difficiles. C'est vrai en toutes circonstances, et particulièrement lorsqu'il s'agit de l'histoire du salut. Dieu a le projet de sauver l'humanité et il nous amène à ce salut à travers des événements à la fois joyeux mais aussi douloureux. Mais en même temps, toujours pour nous conduire au salut vers lequel il veut amener l'humanité. Par son Fils lui-même, lorsque nous vivons la Semaine Sainte, nous voyons bien que l'objectif final, c'est l'œuvre de la rédemption qui éclate le dimanche de Pâques. Et quelque part, nous pouvons vivre le Vendredi Saint parce que nous le vivons à la lumière de la résurrection, parce que nous savons que le Christ est vainqueur. Donc c'est toujours l'objectif final qui doit être regardé. Et ensuite, les moyens pour rejoindre cet objectif, ils appartiennent à Dieu, et ils appartiennent aussi à l'humanité qui est amenée à elle aussi à entrer, dans ce projet de Dieu. Mais on voit que cette humanité, elle résiste. Et là aussi, c'est l'œuvre du démon de mettre des obstacles, de contrecarrer, on pourrait dire, cet objectif de salut de toute l'humanité. Alors, il y a un engouement, il y a un intérêt particulier, bien sûr, pour ces événements, pour ce qui va arriver. C'est vrai pour ce cas de Medjugorje, c'est vrai aussi, pour l'histoire de l'humanité, tout simplement. Il suffit de regarder un peu sur Internet tous ces messages et ces prophéties, ces pseudo-prophéties. Mais souvent, on oublie l'objectif final. Qu'est-ce que l'objectif final? On parle de guerre, on parle de ce qui va arriver en telle année, à tel lieu. Les catastrophes qui vont se produire, Paris sera détruit, Paris sera brûlé, etc. Il va se passer telle chose à tel endroit, mais sans en tenir compte de l'objectif. Quel est l'objectif final? C'est pas quand Dieu agit, c'est toujours pour une intention. C'est pas, il n'agit pas, pour simplement, surtout quand il s'agit d'événements douloureux, il agit avec une intention particulière. Nous voyons dans la Bible, par exemple, les fameuses 10 plaies d'Égypte, qui est un peu la lumière, justement, de tout ce que les interventions de Dieu, et même certains châtiments de Dieu, mais c'est en vue, toujours, de la libération de son peuple, du passage de la mer Rouge, de la délivrance, du joug de l'esclavage, pour nous entraîner vers la liberté, pour nous entraîner vers la paix, vers la victoire. Donc, n'oublions pas cela. Et puis, cet objectif final de Dieu, de nous conduire au salut, est toujours un critère de discernement, particulièrement aujourd'hui, où, circulent et pullulent toutes sortes de prophéties, de messages, de soi-disant de droite et de gauche. Attention, donc, comme je le dis souvent aux prophètes d'Internet. Revenons à l'Écriture sainte, revenons à ce que l'Église elle-même nous donne comme clé d'interprétation du phénomène de la prophétie. Et nous le faisons même à travers ces événements qui ont cours aujourd'hui à Medjugorje. L'Église regarde avec intérêt et là, s'est prononcée en faveur de l'autorisation des pèlerinages, elle a reconnu tous les fruits spirituels, elle a reconnu l'importance spirituelle de ce lieu,
Et les messages aujourd'hui, de 25 du mois, sont filtrés, on pourrait dire, entre guillemets, par l'évêque qui est responsable sur place, comme nous en parle le père Boris dans nos émissions. Et ils sont publiés avec autorisation ecclésiastique à chaque mois. Donc, voilà. Mais tout cela donc, nous amène aussi à réfléchir, à voir comment nous pouvons interpréter à la fois dans la tradition de l'Église, dans la tradition biblique, ces phénomènes. Alors, comme je le disais, donc, il ne fait aucun doute que l'attente, bien sûr, du début de cette période des 10 secrets de Medjugorje suscite l'intérêt chez les fidèles, un intérêt qui grandit jour après jour. Même s'il s'agit d'événements qui bouleverseront à la fois le monde et l'Église, le fait qu'ils soient annoncés 3 jours à l'avance fortifiera également la foi de ceux qui croient au secret et qui suscitera des interrogations chez ceux qui ne sont pas aveuglés par le préjugé. Le 25 octobre 1985, la Gospa a montré à Mirjana des images du premier secret. Et la jeune fille en fut profondément bouleversée. Le lendemain, elle dit ce qui lui était permis de dire en s'entretenant avec le père Peter, son père spirituel, qui enregistrera la conversation. D'après cette description, il n'est pas possible d'identifier précisément l'événement naturel qui se déroulera à Medjugorje. Cependant, Mirjana en est profondément angoissée et le décrit comme un événement causant de grandes souffrances. Cet événement fera grand bruit et, dit-elle, on en parlera longtemps. Cependant, l'aspect le plus important de son témoignage concerne les effets que cette vision produit en elle. Il s'agit comme d'une révélation, d'une illumination. On pourrait dire les écailles lui tombent des yeux sur, voilà, la nécessité, voilà, de regarder le monde avec des yeux nouveaux. Et ne pas se laisser séduire par l'éphémère qui nous enchaîne et nous empêche de voir la vérité, l'essentiel de la vie. Ces deux événements serviront donc à la paroisse de Medjugorje. On sait que, voilà, elle a eu la permission, entre guillemets, de révéler que ces deux premiers événements concerneront le lieu de Medjugorje. Même le troisième, puisque ça sera le signe sur la montagne des apparitions. Donc, ces deux événements serviront à la paroisse de Medjugorje, ainsi qu'à tous ceux qui en sont les enfants spirituels. Ils serviront notamment à retrouver un nouveau regard spirituel et à comprendre le sens de la venue de la Vierge, les objectifs de son plan de salut et la signification de notre appel à son service. À travers ce témoignage de Mirjana, nous pouvons comprendre la raison des deux secrets réservés à Medjugorje. Ils apparaissent comme une secousse douloureuse, mais nécessaire, en préparation de l'événement du troisième secret qui vient directement du Seigneur, comme Mirjana donc a eu l'autorisation de nous en révéler quelques aspects. Il s'agit également d'une prise de conscience du rôle extraordinaire que cette paroisse aura au temps des secrets, lorsqu'elle sera placée, on pourrait dire, au centre de l'attention mondiale. Medjugorje est aujourd'hui encore le cœur des apparitions, et il demeurera à l'avenir. Mais il est certain que la Vierge l'a averti, le modernisme a alourdi les cœurs, permettant ainsi aux semeurs d'ivres d'accomplir sans obstacle son œuvre maléfique. Et si nous regardons cette situation, nous comprenons combien il est nécessaire, si nous regardons les situations actuelles du monde d'aujourd'hui, nous comprenons combien il est nécessaire non seulement pour Medjugorje, mais aussi pour tous ceux qui dans le monde ont répondu à l'appel de la Vierge Marie, qu'il y ait une intervention, une secousse qui vient de Dieu, pour provoquer aussi un réveil spirituel et une prise de conscience. Une prise de conscience, voilà, de ce plan extraordinaire de Marie, commencé à Fatima, pour le salut d'un monde menacé d'autodestruction. Avec le premier secret, a dit la voyante Mirjana, Satan commencera à perdre son pouvoir. Qu'on le veuille ou non, il faudra laisser place à la reine de la paix, que l'on a vainement cherché à nier, à diffamer, à effacer comme si cela était un danger au lieu d'être une aide nécessaire.
Il s'agit donc de plusieurs événements. Après donc les trois premiers secrets qui concernent Medjugorje, le troisième signe qui sera donné sur la montagne, un signe venant de Dieu, indestructible, permanent. Il y a donc encore sept autres événements qui trouvent leur correspondance biblique, dans en particulier le livre de l'Apocalypse. Ces fameux trois septénaires que nous avons dans le livre de l'Apocalypse. Les sept fléaux, les sept trompettes, les sept sceaux. Dans une lecture selon le texte de l'Apocalypse, nous pouvons considérer ces sept événements en tant que secrets, comme des sept sceaux. On parle d'abord de sept sceaux. S'il y a des sceaux, donc ça veut bien dire qu'il y a aussi l'aspect secret. Et les sceaux s'ouvrent les uns après les autres. Comme sept sceaux en tant qu'annoncé, comme les sept trompettes. On voit dans le livre de l'Apocalypse que chaque sceau ouvert, donc secret révélé, eh bien une trompette sonne. La trompette, c'est l'annonce. Et qu'est-ce qu'elle annonce, cette trompette? Eh bien, elle annonce aussi sept fléaux. Donc, à chaque fois, on retrouve l'aspect de ces sept événements scellés à travers sept sceaux. Chaque sceau qui est ouvert débouche sur l'annonce, sur une trompette, et l'annonce d'un fléau donc qui arrivera, toujours purificatoire, en vue, comme je le disais au début en introduction, en vue bien sûr de cette œuvre du triomphe du cœur immaculé de Marie, comme on l'appelle, mais c'est le triomphe de Dieu, c'est le triomphe final. C'est l'entrée dans cette ère nouvelle, une ère marquée par la paix et une ère marquée par le triomphe du Christ sur le mal d'une manière définitive. Pour chacun d'eux, les six voyants connaissent ce qui arrivera, pour chacun donc de ces secrets. Le lieu où cela se produira, le moment où cela surviendra et la durée même de l'événement. Il s'agit donc d'événements localisés dont rien ne filtre et qui restent ouverts à diverses interprétations. Même si on en a des indices, à Fatima, donc la Vierge parle de la Russie. Dans d'autres lieux, elle parle aussi de l'Europe, de Rome même. Donc la Russie, l'Europe et Rome apparaissent comme les lieux les plus probables. Pourquoi la Russie? Donc j'en vous ai déjà donné l'interprétation, ça ne s'agit pas d'une nation en lui-même, mais la Vierge Marie à Fatima parle des erreurs de la Russie, c'est-à-dire de cette idéologie qui mène la Russie. Nous sommes au début du XXe siècle et donc c'est aussi l'ère du communisme et de cette idéologie marxiste où l'homme prend la place de Dieu, l'État prend la place de l'Église. Donc pourquoi la Russie? La raison réside dans son rôle central dans les secrets de Fatima et dans ceux de Medjugorje. De plus, tant à Fatima qu'à Medjugorje, la Vierge a indiqué dans la conversion final de la Russie, l'un des signes du triomphe de son cœur immaculé. À la fin, mon cœur immaculé triomphera et la Russie se convertira. L'Europe. Pourquoi l'Europe? Bien, la raison est simple. L'Europe est le bassin du christianisme. C'est l'Europe qui a porté la foi dans le monde entier. Ensuite, en raison de la présence extraordinaire de la Vierge dans les temps modernes. Enfin, à cause de ce sceau marial que symbolise son drapeau et aussi à cause de la perte éclatante de la foi et de la croix dont l'Europe est aujourd'hui le théâtre. Tout cela nous laisse à penser que le continent européen est le lieu principal de la grande bataille entre la femme et le dragon. Rome, pourquoi Rome? Rome, c'est le centre du catholicisme. La raison tient avant tout au fait que les événements des secrets concernent l'Église, le monde, et le monde, et surtout l'Église, en particulier le pape, comme cela apparaît clairement dans le troisième secret de Fatima. De plus, depuis l'après-guerre jusqu'à aujourd'hui, la Russie porte une attention particulière à l'Italie et à Rome, consciente que son projet d'influence universelle passe par le contrôle du pontificat.
le mythe de Moscou comme héritière de Constantinople et troisième Rome demeure plus vivant et déterminant que jamais, même si les Européens et les Italiens, incrédules, peinent encore à le comprendre. La Vierge ne serait pas intervenue avec une telle intensité si l'Église catholique ne courait pas un danger aussi grave. En ce qui concerne les événements des secrets du 4e au 10e, ces fameux sept derniers secrets, comparables aux sept sceaux de l'Apocalypse, rien ne transparaît des messages de Medjugorje, sinon qu'ils concernent l'Église et le monde. Toutefois, les messages de Fatima nous laissent entrevoir qu'ils touchent à la guerre, au bouleversement de la nature, aux persécutions contre l'Église, à la mort du pape et à l'apostasie de la foi. Les événements des secrets, a dit la Vierge, se produiront nécessairement. Une exception partielle a été accordée seulement pour le 7e secret qui, d'après ce que Myriana en a révélé de la part de la Vierge, grâce aux prières des voyantes et des fidèles, ce 7e sceau, ce 7e secret a été atténué. Ces événements sont donc permis par Dieu pour transformer le monde. En effet, au temps des secrets, la gloire de Dieu se manifestera notamment à travers la prophétie des trois jours et le signe sur la colline qui ébranleront toute l'humanité. Celle-ci abandonnera les idoles pour revenir au Dieu vivant par Marie. Les événements des secrets sont déjà en train de mûrir dans l'histoire. Les voyants ne cessent de nous dire, en particulier Myriana, que nous sommes proches de ce temps. C'est pourquoi la Vierge nous invite à discerner les signes des temps, qui révèlent d'une part sa présence, d'autre part celle du dragon, libéré de ses chaînes, qui poursuit son œuvre de destruction contre le monde et contre l'Église. Il s'agit d'un combat apocalyptique qui dépasse toute compréhension, dont les protagonistes sont le ciel, la terre et l'enfer, et dont l'issue sera le salut d'innombrables âmes à la conversion, de l'humanité au Dieu vivant et vrai. Nous pouvons dire que ça sera le temps du grand triomphe de la paix sur la guerre.

La prophétie des trois jours bouleversera les peuples. Les événements par lesquels la Vierge fera s'écrouler le monde sans Dieu et ouvrira aux peuples de toute la terre un chemin de libération sous le signe sur la colline des premières apparitions est la prophétie des trois jours. Il s'agit de deux instruments uniques dans l'histoire du salut, par lesquels Dieu, à travers la Vierge Marie, manifestera sa préférence et sa souveraineté dans l'histoire. Quelque chose de semblable s'est déjà produit lorsque Dieu, dans l'histoire biblique, par l'intermédiaire de Moïse, a décidé de libérer le peuple hébreu pour le conduire d'Égypte vers la terre promise.

Il s'agit là de l'appel ultime que Dieu adresse au monde pour qu'il se convertisse. Ces prophéties concernant chaque secret sont écrites dans le rouleau de parchemin que la Vierge a donné à Mariana, et elles seront proclamées exactement telles qu'elles ont été rédigées. Selon le témoignage du Père Peter, pour chaque événement, du premier au dixième, il sera révélé au monde 3 jours à l'avance ce qui arrivera, où cela arrivera, quand cela se produira et quelle en sera la durée. Pourquoi Dieu a-t-il voulu recourir à cette prophétie pour secouer le monde et appeler à la conversion? Nous pouvons en entrevoir quelques raisons, même si nous ne les comprenons pas encore pleinement. Tout d'abord, ces événements, annoncés 3 jours à l'avance, manifestent une connaissance de l'avenir qui n'appartient qu'à Dieu. Un certain doute pourrait subsister pour les 2 premiers événements qui auront lieu à Medjugorje, puisqu'ils concernent des phénomènes naturels. Cependant, comme le souligne Mariana, les habitants de Medjugorje comprendront aussitôt qu'il s'agit des secrets. Ce sera en revanche le 3e secret, ce fameux signe sur la colline venant directement de Dieu et non de la nature ou des hommes, qui attestera l'intervention divine et concentrera l'attention des peuples du monde entier. La révélation successive des secrets du 4e au 10e ne fera que renforcer cette conviction chez les cœurs simples, tandis qu'elle accroîtra le trouble, le ressentiment et le désespoir chez ceux qui demeurent endurcis et incrédules. Pour comprendre pleinement le sens de cette intervention divine, il nous faut alors nous demander pourquoi la révélation est donnée 3 jours à l'avance. Nous savons que dans l'histoire du salut, dans l'histoire biblique, les chiffres sont importants. 3 jours, pour nous chrétiens, correspondent au jour de la Passion, à ceux qui évoquent donc la Passion au moment où le combat où le Christ et Satan atteint son sommet et où l'épreuve de la foi a ébranlé le cœur des croyants. Ainsi en sera-t-il durant ces 3 jours qui précèdent les événements annoncés. Les personnes et les peuples, là où les secrets se réaliseront, devront alors prendre position, se décider s'ils croient ou non, et en conséquence, quelle décision prendre. Prenons l'exemple du premier secret qui sera annoncé à Medjugorje. Supposons que 3 jours à l'avance soit annoncé un événement naturel comme une inondation soudaine qui submergera la localité. Que fera alors la population? Quelles consignes la paroisse donnera-t-elle à ses fidèles? Que fera le clergé lui-même? La foi ou l'absence de foi de chacun se manifestera alors avec toutes les conséquences que cela implique. Quant aux événements du 4e au 10e secret, bien qu'ils soient localisés, nous ne pouvons exclure, à la lumière de la vision décrite par Sœur Lucie de Fatima et des paroles mêmes de Jean-Paul II à Fulda, qu'il s'agisse de catastrophes immenses auxquelles il sera difficile d'échapper en 3 jours. Dans ce cas, plus que de penser au salut temporel, il faudra se soucier du salut spirituel, se repentir de ses péchés, persévérer dans la prière et se préparer à la rencontre avec le Christ. Ce qui n'est jamais arrivé dans l'histoire du salut arrivera, qu'on le veuille ou non, et il est nécessaire de s'y préparer. L'enjeu alors est immense, car il s'agit du salut d'innombrables âmes, qui dépendra des décisions personnelles. Nous sommes face ici à l'ultime appel de la miséricorde divine, déjà annoncé par Jésus lui-même à Sainte Faustine, qui nous montre la croix également comme le chemin du salut. Je vous en supplie, convertissez-vous, a imploré la Vierge Marie. Jésus, à Sainte Faustine, nous dit, profitez de ce temps de grâce de la miséricorde. Un jour viendra le temps du jugement. Alors une autre question se pose, pourquoi ne parle-t-on pas davantage des secrets de Medjugorje? Le thème des secrets suscite la curiosité, mais en même temps, il inspire de la crainte. L'Église est depuis longtemps dépositaire des secrets de Fatima, dont ceux de Medjugorje apparaissent comme le prolongement. Pourtant, ils ne manifestent pas un grand empressement à en parler, car ils annoncent la persécution de l'Église elle-même et la fameuse

0: apostasie. Nous sommes désormais à la veille des événements annoncés, révélés dans leur totalité par écrit dès Noël 1982 à la voyante Myriana. Pourtant, seul un petit nombre de fidèles de la Gospa connaît réellement le thème des secrets et s'y intéresse. À Medjugorje même, on n'en parle presque pas, et les messages de la Vierge à ce sujet sont comme passés sous silence. Cela est d'autant plus surprenant que les trois premiers secrets concernent précisément Medjugorje. Au début des apparitions, ce thème était bien présent, notamment parce que les voyants en avaient une mémoire vive. La Vierge leur ayant montré en vision une partie des événements à venir au fil des années, la Vierge elle-même a maintenu vivante la réalité des secrets, non seulement en confiant leur annonce, mais aussi à travers les apparitions annuelles à Ivanka et Yakov. Cependant, avec la cessation en 2022 des apparitions du 2 de chaque mois à Myriana, le thème des secrets s'est progressivement estompé, tandis que Medjugorje tendait à être transformé en un sanctuaire principalement dévotionnel, privé de la dimension prophétique qui le caractérise et qui en a fait une lumière irremplaçable sur l'avenir de l'Église et de l'humanité. Dans cette orientation qui met de côté les messages de la Vierge concernant l'avenir, Medjugorje perd peu à peu de son intérêt, d'autant plus que les apparitions elles-mêmes sont parfois mises en doute, à l'exception de celle des premières semaines, commencées le 24 juin 1981. Enfin, le retrait des voyants de la scène publique contribue aussi à cet obscurcissement préoccupant des avertissements du ciel. Il est vrai que ce texte du Saint-Siège, avec le nihil obstacle, constitue une reconnaissance importante, voulue par le cœur marial du pape François. Toutefois, il ne s'agit pas encore d'une reconnaissance définitive des apparitions, renvoyée à un avenir incertain. Et le thème des secrets lui-même a été absent, tant de la note officielle que de sa présentation. Alors, une question s'impose. Pourquoi le thème des secrets est-il écarté, aussi bien dans la culture laïque que dans le monde ecclésial ? La réponse n'est pas simple, car de nombreux facteurs entrent en jeu. Cependant, une clé d'interprétation peut être trouvée si l'on considère le modernisme devenu aujourd'hui une idéologie dominante. Les secrets constituent une intervention divine qui échappe au pouvoir humain et le met en crise d'une certaine manière, en révélant aussi ses limites. L'homme moderne a écarté Dieu, et cette mentalité finit par influencer même les croyants. Pourtant, Dieu existe, et depuis 2000 ans, les apparitions mariales existent également. Il faut donc croire et faire face à cette réalité. Pour notre génération, qui a si longtemps méprisé les signes de la présence de la Vierge, cette confrontation risque aussi d'être particulièrement amère. Alors, ouvrons notre cœur et préparons-nous, et laissons le Seigneur agir comme maître du temps et de l'histoire, sachant qu'il nous conduit vers le salut, qui nous conduit à la plénitude vers laquelle il veut aussi conduire toute l'humanité. Voilà, chers auditeurs, eh bien, je vous souhaite une bonne continuation et vous donne rendez-vous la semaine prochaine pour poursuivre notre émission Eschatologie et prophétie. Bonne semaine à vous tous.
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0: Gloire au Père et au Fils et au Saint-Esprit, pour les siècles des siècles. Amen.
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3: Chers auditeurs de Radio Espérance, pour le temps d'enseignement de ce mardi 12 mai, je vous propose d'écouter le Père Benoît Joseph qui va nous parler de la pauvreté et de l'écologie, respecter la création. Cet enseignement, il l'avait donné à l'occasion du pèlerinage de la communauté des Béatitudes, c'était à Lourdes en 2019.

Cet enseignement est principalement tiré de l'encyclique de notre pape François Laudato Si. Une encyclique qu'il faut lire, relire, tellement qu'il est profond, tellement qu'il nous dit, nous donne des indices pour bien aborder le monde de demain. Il peut sembler audacieux de lier la béatitude des pauvres de cœur avec la parole du pape François sur l'écologie, mais pourtant, il y a vraiment un lien très fort entre cette béatitude et ce que nous propose le pape François dans son encyclique. Parce que le pape François ne cesse de montrer qu'il y a une convergence entre les deux. C'est-à-dire que les pauvres de cœur sont ceux, justement, qui pratiquent la sobriété, qui pratiquent et qui vivent l'humilité mise en lumière, justement, dans l'encyclique Laudato Si. Donc, le petit enseignement que je vous propose aujourd'hui aura deux parties. Généralement, il devrait en avoir trois. Si on est un bon enseignant, il y en a trois. Mais comme je ne suis pas un bon enseignant, donc j'en ai deux seulement. Voilà. Donc, la première partie, ce sera d'approfondir des parties de l'encyclique du pape François, de voir comment, justement, qu'est-ce que l'Église dit sur cette perspective de la sobriété heureuse et d'une écologie large pour notre temps. Et enfin, on va faire un petit travail pratique à la fin, si vous voulez, pour comment adopter des nouveaux comportements de consommation. Parce que c'est de cela qu'il s'agit précisément, des comportements de on doit changer nos comportements de consommation. Donc, je m'adresse à une population occidentale. Si j'étais en Afrique, je parlerais probablement différemment, avec les mêmes pointes, mais d'une manière différente, évidemment. C'est-à-dire, je m'adresse à des personnes dont nous avons tout à notre portée, ou presque, hein, où nous pouvons consommer, non seulement consommer, mais surconsommer. Des sociétés dans lesquelles où on a une facilité de gaspiller. Donc, voilà. C'est avec toute dans le terme anglais, background, hein, voilà, tout cet arrière-pensée, voilà. Donc, la première étape dans laquelle le pape François veut nous faire entrer, c'est une étape qu'on connaît très bien dans la foi chrétienne. C'est une expérience de conversion. Une expérience d'un changement du cœur. Entrer dans une perspective nouvelle sur l'écologie ne peut venir que par une conversion du cœur. Dans la sixième partie de son encyclique, le pape François va écrire cette phrase très simple. « Beaucoup de choses doivent être réorientées dans nos sociétés, mais avant tout, l'humanité a besoin de changer. » L'humanité a besoin de changer. Quand on parle d'humanité, on parle d'humains. Les humains doivent changer. Ce ne sont pas les éléphants, ce ne sont pas non plus les rhinocéros d'Afrique, ni nos chiens qui doivent changer. C'est l'être humain qui doit changer, qui doit se convertir de nouveau. C'est dire combien la conversion concerne chacun de nous. La conversion, ce n'est pas pour mon mari ou ma femme, ce n'est pas pour mon voisin. C'est très important pour le pape. C'est pour moi. Je dois changer. Ah, ce ne sont pas les autres. Une conversion vers une plus grande joie. Et là, je vais vous donner le mot-clé du pape François. Vers un plus-être et non pas un plus-avoir. Vers un plus-être et non pas un plus-avoir. Et là, nous touchons le cœur de l'encyclique, le message le plus fort que le pape François veut dire à toute l'humanité, parce que cela concerne tout homme, plus être et non pas plus savoir, parce que tous les hommes cherchent à plus savoir. On est tous comme ça, on est tous inclinés vers cela, et le pape veut nous incliner vers un plus être. Donc, pour le pape François, la crise écologique est un appel à une profonde conversion intérieure. Bon, encore ce mot.
conversion. Pourtant, il me semble qu'on est assez converti. Eh bien non, pour le pape François, on n'est jamais assez converti. Vous savez, il y a des siècles, les prophètes interpellaient les Hébreux. Hein, si vous lisez tout l'Ancien Testament, ils les interpellaient à la conversion afin que le peuple puisse correspondre davantage à l'amour de Dieu, correspondre davantage à la loi que Dieu lui donnait. Alors Dieu envoyait des prophètes pour lui rappeler à sa mémoire. Et on sait ce que les prophètes faisaient, on sait ce que le peuple faisait, on tuait les prophètes. Ah, ce que vous nous dites, ça nous dérange. Et on les tuait. Aujourd'hui, dans un certain sens, c'est comme si notre terre était aujourd'hui un cri prophétique pour nous. Comme si la terre nous disait « Ouhou, SOS, je respire plus, j'ai un peu trop chaud, j'ai mal. » C'est la terre, notre terre, qui est pour nous un cri prophétique. Et là, attention, je ne divinise pas la terre. Je ne fais pas de la terre une déesse. La terre n'est pas ma mère. Je viens de Dieu, je retournerai à Dieu. C'est très important. Mais à travers la création, Dieu est en train de crier. C'est comme si vous alliez chez votre voisin qui a un beau jardin. Et vous commencez à marcher dans ses plates-bandes. Vous écrasez les belles fleurs qu'il a plantées. Vous avez un beau foyer dans votre maison. Vous coupez son arbre pour faire du bois pour votre foyer. Il va commencer à crier, le monsieur, votre voisin. C'est ça qui va se passer. Il va crier. La terre, c'est comme si à travers elle, Dieu criait pour nous. Mes enfants, que faites-vous? Et cela a été explicitement exprimé en 2002 par les évêques australiens, par leur rencontre à Canberra, lorsqu'ils ont écrit au peuple de Dieu en Australie. Ils ont écrit ceci. Pour réaliser cette réconciliation, nous devons examiner nos vies et reconnaître de quelle façon nous offensons la création de Dieu par nos actions et notre incapacité à agir. Les évêques parlent d'une réconciliation. L'homme doit se réconcilier avec son environnement naturel. C'est intéressant. Alors, comment on peut opérer, justement, cette réconciliation? Pour opérer une réconciliation, vous le savez très bien, il faut d'abord reconnaître sa culpabilité, sa responsabilité. Hein? Si je donne un coup de poing au monsieur qui est là en face de moi, ça lui fait mal et il me dit « Tu m'as fait mal. » « Ah oui? Ah bon? Ah ben, je te demande pardon. Je reconnais que j'ai peut-être fait quelque chose de mal. » Il faut reconnaître la première étape de la conversion du cœur dont le pape nous demande. C'est une prise de conscience de notre responsabilité personnelle, bien sûr aussi collective, mais de notre responsabilité personnelle. Cette conversion implique donc de reconnaître nos propres erreurs, nos péchés, nos négligences. Et le pape va mettre même un mot terrible, nos vices. Ce qu'on appelle, dans le petit langage courant, nos petits péchés mignons. Voilà. Et de se repentir de tout cœur afin de changer intérieurement. Vous savez, dans le sacrement du pardon, vous connaissez tous la dernière étape du sacrement du pardon. Hein? Il y a d'abord l'aveu, vous avez le regret, l'absolution, et la dernière partie du sacrement du pardon? La pénitence, qu'on appelle la réparation. Hein? Donc, il faut pouvoir réparer. Et pour réparer, il faut un mouvement qui est celui d'avoir le regret d'avoir fait le mal. C'est la toute première étape de la conversion vers la béatitude des pauvres de cœur. Qui d'entre nous est capable de se dire à soi-même et devant le Seigneur, « Oui, j'ai contribué à la crise écologique que nous vivons aujourd'hui. » De pouvoir le dire, mais en toute simplicité. « Oui, j'ai une part de responsabilité. Je ne suis pas le seul coupable. »
mais j'ai ma part de responsabilité. Il y a là le premier pas vers la conversion dont nous parle le pape François, qui est une responsabilité dans le désordre actuel. Il utilise des mots forts, le désordre actuel qui touche la création. C'est le premier pas vers la conversion, vers le changement du cœur dont nous parle le pape François. C'est de reconnaître ma part dans ma façon de consommer, peut-être même de surconsommer. Ce n'est pas seulement ma faute. C'est important de pouvoir se dire ça aussi. Je porte pas le péché du monde comme le Christ l'a porté. Non, j'ai ma part. Mais j'ai une part, si petite soit-elle, dans la crise que nous vivons. Et me convertir peut alors contribuer à alléger la souffrance qu'engendre le dérèglement climatique et de changer même mes modes de consommation. Je sais très bien qu'on peut se dire, qu'est-ce que ça va changer si moi je commence à changer un petit peu ma façon de consommer? Bien, la réponse, elle est très simple, c'est Mère Teresa qui l'a donnée. Mère Teresa, on lui a posé la question. Mais vous faites des choses extraordinaires, Mère Teresa. Hein? C'est extraordinaire tout ce que vous faites, les mouroirs que vous ouvrez. Et Mère Teresa avait la conscience vive que ce qu'elle faisait était une goutte d'eau dans l'océan de la pauvreté du monde. Et pourtant, elle dit, mais cette goutte d'eau que j'apporte est fondamentale, nécessaire pour faire que l'océan soit rempli, finalement. Hein? Et donc, ma part, ce que toi, tu vas, là où tu vas te laisser transformer, va être un apport pour l'humanité tout entière, pour le bien des générations futures. Je sais que c'est une goutte d'eau devant l'immensité des questions qui se posent à nous aujourd'hui, mais notre part additionnée à toutes les parts vont faire que cela aura un impact. C'est là toute notre responsabilité. Donc, ce qui compte est de se convertir personnellement et ne pas attendre que les autres se convertissent avant moi. C'est tellement important. C'est Dieu qui me regarde. Et c'est moi qui regarde vers Dieu en lui disant, Seigneur, oui, c'est peut-être mon tour maintenant. À mon tour de changer. Donc, le pape va nous inviter dans cette conversion à adopter des attitudes, à renouveler certaines attitudes dans notre vie. À cette première prise de conscience donc de la conversion, nous allons entrer justement sur le chemin de la béatitude des pauvres de cœur. Cette béatitude des pauvres de cœur va demander dans un premier temps la gratitude et la gratuité. Prendre conscience que la création est un don. Je vous apprends pas grand-chose, hein? Non, je sais que je vous apprends. Je ne veux rien vous apprendre cet après-midi. Mais de resituer la terre, l'environnement dans lequel nous sommes, est un don de Dieu. Ça nous est donné gratuitement de la part de Dieu. Non seulement de la part de Dieu, mais de l'amour de Dieu. Ça provient de l'amour de Dieu. Comme un papa et une maman va habiller son petit enfant, va lui donner à manger. C'est l'amour qui déborde. Et c'est tellement important d'entrer, et le pape nous demande à tous les chrétiens de se replacer dans une attitude de gratitude envers le Créateur, envers notre Père. C'est un positionnement très important de remercier Dieu, d'être dans l'action de grâce envers celui qui nous a donné la vie, envers celui qui nous a tout donné. Mais aussi la gratuité. La création est un don. Elle est pour tous. Elle est à tous. Bien sûr, chacun
a pu avoir un lopin de terre ou son appart, ainsi de suite, ce qui est normal. Le pape François ne dénonce absolument pas cela. Mais il veut nous faire comprendre aussi que c'est important que ce don qui est gratuit, nous puissions nous aussi développer des attitudes de gratuité. Des attitudes même de gratuité dans le renoncement. Ça, c'est étonnant. Apprendre à renoncer gratuitement à certaines choses. Mais non seulement à renoncer gratuitement, mais aussi des attitudes de générosité gratuite vers son frère, vers sa sœur, vers les autres. Gratitude et gratuité. Une deuxième attitude à renouveler, la conscience amoureuse de ne pas être déconnecté des autres. Tout le monde me dit souvent cela, ce que notre monde est devenu individualiste. Et ça, c'est quand même génial. Hein? Avec ça, je peux vivre tout seul. C'est vrai. Hein? Je peux même démarrer à distance mon riz. Mais c'est vrai. Mon frère, il a une maison connectée. Son chauffage s'allume tout seul. La dinde dans le four s'allume quand il appuie sur le bouton, quand il est au travail. C'est extraordinaire. Hein? Et pourtant, et c'est extraordinaire parce que Mgr Gobillard nous disait cela dans son enseignement, derrière ça, ça a pris des centaines de personnes pour faire ça et pour faire les applications. Mais finalement, on n'est vraiment pas tout seul. Hein? On a besoin des autres. Donc, notre monde individualisé aujourd'hui nous invite à une conversion vers les autres. Le pape François demande cela aux chrétiens. Qu'il y a un lien intime entre tous les êtres humains. Peu importe notre culture, peu importe notre nationalité et peu importe notre religion. De ce côté-là, nous sommes tous d'une seule et même famille. C'est pour ça que le pape François a développé ce fameux concept de la maison commune. Notre maison commune. Reconnaître que nous formons, et c'est l'expression du pape François, une communion universelle. Parce qu'on est tous pareils. On est des êtres humains. Nous avons tous un nez, une bouche, un corps. Nous sommes tous pareils. Même si moi j'ai le nez tordu, l'autre est plus grand, l'autre est plus mince, l'autre est plus lourd, ainsi de suite. Mais nous sommes tous les mêmes. Et dans ce sens, nous sommes vraiment, pour le pape François, une seule famille. Nous sommes tous nés du même Père, celui qui est le principe de la vie. Il est le principe de la vie. L'univers et tout ce que nous connaissons aujourd'hui est sorti de lui, de son amour infini. Parce que Dieu voulait être en relation avec ce qu'il crée. Que tout ce qui existe trouve sa cause première dans le Créateur. Et toute chose trouve sa cause première dans le Créateur. Et de ce fait, nous dit le pape François, toute créature, selon la compréhension de saint François d'Assise, reflète quelque chose de Dieu et a un message à nous enseigner. Créature, non pas dans le sens de personne. Créature, l'arbre, le soleil, la pluie, voilà. Toute créature a à nous parler de Dieu. Et là, ce n'est pas faire du soleil un Dieu, ce n'est pas faire du lac une divinité. C'est de reconnaître à travers la création l'empreinte, comme le dit Saint Paul,
de la présence de Dieu, de la marque de celui qui a créé toute chose. De même, si Dieu a voulu marquer la création par sa présence, il devenait logique que Dieu se fasse chair et qu'il habite parmi nous et qu'il devienne l'un de nous. Il devenait naturel pour lui, après avoir créé toute chose, de venir au milieu de sa création, de prendre chair lui aussi. Telle est la beauté de Dieu, telle est sa grandeur. Le Créateur a créé le monde en y inscrivant un ordre et un dynamisme que l'être humain n'a pas le droit d'ignorer, nous dit le pape François. Je répète cette phrase. Le Créateur a créé le monde en y inscrivant un ordre et un dynamisme que l'être humain n'a pas le droit d'ignorer. Il ne dit pas changer, d'ignorer. On doit apprendre à connaître tout cela. Pour le pape François, il est donc toujours possible de développer à nouveau la capacité de sortir de soi vers les autres. Sans elle, sans cette sortie de soi, on ne reconnaît pas la valeur propre des autres créatures. On ne se préoccupe pas de protéger quelque chose pour les autres. On n'a pas la capacité de se fixer des limites pour éviter la souffrance ou la détérioration de ce qui nous entoure. L'attention aux autres. Le pape François veut comme nous détourner de nous-mêmes, de mon bien propre. Sortir de l'individualisme, c'est me tourner vers les autres, tout comme Dieu est en permanence tourné vers les hommes, vers son Fils, vers le Saint-Esprit. Vous savez, on va peut-être être étonné, mais je pense que dans le ciel, il n'y a pas de miroir. Il n'y a aucun miroir. On ne pourra pas se regarder. Jamais. On va se voir dans le Père et le Père va se voir en nous. La Trinité va nous regarder. Le Père, le Fils, l'Esprit Saint se verront en nous et nous nous verrons en eux. C'est ce retournement que le pape essaie d'impulser à toute l'Église par cette encyclique. Et qu'il est convaincu que cela est possible. Ça ressemble à l'homélie de Mgr Gobillard ce midi, hein, à la messe. Ne soyez pas inquiets. Dieu va donner à l'homme la force de pouvoir se retourner vers les autres et de moins se regarder personnellement. Ainsi, quand nous sommes capables de dépasser l'individualisme, nous dit le pape François, un autre style de vie peut réellement se développer et un changement important devient possible dans la société. Vous entendez bien, hein? Se tourner vers les autres va amener un autre style de vie. C'est ce que le pape nous dit. Ça, c'est la conscience amoureuse de ne pas être déconnecté des autres créatures, mais d'être unis les unes aux autres. Ensuite, le pape, dans ses attitudes renouvelées qu'il nous propose, il veut nous proposer une spiritualité des pauvres de cœur. Une spiritualité des pauvres de cœur. L'Évangile, c'est notre trésor, les chrétiens. Hein? C'est vraiment notre trésor, c'est vraiment notre richesse. Le Christ pauvre est le chemin par excellence pour nous montrer la route à suivre. Le Christ s'est fait pauvre. Au long des siècles, l'Église nous a montré une spiritualité qui propose une autre manière de comprendre la qualité de vie. Ça, c'est un mot sacro-saint aujourd'hui dans nos sociétés, la qualité de vie. Moi, je viens du Québec. Et ça fait, quand j'avais 15 ans, on parlait de la qualité de vie. Et aujourd'hui, c'est plus que fondamental, ça a irrigué le monde. La qualité de vie. Alors, qu'est-ce qu'on met
sous cette qualité de vie. Le pape François nous dit, l'Église nous a montré une spiritualité qui propose une autre manière de comprendre la qualité de vie et encourage un style de vie prophétique et contemplatif. Prophétique et contemplatif, deux mots clés. Capable d'aider à apprécier profondément les choses sans être obsédé par la consommation. Et là, le pape, petit à petit, nous amène sur la voie d'une autre façon de consommer. Où je vais mettre mon être? Le pape François appelle cette spiritualité de la conviction, et ça, c'est le leitmotiv que vous devez apprendre par cœur, que moins est plus. Moins est plus. Ça, c'est la transversalité de toute l'encyclique. Moins et plus. Moins et plus. Ah. En d'autres termes, nous dit le pape François, la spiritualité chrétienne propose une croissance par la sobriété et une capacité de jouir avec peu. Une capacité de jouir avec peu. Le pape ne nie pas qu'on a le désir de jouir, de savourer, de goûter. Mais que voulons-nous goûter? J'ai toujours été frappé à chaque fois que je vais en Afrique, parce que ma fonction m'amène à aller très souvent en Afrique, et dans nos maisons, de voir les enfants qui sont là et qu'ils ont une vieille roue, un vieux pneu, et avec ça, ils s'amusent toute la journée. Un vieux pneu! Ça roule, ils se lancent ça pendant toute la journée. Ah, c'est bouleversant. Et ils ont ri, les enfants. Le pape nous dit, la spiritualité chrétienne propose une croissance par la sobriété et une capacité de jouir avec peu. C'est un retour à la simplicité qui nous permet de nous arrêter pour apprécier ce qui est petit. Pour remercier des possibilités que la vie offre, sans nous attacher à ce que nous avons, ni nous attrister de ce que nous ne possédons pas. Ça, c'est des phrases qu'on peut lire avant de se coucher tous les soirs. Et même en se levant le matin, hein, parce que ça aura un impact sur notre consommation de la journée, inévitablement, hein. Voilà ce vers quoi le pape nous tend petit à petit. Le mot sobriété est donc un mot-clé pour notre pape et ce mot sobriété se traduit par « moins et plus ». Il met bien en relief la spiritualité des pauvres de cœur, se réjouir avec peu. On peut vivre intensément avec peu, nous dit le pape François, surtout quand on est capable d'apprécier d'autres plaisirs. Et qu'on trouve satisfaction dans les rencontres fraternelles et humaines, dans le service des autres, dans le déploiement de ses charismes, dans la musique et l'art, dans le contact avec la nature, dans la prière. Ça, c'est pas moi, je peux pas dire des belles phrases comme ça, c'est le pape François, hein? C'est à la page 109 de l'encyclique Laudato si, voilà. Donc, on peut vivre intensément avec peu, surtout quand on est capable d'apprécier d'autres plaisirs et qu'on trouve satisfaction dans les rencontres fraternelles, les rencontres humaines. L'autre mot clé qui est lié à la sobriété est l'humilité. Il est impossible de faire grandir la béatitude des pauvres de cœur sans l'humilité. L'humilité qui nous fait reconnaître Dieu comme créateur, d'abord. Je ne vous parle pas de l'humilité entre nous. Non, l'humilité est de voir qu'il y a quelqu'un au-dessus de nous, qu'il y a un créateur et qu'il a ordonné toutes choses pour nous, pour notre bien et qui est le dispensateur de toutes choses. C'est lui qui a établi lui-même l'ordre des choses et que nous sommes ses créatures bien-aimées. Consentir à être des créatures, que nous avons été créés.
même s'il y a des courants aujourd'hui qui affirment haut et fort que nous sommes omnipotents, que l'homme est issu de la nature, des éléments du monde, et que l'homme décide par lui-même toute chose. Oui, c'est vrai que l'homme peut décider par lui-même. Il a cette capacité. Mais comme nous sommes marqués par le péché, nous sommes très souvent désorientés. Nous désorientons ce que Dieu a orienté. C'est une disposition profonde du cœur, l'humilité, qui place Dieu au centre. Le pape François nous dit, « Il n'est pas facile de développer cette saine humilité, ni une sobriété heureuse, si nous nous rendons autonomes, si nous excluons Dieu de notre vie, et que notre moi prend sa place. Si nous croyons que c'est notre propre subjectivité qui détermine ce qui est bien ou ce qui est mauvais. » Page 110 de l'encyclique Laudato si. C'est extrêmement important. Si Dieu n'est pas le centre, mon centre risque d'être moi. Je risque d'être le centre. Et c'est souvent le danger avant que les autres deviennent le centre de ma vie. Ça, c'est difficile. Dieu est celui qui rend l'homme capable de se tourner vers les autres, comme lui, il est tourné vers les autres. Donc, l'humilité est vraiment un recentrage vers Dieu, vers le Créateur de toutes choses. Et donc, dans l'encyclique, on le voit très bien, le pape montre fortement que l'humanité doit remettre Dieu au centre. Et là-dessus, on est prophétique. Vive notre foi. Là, on est prophétique. Et il faut maintenir, même si parfois c'est difficile, même si on a l'air de des rétros. Mais à un moment donné, les vintage, ils vont être à la mode. Hein, le vintage est à la mode aujourd'hui, vous voyez bien. Hein, les vélos vintage, les voitures vintage, voilà, on fait du vintage aujourd'hui. Mais il est possible qu'un jour, la foi devienne aussi vintage et qu'on va y revenir. Oui, il ne faut pas désespérer. Il faut garder notre foi, prier, intercéder auprès du Seigneur, lui demander qu'il soit vraiment notre centre et que ce soit lui qui oriente notre vie. Spiritualité du cœur de pauvre. Voilà le panorama en profondeur de l'encyclique. Comment maintenant cela peut avoir un impact dans ma vie quotidienne, dans ma façon de consommer? Le pape François a donc montré que la conversion peut engendrer un changement radical sur l'environnement dans lequel nous vivons, par la spiritualité justement de la sobriété et de l'humilité. Consentir à avoir moins pour être plus, pour être plus riche de d'autres qualités, d'une autre richesse dans ma vie. De cette spiritualité des pauvres de cœur peut naître des comportements qui impacteront mon empreinte sur l'environnement. En fait, il s'agit de traduire par de nouvelles habitudes notre manière d'être et de consommer. C'est là que la conversion du cœur va se traduire, dans des actes concrets, nouveaux. C'est par un changement de notre cœur, une nouvelle conversion envers Dieu, que nous pouvons trouver la force et la motivation pour changer. Vous savez, on ne peut pas changer par notre simple volonté. On n'y arrivera pas. Ou bien c'est les événements qui vont nous y pousser. Hein? Moi, je suis toujours émerveillé lorsqu'il y a des cataclysmes dans notre monde, l'élan de solidarité qui arrive. Donc, il y a
Tout est là. Même les lois les plus contraignantes dans notre société française ne parviendront pas véritablement à limiter les mauvaises habitudes envers la création. Il faut une conversion, nous dit le pape. C'est ce que le pape François met en lumière en disant « Pour que la norme juridique produise des effets importants et durables, il est nécessaire que la plupart des membres de la société l'aient accepté grâce à des motivations appropriées et réagissent à partir d'un changement personnel, d'un choix délibéré. » C'est une autre façon de parler de la conversion par la sobriété et l'humilité. Comme nous sommes dans un contexte de très grande consommation, pour le reconnaître, nous sommes dans ce contexte. Nous sommes nés là-dedans. On est bombardés tous les jours par toutes les pubs. J'ai fait des études de marketing avant de devenir prêtre. C'est très facile de manipuler les gens. C'est assez simple. Bon, c'est complexe en même temps, mais il s'agit de bombarder aux bons endroits et puis ça produit un effet. Et vous le savez tous. Il faut quand même se protéger un petit peu. Donc, on est dans un contexte de grande consommation et de bien-être à portée de main qui rend difficile le développement d'autres habitudes. Il nous faudra puiser au cœur de la conversion en Dieu pour opérer le changement dans notre vie et d'aller chercher dans l'humilité de Dieu pour que nous puissions nous aussi adopter des nouveaux comportements. Et c'est pourquoi c'est très frappant, hein? On parle aujourd'hui de la grande distribution, on parle des grands magasins, on parle des grandes enseignes, tout est grand. Alors que le mouvement inverse que le pape nous propose, c'est petit. C'est petit. Les magasins bio sont petits. Les circuits courts. C'est tout un autre langage. Et c'est aimer ce qui est petit, ce qui est sobre, ce qui est simple. C'est un bouleversement de société que le Seigneur et que le pape François nous proposent. Juste le simple fait de ce vocabulaire est très évocateur. Ce qui est donc à notre portée, c'est d'accomplir le devoir de sauvegarder la création par de petites actions quotidiennes. Mais peut-être parmi vous, il y en a qui pourront en faire des grandes parce qu'ils ont des grandes responsabilités qui leur permettent de pouvoir agir ainsi. Mais la majorité d'entre nous, on va commencer par des petites actions. Là-dessus, il faut prendre exemple sur les alcooliques anonymes. Cette pédagogie des alcooliques anonymes est la plus belle. Vous savez, les alcooliques anonymes, quand on les accompagne, j'en ai accompagné, j'accompagne des gens qui ont des membres de leur famille alcoolique. L'alcoolique anonyme, il doit regarder, il doit se dire dans un premier temps que seul Dieu peut lui donner la force. En tout cas, sa puissance supérieure qu'on appelle. Et après cela, il doit voir ses petites forces. Il doit se dire le matin en se levant, voilà, dans les 15 prochaines minutes, je ne boirai pas. Il fait le choix, 15 minutes. S'il pense que c'est assez pour lui. Pour un autre, ça sera 30 minutes. Pour un autre, une demi-heure, une heure. L'autre, 2 heures. L'autre, la journée. Mais il faut commencer petit. Toujours petit. Et qui permet après ça d'aller plus loin, d'aller dans des actes encore plus grands. Donc, les actions quotidiennes simples et petites qui ont pourtant un très grand impact. C'est le principe de la goutte d'eau de Mère Teresa, hein, que je vous ai parlé tout à l'heure. Il ne faut pas penser que ces efforts ne vont pas changer le monde. Je vais vous dire qu'ils vont changer le monde parce qu'ils vont vous changer. Et c'est ça qui est fondamental. C'est que je change. C'est ça que le Seigneur attend de moi. Le pape François va dire ceci, ces actions répandent dans la société un bien qui produit toujours des fruits au-delà de ce que l'on peut constater. Au-delà de ce que l'on peut constater.
parce qu'elle suscite sur cette terre un bien qui tend à se répandre toujours, parfois de façon invisible. C'est vers ce bien que nous voulons être tendus pour les prochaines générations qui sont déjà là. Et c'est pourquoi je voudrais vous proposer maintenant une petite démarche sympathique sur notre façon de consommer. Alors, je vais vous passer une feuille. Alors, j'aurai besoin... voilà, si vous voulez bien. Peut-être qu'il n'y en aura pas pour tout le monde. Je ne me rappelle pas combien j'en ai fait. Voilà, sur cette feuille, c'est comment je consomme. Qu'est-ce qui se passe quand j'ai besoin de quelque chose? Quand je veux acheter quelque chose? Voilà. Hein? C'est ce que vous allez trouver. Vous allez trouver tout simplement un petit plan qui va vous permettre d'évaluer et de mesurer le comment je vais consommer. Alors, la première question qui se pose toujours quand on a besoin de quelque chose, on va se dire « Pourquoi? Hein? Est-ce que j'en ai besoin? Ou est-ce que j'en ai envie? » Ah! Ben oui! Hein? C'est pas méchant d'en avoir envie. Bon, il faut le dire. Mais il faut connaître la distinction entre les deux. Il y a un besoin réel ou c'est pour une envie. Voilà. Ah, oh, ces chaussettes sont tellement belles. Ah, oh, puis sont en plus en réduction. Ah, oh, ben attends, je vais les acheter. Voilà. Hein. Voilà. Oh, on est en plein été, en plus. Donc, ce petit schéma, on va essayer de le comprendre pour voir un peu combien, au bout, est-ce que c'est vraiment ce qu'on a vraiment besoin d'acheter? Voilà, c'est ça. Donc, si c'est un besoin, hein, si c'est un besoin, donc, il y a deux questions qui se proposent à moi. J'en ai pas ou j'en ai plus du papier de toilette. Ça peut être utile. Ou j'en ai déjà, mais. Ça arrive souvent aussi. D'accord. Donc, si j'en ai pas ou j'en ai plus, faut que je regarde, est-ce que c'est un usage régulier, quotidien, que j'en ai besoin souvent, ou c'est un usage ponctuel? J'ai besoin d'une perceuse, je suis en train de faire des travaux, monsieur fait des travaux dans sa maison, il n'y a pas de perceuse. Ben, je vais aller acheter une perceuse. Vous savez que les études montrent que ceux qui achètent une perceuse vont les utiliser 13 minutes dans toute leur vie. Est-ce que ça vaut la peine d'acheter une perceuse? On peut se poser la question. C'est rigolo quand même, hein? Il y en a qui ont fait des études là-dessus. Bon. Alors, si c'est ponctuel, je prends l'exemple du ponctuel de la perceuse. Alors, je peux me dire, c'est peut-être, je vais l'emprunter. Je vais aller voir mon voisin, un copain. Je vais lui emprunter sa perceuse. Je pense que beaucoup d'entre vous faites déjà ça. Alors, mais si c'est impossible, parce que j'habite dans la campagne et mon premier voisin est à 13 kilomètres puis je le connais pas. Alors, je vais essayer d'aller en louer un. Et j'arrive pas à en louer un. J'en trouve pas. Bon, c'est impossible. Alors, je vais peut-être en acheter un, mais d'occasion, pour donner une deuxième vie à cette perceuse, au lieu d'en acheter une neuve. Alors, je regarde sur le Bon Coin, bien sûr. Je regarde sur le Bon Coin, je regarde, Madame Untel a une perceuse à 5 euros. Excellent! J'appelle la petite dame, vous l'avez? Parfait! Très bien, j'achète la perceuse. Voilà. Mais il n'y a pas de perceuse sur le Bon Coin. Ben là, en dernier recours, t'es obligé d'acheter. D'accord? Mais vous avez vu tout le cheminement avant. Si c'est un besoin régulier, bon... Est-ce qu'il y a des alternatives au papier de toilette? Hein? Donc, je vais aller acheter du papier de toilette. Hein? Donc, je vais acheter du papier de toilette. Là, c'est pour vous faire rire. Mais il y a peut-être d'autres besoins réguliers.
hein, où on peut se dire qu'il y a peut-être une alternative. Alors, si j'en ai déjà, mais ça c'est souvent aussi dans notre vie. Si j'en ai déjà un, je veux un chemisier. Voilà. Hein? J'en ai, mais je suis passé l'autre fois dans le magasin et puis il y avait en plus 50%. T'imagines? Non, mais tu vas pas laisser passer une bonne affaire comme ça. Alors là, justement, c'est de voir c'est quoi la vraie raison. J'ai envie de renouveler. Bon, ben là, ça va du côté de l'envie. C'est plus un besoin. Hein? Faut bien comprendre. J'en ai déjà, mais celui que j'ai, c'est pas vraiment fonctionnel. Hein? J'ai un mariage. J'ai la robe, j'ai une belle robe qui date de 7-8 ans, ou un monsieur, un beau costard qui date de 7-8 ans, mais j'ai un peu pris du poids. Bon, je sais que ça vous arrive pas à vous, mais bon. Il est plus adapté, hein? Voyez-vous? Donc, je vais regarder. Est-ce que je peux trouver autre chose, louer quelque chose au lieu d'acheter? Parce que tu sais très bien que ton costard, tu vas peut-être l'utiliser encore 4-5 fois parce que tu vas peut-être encore prendre du poids ou... Non, mais c'est pour vous dire, on va aller vers la facilité. Hein? Ou bien, ma perceuse, elle marche pas bien. Alors, je vais peut-être aller la faire réparer au lieu de dire, oh non, c'est trop compliqué, je vais aller en acheter un autre. De toute façon, c'est tellement pas cher. Hein? C'est le prix d'une neuve, la réparer. C'est ça qu'on se dit. Mais on se rend pas compte que quand j'achète une neuve, il y a combien de kilomètres de CO2 que, avant que le produit arrive dans ma main, c'est passé par la Chine, c'est passé par là-bas, les matières premières sont arrivées là-bas. On s'imagine pas l'empreinte écologique qu'il y a sur l'outil que je vais utiliser. C'est ça qu'il faut comprendre. Et pour ça, se dire, peut-être vaut mieux que je la fasse réparer, ma perceuse. Je vais juste à côté. Voyez-vous? Donc, si c'est impossible, on va essayer d'en trouver une d'occasion, ou on va essayer de trouver un costard d'occasion. Hein? Voilà. Mais il faut trouver des solutions. Ça, je sais très bien que ça peut vous offusquer, ce que je dis. J'en ai pleinement conscience. Mais je fais juste répéter ce que le pape est en train de dire. Voilà, c'est juste ça. Moi, je fais juste un petit écho. Hein. Vous pourrez me lancer des bananes, des tomates tout à l'heure, mais c'est un changement d'attitude profonde. Qui d'entre nous est prêt à aller dans troc machin pour aller s'acheter des vêtements ou au lieu d'aller acheter du neuf, d'utiliser d'occasion? Ça, voilà. Ça vous montre le petit schéma, hein?

dire tout de suite, hein. Il y a des besoins, ça c'est plus simple, mais on peut avoir envie. Bon, là on va pas se culpabiliser parce qu'on a envie. Alors, mais on peut se poser la question, qu'est-ce que cet objet me permettra de vivre? Hein? Si j'ai cette super robe que j'ai vue en un solde. Ou bien ce vélo que j'ai repéré là, chez Decathlon, là, qui est... Ah, voilà. Donc, je peux regarder, et finalement, pas grand-chose. Alors, OK, ça s'arrête là. Mais, des trucs cool. Hein? Vous avez vu que c'est pour les jeunes, hein? Vous avez bien repéré. Hein? Ça va me faire vivre quelque chose de super sympa. C'est pas mauvais en soi. D'accord? Mais je dois quand même me dire, est-ce que mon envie est supérieure au coût écologique? Ah! Là, ça commence à devenir sérieux. C'est difficile à savoir. Non, c'est pas si difficile que ça à savoir. L'autre fois, ils ont montré un jeans. Jeans en solde. Ben, je vais être un peu à la mode, je renouvelle ma garde-robe, ça fait du bien. Le jeans en solde. 15 000 kilomètres. Avant d'arriver au magasin, il a franchi 15 000 kilomètres. Entre le coton pris dans tel pays, transféré dans tel autre pays, manufacturé là-bas, revenu ici, après c'est le transitaire, ensuite revenir jusqu'au magasin. 15 000 kilomètres. Il y a un coût écologique. On ne peut pas dire qu'il n'y a pas de coût écologique. Il y a un coût, frères et sœurs. Et c'est cela que le pape veut mesurer. Le pape demande même dans son encyclique que si on veut créer quelque chose de nouveau, on doit le voir de ses débuts jusqu'à son recyclage total et à calculer son empreinte écologique pour se dire est-ce que c'est vraiment un bon produit, oui ou non. Donc dans notre consommation aujourd'hui, il est nécessaire de se dire j'ai envie, c'est vrai. J'ai encore des chaussettes, j'ai suffisamment de chaussettes, mais celles-là, elles sont belles parce qu'elles ont des petits cœurs dessus, rouges en plus. Ça irait bien avec mon petit haut, je sais pas quoi. Voilà. On s'amuse, hein, mais pour vous dire, ben, c'est toutes les réflexions qu'on se fait, hein. Peut-être que l'empreinte écologique va me faire dire, non, Benoît Joseph, renonce à cet achat. Et si je ne l'achète pas, qu'est-ce que ça me permet de vivre? Ça, c'est important. Si je renonce, qu'est-ce que ça va faire en toi? Peut-être qu'il y a quelque chose qui va se fortifier en toi. Et ça, là, on est dans le moins, va devenir plus. Vous savez, les petits-enfants dans l'éducation, on leur dit de renoncer à des petites choses quand ils sont petits. Parce qu'après, ils seront capables à renoncer à des choses plus grandes. S'ils font attention à des petites choses, ils feront attention aux grandes plus tard. S'ils font bien les petites choses quand ils sont petits, les grandes choses, ils les feront bien aussi. Hein? C'est la même chose. Qu'est-ce que, si je renonce, ce renoncement, qu'est-ce qu'il va m'apporter à moi personnellement, dans ma vie d'homme? Est-ce que j'aurai un plus? Probablement que oui. Il est possible que tu sois heureux d'avoir renoncé à quelque chose. Que cela t'apporte une joie nouvelle. Et c'est là que le pape nous dit, peut-être que moins est plus. Peut-être que le moins fait grandir en nous, on va utiliser le gros mot, des vertus. Des vertus. Un mot qu'on entend rarement, c'est rengaine, hein, vertu. Peut-être qu'on va devenir vertueux. Voilà. C'est à cela que toute l'encyclique veut nous amener aujourd'hui. Je termine avec une belle proposition. Vous savez que l'Église catholique en France s'est unie avec les protestants, avec les orthodoxes, avec les fédérations évangéliques de France pour créer un site internet, l'Église verte. Est-ce que vous êtes au courant? Alléluia. Il faut aller sur ce site
parce que vous pouvez faire votre

propre diagnostic écologique. Mais on peut le faire en paroisse, dans les communautés. Et on peut être accompagné dans cette démarche de transition écologique. L'Église verte, hein, dont les objectifs sont très simples. Parce que nous croyons que Dieu se révèle par son œuvre et qu'il l'a confiée aux hommes qui doivent la cultiver et la garder. C'est ce qui est écrit sur le site. Parce que la vie sur terre est une bénédiction et montre l'amour de Dieu. Et qu'agir pour la préserver est une façon d'aimer son prochain et d'agir pour la justice. Parce que la crise écologique nous engage à entendre le cri de la terre qui gémit en travail d'enfantement, c'est Romains chapitre 8, verset 22, et à choisir dans l'espérance des modes de vie qui préparent l'émergence d'une création nouvelle maintenant et au-delà.

pauvreté et écologie, respecter la création. C'était le thème de l'entretien que nous venons d'entendre, une conférence donnée par le père Benoît Joseph à l'occasion du pèlerinage de la communauté des Béatitudes, c'était au sanctuaire de Notre-Dame de Lourdes en 2019. 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

0: Gloire au Père et au Fils et au Saint-Esprit, pour les siècles des siècles. Amen.
1: Auditeur de Radio Espérance, bonjour. Nous nous tournons vers toi, Seigneur, pour intercéder pour ton Église, pour qu'en cette période difficile pour notre monde, ton Église, Seigneur, soit le signe de contradiction dont le monde a tant besoin. Que tes ministres et chaque baptisé reçoivent la force et la lumière de ton Esprit Saint pour annoncer cette bonne nouvelle de ta mort qui nous rachète et de ta résurrection qui nous donne la vie éternelle dès ici-bas par tes sacrements. Oui Seigneur, toi qui nous as donné Marie pour mère, nous voulons consacrer ton Église à son cœur immaculé. Marie, prends chaque membre de l'Église et chaque âme du purgatoire pour les offrir à ton Fils Jésus, notre unique Sauveur. Auguste Reine des cieux et souveraine maîtresse des anges, vous qui avez reçu de Dieu le pouvoir et la mission d'écraser la tête de Satan, nous vous le demandons humblement. Envoyez vos légions célestes pour que, sous vos ordres et par votre puissance, elles poursuivent les démons, les combattent partout, répriment leur audace et les refoulent dans l'abîme. Qui est comme Dieu ? Ô bonne et tendre mère, vous serez toujours notre amour et notre espérance. Ô divine mère, envoyez les saints anges pour me défendre et repoussez loin de moi le cruel ennemi. Saints anges et archanges, défendez-nous, gardez-nous. Et aussi maintenant, l'Esprit Saint, prions avec confiance, nous le supplions. Viens, Esprit Saint, en nos cœurs, et envoie du haut du ciel un rayon de ta lumière.
2: Viens en nous, Père des pauvres, viens dispensateur des dons, viens lumière de nos cœurs.
1: Consolateur souverain, hôte très doux de nos âmes, adoucissante fraîcheur.
2: Dans le labeur, le repos. Dans la fièvre, la fraîcheur, dans les pleurs, le réconfort.
1: Ô lumière bienheureuse, viens remplir jusqu'à l'intime le cœur de tous tes fidèles.
2: Sans ta puissance divine, il n'est rien en aucun homme, rien qui ne soit perverti.
1: Lave ce qui est souillé, baigne ce qui est aride, guéris ce qui est blessé.
2: Assouplis ce qui est raide, réchauffe ce qui est froid, rends droit ce qui est faussé.
1: À tous ceux qui ont la foi et qui en toi se confient, donne tes sept dons sacrés.
2: Donne mérite et vertu, donne le salut final, donne la joie éternelle. Amen.

0: Je vous salue, Marie, pleine de grâce, le Seigneur est avec vous. Vous êtes bénie entre toutes les femmes et Jésus, le fruit de vos entrailles, est béni.
1: Sainte Marie, Mère de Dieu, priez pour nous, pauvres pécheurs, maintenant et à l'heure de notre mort. Amen.
0: Je vous salue, Marie, pleine de grâce, le Seigneur est avec vous. Vous êtes bénie entre toutes les femmes et Jésus, le fruit de vos entrailles, est béni.
1: Sainte Marie, Mère de Dieu, priez pour nous, pauvres pécheurs, maintenant et à l'heure de notre mort. Amen.
0: Je vous salue, Marie, pleine de grâce, le Seigneur est avec vous. Vous êtes bénie entre toutes les femmes et Jésus, le fruit de vos entrailles, est béni.
1: Sainte Marie, Mère de Dieu, priez pour nous, pauvres pécheurs, maintenant et à l'heure de notre mort. Amen.

0: par l'intercession de Marie, implorons la miséricorde divine avec la prière de Saint Jean-Paul II. Dieu Père miséricordieux, qui a révélé ton amour dans ton Fils Jésus-Christ et l'a répandu sur nous dans l'Esprit Saint Consolateur, nous te confions aujourd'hui le destin du monde et de chaque homme. Penche-toi sur nos péchés, guéris notre faiblesse, vainc tout mal, fais que tous les habitants de la terre fassent l'expérience de ta miséricorde, afin qu'en toi, Dieu un et trine, ils trouvent toujours la source de l'espérance. Père éternel, par la douloureuse passion et la résurrection de ton Fils, accorde-nous ta miséricorde, ainsi qu'au monde entier. Au nom du Père et du Fils et du Saint-Esprit.
1: Amen.
0: Notre Père, qui es aux cieux, que ton nom soit sanctifié, que ton règne vienne, que ta volonté soit faite sur la terre comme au ciel.
1: Donne-nous aujourd'hui notre pain de ce jour. Pardonne-nous nos offenses comme nous pardonnons aussi à ceux qui nous ont offensés. Et ne nous laisse pas entrer en tentation, mais délivre-nous du mal. Amen.
0: Je vous salue, Marie, pleine de grâce. Le Seigneur est avec vous. Vous êtes bénie entre toutes les femmes, et Jésus, le fruit de vos entrailles, est béni.
1: Sainte Marie, Mère de Dieu, priez pour nous, pauvres pécheurs, maintenant et à l'heure de notre mort. Amen.
0: Je crois en Dieu, le Père Tout-Puissant, Créateur du ciel et de la terre, et en Jésus-Christ, son Fils unique, notre Seigneur, qui a été conçu du Saint-Esprit, est né de la Vierge Marie, a souffert sous Ponce Pilate, a été crucifié, est mort et a été enseveli, est descendu aux enfers. Le troisième jour est ressuscité des morts, est monté aux cieux, est assis à la droite de Dieu le Père Tout-Puissant, d'où il viendra juger les vivants et les morts.
1: Je crois en l'Esprit Saint, à la Sainte Église catholique, à la communion des saints, à la rémission des péchés, la résurrection de la chair, à la vie éternelle. Amen.
0: Jésus reprit, « Je te le déclare, Pierre, le coq ne chantera pas aujourd'hui avant que toi, par trois fois, tu aies nié me connaître. » Père éternel, je t'offre le corps et le sang, l'âme et la divinité, de ton Fils bien-aimé, notre Seigneur Jésus-Christ.
1: En réparation de nos péchés et de ceux du monde entier.
0: Par sa douloureuse passion.
1: Sois miséricordieux pour nous et pour le monde entier.
0: Par sa douloureuse passion.
1: Sois miséricordieux pour nous et pour le monde entier.
0: Par sa douloureuse passion.
1: Sois miséricordieux pour nous et pour le monde entier.
0: Par sa douloureuse passion.
1: Sois miséricordieux pour nous et pour le monde entier.
0: Par sa douloureuse passion.
1: Sois miséricordieux pour nous et pour le monde entier.
0: Par sa douloureuse passion.
1: Sois miséricordieux pour nous et pour le monde entier.
0: Par sa douloureuse passion.
1: Sois miséricordieux pour nous et pour le monde entier.
0: Par sa douloureuse passion.
1: Sois miséricordieux pour nous et pour le monde entier.
0: Par sa douloureuse passion.
1: Sois miséricordieux pour nous et pour le monde entier.
0: Par sa douloureuse passion.
1: Sois miséricordieux pour nous et pour le monde entier.
0: Par sa douloureuse passion.
1: Sois miséricordieux pour nous et pour le monde entier.
0: Vous venez d'entendre le blasphème. Quel est votre avis? Ils répondirent, il mérite la mort. Père éternel, je t'offre le corps et le sang, l'âme et la divinité de ton Fils bien-aimé, notre Seigneur Jésus-Christ.
1: En réparation de nos péchés et de ceux du monde entier.
0: Par sa douloureuse passion.
1: Sois miséricordieux pour nous et pour le monde entier.
0: Par sa douloureuse passion.
1: Sois miséricordieux pour nous et pour le monde entier.
0: Par sa douloureuse passion.
1: Sois miséricordieux pour nous et pour le monde entier.
0: Par sa douloureuse passion.
1: Sois miséricordieux pour nous et pour le monde entier.
0: Par sa douloureuse passion.
1: Sois miséricordieux pour nous et pour le monde entier.
0: Par sa douloureuse passion.
1: Sois miséricordieux pour nous et pour le monde entier.
0: Par sa douloureuse passion.
1: Sois miséricordieux pour nous et pour le monde entier.
0: Par sa douloureuse passion.
1: Sois miséricordieux pour nous et pour le monde entier.
0: Par sa douloureuse passion.
1: Sois miséricordieux pour nous et pour le monde entier.
0: Par sa douloureuse passion.
1: Sois miséricordieux pour nous et pour le monde entier.
0: Pilate leur dit, « Qui voulez-vous que je vous relâche, Barabbas ou Jésus, appelé le Christ ?» Père éternel, je t'offre le corps et le sang, l'âme et la divinité de ton Fils bien-aimé, notre Seigneur Jésus-Christ.
1: En réparation de nos péchés et de ceux du monde entier.
0: Par sa douloureuse passion.
1: Sois miséricordieux pour nous et pour le monde entier.
0: Par sa douloureuse passion.
1: Sois miséricordieux pour nous et pour le monde entier.
0: Par sa douloureuse passion.
1: Sois miséricordieux pour nous et pour le monde entier.
0: Par sa douloureuse passion.
1: Sois miséricordieux pour nous et pour le monde entier.
0: Par sa douloureuse passion.
1: Sois miséricordieux pour nous et pour le monde entier.
0: Par sa douloureuse passion.
1: Sois miséricordieux pour nous et pour le monde entier.
0: Par sa douloureuse passion.
1: Sois miséricordieux pour nous et pour le monde entier.
0: Par sa douloureuse passion.
1: Sois miséricordieux pour nous et pour le monde entier.
0: Par sa douloureuse passion.
1: Sois miséricordieux pour nous et pour le monde entier.
0: Par sa douloureuse passion.
1: Sois miséricordieux pour nous et pour le monde entier.
0: Fille de Jérusalem, ne pleurez pas sur moi. Pleurez plutôt sur vous-même et sur vos enfants. Père éternel, je t'offre le corps et le sang, l'âme et la divinité de ton Fils bien-aimé, notre Seigneur Jésus-Christ.
1: En réparation de nos péchés et de ceux du monde entier.
0: Par sa douloureuse passion.
1: Sois miséricordieux pour nous et pour le monde entier.
0: Par sa douloureuse passion.
1: Sois miséricordieux pour nous et pour le monde entier.
0: Par sa douloureuse passion.
1: Sois miséricordieux pour nous et pour le monde entier.
0: Par sa douloureuse passion.
1: Sois miséricordieux pour nous et pour le monde entier.
0: Par sa douloureuse passion.
1: Sois miséricordieux pour nous et pour le monde entier.
0: Par sa douloureuse passion.
1: Sois miséricordieux pour nous et pour le monde entier.
0: Par sa douloureuse passion.
1: Sois miséricordieux pour nous et pour le monde entier.
0: Par sa douloureuse passion.
1: Sois miséricordieux pour nous et pour le monde entier.
0: Par sa douloureuse passion.
1: Sois miséricordieux pour nous et pour le monde entier.
0: Par sa douloureuse passion.
1: Sois miséricordieux pour nous et pour le monde entier.
0: Et à la neuvième heure, Jésus cria d'une voix forte, « Eloi, Eloi, lema sabachthani », ce qui se traduit, « Mon Dieu, mon Dieu, pourquoi m'as-tu abandonné ?» Père éternel, je t'offre le corps et le sang, l'âme et la divinité de ton Fils bien-aimé, notre Seigneur Jésus-Christ.
1: En réparation de nos péchés et de ceux du monde entier.
0: Par sa douloureuse passion.
1: Sois miséricordieux pour nous et pour le monde entier.
0: Par sa douloureuse passion.
1: Sois miséricordieux pour nous et pour le monde entier.
0: Par sa douloureuse passion.
1: Sois miséricordieux pour nous et pour le monde entier.
0: Par sa douloureuse passion.
1: Sois miséricordieux pour nous et pour le monde entier.
0: Par sa douloureuse passion.
1: Sois miséricordieux pour nous et pour le monde entier.
0: Par sa douloureuse passion.
1: Sois miséricordieux pour nous et pour le monde entier.
0: Par sa douloureuse passion.
1: Sois miséricordieux pour nous et pour le monde entier.
0: Par sa douloureuse passion.
1: Sois miséricordieux pour nous et pour le monde entier.
0: Par sa douloureuse passion.
1: Sois miséricordieux pour nous et pour le monde entier.
0: Par sa douloureuse passion.
1: Sois miséricordieux pour nous et pour le monde entier.
0: Dieu saint, Dieu fort, Dieu éternel.
1: Prends pitié de nous et du monde entier.
0: Dieu saint, Dieu fort, Dieu éternel.
1: Prends pitié de nous et du monde entier.
0: Dieu saint, Dieu fort, Dieu éternel.
1: Prends pitié de nous et du monde entier.

c'est bien devant le Très Saint-Sacrement, dans l'oratoire de la radio, que nous venons méditer et intercéder pour notre monde, pour l'Église, pour nos familles, pour les malades, les défunts. Et je vous propose de méditer avec les lectures d'aujourd'hui, des Actes des Apôtres et de l'Évangile selon saint Jean. Dans les Actes des Apôtres, Paul et Silas sont battus, emprisonnés, enchaînés. Pourtant, au cœur de la nuit, ils prient et chantent Dieu. Leur foi ne disparaît pas dans l'épreuve. Elle devient lumière pour ceux qui les entourent. Le joaillier, témoin de cette paix incroyable, ouvre son cœur et accueille le salut dans sa maison. Et dans l'Évangile, selon saint Jean, Jésus annonce son départ à ses disciples. Bien sûr, leur cœur est rempli de tristesse, mais Jésus leur révèle une promesse. L'Esprit Saint viendra. L'Esprit de vérité éclairera les cœurs, consolera les croyants et conduira le monde vers la lumière. Ces deux textes nous rappellent que Dieu agit souvent au cœur même de nos nuits. Là où l'homme voit une prison, Dieu ouvre un chemin de liberté. Là où nous ressentons l'absence ou l'inquiétude, l'Esprit Saint vient donner force, paix et espérance. Aujourd'hui encore, le Seigneur nous invite à garder confiance. Une prière faite dans la nuit peut devenir source de salut pour beaucoup. Une foi humble et persévérante peut toucher les cœurs les plus fermés. Alors, Seigneur, nous te prions ce soir pour ton Église. Qu'elle garde la joie et la confiance au milieu des épreuves et qu'elle annonce toujours l'espérance de l'Évangile. Seigneur, nous te confions toutes les personnes qui vivent une nuit intérieure, les malades, les prisonniers, les personnes seules ou découragées. Que ton Esprit Saint les relève et leur apporte la paix. Nous t'en prions. Et nous te prions aussi pour les familles, pour nos familles, nos enfants, petits-enfants, comme celle du geôlier de Philippe, qu'elles découvrent la joie de croire et de prier ensemble. Et nous te prions aussi pour notre monde souvent blessé par la violence et l'injustice. Que ton Esprit de vérité éclaire les consciences et ouvre des chemins de réconciliation et de fraternité. Seigneur Jésus, nous te prions aussi pour tous ceux qui écoutent Radio Espérance. Que cette parole reçue aujourd'hui fasse grandir en chacun la foi, la paix et l'espérance. Seigneur Jésus, toi qui sais transformer nos nuits en aurore, envoie sur nous ton Esprit Saint, qu'il soutienne notre foi, qu'il ouvre nos cœurs à ta présence. Et fasse de nous des témoins de ton amour. Nous te le demandons par l'intercession de Marie et de Saint Joseph.

Je vous salue Marie, pleine de grâce, le Seigneur est avec vous. Vous êtes bénie entre toutes les femmes et Jésus, le fruit de vos entrailles, est béni. Sainte Marie, Mère de Dieu, priez pour nous pauvres pécheurs, maintenant et à l'heure de notre mort. Amen. Saint Joseph, ô très chaste époux de la Vierge Marie, notre aimable protecteur, qu'on n'a jamais entendu dire qu'aucun de ceux qui se sont mis sous votre protection, réclamé votre intercession, imploré votre secours, ait été abandonné. Animé d'une pareille confiance, je viens à vous. Je me recommande à vous avec toute la ferveur de mon âme. Ne rejetez pas ma prière au Père putatif du Rédempteur, mais daignez l'accueillir avec bonté. Prenons une prière. Jésus, que ma joie demeure. J'aurais voulu t'empêcher de mourir, mais il le fallait, dis-tu. Tu me dis que tout est joie et que la souffrance ne vient pas de toi. Toutes les souffrances sont la cause du péché. Et toi, portant nos péchés, tu portes nos souffrances. J'aurais voulu t'empêcher de souffrir. J'aurais voulu t'empêcher de mourir. Mais il le fallait, dis-tu. Donne-moi ta croix, mais donne-moi ta joie. Jésus, que ma joie demeure. Pardonne mon péché qui t'a cloué. Pardonne les péchés qui te font pleurer. Jésus, que ma joie demeure. Joie d'être sauvé. Joie de te savoir ressuscité. Jésus vivant, Jésus vainqueur de la mort. Jésus ressuscité, nous t'adorons. Alléluia.

Chers auditeurs de Radio Espérance, nous restons unis avec vous par la prière. Et nous nous retrouverons demain à 17h. Passez une très bonne soirée, soyez tous bénis à l'écoute de Radio Espérance.

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0: La femme lui dit, « Je sais que le Messie doit venir, celui qu'on appelle Christ. Quand il viendra, il nous expliquera tout. »
1: Jésus lui dit,
2: « Je le suis, moi qui te parle. »
0: Là-dessus arrivèrent ses disciples, et ils s'étonnaient qu'il parlât à une femme. Pourtant, pas un ne dit,
1: « Que cherches-tu ? » ou « De quoi lui parles-tu ? »
0: La femme alors laissa là sa cruche, courut à la ville et dit aux gens,
1: « Venez voir un homme qui m'a dit tout ce que j'ai fait. Ne serait-il pas le Christ ?»
0: Ils sortirent de la ville et ils se dirigeaient vers lui. Entre-temps, les disciples le priaient en disant,
1: « Rabbi, mange !»
0: Mais il leur dit,
2: « J'ai à manger un aliment que vous ne connaissez pas. »
0: Les disciples se disaient entre eux,
1: « Quelqu'un lui aurait-il apporté à manger ?»
0: Jésus leur dit,
2: « Ma nourriture est de faire la volonté de celui qui m'a envoyé et de mener son œuvre à bonne fin. Ne dites-vous pas, encore 4 mois et vient la moisson ? Eh bien, je vous dis, levez les yeux et regardez les champs, ils sont blancs pour la moisson. Déjà, le moissonneur reçoit son salaire et récolte du fruit pour la vie éternelle, en sorte que le semeur se réjouit avec le moissonneur. Car ici se vérifie le dicton « Autre est le semeur, autre le moissonneur ». Je vous ai envoyé moissonner, là où vous ne vous êtes pas fatigués. D'autres se sont fatigués, et vous, vous héritez de leur fatigue. »
0: Un bon nombre de Samaritains de cette ville crurent en lui, à cause de la parole de la femme qui attestait
1: « Il m'a dit tout ce que j'ai fait. »
0: Quand donc ils furent arrivés près de lui, les Samaritains le prièrent de demeurer chez eux. Il y demeura 2 jours, et ils furent bien plus nombreux à croire à cause de sa parole. Et il disait à la femme,
1: « Ce n'est plus sur tes dires que nous croyons. Nous l'avons nous-mêmes entendu, et nous savons que c'est vraiment lui le Sauveur du monde. »

0: Après ces deux jours, il partit de là pour la Galilée. Jésus avait en effet témoigné lui-même qu'un prophète n'est pas honoré dans sa propre patrie. Quand donc il vint en Galilée, les Galiléens l'accueillirent, ayant vu tout ce qu'il avait fait à Jérusalem lors de la fête, car eux aussi étaient venus à la fête. Il retourna alors à Cana de Galilée, où il avait changé l'eau en vin. Il y avait un fonctionnaire royal dont le fils était malade à Capharnaüm. Apprenant que Jésus était arrivé de Judée en Galilée, il s'en vint le trouver et le priait de descendre guérir son fils, car il allait mourir. Jésus lui dit,
1: « Si vous ne voyez des signes et des prodiges, vous ne croirez pas. »
0: Le fonctionnaire royal lui dit,
2: « Seigneur, descends avant que ne meure mon petit enfant. »
0: Jésus lui dit,
1: « Va, ton fils vit. »
0: L'homme crut à la parole que Jésus lui avait dite, et il se mit en route. Déjà, il descendait, quand ses serviteurs, venant à sa rencontre, lui dirent que son enfant était vivant. Il s'informa auprès d'eux de l'heure à laquelle il s'était trouvé mieux. Ils lui dirent,
2: « C'est hier, à la septième heure, que la fièvre l'a quitté. »
0: Le père reconnut que c'était l'heure où Jésus lui avait dit,
1: « Ton fils vit. »
0: Et il crut, lui avec sa maison tout entière. Ce nouveau signe, le second, Jésus le fit à son retour de Judée en Galilée.

0: Après cela, il y eut une fête des Juifs et Jésus monta à Jérusalem. Or, il existe à Jérusalem, près de la probatique, une piscine qui s'appelle en hébreu Bethesda et qui a 5 portiques. Sous ces portiques gisait une multitude d'infirmes, aveugles, boiteux, impotents, qui attendaient le bouillonnement de l'eau. Car l'ange du Seigneur descendait par moments dans la piscine et agitait l'eau. Le premier, alors, à y entrer, après que l'eau avait été agitée, se trouvait guéri, quel que fût son mal. Il y avait là un homme qui était infirme depuis 38 ans. Jésus, le voyant étendu et apprenant qu'il était dans cet état depuis longtemps déjà, lui dit
1: « Veux-tu guérir ?»
0: L'infirme lui répondit
2: « Seigneur, je n'ai personne pour me jeter dans la piscine quand l'eau vient à être agitée. Et le temps que j'y aille, un autre descend avant moi. »
0: Jésus lui dit
1: « Lève-toi, prends ton grabat et marche. »
0: Et aussitôt, l'homme fut guéri. Il prit son grabat et il marchait. Or, c'était le sabbat ce jour-là. Les Juifs dirent donc à celui qui venait d'être guéri,
2: « C'est le sabbat, il ne t'est pas permis de porter ton grabat. »
0: Il leur répondit,
2: « Celui qui m'a guéri m'a dit, prends ton grabat et marche. »
0: Ils lui demandèrent,
2: « Quel est l'homme qui t'a dit, prends ton grabat et marche ?»
0: Mais celui qui avait été guéri ne savait pas qui c'était. Jésus, en effet, avait disparu, car il y avait foule en ce lieu. Après cela, Jésus le rencontre dans le temple et lui dit
1: « Te voilà guéri, ne pêche plus, de peur qu'il ne t'arrive pire encore. »
0: L'homme s'en fut révélé aux Juifs que c'était Jésus qui l'avait guéri. C'est pourquoi les Juifs persécutaient Jésus, parce qu'il faisait ces choses-là le jour du sabbat. Mais il leur répondit «
1: Mon Père est à l'œuvre jusqu'à présent, et j'œuvre moi aussi. »
0: Aussi les Juifs n'en cherchaient que davantage à le tuer, puisque, non content de violer le sabbat, il appelait encore Dieu son propre Père, se faisant égal à Dieu.

Le père reconnut que c'était l'heure où Jésus lui avait dit « Ton fils vit ». Et il crut, lui avec sa maison tout entière.

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Dieu a établi le Christ au-dessus de tout être céleste, principauté, souveraineté, puissance et domination. Éphésiens 1, 21.

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0: Gloire au Père, et au Fils, et au Saint-Esprit, pour les siècles des siècles. Amen.
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1: Nous nous interrogeons cette semaine sur l'Église, et notamment à quoi elle sert. A-t-on vraiment besoin de l'Église pour vivre sa foi chrétienne? A-t-on nécessité de se rattacher à une Église et de la fréquenter et d'en être un participant actif? Je pense que la question se pose d'autant plus aujourd'hui que nous avons de nouveaux baptisés, on en parle beaucoup, qui sont pour la plupart des nouveaux convertis, c'est-à-dire qu'ils n'ont pas trempé dans une culture chrétienne depuis leur tendre enfance, qu'ils n'ont pas été éduqués dans la foi, qu'ils ignorent presque tout, au fond, des racines du christianisme, mais que s'est-il passé? Eh bien, d'une manière ou d'une autre, ils ont fait l'expérience de Dieu. Ils ont rencontré Dieu. Quand on écoute leurs témoignages, on est un peu abasourdi de réaliser que Dieu se manifeste aujourd'hui et d'une manière parfois extrêmement inattendue. Ils ont rencontré Dieu et ils veulent faire la démarche du baptême pour concrétiser cette rencontre, pour lui donner plus d'épaisseur, pour l'enraciner dans leur vie. Ils ont rencontré Dieu, mais ils n'ont pas forcément rencontré l'Église. Et la plupart du temps d'ailleurs, leur rencontre de Dieu s'est faite en dehors de l'Église. Donc il faut un certain cheminement pour passer d'une rencontre personnelle avec Dieu à un désir d'appartenir à l'Église. Et la plupart du temps, il existe chez ces nouveaux convertis ce que j'appellerais une sorte de disjonction entre Jésus et l'Église. Certains pourraient vous dire « j'ai rencontré Jésus, je n'ai pas rencontré l'Église ». Certains pourraient vous dire « je mets Jésus à la première place de ma vie, je ne mets pas l'Église à la première place de ma vie. J'ai rencontré Jésus, mais pourquoi aurais-je besoin de l'Église, qui n'a joué apparemment, tout au moins, aucun rôle dans cette rencontre? Est-il nécessaire de rejoindre un groupe, un mouvement, un parti, lorsque je partage ce dont ce groupe, ce mouvement, ce parti sont porteurs? À une certaine époque, beaucoup, par exemple, partageaient l'idéal politique communiste, mais ne prenaient pas pour autant leur carte du parti. Et certains pourraient penser que dans la vie spirituelle, dans la vie de foi, eh bien, c'est un peu la même chose. Moi, je crois en Jésus. Point. Cela n'implique pas que je rejoigne l'Église ou une Église particulière. Combien de fois ai-je entendu dans des entretiens « je crois en Dieu, mais je ne mets pas les pieds à l'Église » comme si nous étions en face de deux réalités totalement différentes. Cela vient sans doute du fait qu'on ne saisit pas ce qu'est réellement l'Église. On la prend pour une structure, pour une institution, pour un mouvement, que sais-je, pour un parti, très structuré, très élaboré, avec une discipline très précise et un certain nombre de rites qui lui sont propres. Si c'est ça l'Église, effectivement, ça n'est pas forcément très attirant. Et on a l'impression que ça ne concerne que ceux qui sont tombés dedans quand ils étaient tout petits, comme Obélix dans la potion magique. Il faut déjà un peu cheminer, un peu réfléchir pour percevoir l'Église autrement. Pour percevoir qu'en étant baptisé, je suis désormais membre du corps du Christ, membre de l'Église. Il faut donc percevoir que l'Église, non pas ça m'intéresse, non pas oui c'est une belle réalité que peut-être je vais commencer à fréquenter, ou au contraire, c'est un truc qui m'est totalement étranger, je ne vois pas ce que ça pourrait amener à ma vie de foi, il faut se sentir partie prenante. Et alors, le regard que nous posons sur l'Église devient différent. Si c'est un corps, et nous reviendrons sur cette image si forte chez saint Paul, et si je suis membre de ce corps, ça change tout. Ce qu'est l'Église, c'est aussi ce que je suis moi-même. Et nous comprenons que si l'Église est faible, c'est parce que je suis faible. Si l'Église est infidèle, c'est parce que je suis infidèle. Si elle est imparfaite, c'est parce que je suis imparfait, etc. Mais cette fois, je me sens concerné de près, car, en fait, l'Église, c'est moi. Alors, ce n'est pas moi à moi tout seul, ça n'aurait aucun sens, bien entendu. Mais tout ce qui concerne l'Église me concerne directement.

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1: Revenons sur cette disjonction qui existe si souvent entre Jésus, voire même Dieu, et l'Église. Soit on va considérer que l'Église n'a pas grand-chose à voir avec Dieu ou Jésus, si ce n'est que elle est l'ensemble, le regroupement de ceux qui croient en Jésus ou en Dieu. Mais qu'un regroupement partiel, nous l'avons vu. Beaucoup de gens croient en Dieu sans se sentir membre de l'Église et sans fréquenter l'Église. Donc, cette disjonction, si elle s'instaure, elle finit par perturber notre vision spirituelle des choses. Pourquoi ? Jésus a mené sa mission pendant environ 3 années au milieu des hommes, sa mission de salut. Il le dit lui-même, « Je suis venu chercher et sauver ceux qui étaient perdus ». Voilà, c'est la raison de l'incarnation. Jésus accomplit sa mission, Jésus meurt sur la croix et est enterré, puis Jésus ressuscite, mais ne reste pas très longtemps avec ceux qui l'ont suivi. Après quelques apparitions, il y a ce moment de l'ascension où Jésus retourne vers le Père. Alors là, de deux choses l'une, soit c'est fini, terminé, mission accomplie, et il ne se passe plus grand-chose d'autre, soit ça n'est pas fini, terminé, il y a encore un travail à accomplir, certes, les bases sont jetées, j'allais dire, le potentiel est là, la semence qui contient la vie a été donnée et mise en terre, maintenant, il faut passer à l'étape, je dirais, du développement, du rayonnement, de l'annonce de cette bonne nouvelle, comme le demande Jésus à ses disciples, jusqu'aux extrémités de la terre. Comment peut-on penser qu'il n'y a aucun lien entre Jésus et l'Église ? C'est lui qui a appelé les apôtres, c'est lui qui les a enseignés, c'est lui qui les a envoyé en mission. Le lien est donc plus que présent. Et nous comprenons que les apôtres ne continuent pas la mission inaugurée par Jésus, mais qu'au fond, c'est Jésus lui-même qui continue sa mission à travers les apôtres, c'est-à-dire à travers l'Église. Il y a donc un lien très étroit et très vital entre Jésus et l'Église.
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2: Au nom du Père et du Fils et du Saint-Esprit, Amen. Mon Seigneur et mon Dieu, je crois de tout mon cœur que tu es ici, que tu me vois, que tu m'entends. Je t'adore avec profonde révérence. Je te demande le pardon de mes péchés et la grâce de faire avec profit ce moment de prière. Ma Mère Immaculée, Saint Joseph, mon Père et Seigneur, mon ange gardien, intercédez pour moi. Quand on prend congé d'une personne pour un long moment, ou alors pour toujours, on lui dit souvent « adieu ». Alors, « adieu », étymologiquement, c'est une abréviation d'une formule qui est « je vous recommande à Dieu ». Recommander quelqu'un à Dieu, c'est prier pour lui, demander à Dieu d'accorder des grâces, de la protection à quelqu'un, demander à Dieu de veiller sur cette personne. Alors déjà, quand on dit adieu à quelqu'un, souvent on ne pense pas à la prière. On est plus affecté et parfois on peut ressentir un peu de douleur, voire de tristesse. Quand on se sépare pour un grand moment ou définitivement d'une personne qu'on aime, on pourrait déjà, Seigneur Jésus, penser à prier pour cette personne dont on se sépare, la recommander à Dieu, la confier au Seigneur, pour que le Seigneur la garde. Il y a dans la littérature ou dans les chansons beaucoup de séparation. Le thème du départ de quelqu'un qui est une personne qui en quitte une autre est très fréquent. Il y a souvent une pointe de nostalgie, des bons moments passés ensemble. Et c'est un peu cette ambiance que les apôtres ont dû ressentir quand Jésus leur a dit, juste avant d'être arrêté au jardin des Oliviers, il leur a dit « Il faut mieux pour vous que je m'en aille ». Et les apôtres ont dû être bouleversés. Être avec Jésus avait été une grande joie. Être avec toi est une grande joie, Jésus. Et nous nous rappelons, les apôtres avaient quitté leur métier, ils avaient quitté leur famille, leur village, leur village natal, avec leurs amis, leurs connaissances, leur confort. Tout ça pour une vie errante, une vie difficile, à suivre Jésus. Et pourtant, ils avaient été profondément heureux. Heureux comme jamais, ces 3 années passées à être formés par le Seigneur, à assister en première ligne à ces miracles, à cet déploiement de la mission de notre Seigneur Jésus. Et leur départ est le départ de Jésus qui chaque fois se fait plus pressant, plus insistant, plus proche, les affecte. Ils ne comprennent pas et ils commencent à ressentir une tension, une inquiétude, une préoccupation dans leur cœur. Les apôtres ne comprennent pas. Ils ont peut-être été un peu surpris de la fermeté avec laquelle Jésus leur a dit « Il faut mieux pour vous que je m'en aille ». Et on ne sait pas s'ils ont vraiment compris ce départ. Et s'ils imaginaient que ce départ était définitif, ou si c'était un moment long, qui allait se passer avant que le Seigneur puisse revenir. On ne sait pas, il n'y a pas de durée dans leurs questions. On pose pas la question. Probablement, ils ont dû considérer que c'était un départ définitif, qu'il y avait une certaine gravité attachée à ce départ. Et le Seigneur dit, il vaut mieux que je m'en aille. Alors nous, parfois, nous considérons qu'il vaut mieux que nous partions. Nous pouvons imaginer que pour le petit enfant, aller à l'école, quitter ses parents est mieux pour lui, cela vaut mieux. Et pour un jeune adulte aussi, souvent, il vaut mieux qu'il parte du domicile, de la région natale, pour trouver un travail, fonder un foyer. Jésus leur dit, pourquoi c'est mieux? Car Jésus dit, si je ne m'en vais pas, le défenseur ne viendra pas à vous. Mais si je pars, je vous l'enverrai. Jésus, merci parce que ce départ, ton départ au ciel, nous donne cette possibilité de recevoir le défenseur, le paraclet ou l'Esprit Saint. Et on peut se demander, mais oui, mais Jésus n'aurait-il pas pu donner le Saint-Esprit de son vivant, sans devoir partir, sans devoir souffrir, être mis à mort, ressuscité? On peut se dire, oui, mais les apôtres n'étaient pas prêts. Il fallait une certaine maturation de leur amour, apprendre à aimer davantage, à aimer un peu moins, avec un amour qui soit un peu moins un amour terrestre, dit saint Thomas, et qui soit plus spirituel, un amour qui soit plus élevé, plus mature, plus fort, le détacher un petit peu des choses trop humaines. Le Christ est avec eux, mais quand le Christ est avec eux, ils n'ont pas à proprement besoin du Saint-Esprit, parce que c'est le Christ qui les aide, qui les encourage, qui les réconforte, mais ensuite, voilà, le Christ parti, ils auront vraiment besoin du Saint-Esprit. Ils pourront vraiment l'accueillir comme il a besoin d'être accueilli dans les cœurs. Je te remercie, Jésus, de m'avoir envoyé ce défenseur, l'Esprit Saint, et je veux prendre conscience davantage chaque jour de tous les bienfaits, de tout le bénéfice que je peux obtenir en te recevant. Nous vivons, Seigneur Jésus, dans le temps du Saint-Esprit, dans ce moment béni, dans ce moment riche, où c'est le Saint-Esprit qui nous permet de grandir, qui nous permet d'avoir la foi, d'agir dans le monde, de continuer ton action dans le monde. Et ce n'est pas une aide banale ou une aide comme une autre. C'est le Dieu qui habite dans nos cœurs. Nous disposons, Seigneur, d'une autre présence, d'un autre type de présence que les apôtres ont pu avoir durant ces 3 années de ta vie publique. Et nous ne pouvons pas te voir, en quelque sorte, avec les yeux de la chair, mais nous te voyons avec les yeux de la foi. Je crois, Seigneur Jésus, que c'est mieux ainsi pour moi, parce que je reçois ton Esprit Saint, parce que je peux mériter un ciel, que je peux te rendre gloire, que je peux continuer à accomplir ta mission, Seigneur Jésus. Nous continuons à être surpris par l'Évangile tous les jours. L'Évangile est une surprise, et même le verset suivant, il y a une phrase un petit peu déroutante. Jésus dit, en parlant de l'Esprit Saint, « Quand il viendra, il établira la culpabilité du monde en matière de péché, de justice et de jugement. » On se trouve dans une situation un petit peu dure ici, de parler de tout péché, de justice, jugement. Mais nous pouvons aussi le voir pour nous-mêmes comme un grand profit de pouvoir distinguer ce péché, de pouvoir nous extraire des liens qui nous empêchent de voir Dieu, en matière de péché, et l'Esprit Saint nous aide à discerner ce qui nous convient et ce qui ne nous convient pas. C'est toujours la meilleure des solutions de suivre tes commandements, Seigneur. Nous allons, Seigneur, discerner avec l'Esprit Saint qui nous a envoyé pour cela. Nous allons discerner le bien, rejeter le mal. Nous allons croire en toi, Seigneur Jésus, c'est renoncer au péché. Nous le savons. Nous pouvons, dans l'acte de contrition, rejeter toujours le péché et associer notre foi au Seigneur Jésus en cette confiance au Saint-Esprit pour éclairer notre intelligence, éclairer notre façon de voir les réalités de ce monde. Saint José Maria écrivait « Tels étaient les desseins de Dieu. Jésus, en mourant sur la croix, nous donnait l'esprit de vérité et de vie. Le Christ demeure dans son Église, dans ses sacrements, dans sa liturgie, dans sa prédication, dans toute son activité. » Et voilà, Seigneur Jésus, merci de nous donner cet esprit de vérité et de vie, cet esprit qui nous permet d'illuminer nos journées, nous permet de savoir ce que je peux faire pour aimer, ce que je peux faire pour être toujours avec toi, comme les apôtres étaient avec toi, mais d'une autre façon, en étant bien unis à Dieu dans les sacrements, la liturgie, la prédication que je reçois dans la parole de Dieu, l'activité de l'Esprit-Saint encore et toujours. Je te remercie, mon Dieu, des bonnes résolutions, des actes d'amour, des inspirations que tu m'as communiquées dans cette méditation. Je te demande de m'aider à les mettre en pratique. Ma Mère Immaculée, Saint Joseph et mon ange gardien, intercédez pour moi.

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1: Il est 18h30 sur les ondes de Radio Espérance. Dans quelques minutes, nous allons partir en direction du couvent Saint-Antoine à Bastia pour suivre l'office de vêpres. Belle fin d'après-midi.

Sur les ondes de Radio Espérance, nous prenons maintenant la direction du couvent Saint-Antoine à Bastia, qui est un couvent de frères capucins pour l'office des

Nous t'adorons, ô très saint Seigneur Jésus-Christ, ici et dans toutes tes églises, qui sont par toute la terre, et nous te bénissons d'avoir racheté le monde par ta sainte croix.

0: 周明迈我一个人先生。
1: Recherchez les biens d'en haut, non les choses de la terre. Alléluia. Écoutez ceci, tous les peuples. Entendez bien, habitants de l'univers, gens illustres, gens obscurs, riches et pauvres, tous ensemble.
2: Ma bouche dira des paroles de sagesse, les propos clairvoyants de mon cœur. L'oreille attentive aux proverbes, j'exposerai sur la cithare mon énigme.
1: Pourquoi craindre au jour de malheur ces fourbes qui me talonnent pour m'encercler, ceux qui s'appuient sur leur fortune et se vantent de leur grande richesse?
2: Nul ne peut racheter son frère, ni payer à Dieu sa rançon. Aussi cher qu'il puisse payer, toute vie doit finir.
1: Peut-on vivre indéfiniment sans jamais voir la fosse? Vous voyez les sages mourir, le fou comme le fou et l'insensé, ils périssent, laissant à d'autres leur fortune.
2: Ils croyaient leur maison éternelle, leur demeure établie pour les siècles. Sur des terres, ils avaient mis leur nom.
1: L'homme comblé ne dure pas, il ressemble au bétail qu'on abat.
2: Gloire au Père, au Fils et au Saint-Esprit.
1: Pour les siècles des siècles. Amen.
3: Recherchez les biens d'en haut, non les choses de la terre. Alléluia.
1: Le Seigneur achète ma vie aux griffes de la mort. Alléluia. Tel est le destin des insensés et l'avenir de qui aime les entendre. Troupeau parqué pour les enfers, et que la mort mène paître.
2: À l'aurore, ils feront place aux justes. Dans la mort, s'effaceront leurs visages, pour eux, plus de palais. Mais Dieu rachètera ma vie aux griffes de la mort. C'est lui qui me prendra.
1: Ne crains pas l'homme qui s'enrichit, qui accroît le luxe de sa maison. Aux enfers, il n'emporte rien. Sa gloire ne descend pas avec lui.
2: De son vivant, il s'est béni lui-même. On t'applaudit car tout va bien pour toi. Mais il rejoint la lignée de ses ancêtres qui ne verront jamais plus la lumière.
1: L'homme comblé qui n'est pas clairvoyant ressemble au bétail qu'on abat.
2: Gloire au Père, au Fils et au Saint-Esprit.
3: Pour les siècles des siècles. Amen.
1: Le Seigneur achète ma vie aux griffes de la mort. Alléluia. Tu nous as rachetés par ton sang, Seigneur. Tu fis de nous un peuple de rois.

0: L'amour du Seigneur s'étend à toutes les générations. En vrai pasteur, il rassemble son troupeau.
1: Louons le Christ, le grand prêtre, prie parmi les hommes, pour intervenir en notre faveur et prions-le.
0: Sauve ton peuple, bénis ton héritage.
1: Tu as donné à ton Église des pasteurs animés de l'esprit de l'Évangile.
0: Accorde à ton peuple la même connaissance et le même courage.
1: À la prière de Moïse et de tes saints pasteurs, fais pardonner les péchés de ton peuple.
0: À leur intercession, purifie l'Église aujourd'hui.
1: Tu t'es choisi les saints parmi ton peuple et tu les as conduits par ton esprit.
0: Donne ce même esprit à tous les pasteurs de ton Église.
1: Toi, l'unique richesse des saints.
0: Ne permets pas qu'aucun homme sauvé par ton sang demeure loin de toi.
1: Toi qui donnes la vie au troupeau par la main de ses pasteurs.
0: Ne permets pas qu'aucun défunt se perde. Tu t'es livré pour eux, sauve-les.
2: Notre Père, qui es aux cieux, que ton nom soit sanctifié, que ton règne vienne, que ta volonté soit faite sur la terre comme au ciel. Donne-nous aujourd'hui notre pain de ce jour. Pardonne-nous nos offenses, comme nous pardonnons aussi à ceux qui nous ont offensés. Et ne nous laisse pas entrer en tentation, mais délivre-nous du mal.
1: Dieu, source d'amour et d'unité, tu as donné à Saint Léopold d'être un prêtre miséricordieux pour les pécheurs et un promoteur ardent de l'unité des chrétiens. À sa prière, renouvelle nos cœurs et nos esprits, pour que nous puissions étendre ton amour à tous les hommes et rechercher avec toi l'unité de tous les croyants. Par Jésus-Christ, ton Fils, notre Seigneur et notre Dieu, qui vit et règne avec toi dans l'unité du Saint-Esprit, maintenant et pour les siècles des siècles.
0: Amen.
1: Le Seigneur soit avec vous.
0: Et avec ton et votre esprit.
1: Que Dieu Tout-Puissant vous bénisse, le Père, le Fils et le Saint-Esprit.
0: Amen.
1: Allez dans la paix du Christ.
0: Nous rendons grâce à Dieu.

0: Nous t'adorons.
1: Ô très saint Seigneur Jésus-Christ, ici et dans toutes tes églises, qui sont par toute la terre, et nous te bénissons d'avoir racheté le monde par ta sainte croix.
0: Bonne soirée.

0: Père et au Fils et au Saint-Esprit, pour les siècles des siècles. Amen.
1: Amis auditeurs, chaque semaine du mardi au vendredi, nous retrouvons le couvent Saint-Antoine à Bastia pour l'office des Vêpres qu'ils ont ce soir conclu avec la prière du Regina Coeli. Nous vous rappelons, cette semaine, nous célébrons l'anniversaire de la première apparition de Marie à Fatima. Nous serons en direct ce soir à 22h30 pour la prière du chapelet. Ce sera suivi par la procession au flambeau, la célébration de la parole. Et ça devrait nous accompagner jusqu'au début de la nuit avec notre équipe qui sera depuis nos studios pour vous accompagner. Demain matin, le chapelet à 10h, toujours en direct de Fatima à la chapelle des apparitions, et la messe sera célébrée juste après à 11h. La procession des adieux sera dans la continuité de la messe et terminera cette célébration. Et en parlant de célébration, juste après, demain nous sommes le 13 mai, donc en plus de la fête de Notre-Dame de Fatima, nous nous préparons à la solennité de l'Ascension. Nous serons avec la communauté de la Croix Glorieuse à 20h30 pour l'office des Vigiles, ce sera demain soir. Et jeudi, la messe sera également à 10h. Nous vous invitons à vous rendre sur le site de la radio, radio-espérance.fr, pour retrouver l'intégralité des programmes de ces fêtes et solennités. Dans quelques instants, nous allons retrouver l'écho du Saint-Siège et les différentes chroniques d'actualité. Excellente soirée à toutes et à tous à l'écoute de Radio Espérance.
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Bonjour chers amis auditeurs de Radio Espérance, voici l'écho du Saint-Siège du mardi 12 mai. Débutons ce point d'actualité avec le décès du cardinal Émile Paul Tschérig, survenu ce mardi 12 mai à Rome, à l'âge de 79 ans. Le pape Léon XIV a adressé un télégramme de condoléances à la famille du cardinal suisse ainsi qu'à sa communauté diocésaine. Dans ce message, le souverain pontife salue la générosité constante dont le cardinal a fait preuve tout au long de sa longue carrière diplomatique au service du Saint-Siège, une carrière qui l'a conduit du Burundi en 1997 jusqu'en Italie et à Saint-Marin, où il est devenu, en 2017, le premier nonce apostolique non italien de l'histoire. Le pape confie le défunt à la miséricorde de Dieu et assure les proches de sa prière. Poursuivons avec la rencontre entre le pape Léon XIV et les membres du conseil d'administration de la Fondation de l'Observatoire du Vatican, ce lundi 11 mai. Lors de cette audience, le pape a tenu à réaffirmer le lien profond et indissoluble qui unit la foi et la science. Pour Léon XIV, ces deux disciplines ne sont pas ennemies. Elles sont, au contraire, les deux ailes qui conduisent l'être humain vers la vérité. Dans son discours, le souverain pontife a salué le travail accompli par les scientifiques de l'Observatoire du Vatican. Il a également mis en garde contre les dérives d'un monde contemporain qui, selon ses mots, nie l'existence même d'une vérité objective. Une mise en garde qui résonne comme un appel à réconcilier raison et spiritualité dans la recherche du sens. Et enfin, nous terminons avec l'audience accordée par le pape Léon XIV au Premier ministre soudanais ce lundi 11 mai au Vatican. Le pape a reçu Kamel Al-Tayeb Idriss Abdel Hafiz en présence du cardinal secrétaire d'État Parolin. Les entretiens, conduits à la secrétairerie d'État, ont permis d'évoquer la grave crise humanitaire qui, depuis plus de 3 ans, ravage le Soudan, un pays déchiré par la guerre. La contribution significative de l'Église catholique locale au bien de la population soudanaise a également été soulignée au cours de ces échanges. Cette rencontre témoigne de la volonté constante du Saint-Siège d'œuvrer en faveur de la paix et du dialogue dans les zones les plus meurtries du monde. C'était l'écho du Saint-Siège du mardi 12 mai. Retrouvez-nous pour un nouveau bulletin d'information du lundi au vendredi à la même heure sur les ondes de Radio Espérance.

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1: Bonjour, de l'évangile de Jésus-Christ selon saint Jean. En ce temps-là, Jésus disait à ses disciples, « Je m'en vais maintenant auprès de celui qui m'a envoyé, et aucun de vous ne me demande « Où vas-tu ?» Mais parce que je vous dis cela, la tristesse remplit votre cœur. Pourtant, je vous dis la vérité. Il vaut mieux pour vous que je m'en aille. Car si je ne m'en vais pas, le défenseur ne viendra pas à vous. Mais si je pars, je vous l'enverrai. Quand il viendra, il établira la culpabilité du monde en matière de péché, de justice et de jugement. En matière de péché, puisqu'on ne croit pas en moi, en matière de justice, puisque je m'en vais auprès du Père et que vous ne me verrez plus, en matière de jugement, puisque déjà le prince de ce monde est jugé. Saint Jean nous rapporte là une des paroles de Jésus les plus difficiles à comprendre. Alors tentons une explication. L'Esprit Saint peut désormais établir la culpabilité du monde, dont Satan est le prince, dit Jésus. La culpabilité du monde en matière de péché. Et Jésus précise que le péché, c'est de ne pas croire Jésus, de ne pas croire en Jésus. Saint Jean et saint Paul disent que le péché, c'est de ne pas reconnaître en Jésus le Fils de Dieu, Dieu le Fils parmi nous. Le judaïsme, l'islam, les témoins de Jéhovah nient la divinité de Jésus, mais pas seulement eux. Même dans le monde chrétien, on vit comme si Dieu n'était pas parmi nous. Quand un bon catholique dit en se voulant humoristique, ou non, moi, je ne sais pas si le ciel existe, parce que de tous ceux qui sont morts, personne n'est revenu pour nous le dire. Ou bien il ne s'entend pas parler, ou bien sa foi est très superficielle, puisque Jésus est ressuscité précisément. Jésus dit dans l'Évangile selon saint Luc, au chapitre 11, verset 23, « Celui qui n'est pas avec moi est contre moi. » Celui qui ne rassemble pas avec moi disperse. Et dans notre monde aujourd'hui, ça devient de plus en plus clair. Sa culpabilité en matière de justice. Si Jésus n'est pas Dieu, son évangile est très relatif. C'est un avis parmi d'autres, et un avis dont on a vite fait de dire qu'il est trop exigeant et irréaliste. Prenons simplement l'exemple des sacrements. Si Jésus n'est pas Dieu, ils ne sont qu'une évocation, seulement des espèces de stimulateurs de bons sentiments, des sortes d'enjoliveurs pour les grandes étapes de la vie de chacun. Est-ce que c'est juste de penser ainsi, de les envisager ainsi? L'Esprit Saint nous dit que non. Ils sont Jésus vivant, Jésus actif parmi nous. Voici un extrait du compte-rendu d'une session internationale sur la prière. Dans la plupart des pays, on se confesse pour communier. Les Français surprennent les chrétiens venus d'ailleurs. Ils ne font donc pas de péché puisqu'ils ne se confessent pas. Au-delà de la diversité nécessaire des théologies, plus ou moins centrées sur la faute, il y a certainement un problème dans notre pays, où l'on positive tellement que le mal ne semble plus exister. Notre temps rêve sans doute d'un peuple sans péché, conduit par un Dieu sans colère, vers un royaume sans jugement, sauvé par un Christ sans croix. Sa culpabilité en matière de jugement. Le Seigneur Esprit Saint inscrit en nous la confiance. Le grand agité a perdu la partie. Il ne peut agir que sur nos émotions, la peur, le découragement, la tristesse, la colère, l'agacement. L'Esprit Saint nous donne le pouvoir surnaturel de prendre autorité sur tous ces sentiments qui nous tirent vers le bas, qui nous tyrannisent, qui nous terrorisent. Il nous permet de prendre notre élan de plus haut que nos courtes vues, parce que le départ de Jésus, avec un grand D, c'est-à-dire son exode, sa Pâque, est désormais réalisé. Notre espérance prend appui dans la réalité de sa mort et de sa résurrection. C'est comme la tauromachie. Le taureau qui entre dans l'arène ne sait rien de ce qui l'attend. Ébloui par la lumière subite, il est maître du cercle fermé qui devient son monde et qui lui semble encore une plaine sans limite. Ainsi, l'enfant qui sort du corps de la mère et bientôt se met à jouer dans un monde lumineux qui le laisse ignorer encore son destin et ses dangers. Puis les premiers adversaires arrivent. C'est encore du jeu. Pour le taureau, le combat est naturel. La lutte intensifie son sentiment de la vie et de ses propres forces. Les petits ennuis du commencement ne font qu'augmenter sa rage. C'est la colère du fort qui atteint sa mesure dans cette excitation. Mais, lentement, un élément pénible apparaît. Le jeu est truqué. L'adversaire est trop rusé. Il provoque et il s'enfuit. Plus faible, cet adversaire devient plus fort parce qu'il est méchant. Le pire, c'est quand arrivent les ennemis sans tort. Les picadors le blessent du haut de leurs chevaux avec leurs piques qui touchent de loin. Bref, le jeu a été faussé. Et quand finalement le matador viendra pour lui donner le dernier coup, le taureau aura un dernier élan, mais il est déjà comme vaincu d'avance. De même, pour la vie, le jeu est truqué. Si notre espérance n'est pas assez grande, il s'agit donc de prendre l'élan d'assez haut. En fait, de la victoire remportée par Jésus à la croix sur le prince de ce monde. En faisant confiance à Jésus, en le croyant sur parole, en recevant sa vie comme un goutte à goutte.

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2: Ça va mieux en le disant. Guillaume de Prémard.
3: Chers auditeurs de Radio Espérance, bonjour. Le rapport de la commission d'enquête parlementaire sur la neutralité, le fonctionnement et le financement de l'audiovisuel public a été publié au début du mois de mai. Coordonné par le rapporteur, le député Charles Alloncle, les travaux de la commission ont rencontré un large écho médiatique. J'ai écouté de longs extraits d'un certain nombre d'auditions ces dernières semaines et je dois dire que si la tonalité de certaines auditions a été probablement trop polémique, le travail réalisé était indispensable pour comprendre les dysfonctionnements qui marquent l'audiovisuel public. Un dysfonctionnement financier d'abord. En septembre 2025, déjà, la Cour des comptes avait publié un rapport cinglant sur la situation budgétaire de la chaîne publique. En effet, depuis 2017, les capitaux propres de France Télévisions sont passés de 294 millions à 179 millions d'euros, avec un déficit cumulé de 81 milliards d'euros sur la même période. Et le budget 2025 accuse à lui seul un résultat net négatif, tenez-vous bien, de 40 millions d'euros, confirmant, je cite, « l'impasse dans laquelle se trouve aujourd'hui la première entreprise de l'audiovisuel public ». C'est la Cour des comptes qui commente. Présidente de France Télévisions depuis 2015, Delphine Ernotte est largement comptable de cette situation dégradée. La commission d'enquête parlementaire est venue confirmer la réalité de sa gestion dispendieuse et hasardeuse. Elle a pu également souligner l'anomalie majeure qu'a constitué le renouvellement du mandat de Delphine Ernotte, c'était en mai 2025, alors même qu'il était déjà connu que les travaux de la Cour des comptes allaient déboucher sur un rapport au vitriol. Cependant, la publication de ce rapport de la Cour des comptes avait été différée, tenez-vous bien, après la procédure de renouvellement, ce qui est tout de même un petit peu fort de café. Au-delà de l'enjeu financier, qui n'est pas maigre, puisque l'audiovisuel public coûte tout de même 400 milliards d'euros par an aux contribuables, le rapport Alloncle a également mis en évidence la ligne éditoriale très orientée à gauche de nombreuses chaînes, journalistes et humoristes du service public. Le rapport dénonce particulièrement la situation d'oligopole dont bénéficient les sociétés de production Media One et Banijay pour produire des émissions, notamment sur France 5. À elles seules, ces deux sociétés de production captent des contrats pour près de 200 millions d'euros par an pour produire des émissions notamment politiques, particulièrement sur France 5. Par exemple, C'est dans l'air. Or, Media One est le propriétaire de Mathieu Pigas, lequel assume de mettre, je le cite, les médias qu'il contrôle dans le combat contre la droite radicale et de mener ce qu'il nomme, je cite encore, une bataille culturelle et une guerre civilisationnelle. Cela signifie que le service public de l'audiovisuel signe des contrats juteux au profit de l'homme d'affaires qui est en même temps un militant politique. Mathieu Pigas a même été invité de l'émission C'est dans l'air, sans même que la présentatrice Caroline Roux ne mentionne qu'il était le propriétaire de la société de production de cette même émission. Eh bien, tout cela est gravement anormal, bien sûr. Si un média privé peut légitimement avoir une ligne éditoriale de droite ou de gauche, le service public financé par les citoyens est supposé être neutre. La commission d'enquête a largement démontré que notre audiovisuel public manquait gravement à ce devoir de neutralité. L'évidence est désormais documentée et une réforme de l'audiovisuel public est devenue indispensable. Souhaitons qu'elle arrive sans tarder.

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1: Chers auditeurs de Radio Espérance, bonjour et bienvenue dans cette nouvelle émission à la découverte des chrétiens d'Orient. Nous sommes ce matin avec Jean Vallier, directeur de la communication de SOS Chrétiens d'Orient, parce qu'hier, le 11 mai, se tenait à Bruxelles une grande réunion rassemblant les ministres des Affaires étrangères de l'Union européenne et de la Syrie. De quoi s'agit-il ?
2: Effectivement, à l'issue du Conseil des Affaires étrangères de l'Union européenne, s'est tenu le premier dialogue politique de haut niveau entre l'Union européenne et la Syrie, pour discuter, comme le disait l'ordre du jour, je cite, « des meilleurs moyens de soutenir la transition dans le pays ». À la suite de cette réunion, le Conseil européen a donc adopté une décision mettant fin à la suspension partielle de l'accord de coopération entre l'Union européenne et la Syrie. Après la levée l'an passé des sanctions économiques imposées à la Syrie depuis 2011, l'objectif est désormais d'encourager la reprise économique du pays et de renouer les échanges commerciaux. Cette décision envoie un signal politique clair de l'engagement de l'UE à renouer le dialogue avec la Syrie et à soutenir sa reprise économique, a précisé le Conseil européen dans un communiqué à l'issue de la réunion. Alors, pour illustrer la situation économique en Syrie, je dirais juste deux chiffres, 90% des Syriens vivent sous le seuil de pauvreté et la moitié d'entre eux dépend de l'aide alimentaire. Bref, vous pensez bien que chez SOS Chrétiens d'Orient, nous ne pouvons que saluer cette volonté d'aider la Syrie à se reconstruire. Le redressement économique de la Syrie est à la fois nécessaire et urgent. Pour autant, les chrétiens de Syrie et les autres minorités religieuses ne peuvent pas et ne doivent pas être oubliés dans ces discussions diplomatiques et commerciales. Et force est de constater que depuis 18 mois, les chrétiens de Syrie, mais aussi les druzes, les alaouites, vivent dans l'inquiétude et la peur de l'avenir.
1: C'est-à-dire ?
2: Alors, il est vrai que les déclarations des dirigeants syriens se veulent rassurantes quant à l'avenir des communautés chrétiennes dans le pays. Il est vrai aussi que la liberté de culte est globalement tolérée et que les chrétiens peuvent pratiquer leur culte le dimanche et les jours de la semaine. Cependant, de nombreux faits récents viennent renforcer cette inquiétude que j'évoquais il y a un instant. On se souvient, on en avait parlé à ce micro, de l'attentat du 22 juin 2025 contre l'église Saint-Élie de Damas, 25 morts, 60 blessés. On se souvient aussi de la campagne de dénigrement à grande échelle, dont le patriarche Jean X, le patriarche des Grecs orthodoxes, avait été victime au lendemain de cet attentat. Plus récemment, dans la nuit du 27 mars dernier, des bandes islamistes s'en sont pris aux habitants de Skelbie, une ville chrétienne du centre de la Syrie. Une agression très violente suivie du pillage des commerces. Conséquence de cette attaque, les chrétiens de toute la Syrie ont été contraints d'annuler toutes les manifestations extérieures de joie et processions qui marquent habituellement la fête des rameaux et celle de Pâques. Bref, si on veut résumer les choses, le quotidien des chrétiens de Syrie, comme de nombreux Syriens, est fait d'attaques, d'enlèvements, de pillages et de rançonnages dans un climat d'insécurité généralisé où des bandes mêlant idéologie islamiste et grand banditisme sèment la terreur.
1: Alors, que demandez-vous ?
2: Ben alors, c'est à la fois très simple et très ambitieux. Nous demandons, SOS Chrétiens d'Orient, mais aussi d'autres associations comme le Centre Européen pour le Droit et la Justice, Portes Ouvertes ou encore Christian Solidarity International, que les chrétiens de Syrie ne soient pas oubliés dans ces discussions. Nous demandons que ce dialogue politique de haut niveau entre l'UE et la Syrie soit lié à une vraie liberté religieuse, afin que les chrétiens puissent vivre publiquement leur foi sans crainte ni limitation. Que ces nouvelles relations entre l'UE et la Syrie soient conditionnées au respect de la société civile, à l'intégration réelle de toutes les composantes du peuple syrien dans la reconstruction du pays. Les chrétiens de Syrie ne demandent pas autre chose que d'être reconnus comme des Syriens à part entière, non pas comme des citoyens minoritaires et tolérés, ou comme des citoyens de seconde zone. Après tout, l'histoire le montre, ils ont construit ce pays et aujourd'hui, ils veulent participer activement à sa reconstruction institutionnelle, politique et sociale.
1: Un grand merci Jean Vallier pour ce point de situation sur la Syrie. Chers auditeurs, nous ne manquerons pas de vous informer de l'évolution de la situation. D'ici là, nous vous donnons rendez-vous la semaine prochaine pour une nouvelle émission à la découverte des chrétiens d'Orient.

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1: Bonjour, merci de votre fidélité à notre émission L'Arche de l'Histoire. Je vous propose cette semaine d'évoquer Paul VI. Paul VI qui est béatifié en octobre 2014, donc nous évoquons un pape dont l'actualité est importante pour sa personne et également pour l'histoire de l'Église. Et ce qui est intéressant, car finalement cela résume essentiellement sa vie, c'est que Paul VI soit béatifié le 19 octobre, à savoir à la fin du synode sur la famille. Vous savez que le synode sur la famille s'est ouvert le 5 octobre, il s'achève le 19 octobre, donc par la béatification de Paul VI. Et cela résume véritablement l'œuvre et la vie de Giovanni Battista Montini, parce que Paul VI a été notamment et reste dans les mémoires comme le pape de l'encyclique Humanae Vitae, nous en reparlerons, et cette encyclique est importante pour les questions familiales. Paul VI, c'est véritablement le pape du Concile. C'est Jean XXIII qui ouvre le Concile Vatican II, mais c'est Paul VI qui a véritablement à le mener, car c'est lui qui a été pape pendant la quasi-totalité du Concile. C'est lui qui a à clore le Concile, et ce n'a pas été facile de décréter la fin du Concile, la fin des travaux conciliaires, et c'est lui qui a à mettre en œuvre les premiers textes conciliaires. Et c'est véritablement un pape que l'on pourrait quasiment qualifié de pape martyr ou de pape témoin de la foi, parce qu'il a eu à affronter une période terrible dans l'histoire de l'Église, cette période post-conciliaire d'années 60-70, qu'il a affronté de plein fouet, où la barque de l'Église a énormément tangué, et il y a cette formule terrible, très forte de Paul VI qu'on lui attribue, où à un moment donné, confronté à tous les problèmes de l'Église, confronté au départ des prêtres, confronté à des théologiens qui s'attaquaient à la théologie de l'Église, il a eu cette phrase où il a constaté que les fumées de Satan s'étaient immiscées à l'intérieur du Vatican. Et il est vrai que si les premières années de la vie de Paul VI ont été assez heureuses, si le travail qu'il a effectué à la secrétariat d'État, car Paul VI est d'abord un diplomate, ont été marqués sous le trait d'un travail efficace, les dernières années ont été terribles, éprouvantes physiquement, parce que Paul VI a été longtemps malade, il souffre notamment d'arthrose, et les dernières semaines de sa vie, il est resté couché, il pouvait difficilement se lever, mais c'est aussi qu'il a à supporter toutes les attaques contre l'Église, des années terribles, véritablement terribles, qu'il a eu à affronter et qu'il a eu à essayer de régler aussi bien qu'il pouvait, ou du moins pire, du moins mauvais qu'il pouvait. Alors Paul VI est né en 1897, il est décédé en 1978, le 6 août 1978, et il est devenu pape en 1963. Il a donc été pape pendant 15 ans, ce qui fait de lui un des papes qui a régné le plus longtemps au XXe siècle. Paul VI est un Italien de souche et un profondément italien. Il est issu de familles italiennes. Il est né dans la région de Brescia, dans le nord de l'Italie, dans une famille très pieuse. Et il se destine assez rapidement à la prêtrise. Il devient prêtre à l'âge de 24 ans. Il a d'ailleurs dû bénéficier d'une dispense parce que le code de droit canon stipulait à l'époque qu'on ne pouvait pas être prêtre avant l'âge de 24 ans révolu, et lui a moins de 24 ans quand il est ordonné prêtre. Et dès le début, Paul VI est un homme qui souffre de problèmes physiques. Il n'a pas une grande santé. Il est assez fragile de santé, si bien que il a dû renoncer à quelques voyages et qui étaient prévus dans sa formation, et que lorsque il a été ordonné prêtre, son évêque ne lui a pas donné une charge curiale, une charge de curé, parce que il a estimé qu'il était trop fragile au niveau physique pour avoir une telle charge. Et donc finalement, il reste à Rome et il s'occupe de travaux pastoraux à Rome. Et ça va quelque part le mener vers une carrière qu'il ne soupçonnait probablement pas au début où il entrait au séminaire, à savoir la carrière diplomatique. Paul VI entre à l'Académie des nobles ecclésiastiques, qui a pour fonction de former les diplomates du Saint-Siège, et il suit cette formation et est donc appelé à être diplomate, nonce du Saint-Siège. En réalité, il ne sera jamais nonce, puisqu'il mène toute sa carrière au sein de la secrétaire d'État. Il y entre très jeune et il a une carrière d'administrateur, de fonctionnaire de la secrétaire d'État où il est chargé des menus travaux, à savoir de rédiger des textes, de répondre à telle ou telle lettre qui arrive. C'est un travail un petit peu obscur, un petit peu solitaire. Ça a l'avantage d'être situé à Rome. Il voit donc tout ce qui se passe de la chrétienté. C'est pas quelqu'un qui, enfin, par sa charge, en réalité, il est beaucoup plus ouvert au monde qu'il n'y paraît, parce que s'il avait été curé d'une zone d'Italie, du diocèse de Brescia, par exemple, eh bien, il aurait eu une action pastorale intense, mais limitée à sa paroisse. Là, étant à la secrétaire d'État, il a une vision vraiment générale de ce qui se passe dans toute l'Église, et donc ça lui permet aussi d'acquérir une formation très forte sur ce qui se passe dans l'Église, en Italie, en Europe, mais aussi de par le monde. Et puis, Rome, c'est quand même la capitale de la chrétienté, c'est quand même une ville importante. Nous sommes dans les années 1930-1940, donc il voit la montée du fascisme. Il a à résoudre aussi la question du fascisme, car ça se pose à la secrétaire d'État, quelle attitude on adopte face à Mussolini, qui est quand même le dirigeant et le maître incontesté de l'Italie. Quelle attitude aussi on aborde pendant la guerre, et il devient un collaborateur assez proche du pape Pie XII, notamment pendant la Deuxième Guerre mondiale et après aussi, et il devient un collaborateur de plus en plus important du pape Pie XII, parce que après la Deuxième Guerre mondiale décède le secrétaire d'État, le monseigneur Luigi Maglione, et lorsque le secrétaire d'État décède en 1944, Pie XII ne le remplace pas, donc le poste le secrétaire d'État reste vacant. Pie XII a estimé qu'il n'avait pas besoin d'un autre secrétaire d'État. Lui-même a été secrétaire d'État pendant très longtemps. Il connaît très bien la fonction. Et donc, Monseigneur Montini se trouve non pas secrétaire d'État, mais un petit peu secrétaire d'État par substitution, puisque entre Pie XII et lui, il n'y a quasiment aucun intermédiaire. Ce qui lui permet de traiter directement les affaires de l'Église et aussi d'être en contact avec à la fois le monde politique italien, et je pense notamment à Alcide de Gasperi qui est la grande figure de la démocratie chrétienne en Italie, qui après la guerre a reconstruit l'Italie sur les bases de la démocratie et éviter aussi que les communistes ne prennent le pouvoir en Italie. Et Montini se lie aussi d'amitié avec un grand nombre d'intellectuels, notamment Jacques Maritain. Jacques Maritain, qui est un philosophe français important, une grande figure de la philosophie catholique. Et Jacques Maritain a été nommé ambassadeur de France près le Saint-Siège par le général de Gaulle. Et donc, il passe 3 ans comme ambassadeur de France. Et comme Monseigneur Montini est un grand francophile, il a d'ailleurs passé quelques mois en France pour parfaire son français, puisque le français est la langue obligatoire quand on est diplomate au Saint-Siège. Donc il y a une amitié forte qui naît entre Maritain et Montini. Ils se reçoivent régulièrement. Amitié d'ailleurs qui perdure durant toute la vie pastorale de Montini et pendant également le pontificat de Paul VI. Et d'ailleurs, en 1968, Paul VI proclame un credo qui est le credo du peuple de Dieu. Il a voulu donner aux chrétiens un texte assez long, du reste, qui était une synthèse de la foi, mais plus développée que le symbole de Nicée-Constantinople. Et ce credo du peuple de Dieu a été rédigé par Jacques Maritain. Paul VI l'a à peine retouché et il propose ce texte rédigé par Maritain comme un texte de réflexion et de prière aux chrétiens. Donc on voit que cette amitié née dans l'Italie d'après-guerre, dans l'immédiate après-guerre, perdure jusque dans les années 1960-70 entre ces deux hommes, entre Montini et Maritain. Montini est un homme qui, bien que diplomate et que bien qu'ayant à traiter des questions de diplomatie, est très attiré par tout le débat intellectuel. Il a été longtemps aumônier à la Fucci. La Fucci, c'est la fédération des universitaires catholiques. À Rome, il y a énormément d'universités et pas seulement des universités ecclésiastiques pour former les futurs prêtres. Donc, Paul VI baigne dans un milieu intellectuel fort. Il est très attentif à tout ce débat-là. Et donc, il a une véritable accointance pour ce débat qui est important, évidemment, dans le monde chrétien de l'après-Deuxième Guerre mondiale. Alors, les relations avec Pie XII ont peut-être tendance à se dégrader un petit peu à la mort de Pie XII. Paul VI est nommé archevêque de Milan lorsque l'ancien archevêque décède, le cardinal Schuster. Il est nommé archevêque de Milan en 1954, et le reste jusqu'en 1963, date de son élection. Donc il a été archevêque de Milan pendant 9 ans. Alors certains voient dans la domination de Monseigneur Montini à Milan une sorte de disgrâce, parce que ils estiment que les relations s'étaient tendues entre Pie XII et Monseigneur Montini. Alors c'est peut-être vrai, en même temps Milan c'est quand même le plus grand diocèse du monde. C'est le diocèse qui comporte même aujourd'hui le plus grand nombre de prêtres. C'est un diocèse qui est un siège cardinalis. Et de fait, Pie XII, vraiment Montini, est créé cardinal quelques mois plus tard par Jean XXIII. Et c'est un diocèse aussi qui a été régulièrement un diocèse pontificale, puisque le dernier en date, c'est Pie XI, donc Pie XI juste avant Pie XII, qui était archevêque de Milan et qui a été élu pape. Donc, si c'est une rétrogradation, en tout cas, c'est un très beau cadeau pastoral, et c'est pour ça que d'autres historiens, et je serais davantage de leur avis, voient aussi dans cette nomination un moyen de faire sortir Montini de la secrétaire d'État et de lui donner une charge pastorale vive au contact direct du peuple de Dieu, puisqu'il a fait quand même toute sa carrière des années 30 à 1954 à la secrétaire d'État. Bon, c'est un moyen là aussi de lui donner une charge un petit peu différente et de le mettre en contact avec une charge de pasteur. C'est la première fois qu'il l'a, puisqu'il n'a jamais été curé. Donc il quitte Rome, il quitte la secrétaire d'État, et il prend en charge cette fonction épiscopale. Il est d'ailleurs nommé, créé évêque, sacré évêque par le cardinal Eugène Tisserand, qui était des grandes figures du siège cardinaliste dans les années 1950, et il prend donc sa charge d'archevêque de Milan jusqu'à participer au conclave en 1958 à la mort de Pie XII, puisqu'il a été créé cardinal par Jean XXIII. Il ne participe pas au conclave de 1958 puisqu'il n'est pas encore cardinal. Il a été créé cardinal par Jean XXIII. Lorsqu'il est archevêque, eh bien, il a mené différentes fonctions et notamment réglé la question du communisme, qui est assez prégnant, y compris dans le diocèse de Milan, avec une porosité assez forte entre les intellectuels catholique et le marxisme, et notamment en Italie. Il y a un parti communiste en Italie qui est très important, qui fait régulièrement entre 20 et 25% des voix. C'est très bien décrit, notamment dans la série des Don Camillo. Si vous avez vu les films avec Fernandel, notamment, c'est une vision un petit peu humoristique, mais il est vrai que l'Italie d'après-guerre doit sortir du fascisme et a affronté une quasi-guerre civile assez cinglante entre les communistes et les catholiques. Et donc, il y a ces deux grands partis qui sont en opposition. D'un côté, la démocratie chrétienne, menée par Alcide de Gasperi, et de l'autre, le parti communiste. Et donc, Monseigneur Montini affronte aussi ces questions. Alors, il est créé cardinal par Jean XXIII. Il devient cardinal lors du consistoire du 15 décembre 1958. Et il va donc avoir des fonctions importantes aussi dans l'Église. Et puis, en 1959, est annoncée l'ouverture du concile œcuménique par Jean XXIII. En tant que cardinal, il a donc à y participer. Et il assiste aux premières sessions, en apportant à la fois ses capacités de diplomate, à secrétaire d'État, de pasteur, puisqu'il est archevêque de Milan. Évidemment, le concile est interrompu en 1963 à la mort de Jean XXIII. Et dès l'ouverture, même un petit peu avant l'ouverture du concile, Montini fait figure de papabile assez important. Dans les noms qui circulent, il y a ceux du cardinal Siri, mais également du cardinal Montini. Et c'est quelqu'un dont le nom revient de manière assez régulière comme étant un possible successeur de Jean XXIII.

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Nous parlons de Mgr Montini, de Paul VI, béatifié le 19 octobre 2014. En première partie d'émission, nous sommes surtout intéressés à la vie de la jeunesse de Montini, son travail à la Secrétaire d'État et sa nomination comme archevêque de Milan. Et nous sommes arrêtés au seuil du conclave de 1963. Le Concile Vatican II est interrompu, le conclave se tient, Montini est un nom qui revient régulièrement comme parmi les possibles futurs papes, et effectivement, au bout de 6 tours de scrutin, le cardinal Montini a été élu pape et il prend le nom de Paul VI. Paul VI à la fois en référence au pape Paul V, qui a été le pape qui a achevé le Concile de Trente et qui a dû appliquer les textes du Concile de Trente. Donc Paul VI se place véritablement dans une logique conciliaire. Il sait, il comprend qu'il aura à mener à terme le Concile. Et mener à terme le Concile, ça veut dire le terminer, donc achever les travaux en cours. Et ça veut dire aussi appliquer les textes conciliaires. Et puis, faisant référence à Paul, c'est à Saint Paul qu'il pense, et notamment au voyage de Saint Paul. Et Paul VI a été le premier pape à voyager et à sortir d'Italie, le premier depuis Pie VII, mais Pie VII était sorti d'Italie un petit peu contraint et forcé parce que il avait été fait prisonnier par Napoléon. Paul VI voyage et il voyage beaucoup, nous y reviendrons puisqu'il se rend notamment en Inde et en Australie. La devise de Paul VI, c'est « In nomine Domini », au nom du Seigneur. Et dès le début, il doit faire un choix qui est celle de la poursuite ou non du Concile Vatican II. Il n'est pas obligé de poursuivre le Concile. Là-dessus, les textes du droit canon sont très clairs. Il pourrait très bien, maintenant que le Concile a été suspendu par la mort du pape, il pourrait très bien ne pas reprendre le Concile. Il décide finalement de réouvrir le Concile, de terminer l'examen et la rédaction des textes. Le Concile repart et Paul VI se rend compte assez rapidement qu'il y a un problème dans l'Église avec des personnes qui font valoir leur point de vue mais qui n'est pas forcément le point de vue de la théologie et de la vérité catholique, qu'il y a ce mouvement progressiste qui tire un petit peu dans tous les sens et qui, par réaction, soulève un mouvement traditionnaliste qui peut être tout aussi dangereux. Et Paul VI est confronté à un immense dilemme et il se rend bien compte que la barque de l'Église tangue de plus en plus avec des forces centrifuges qu'il n'arrive pas à maîtriser et qu'il va devoir arrêter. Et donc, il précipite un petit peu la fin du Concile. Le Concile Vatican II est achevé quelques années plus tard et elle se termine en fait de manière assez terrible parce que on voit bien qu'il y aura là de grands dangers dans l'application des textes. Je donne un exemple intéressant parce que est évoqué par Louis Bouillet. Louis Bouillet est un théologien français qui a participé aux commissions du Concile, notamment la commission pour la rédaction des textes du Missel. Et la commission est dirigée par Monseigneur Bonini, qui est un Italien de Bologne. Et Monseigneur Bonini va voir les membres de la commission, dont il y a Louis Bouillet, et il dit « le pape Paul VI souhaite ceci et ceci, et donc il faut l'appliquer ». Et la commission applique les textes, même si elle trouve que ça va un petit peu contre la tradition de l'Église. Mais elle le fait puisque c'est la volonté du pape. Sauf que le même Bonini va voir ensuite Paul VI en disant « la commission a décidé ceci, et même si Paul VI trouve que c'est pas forcément juste, puisque la commission pense-t-il à décider cela, eh bien, il l'applique. Jusqu'au moment où la commission se rend compte que le pape n'était pas d'accord avec les textes qu'on lui a présentés, et le pape se rend compte que la commission n'avait pas approuvé les textes qu'on lui a présentés comme étant approuvés. D'ailleurs, Mgr Bonini finit, peu puni, il est mis au placard, puisqu'il est nommé nonce apostolique à Téhéran, ce qui est une manière délicate de le retirer de la réflexion sur les textes liturgiques. Mais on voit dans l'entourage de Paul VI des trahisons très fortes, des gens qui oublient complètement l'intérêt de l'Église, mais qui ne regardent que leur carrière à vue humaine. Et Paul VI subit un déchaînement tout autour de lui de petites thèses, de trahisons, de gens qui déforment la théologie catholique.
Il a en plus à résoudre la question des prêtres qui quittent le sacerdoce. C'est le pape qui doit signer les documents autorisant en reconnaissant qu'un pape quitte le sacerdoce. Il en a de plus en plus, puisque dans les années 1960, il y a une inflation de prêtres défroqués, ce qui est quand même terrible, évidemment, d'avoir à signer comme ça des centaines de documents stipulant que des prêtres quittent l'État sacerdotal. Il voit bien qu'il y a des théologiens qui racontent n'importe quoi, avec des théologies complètement erronées, que les textes conciliaires ne sont pas appliqués, mais que des personnes essayent de détourner, au nom d'un prétendu esprit du concile, détournent les textes conciliaires et appliquent n'importe quoi, que on déforme les propos de Paul VI. Donc ces années sont véritablement des années terribles. Paul VI souffre

gens qui sont favorables, ils le sont au moins par omission, enfin ils n'expriment pas leur opposition. Et Paul VI, qui réunit une commission pour réfléchir à la question justement de l'usage de ces éléments artificiels dans le contrôle du corps humain, notamment dans le contrôle des naissances, eh bien il a en face de lui une commission qui exprime majoritairement qu'elle est en faveur de l'usage de la pilule. Et Paul VI a fait usage de son autorité de pape et condamne l'usage de la pilule dans cette encyclique Humanae Vitae qui paraît au mauvais moment, puisque nous sommes à l'été 1968. Alors, l'été 68, il n'y a pas eu que des vagues en France. Dans toute l'Europe et dans tout le monde occidental, il y a une explosion à la fois hédoniste et libertaire. Et donc, au moment où il y a cette explosion hédoniste et libertaire, où les gens revendiquent l'usage de tous ces moyens de contraception, le magistère sort un texte qui réfrène ces moyens et qui les interdit. Donc, l'Église apparaît pour beaucoup comme une institution rétrograde, réactionnaires. Les théologiens qui sont favorables à la pilule et à l'avortement vont dire que le pape s'est complètement enfermé, qu'il n'est pas à l'écoute du monde. Et Paul VI tient bon avec son encyclique Humanae Vitae. Il tient bon, mais il est attaqué de toutes parts, et notamment par de nombreux instituts catholiques, notamment en Europe, qui attaquent ouvertement le pape, avec des attaques très très violentes. On est dans une période de très grande violence, avec une dissolution complète de l'Église, à un point qui paraît inimaginable lorsqu'on regarde ça avec le recul de l'histoire. Mais Paul VI, qui est au cœur de la papauté, voit tout cela, et évidemment, ça le blesse profondément, et ça cause chez lui très graves problèmes. Les dernières années de son pontificat sont terribles, il souffre énormément physiquement, et il meurt d'épuisement, avec une situation, avec une Église qui est dans une situation très compliquée. Alors, c'est aussi le pape de l'ouverture, en dépit de l'image conservatrice et réactionnaire qu'on voudrait lui coller. C'est un pape d'ouverture. Ouverture, c'est un terme qui est un peu galvaudé, mais j'entends par là ouverture au monde avec les nombreux voyages qu'il a effectués. C'est la première fois que l'on a un pape qui voyage autant, et Paul VI voyage énormément puisqu'il a effectué 9 voyages en dehors d'Italie. Le premier voyage est effectué en 1964. C'est un pèlerinage en Terre Sainte. Il se rend la même année en Inde. C'est la première fois qu'un pape se rend en Inde. Il va également aux Nations Unies. Là aussi, c'est la première fois en 1965 qu'un pape se rend à New York aux Nations Unies. Il fait un voyage à Fatima. Il se rend en Turquie. Pourquoi va-t-il en Turquie? Eh bien, c'est pour rencontrer le patriarche Athénagoras Ier, qu'il avait déjà rencontré à Jérusalem et qu'il rencontre en Turquie dans le but... Pardon, il n'est pas rencontré à Jérusalem, c'est le pape François qui a rencontré le patriarche à Jérusalem. Donc il le rencontre à Istanbul, ancienne Constantinople, afin de lever les excommunications mutuelles. Nous sommes en 1967, c'est un élément très important, bien évidemment, pour l'écuménisme et pour le dialogue entre les frères séparés. Paul VI a joué un rôle majeur. Il se rend aussi en Afrique, il se rend en Océanie, donc il a voyagé sur tous les continents, ce qui est une grande première, et Jean-Paul II, de ce point de vue-là, ne fera que se remettre dans les pas de Paul VI pour accentuer les voyages et pour aussi apporter le message de l'Évangile à des peuples et des cultures très différentes, des peuples chrétiens. On le voit donc un pontificat riche, marqué par les attaques, et un pontificat qu'il a voulu aussi être une ouverture vers le monde, une ouverture vers les personnes déchristianisées ou non christianisées, avec les échecs, avec les réussites que l'on connaît. En tout cas, c'est un pontificat qui se termine en pointillé, qui est plein d'éléments non résolus, et c'est ensuite à Jean-Paul II qui lui succède. Alors, pas directement, puisqu'il y a Jean-Paul Ier entre les deux, mais c'est à Jean-Paul II qui revient à lourde tâche à la fois d'appliquer le concile et de poursuivre l'ouverture vers les autres pays par les nombreux voyages que ce pape a pu effectuer.

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1: C'est le 10 septembre 1927 qu'Yvonne Beauvais prend l'habit religieux chez les Augustines hospitalières de Malétroit sous le nom de sœur Yvonne Aimée. Dans son admirable sermon de trois quarts d'heure, le père Crété fit de discrètes allusions aux grâces extraordinaires qu'avait reçues depuis 5 ans la nouvelle novice. Il l'exhortait à n'opposer aucun obstacle à l'œuvre que le Seigneur voulait parfaire en elle. Mais 9 jours plus tard, 9 jours après sa prise d'habit, on crut sa dernière heure arrivée. Ces hémoptysies abondantes inquiétèrent tellement la communauté que Mère Madeleine crut bon d'avertir les sœurs des faveurs dont avait bénéficié celle qui venait de prendre l'habit. Mais les sœurs surent garder le secret. Elles furent surtout émerveillées d'apprendre le rôle que cette sœur avait joué dans la pacification de la communauté. Et voilà que de nouveau une guérison miraculeuse va se produire le 2 décembre 1927. Après un voyage qu'elle fait en Bretagne et en Normandie pour visiter avec d'autres sœurs des installations hospitalières en vue de l'agrandissement de la clinique de Malétroit, sœur Yvonne Aimée tombe très gravement malade. Le thermomètre monte au-delà de 42 degrés. Elle confie que Jésus l'appelle sans cesse « Viens avec moi ». Si l'on veut sa guérison, il faut la demander. Il faut la demander à la Sainte Vierge. Le 1er décembre, elle prononce donc sa profession solennelle en présence de Mgr Picot et de toute la communauté. Le 2, elle est de plus en plus faible. Madame Beauvais vient une dernière fois embrasser sa fille. Celle-ci voit le démon au pied de son lit. « Il est là, mais il n'a pas le droit de me toucher », confie-t-elle à Suzanne Gressy, une jeune interne de Paris qui est venue la soigner. Vers 15h, le pouls sera fermé et on entend entretenir une conversation avec un interlocuteur invisible. « Comme tu voudras, je ne choisis pas. Ton amour sera mon ciel sur la terre. Je ne veux que ta gloire. » Yvonne se rétablit complètement, au point de pouvoir chanter l'office de vêpres le soir même avec toute la communauté. La Sainte Vierge lui a fait comprendre qu'en restant sur terre, elle pourra faire aimer davantage le Seigneur. Mais il lui faudra attendre encore 23 ans pour le rejoindre dans le ciel. Voilà. Pour satisfaire les désirs de ses supérieurs, Yvonne accepte de ne plus voir Jésus. Lui sont retirés tous les charismes surnaturels dont elle jouissait auparavant. Compassion de la semaine sainte, stigmate, vision, bilocation, extase, prophétie. Et ne lui reste que la réception de paroles intérieures. Mgr Picot continue à veiller sur elle. Il a été pleinement convaincu de l'authenticité de ses grâces mystiques le jour où il a vu dans son cou, derrière la tête, la trace des griffes sanglantes provoquées par le démon. Comme il le dira plus tard avec humour, c'est grâce au démon que j'ai cru en sœur Yvonne Aimée. Par contre, le père Crété, qui continue à réciter chaque jour un rosaire entier pour elle, se voit retirer, en août 1928, le droit d'être son accompagnateur spirituel. Le père général des jésuites estime que les pères de la compagnie de Jésus n'ont pas charisme pour s'occuper de personnes qui reçoivent de telles grâces mystiques. C'est néanmoins le père Crété qui prêche le jour où sœur Aimée prononce ses premiers vœux temporaires en présence de Mgr Picot le 29 septembre 1928. Voilà les débuts de sœur Yvonne au monastère de Malétroit.

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1: Nous méditons l'Évangile selon saint Jean, chapitre 16, versets 5 à 11. Il vaut mieux pour vous que je m'en aille. En ce temps-là, Jésus disait à ses disciples : Je m'en vais maintenant auprès de celui qui m'a envoyé, et aucun de vous ne me demande : Où vas-tu ? Mais parce que je vous dis cela, la tristesse remplit votre cœur. Pourtant, je vous dis la vérité, il vaut mieux pour vous que je m'en aille, car si je ne m'en vais pas, le défenseur ne viendra pas à vous. Mais si je pars, je vous l'enverrai. Quand il viendra, il établira la culpabilité du monde en matière de péché, de justice et de jugement. En matière de péché, puisqu'on ne croit pas en moi. En matière de justice, puisque je m'en vais auprès du Père et que vous ne me verrez plus. En matière de jugement, puisque déjà le prince de ce monde est jugé. Prière. Seigneur Jésus, au moment où tu annonces ton départ, tu n'abandonnes pas tes disciples, mais tu leur ouvres un chemin nouveau. Donne-moi d'accueillir ta parole avec foi, même lorsqu'elle ne correspond pas à mes attentes, et apprends-moi à reconnaître l'action discrète et puissante de ton esprit dans ma vie. Demande. Seigneur, donne-moi de comprendre que ton absence apparente n'est pas un éloignement, mais une manière nouvelle d'être présent par l'Esprit Saint. Réflexion, premier point. Le passage commence par une parole déconcertante de Jésus. Je m'en vais maintenant auprès de celui qui m'a envoyé. Les disciples sont saisis par la tristesse parce qu'ils perçoivent qu'une séparation s'annonce. Jésus le constate avec lucidité, la tristesse remplit votre cœur. Il y a ici une expérience profondément humaine et spirituelle à la fois. Lorsque Dieu semble se retirer, le cœur se trouble. Nous aimerions une présence sensible, stable, immédiatement consolante. Nous voudrions retenir le Christ tel que nous l'avons compris. Nous voudrions que dure sans cesse l'expérience de consolation ou de joie intérieure que nous avons vécue. Jésus nomme cette tristesse ou cette déception. Il la prend au sérieux, mais il invite ses disciples à ne pas s'y enfermer. Leur peine est réelle, mais elle ne dit pas toute la vérité de ce qui est en train de se passer. Très souvent, nous aussi, nous interprétons l'épreuve, le silence ou l'obscurité comme une perte. Pourtant, il se peut qu'il soit un lieu de passage. Le Seigneur nous conduit parfois plus loin, précisément en nous dépossédant de certaines formes de présence auxquelles nous nous étions attachés. Deuxième point. C'est pourquoi Jésus ajoute une parole encore plus surprenante. Je vous dis la vérité, il vaut mieux pour vous que je m'en aille. Cette affirmation semble presque impossible à entendre. Comment l'absence du Christ pourrait-elle être préférable à sa présence? Et pourtant, Jésus révèle ici une logique essentielle de la vie chrétienne. Son départ n'est pas une disparition, mais l'ouverture à un autre mode de présence. Tant que les disciples s'attachent seulement à la présence visible de Jésus, ils ne peuvent pas encore recevoir pleinement le don intérieur de l'Esprit. Le départ du Christ vers le Père inaugure ainsi le temps de l'Église, le temps de la foi, accompagné par l'Esprit-Saint. Jésus ne demeure plus seulement à côté des siens, il vient habiter en eux par son Esprit. Ce qui semblait être une privation devient donc une grâce plus profonde. Cet Esprit, le défenseur, ne prend pas la place du Christ, mais nous permet de saisir la manière nouvelle dont le Christ continue d'être présent, d'enseigner, de guider et de fortifier les croyants. Nous comprenons alors que certaines absences dans la vie spirituelle ne sont pas des abandons, mais des invitations à une relation plus intérieure, plus libre, plus mûre. Troisième point. Jésus précise ensuite la mission du défenseur. Quand il viendra, il établira la culpabilité du monde en matière de péché, de justice et de jugement. L'expression peut sembler sévère, mais elle manifeste en réalité l'œuvre de vérité accomplie par l'Esprit. L'Esprit-Saint ne vient pas d'abord accuser pour écraser, il vient révéler pour sauver. Il met à nu ce qui est faux, faussé, fermé à Dieu, afin d'ouvrir un chemin de conversion. Jésus explique d'abord « En matière de péché, puisqu'on ne croit pas en moi. » Le péché fondamental dans l'Évangile selon saint Jean n'est pas seulement telle ou telle faute morale isolée. Il est d'abord le refus de croire, le refus d'accueillir Jésus comme l'envoyé du Père. L'incrédulité ferme le cœur à la lumière. L'Esprit vient donc dévoiler cette racine profonde du péché, ne pas vouloir recevoir le Christ. Puis Jésus parle de la justice. En matière de justice, puisque je m'en vais auprès du Père et que vous ne me verrez plus. La justice de Jésus n'est pas celle que le monde avait reconnue. Aux yeux de beaucoup, il a été condamné, rejeté, discrédité. Mais son retour auprès du Père manifeste qu'il était bien le juste, celui qui accomplissait parfaitement la volonté de Dieu. L'Esprit-Saint révèle donc la véritable justice, non pas celle des apparences ou des rapports de force, mais celle qui consiste à être en communion avec le Père. Quatrième point, enfin Jésus déclare, en matière de jugement, puisque déjà le prince de ce monde est jugé. Cette parole ouvre une perspective décisive. Le mal agit encore dans le monde, il blesse, divise, obscurcit. Pourtant, son pouvoir n'est plus souverain. Le prince de ce monde est déjà jugé. Cela signifie que la victoire définitive est acquise dans le mystère même du Christ, dans son obéissance, dans sa Pâque, dans son retour au Père. L'Esprit-Saint vient aussi nous faire entrer dans cette victoire. Le chrétien vit ainsi dans une tension réelle. Le combat n'est pas terminé dans l'histoire, mais son issue est déjà donnée. Cela change profondément notre manière de vivre. Nous n'avons pas à céder au découragement, comme si le mal avait le dernier mot. Nous n'avons pas non plus à nous installer dans une illusion facile. L'Esprit nous fait regarder le réel avec vérité. Oui, le péché existe. Oui, un discernement est nécessaire. Oui, un jugement est à l'œuvre. Mais nous tenons dans la confiance parce que le Christ a déjà vaincu ceux qui prétendaient dominer le monde. Dialogue avec le Christ. Seigneur Jésus, lorsque je fais l'expérience de ton silence ou de ton éloignement, apprends-moi à ne pas me refermer dans la tristesse. Donne-moi de croire que tu continues d'agir par ton esprit. Envoie en moi le défenseur, afin qu'il éclaire ce qui doit être converti et qu'il affermisse mon espérance. Résolution. Maintenant, à l'issue de ce moment méditatif, je demande explicitement à l'Esprit-Saint de m'éclairer sur un point concret de ma vie où j'ai besoin de plus de vérité, de foi et de confiance.
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Amis auditeurs de Radio Espérance, bonsoir. Didier, Catherine et Catherine sont heureux de vous accueillir dans notre studio de Paray-le-Monial. Nous allons prier ensemble et en direct le troisième chapelet de ce mardi. Pour commencer, nous écoutons ce chant. Je monte vers mon Père.

0: Au nom du Père et du Fils et du Saint-Esprit. Amen. Je crois en Dieu, le Père Tout-Puissant, Créateur du ciel et de la terre, et en Jésus-Christ, son Fils unique, notre Seigneur, qui a été conçu du Saint-Esprit, est né de la Vierge Marie, a souffert sous Ponce Pilate, a été crucifié, est mort et a été enseveli, est descendu aux enfers. Le troisième jour est ressuscité des morts, est monté aux cieux, est assis à la droite de Dieu le Père Tout-Puissant, d'où il viendra juger les vivants et les morts.
1: Je crois en l'Esprit Saint, à la Sainte Église catholique, à la communion des saints, à la rémission des péchés, à la résurrection de la chair, à la vie éternelle. Amen.
0: Avec vous qui allez prier avec nous sur les ondes de Radio Espérance, nous récitons le dernier chapelet de notre rosaire quotidien avec l'intention des vocations sacerdotales et religieuses et pour les prêtres. À la fin de ce chapelet, en ce temps de rogation, nous demanderons la fécondité spirituelle de nos vies et la bénédiction des fruits de la terre par la récitation de la litanie des saints. Nous prions ce soir pour la fécondité de la terre et pour les prêtres. Que par leur ministère, ils portent du fruit en abondance. Demandons au Seigneur pour eux la force d'annoncer l'Évangile avec foi et humilité, pour guider leurs frères vers le royaume et éveiller de nouvelles vocations sacerdotales et religieuses. Premier mystère douloureux, l'agonie du Seigneur à Gethsémani. De l'Évangile selon saint Matthieu. Après avoir chanté les psaumes, ils partirent pour le mont des Oliviers. Alors Jésus leur dit, « Cette nuit, je serai pour vous tous une occasion de chute, car il est écrit, « Je frapperai le berger, et les brebis du troupeau seront dispersées. »
2: Notre Père qui es aux cieux, que ton nom soit sanctifié, que ton règne vienne, que ta volonté soit faite sur la terre comme au ciel.
3: Donne-nous aujourd'hui notre pain de ce jour. Pardonne-nous nos offenses, comme nous pardonnons aussi à ceux qui nous ont offensés. Et ne nous laisse pas entrer en tentation, mais délivre-nous du mal. Amen.
2: Je vous salue Marie, pleine de grâce. Le Seigneur est avec vous. Vous êtes bénie entre toutes les femmes, et Jésus, le fruit de vos entrailles, est béni.
3: Sainte Marie, Mère de Dieu, priez pour nous pauvres pécheurs, maintenant et à l'heure de notre mort. Amen.
2: Je vous salue Marie, pleine de grâce, le Seigneur est avec vous. Vous êtes bénie entre toutes les femmes, et Jésus, le fruit de vos entrailles, est béni.
3: Sainte Marie, Mère de Dieu, priez pour nous pauvres pécheurs, maintenant et à l'heure de notre mort. Amen.
2: Je vous salue Marie, pleine de grâce. Le Seigneur est avec vous. Vous êtes bénie entre toutes les femmes. Et Jésus, le fruit de vos entrailles, est béni.
3: Sainte Marie, Mère de Dieu, priez pour nous pauvres pécheurs. Maintenant et à l'heure de notre mort. Amen.
2: Je vous salue Marie, pleine de grâce. Le Seigneur est avec vous. Vous êtes bénie entre toutes les femmes. Et Jésus, le fruit de vos entrailles, est béni.
3: Sainte Marie, Mère de Dieu, priez pour nous pauvres pécheurs, maintenant et à l'heure de notre mort. Amen.
2: Je vous salue Marie, pleine de grâce, le Seigneur est avec vous. Vous êtes bénie entre toutes les femmes, et Jésus, le fruit de vos entrailles, est béni.
3: Sainte Marie, Mère de Dieu, priez pour nous pauvres pécheurs, maintenant et à l'heure de notre mort. Amen.
2: Je vous salue Marie, pleine de grâce. Le Seigneur est avec vous. Vous êtes bénie entre toutes les femmes, et Jésus, le fruit de vos entrailles, est béni.
3: Sainte Marie, Mère de Dieu, priez pour nous pauvres pécheurs, maintenant et à l'heure de notre mort. Amen.
2: Je vous salue Marie, pleine de grâce. Le Seigneur est avec vous. Vous êtes bénie entre toutes les femmes, et Jésus, le fruit de vos entrailles, est béni.
3: Sainte Marie, Mère de Dieu, priez pour nous pauvres pécheurs, maintenant et à l'heure de notre mort. Amen.
2: Je vous salue Marie, pleine de grâce. Le Seigneur est avec vous. Vous êtes bénie entre toutes les femmes, et Jésus, le fruit de vos entrailles, est béni.
3: Sainte Marie, Mère de Dieu, priez pour nous pauvres pécheurs, maintenant et à l'heure de notre mort. Amen.
2: Je vous salue Marie, pleine de grâce, le Seigneur est avec vous. Vous êtes bénie entre toutes les femmes, et Jésus, le fruit de vos entrailles, est béni.
3: Sainte Marie, Mère de Dieu, priez pour nous pauvres pécheurs, maintenant et à l'heure de notre mort. Amen.
2: Je vous salue Marie, pleine de grâce, le Seigneur est avec vous. Vous êtes bénie entre toutes les femmes, et Jésus, le fruit de vos entrailles, est béni.
3: Sainte Marie, Mère de Dieu, priez pour nous pauvres pécheurs, maintenant et à l'heure de notre mort. Amen.
2: Gloire au Père, et au Fils, et au Saint-Esprit.
3: Comme il était au commencement, maintenant et toujours, et dans les siècles des siècles. Amen.
0: Jésus, toi qui as pris sur toi nos péchés, aie pitié de nous, pécheurs. Deuxième mystère douloureux, la flagellation de l'Évangile selon saint Jean. Pilate lui dit, « Alors tu es roi ?» Jésus répondit, « C'est toi-même qui dis que je suis roi. Moi je suis né, je suis venu dans le monde pour ceci, rendre témoignage à la vérité. Quiconque appartient à la vérité, écoute ma voix. » Pilate lui dit, « Qu'est-ce que la vérité ?»
2: Notre Père qui es aux cieux, que ton nom soit sanctifié, que ton règne vienne, que ta volonté soit faite sur la terre comme au ciel.
3: Donne-nous aujourd'hui notre pain de ce jour. Pardonne-nous nos offenses, comme nous pardonnons aussi à ceux qui nous ont offensés. Et ne nous laisse pas entrer en tentation, mais délivre-nous du mal. Amen.
2: Je vous salue Marie, pleine de grâce. Le Seigneur est avec vous. Vous êtes bénie entre toutes les femmes, et Jésus, le fruit de vos entrailles, est béni.
3: Sainte Marie, Mère de Dieu, priez pour nous pauvres pécheurs, maintenant et à l'heure de notre mort. Amen.
2: Je vous salue Marie, pleine de grâce, le Seigneur est avec vous. Vous êtes bénie entre toutes les femmes, et Jésus, le fruit de vos entrailles, est béni.
3: Sainte Marie, Mère de Dieu, priez pour nous pauvres pécheurs, maintenant et à l'heure de notre mort. Amen.
2: Je vous salue Marie, pleine de grâce. Le Seigneur est avec vous. Vous êtes bénie entre toutes les femmes, et Jésus, le fruit de vos entrailles, est béni.
3: Sainte Marie, Mère de Dieu, priez pour nous pauvres pécheurs, maintenant et à l'heure de notre mort. Amen.
2: Je vous salue Marie, pleine de grâce. Le Seigneur est avec vous. Vous êtes bénie entre toutes les femmes, et Jésus, le fruit de vos entrailles, est béni.
3: Sainte Marie, Mère de Dieu, priez pour nous pauvres pécheurs, maintenant et à l'heure de notre mort. Amen.
2: Je vous salue Marie, pleine de grâce. Le Seigneur est avec vous. Vous êtes bénie entre toutes les femmes, et Jésus, le fruit de vos entrailles, est béni.
3: Sainte Marie, Mère de Dieu, priez pour nous pauvres pécheurs, maintenant et à l'heure de notre mort. Amen.
2: Je vous salue Marie, pleine de grâce. Le Seigneur est avec vous. Vous êtes bénie entre toutes les femmes, et Jésus, le fruit de vos entrailles, est béni.
3: Sainte Marie, Mère de Dieu, priez pour nous pauvres pécheurs, maintenant et à l'heure de notre mort. Amen.
2: Je vous salue Marie, pleine de grâce. Le Seigneur est avec vous. Vous êtes bénie entre toutes les femmes, et Jésus, le fruit de vos entrailles, est béni.
3: Sainte Marie, Mère de Dieu, priez pour nous pauvres pécheurs, maintenant et à l'heure de notre mort. Amen.
2: Je vous salue Marie, pleine de grâce. Le Seigneur est avec vous. Vous êtes bénie entre toutes les femmes, et Jésus, le fruit de vos entrailles, est béni.
3: Sainte Marie, Mère de Dieu, priez pour nous pauvres pécheurs, maintenant et à l'heure de notre mort. Amen.
2: Je vous salue Marie, pleine de grâce. Le Seigneur est avec vous. Vous êtes bénie entre toutes les femmes, et Jésus, le fruit de vos entrailles, est béni.
3: Sainte Marie, Mère de Dieu, priez pour nous pauvres pécheurs, maintenant et à l'heure de notre mort. Amen.
2: Je vous salue Marie, pleine de grâce, le Seigneur est avec vous. Vous êtes bénie entre toutes les femmes, et Jésus, le fruit de vos entrailles, est béni.
3: Sainte Marie, Mère de Dieu, priez pour nous pauvres pécheurs, maintenant et à l'heure de notre mort. Amen.
2: Gloire au Père, et au Fils, et au Saint-Esprit.
3: Comme il était au commencement, maintenant et toujours, et dans les siècles des siècles. Amen.
0: Seigneur Jésus, toi qui es la vérité, fais-nous suivre avec l'aide de la Vierge Marie un chemin de vérité, de lumière et d'amour. Pendant ce chapelet sur les ondes de Radio Espérance, nous prions ce soir pour la fécondité de la terre et pour les prêtres, que par leur ministère ils portent du fruit en abondance. Demandons au Seigneur pour eux la force d'annoncer l'Évangile avec foi et humilité, pour guider leurs frères vers le royaume et éveiller de nouvelles vocations sacerdotales et religieuses. Troisième mystère, le couronnement d'épines. De l'Évangile selon saint Jean. Les soldats tressèrent avec des épines une couronne qu'ils lui posèrent sur la tête. Puis ils le revêtirent d'un manteau de pourpre. Ils s'avançaient vers lui et ils disaient « Salut à toi, roi des Juifs !» Et ils le giflaient.
2: Notre Père qui es aux cieux, que ton nom soit sanctifié, que ton règne vienne, que ta volonté soit faite sur la terre comme au ciel.
3: Donne-nous aujourd'hui notre pain de ce jour. Pardonne-nous nos offenses, comme nous pardonnons aussi à ceux qui nous ont offensés. Et ne nous laisse pas entrer en tentation, mais délivre-nous du mal. Amen.
2: Je vous salue Marie, pleine de grâce. Le Seigneur est avec vous. Vous êtes bénie entre toutes les femmes, et Jésus, le fruit de vos entrailles, est béni.
3: Sainte Marie, Mère de Dieu, priez pour nous pauvres pécheurs, maintenant et à l'heure de notre mort. Amen.
2: Je vous salue Marie, pleine de grâce, le Seigneur est avec vous. Vous êtes bénie entre toutes les femmes, et Jésus, le fruit de vos entrailles, est béni.
3: Sainte Marie, Mère de Dieu, priez pour nous pauvres pécheurs, maintenant et à l'heure de notre mort. Amen.
2: Je vous salue Marie, pleine de grâce. Le Seigneur est avec vous. Vous êtes bénie entre toutes les femmes. Et Jésus, le fruit de vos entrailles, est béni.
3: Sainte Marie, Mère de Dieu, priez pour nous pauvres pécheurs, maintenant et à l'heure de notre mort. Amen.
2: Je vous salue Marie, pleine de grâce. Le Seigneur est avec vous. Vous êtes bénie entre toutes les femmes. Et Jésus, le fruit de vos entrailles, est béni.
3: Sainte Marie, Mère de Dieu, priez pour nous pauvres pécheurs, maintenant et à l'heure de notre mort. Amen.
2: Je vous salue Marie, pleine de grâce, le Seigneur est avec vous. Vous êtes bénie entre toutes les femmes, et Jésus, le fruit de vos entrailles, est béni.
3: Sainte Marie, Mère de Dieu, priez pour nous pauvres pécheurs, maintenant et à l'heure de notre mort. Amen.
2: Je vous salue Marie, pleine de grâce. Le Seigneur est avec vous. Vous êtes bénie entre toutes les femmes. Et Jésus, le fruit de vos entrailles, est béni.
3: Sainte Marie, Mère de Dieu, priez pour nous pauvres pécheurs. Maintenant et à l'heure de notre mort. Amen.
2: Je vous salue Marie, pleine de grâce. Le Seigneur est avec vous. Vous êtes bénie entre toutes les femmes. Et Jésus, le fruit de vos entrailles, est béni.
3: Sainte Marie, Mère de Dieu, priez pour nous pauvres pécheurs, maintenant et à l'heure de notre mort. Amen.
2: Je vous salue Marie, pleine de grâce, le Seigneur est avec vous. Vous êtes bénie entre toutes les femmes, et Jésus, le fruit de vos entrailles, est béni.
3: Sainte Marie, Mère de Dieu, priez pour nous pauvres pécheurs, maintenant et à l'heure de notre mort. Amen.
2: Je vous salue Marie, pleine de grâce, le Seigneur est avec vous. Vous êtes bénie entre toutes les femmes, et Jésus, le fruit de vos entrailles, est béni.
3: Sainte Marie, Mère de Dieu, priez pour nous pauvres pécheurs, maintenant et à l'heure de notre mort. Amen.
2: Je vous salue Marie, pleine de grâce, le Seigneur est avec vous. Vous êtes bénie entre toutes les femmes, et Jésus, le fruit de vos entrailles, est béni.
3: Sainte Marie, Mère de Dieu, priez pour nous pauvres pécheurs, maintenant et à l'heure de notre mort. Amen.
2: Gloire au Père et au Fils et au Saint-Esprit,
3: comme il était au commencement, maintenant et toujours, et dans les siècles des siècles. Amen.
0: Jésus humilié et outragé, nous te bénissons pour tout ce que tu as supporté pour notre salut. Quatrième mystère douloureux, le portement de croix. De l'Évangile selon saint Luc. Le peuple, en grande foule, le suivait ainsi que des femmes qui se frappaient la poitrine et se lamentaient sur Jésus. Il se retourna et leur dit, « Filles de Jérusalem, ne pleurez pas sur moi, pleurez plutôt sur vous-mêmes et sur vos enfants. »
2: Notre Père qui es aux cieux, que ton nom soit sanctifié, que ton règne vienne, que ta volonté soit faite sur la terre comme au ciel.
3: Donne-nous aujourd'hui notre pain de ce jour. Pardonne-nous nos offenses, comme nous pardonnons aussi à ceux qui nous ont offensés. Et ne nous laisse pas entrer en tentation, mais délivre-nous du mal. Amen.
2: Je vous salue Marie, pleine de grâce. Le Seigneur est avec vous. Vous êtes bénie entre toutes les femmes, et Jésus, le fruit de vos entrailles, est béni.
3: Sainte Marie, Mère de Dieu, priez pour nous pauvres pécheurs, maintenant et à l'heure de notre mort. Amen.
2: Je vous salue Marie, pleine de grâce, le Seigneur est avec vous. Vous êtes bénie entre toutes les femmes, et Jésus, le fruit de vos entrailles, est béni.
3: Sainte Marie, Mère de Dieu, priez pour nous pauvres pécheurs, maintenant et à l'heure de notre mort. Amen.
2: Je vous salue Marie, pleine de grâce. Le Seigneur est avec vous. Vous êtes bénie entre toutes les femmes, et Jésus, le fruit de vos entrailles, est béni.
3: Sainte Marie, Mère de Dieu, priez pour nous pauvres pécheurs, maintenant et à l'heure de notre mort. Amen.
2: Je vous salue Marie, pleine de grâce. Le Seigneur est avec vous. Vous êtes bénie entre toutes les femmes, et Jésus, le fruit de vos entrailles, est béni.
3: Sainte Marie, Mère de Dieu, priez pour nous pauvres pécheurs, maintenant et à l'heure de notre mort. Amen.
2: Je vous salue Marie, pleine de grâce, le Seigneur est avec vous. Vous êtes bénie entre toutes les femmes, et Jésus, le fruit de vos entrailles, est béni.
3: Sainte Marie, Mère de Dieu, priez pour nous pauvres pécheurs, maintenant et à l'heure de notre mort. Amen.
2: Je vous salue Marie, pleine de grâce. Le Seigneur est avec vous. Vous êtes bénie entre toutes les femmes. Et Jésus, le fruit de vos entrailles, est béni.
3: Sainte Marie, Mère de Dieu, priez pour nous pauvres pécheurs, maintenant et à l'heure de notre mort. Amen.
2: Je vous salue Marie, pleine de grâce. Le Seigneur est avec vous. Vous êtes bénie entre toutes les femmes. Et Jésus, le fruit de vos entrailles, est béni.
3: Sainte Marie, Mère de Dieu, priez pour nous pauvres pécheurs, maintenant et à l'heure de notre mort. Amen.
2: Je vous salue Marie, pleine de grâce. Le Seigneur est avec vous. Vous êtes bénie entre toutes les femmes. Et Jésus, le fruit de vos entrailles, est béni.
3: Sainte Marie, Mère de Dieu, priez pour nous pauvres pécheurs, maintenant et à l'heure de notre mort. Amen.
2: Je vous salue Marie, pleine de grâce. Le Seigneur est avec vous. Vous êtes bénie entre toutes les femmes. Et Jésus, le fruit de vos entrailles, est béni.
3: Sainte Marie, Mère de Dieu, priez pour nous pauvres pécheurs, maintenant et à l'heure de notre mort. Amen.
2: Je vous salue Marie, pleine de grâce. Le Seigneur est avec vous. Vous êtes bénie entre toutes les femmes. Et Jésus, le fruit de vos entrailles, est béni.
3: Sainte Marie, Mère de Dieu, priez pour nous pauvres pécheurs, maintenant et à l'heure de notre mort. Amen.
2: Gloire au Père et au Fils et au Saint-Esprit,
3: comme il était au commencement, maintenant et toujours, et dans les siècles des siècles. Amen.
0: Jésus, par les mains de la Vierge Marie, nous te confions nos familles et nos enfants. Cinquième mystère douloureux, le crucifixion. De l'Évangile selon saint Jean. Or, près de la croix de Jésus se tenait sa mère et la sœur de sa mère, Marie, femme de Cléophas, et Marie-Madeleine. Jésus, voyant sa mère et près d'elle le disciple qu'il aimait, dit à sa mère, « Femme, voici ton fils. » Puis il dit au disciple, « Voici ta mère. » Et à partir de cette heure-là, le disciple l'a pris chez lui.
2: Notre Père qui es aux cieux, que ton nom soit sanctifié, que ton règne vienne, que ta volonté soit faite sur la terre comme au ciel.
3: Donne-nous aujourd'hui notre pain de ce jour. Pardonne-nous nos offenses, comme nous pardonnons aussi à ceux qui nous ont offensés. Et ne nous laisse pas entrer en tentation, mais délivre-nous du mal. Amen.
2: Je vous salue Marie, pleine de grâce. Le Seigneur est avec vous. Vous êtes bénie entre toutes les femmes, et Jésus, le fruit de vos entrailles, est béni.
3: Sainte Marie, Mère de Dieu, priez pour nous pauvres pécheurs, maintenant et à l'heure de notre mort. Amen.
2: Je vous salue Marie, pleine de grâce, le Seigneur est avec vous. Vous êtes bénie entre toutes les femmes, et Jésus, le fruit de vos entrailles, est béni.
3: Sainte Marie, Mère de Dieu, priez pour nous pauvres pécheurs, maintenant et à l'heure de notre mort. Amen.
2: Je vous salue Marie, pleine de grâce, le Seigneur est avec vous. Vous êtes bénie entre toutes les femmes, et Jésus, le fruit de vos entrailles, est béni.
3: Sainte Marie, Mère de Dieu, priez pour nous pauvres pécheurs, maintenant et à l'heure de notre mort. Amen.
2: Je vous salue Marie, pleine de grâce, le Seigneur est avec vous. Vous êtes bénie entre toutes les femmes, et Jésus, le fruit de vos entrailles, est béni.
3: Sainte Marie, Mère de Dieu, priez pour nous pauvres pécheurs, maintenant et à l'heure de notre mort. Amen.
2: Je vous salue Marie, pleine de grâce. Le Seigneur est avec vous. Vous êtes bénie entre toutes les femmes, et Jésus, le fruit de vos entrailles, est béni.
3: Sainte Marie, Mère de Dieu, priez pour nous pauvres pécheurs, maintenant et à l'heure de notre mort. Amen.
2: Je vous salue Marie, pleine de grâce. Le Seigneur est avec vous.

0: Seigneur est avec vous. Vous êtes bénie entre toutes les femmes, et Jésus, le fruit de vos entrailles, est béni.
1: Sainte Marie, Mère de Dieu, priez pour nous, pauvres pécheurs, maintenant et à l'heure de notre mort. Amen.
0: Je vous salue, Marie, pleine de grâce. Le Seigneur est avec vous. Vous êtes bénie entre toutes les femmes, et Jésus, le fruit de vos entrailles, est béni.
1: Sainte Marie, Mère de Dieu, priez pour nous, pauvres pécheurs, maintenant et à l'heure de notre mort. Amen.
0: Je vous salue, Marie, pleine de grâce. Le Seigneur est avec vous. Vous êtes bénie entre toutes les femmes, et Jésus, le fruit de vos entrailles, est béni.
1: Sainte Marie, Mère de Dieu, priez pour nous, pauvres pécheurs, maintenant et à l'heure de notre mort. Amen.
0: Gloire au Père et au Fils et au Saint-Esprit.
1: Comme il était au commencement, maintenant et toujours, et dans les siècles des siècles. Amen.
2: Béni sois-tu, Jésus, pour le don de ta mère au pied de la croix. Mets dans nos cœurs le désir de la prendre chez nous et d'accueillir sa présence dans nos vies. Ô Marie conçue sans péché,
0: priez pour nous qui avons recours à vous. Prions le Seigneur. Dans ta sagesse infinie, Seigneur, tu veux étendre à l'univers entier le règne du Christ et sauver par lui tous les hommes. Nous te rendons grâce pour le pape Léon XIV que tu as placé à la tête de ton Église, et nous te prions à toutes ses intentions par Jésus, le Christ, notre Seigneur. Amen.
2: Notre-Dame du Rosaire, en cette fin de journée, nous nous tournons vers vous avec confiance et renouvelons la consécration que nous vous avons faite de Radio Espérance. Par vous, nous présentons au Seigneur tout le travail de ce jour pour que rien n'ait été inutile, que tout soit pour la plus grande gloire de Dieu et pour le triomphe de votre cœur immaculé. Notre-Dame du Très-Saint-Rosaire,
0: priez pour nous.
2: Saint-Joseph,
3: protégez-nous.
2: Saint-Maximilien-Marie-Kolb,
3: assistez-nous.
2: Sainte Scolastique,
3: intercédez pour nous.
2: Saint-Claude-la-Colombière,
0: priez pour nous.
2: Saint-Jean-Baptiste,
0: aidez-nous.
2: Saint-Michel-Archange,
3: défendez-nous.
2: Cœur sacré de Jésus,
3: nous avons confiance en vous.
2: Au nom du Père et du Fils et du Saint-Esprit. Amen.

0: Père et au Fils et au Saint-Esprit, pour les siècles des siècles. Amen.
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0: Et je vous propose de revivre sur nos ondes l'un des épisodes de l'été 2025 qui s'est déroulé au sanctuaire de Paray-le-Monial à l'occasion d'une session pour tous animée par l'OCH. C'était avec Laurent Landette qui nous explique comment persévérer et être constant dans l'espérance.
1: Bonjour à tous et à toutes. Je suis vraiment très heureux d'être avec vous ce matin pour ce dernier jour, ce dernier moment qui est toujours un petit peu particulier parce que voilà, on a vécu des choses fortes ou peut-être pas, mais il faut repartir dans notre vie quotidienne. Et puis peut-être tant qu'à faire, pas comme s'il ne s'était rien passé. Et alors, je crois que ce qui est important pour nous qui venons de vivre cette session où le thème était particulièrement celui de l'espérance. La question pour nous, c'est comment être persévérant? Comment accueillir la grâce que Dieu nous fait? Nous avons reçu dans la louange cette parole que Dieu renouvelait ses merveilles et ses grâces chaque matin. Donc, eh bien, on en est sûr, ça. Mais comment l'accueillir? Comment nous donner les moyens de ce que certaines traductions, nous on a parlé de persévérance, mais certaines traductions de la Bible parlent de constance. Donc comment être constant? Comment garder cette constance? Et puis, nous avons parlé aussi de Carlo Acutis qui parlait de cette union à Dieu. Union à Dieu qui est en fait notre vocation, j'allais dire originale, pour pas sans faire de jeu de mots avec ce qui a été dit tout à l'heure, mais on est des originaux. Donc, en fait, comment garder cette vocation qui est la nôtre de cette union à Dieu? Eh bien, je voudrais, en ce jour où nous allons nous séparer, me permettre de vous donner quelques petites pistes, toutes simples, j'allais dire pour des laïcs particulièrement, pour des gens qui sont engagés dans la vie, qui sont au travail, peut-être retraités, ou en tout cas, ou peut-être étudiants. Enfin, en tout cas, quelle que soit votre vie, vous donnez quelques petites pistes pour vivre cette constance. Et il me semble que cette question de l'union à Dieu est fondamentale. Comment la vivre? Comment rester dans cet attachement au Christ au quotidien? Alors, je vous proposerai quelque chose d'assez simple, en fait, finalement. Parce qu'on parle de la prière, on dit, mais voilà, on est invité à la prière. Et puis, dans des rassemblements comme celui-ci, il suffit de faire trois pas, il y a une chapelle, enfin, voilà, c'est facile. Mais dans notre quotidien, d'abord, moi, je crois qu'il faut se dire que il faut y apporter, comme dit saint Paul, une vigilance inlassable. Le pape Jean-Paul II disait que pour découvrir la volonté de Dieu dans notre vie, il faut la prière fidèle et constante. Christi Fedeles Laici, chapitre 58, vous irez voir. Très très beau texte sur les laïcs, sur la vie des laïcs. Peut-être pour commencer ces petites pistes, je voudrais vous poser une question. Savez-vous combien il y a de quarts d'heure dans 24 heures? 96, c'est bien ça. 96 quarts d'heure. Et la question suivante, c'est est-ce que nous sommes pas prêts, les uns et les autres, à en donner un seul au Seigneur, au moins commencer par un, chaque jour? Parce que ici, dans une session, on peut se donner du temps, prier une heure, allez, voilà. Mais là, dans nos vies compliquées, sachant que l'important, c'est la constance, comment être constant avec des petites choses? C'est Thérèse qui s'intéresse souvent, qui dit ça. Comment être constant avec des petites choses? Ramasser une tête d'épingle, dit-elle, avec amour. Voilà. Être constant et avec charité dans les petites choses. Eh bien, je vous propose de donner un quart d'heure au Seigneur tous les jours. au moins. En tout cas, pour ceux pour qui c'est difficile, pour qui c'est un combat, et je pense qu'on est tous dans ce cas, ceux pour qui c'est très facile, et ben, j'allais dire tant mieux pour vous. Mais je pense que la majorité des cas, c'est un combat. Donc, prenons rendez-vous avec le Seigneur. Prenons ce rendez-vous quotidien. Et puis, ce rendez-vous-là, je vous propose qu'on le structure de manière très simple. Très, très simple. D'abord, un premier temps où nous allons faire silence. D'abord, ce premier temps, c'est le silence. Coupez le moteur. Coupez le portable. Coupez tous ces bruits qui nous entourent chaque jour. Et ce monde est bruyant. Ce monde est sonore. Donc, coupons avec ces bruits. Et identifions ce moment de coupure. Où on peut dire cette phrase, Seigneur, je me mets en ta présence. Je me mets en ta présence. Je veux t'écouter. Je veux être avec toi. Le silence. On peut fermer les yeux. On peut, voilà. Peu importe. Mais l'important, c'est de couper. Ensuite, il s'agit, je crois, d'être à l'écoute. Donc, c'est le deuxième temps que je vous propose. Être à l'écoute de quoi? Eh bien, être à l'écoute de la parole de Dieu. Prendre le temps d'une parole, de la lire, de la laisser résonner. Vous allez voir aujourd'hui, c'est l'évangile du semeur. Voilà, donc écoutons la parole. Lisons-la posément. Prenons peut-être un extrait, un verset qui résonne en nous. Parce que à travers ce verset, c'est le Christ lui-même qui jaillit. C'est lui qui vient nous parler. Et vous verrez, il est dit, le semeur est sorti pour semer. Hein? Qui est le semeur? C'est le Christ lui-même qui vient semer dans nos vies. Alors commençons nos vies. Est-ce que c'est de la rocaille? Est-ce que c'est des cailloux? Est-ce que c'est du sable? Est-ce que c'est de la terre ferme? Il s'agit pour nous d'abord de dire, je veux que tu viennes, Seigneur. Et je veux t'écouter. Cette écoute de la parole est essentielle. Et puis, chacun aura, je dirais, son rapport à la parole. Certains vont lire un évangile en entier. Certains vont méditer tel autre passage. Peu importe. L'important, c'est de se mettre dans cette dynamique d'écoute. Et puis, je crois que c'est important, et je me permets de faire, à travers la mission qui est la mienne aujourd'hui, de vous inviter aussi à vous former, à ne pas laisser cette parole, je dirais, aller dans tous les sens. Il est important de creuser cette parole, d'avoir du temps pour la comprendre, pour la méditer. Tout le monde n'est pas appelé à être un théologien, mais tout le monde est appelé à accueillir cette parole de Dieu. Je me permets de faire un petit peu de pub. On a lancé récemment un campus, campusdesbernardins.fr, qui vous permet d'aller vous former où que vous soyez, qui que vous soyez, pour justement accueillir avec des personnes compétentes ce qu'est la parole de Dieu, pour mieux l'écouter ensuite, pour pas que ce soit soumis à des sentiments, et comme on dit souvent, le sentiment, voilà. Donc, il faut être attentif à accueillir cette parole, à l'écouter. Donc, vous avez compris, ce deuxième temps, c'est l'écoute. Troisième temps dans ce temps de prière, c'est le moment où je vais dire « je », où je vais dire « tu », où je vais m'adresser au Seigneur. Seigneur, je suis là devant toi. Tu es présent. Tu es le semeur. Tu veux faire de moi une terre fertile. Je te regarde. Tu es mon ami. Je veux te suivre. Voilà. Sainte Thérèse d'Avila parlait de commerce d'amitié. Voilà, d'échange. Voilà, de personne à personne. Bernadette de Lourdes parlant de Marie qui elle disait voilà, elle me regardait comme une personne. Dieu nous regarde comme des personnes. Le Christ nous regarde comme des personnes et il nous invite à cette relation, à ce dialogue, à cet échange. Donc c'est vraiment quelque chose de très important et tout cela toujours autour de la parole de Dieu. La parole de Dieu. C'est quand même important de se dire que c'est Dieu qui nous parle. Nous avons cette immense grâce d'avoir un Dieu qui nous parle. Voilà. Donc, accueillons cette parole. Et puis, un autre temps, quatrième temps qu'on pourrait dire, qui est celui d'ouvrir ma prière aux réalités du monde, aux intentions du monde. Il y a un très beau passage dans le Concile Vatican II, dans un texte qui s'appelle Gaudium et Spes, je crois que c'est la première phrase. Les joies, les espérances, les tristesses et les angoisses de ce monde sont celles des chrétiens. Et leur communauté s'édifie par cette écoute. Eh bien, c'est cela dont il s'agit. De prendre avec nous toutes ces intentions du monde. Donc voilà ce que je vous propose dans cette première piste pour que, partant de cette session, vous ne partiez pas seul, en tout cas avec, je dirais, des munitions qui vont vous permettre, qui vont nous permettre. Moi, je sais que c'est comme ça que je fais. Si je ne fais pas ça, je ne tiens pas dans ma prière. Je sais que c'est un combat perpétuel parce que quand on est toujours occupé, on se dit, on a toujours mieux à faire. Mais si on a ce rendez-vous, qui est pris, qui peut être bref, parce qu'il faut commencer simplement. Mais quand ce rendez-vous est pris, que nous faisons silence, que nous décidons d'écouter, que nous décidons de parler avec notre ami, qui est le Christ, que nous décidions d'avoir ce moment avec lui d'échange, d'amitié, et que partant de cet amour que nous avons reçu, que nous portions toutes les intentions du monde. Et puis, une chose essentielle, que je me permets de vous conseiller, peut-être que vous l'avez déjà fait, que vous le faites déjà, mais cette parole ne doit pas s'envoler. Cette parole ne doit pas, je dirais, rester lettre morte, ou vous toucher pour un instant, et puis après s'évaporer, et puis l'oublier, et puis c'est terminé, et on passe à autre chose. Non, quand Dieu parle, ce n'est pas pour rien. Quand Dieu parle, c'est pour nous accompagner dans nos vies. C'est pour nous structurer, nous former, nous bonifier, et parfois dans le temps, dans un temps long. Et c'est pour ça qu'il faut noter cette parole. Il faut l'écrire, il faut la relire, il faut presque même l'archiver, voyez ? Pour que, parfois, des années après, on vienne y puiser la force et la compréhension de notre vie. Je me permets de vous raconter une petite histoire qui pourrait illustrer ce propos. Comme Odile le disait, avec Christelle, nous avons deux enfants, deux adultes maintenant handicapés. Lorsque notre troisième enfant est né, voilà, nous avons vécu un peu... On découvrait la maladie des deux aînés et le troisième aîné un peu dans un contexte un peu compliqué, difficile. On a supposé qu'il y avait un jumeau qui était parti avec dans les premières semaines de ce bébé qui arrivait. On était dans un contexte vraiment très troublé, très. Et puis les années ont passé et puis avec beaucoup de grâce aussi, le Seigneur nous a beaucoup conduit, beaucoup parlé, beaucoup montré sa présence à travers sa parole. Et justement, pour revenir à cette habitude de noter la parole, 20 ans après, on avait un de nos fils, donc ce troisième enfant, qui vivait très difficilement, qui avait vécu très difficilement son adolescence. Et on sentait qu'il était dans une dynamique d'échec. Il refusait de réussir pour pas trahir ses frères et sœurs aînés, qui ne réussissait pas comme lui, enfin en tout cas pas dans le même cadre. Et on voyait qu'il s'enquistait dans une tristesse, dans une lourdeur, dans une pesanteur qui nous inquiétait beaucoup. Nous l'avons conduit vers une psychologue. À la suite dès le premier rendez-vous, il est revenu avec une espèce de sourire qu'on n'avait pas vu depuis très longtemps sur son visage, qui était absolument bouleversant. Et il nous a dit, elle m'a dit ce que j'avais. Mais qu'a-t-elle dit? Elle m'a dit que j'étais un double survivant. Ah bon, mais pourquoi un double survivant? Eh bien, parce que je suis un survivant par rapport au handicap, parce que c'est une maladie génétique, donc voilà, j'ai eu cette peur aussi de l'avoir, et je suis un survivant, et cette parole m'a libéré. Et je suis aussi un survivant parce que elle m'a dit que j'avais perdu ce jumeau. Et ça l'a complètement libéré de ça. Et il me dit, je sens que je peux vaincre mes peurs. Ça nous a vraiment saisi de voir à quel point ces simples paroles avaient débloqué notre enfant. Et avec Christelle, nous sommes allés feuilleter et je reviens à mon propos, hein, je ne m'éloigne pas. Nous sommes allés feuilleter nos paroles et nos carnets à paroles qu'on garde dans notre bibliothèque. Vous savez, on les a classés par année. Et puis, on est allé chercher 20 ans avant la parole que nous avions reçue à ce moment-là où Christelle avait décrit ces saignements qu'elle avait eus et qui manifestaient ce départ de ce bébé. Et voilà ce qu'elle avait marqué ce jour-là. Vous direz aux survivants que le Seigneur est le vainqueur des armées. 20 ans avant, cette parole de Dieu, Dieu nous avait parlé. On n'avait pas compris à l'époque, on avait simplement noté. Et nous avons pu partager cette parole à notre jeune garçon. Et je peux vous dire que ça a été comme une onction de paix pour lui. Il a compris que Dieu lui parlait, que Dieu était présent et que Dieu avait de toute éternité, je dirais, une parole pour lui et que le Seigneur est vainqueur et le vainqueur de nos peurs, de nos difficultés, de nos blessures. C'est lui qui est le vainqueur. Mais il a fallu aussi des médiations humaines et ces médiations humaines nous ont amenés aussi et ramenés aussi à la parole de Dieu. Donc l'importance de noter ce qui nous touche. Dieu nous parle, ne le laissons pas parler en l'air. Donc ça, c'est le premier point que je voulais vous donner comme première piste, cette question de l'écoute de la parole et de la vie de prière. Ne restons pas sans prier chaque jour. Le pape François, lors de sa première homélie, dans la chapelle Sixtine, disait ceci, moi ça m'a vraiment bouleversé, vraiment touché. Celui qui ne prie pas, prie le diable. Celui qui ne prie pas, prie le diable. Et Benoît XVI avant lui disait, c'est une question de vie ou de mort. C'est une question, vous rendez compte? Mais vous rendez compte, une question de vie ou de mort? Que voulons-nous? La vie? Restons fidèles dans la prière, dans la constance. Il vaut mieux un petit temps chaque jour que un grand élan inconstant. Donc ça, c'est la première piste. Pour être dans cette espérance qui ne déçoit pas. Pour être dans cette constance. Deuxième piste que je me permets de vous glisser comme ça, c'est de ne jamais être seul et de vivre cette amitié sociale, comme dit le pape François. Restons dans cette relation les uns avec les autres. Nous avons besoin les uns des autres. Nous avons besoin de nous écouter. Nous avons besoin de nous parler. Nous sommes des êtres de relation. Nous avons besoin de partager notre foi, de partager les merveilles du Seigneur. Donc ne restons pas seuls. Ne restons pas seuls. Et à travers cela, je me permets de vous donner encore quelques pistes en s'appuyant sur l'écriture. La première piste que je vous propose, C'est dans l'évangile de Jean, au chapitre 1, verset 14. Et le Verbe s'est fait chair et il a habité parmi nous. Dieu est parmi nous. Dieu habite nos vies. Dieu est présent. Dieu est là. Dieu s'est incarné. Dieu est vivant. Voilà. Ce n'est pas un concept. Ce n'est pas quelque chose qui est lointain. Dieu habite nos vies. Dieu, je dirais, est de notre bord. Et de nos vies. Et de nos existences. Rien de ce que nous vivons ne lui est étranger. Et c'est pour ça qu'il prend chair de nos chairs. Et c'est pour ça que nos relations fraternelles, humaines, doivent être conduites par cette incarnation, par cette présence, par cette réalité de la vie de Dieu en nous et autour de nous. Donc, cette question de l'incarnation qui est le premier élément de cette relation que nous avons à vivre les uns avec les autres. Parce que vous comprenez, c'est de cette incarnation que part toute compassion, tout désir d'être avec l'autre, de comprendre l'autre, comme Dieu le fait, comme Dieu, je dirais, s'y prend avec nous pour souffrir avec nous, pour nous montrer qu'il nous aime. Et c'est à cette image-là et dans cette cohérence que nous allons pouvoir vivre cette union à Dieu. Et c'est comme ça que nous allons ressembler au Christ. Je me permets de citer une parole de Jean-Paul II encore, qui dit « Ne vous lassez pas de contempler la parole de Dieu pour que se grave sur vos visages les traits du Verbe incarné, de celui qui s'est fait chair. » Nous pouvons, chers amis, chers frères et sœurs, ressembler au Christ physiquement. Nous pouvons avoir son visage, nous pouvons avoir ses traits, nous pouvons, parce que ces traits physiques du Christ, c'est la ressemblance de l'amour. Parce que Dieu est amour et ressemble à l'amour et nous fait ressembler à l'amour. C'est pour ça que nous sommes appelés à contempler ce mystère qui prend chair en nous. Deuxième piste, dans cette relation fraternelle et dans cette amitié sociale, je vous invite à la trouver avec les pèlerins d'Emmaüs. Les pèlerins d'Emmaüs, vous savez, c'est ce passage où ces deux personnes rencontrent le Christ, qu'ils ne reconnaissent pas tout de suite, mais le Christ leur fait, d'une certaine manière, un cours de théologie. Il leur explique les Écritures. Et qu'est-ce qui se passe chez ces deux personnes? Vous vous rappelez peut-être? Ils disent « Notre cœur n'était-il pas tout brûlant ?» Et là, il s'agit vraiment d'entrer dans cette vie du cœur. Et là, je me permets de faire référence à ce magnifique texte du pape François qu'il a écrit, je dirais, c'est presque son testament, on pourrait dire. C'est quelques semaines avant sa mort, cette encyclique sur le cœur de Jésus, à l'occasion de cette année jubilaire aussi, à Paray-le-Monial, où il a de très très belles paroles, notamment reprenant Newman, il dit voilà, seuls les cœurs parlent au cœur. Seuls les cœurs brûlants vont faire brûler les cœurs. Ça, c'est moi qui le dis. Mais il faut être vraiment recevoir cette grâce au contact de l'Écriture qui va nous permettre d'avoir des cœurs qui vont brûler, qui vont s'enflammer pour le monde et pour nos frères. Le cœur qui brûle au contact, mais pas n'importe comment. Et c'est là où je reviens à l'importance de la formation. Je suis pas là pour faire de la pub, mais je me dis l'importance de se former à comprendre l'Écriture sainte, à la malaxer, à la travailler, à l'intégrer dans nos vies. C'est ça la théologie. C'est ça la vie du baptisé. C'est ça malaxer la parole, comprendre la parole, pour que nous soyons des cœurs qui brûlent à jamais. Autre piste que je vous invite à vivre aussi, c'est celle de l'émerveillement que l'on voit aussi dans l'Évangile à travers la transfiguration. N'était-il pas une blancheur pareille, est-il dit. Eh bien, c'est cela. Nous l'avons vécu ce matin avec cette louange et pendant cette session. Continuons cet esprit de louange. Continuons cette grâce. Mais alors attention, louer, c'est pas répéter des chants les uns après les autres, refermer son canet de chant et ensuite aller faire la tête à mon voisin. Il s'agit de découvrir cet esprit de louange qui va naître. Et voyez cette cohérence, cette incarnation, ce cœur brûlant qui fait que nous avons cette louange qui jaillit et qui fait de nous non pas des personnes qui vont louer le matin ou faire leur laude comme on ferait un travail et puis on passerait à autre chose. Non, je l'aurais dit, c'est d'être des êtres de louange dans notre vie, dans notre travail, dans notre existence et que ces traits du Verbe incarné qui loue sans cesse se voient sur nos visages. Autre piste que je vous propose encore, qui est celle, c'est celle de l'Épiphanie. Très beau texte de l'Épiphanie, parce que c'est un peu ce que nous vivons dans notre monde. Vous vous rappelez ces mages qui viennent pour dénoncer. Et en fait, avec une mission quand même d'Hérode pour repérer où était le sauveur. Pour ensuite aller le dénoncer. Eh bien, ces deux ou ces trois mages sont tellement touchés et désarmés que ils repartent par un autre chemin. Et c'est cela que nous avons à donner, à mon avis, à notre monde aujourd'hui. Comme le dit le pape, vous rappelez cette parole du pape Léon XIV, les premiers mots sur la loggia de Saint-Pierre. Il dit ceci, il dit que nous sommes appelés à vivre une paix désarmée et désarmante. Une paix désarmée et désarmante. Pour être désarmé, il faut regarder le Christ. Il faut aller visiter le Christ. Il faut l'adorer. Il faut le regarder. Et c'est comme ça que c'est magnifique parce que on peut imaginer bien sûr que ce bébé n'a rien dit. Et de voir cet enfant pauvre et nu, tout petit, leur cœur est devenu brûlant et a brûlé parce qu'ils ont vu l'incarnation, parce qu'ils se sont émerveillés devant cette grâce et c'est ainsi qu'ils partent par un autre chemin. Et ce que je vous propose aujourd'hui, vous qui partez, c'est de partir par un autre chemin. Peut-être symboliquement, quand vous prendrez votre voiture ou que vous irez à la gare, ne prenez pas la même route. Quitte à bien sûr aller au même objectif, mais peut-être de manière pour matérialiser cette grâce qui vous a été donnée, qui nous a été donnée, de partir par un autre chemin. Et c'est comme ça que nous allons être d'abord désarmés, mais que nous allons aussi être désarmants pour ce monde qui passe son temps à s'armer, à montrer la force. Il y a une parole aussi que j'aime beaucoup qui montre aussi cette réalité désarmante. C'est, vous savez, Pierre, qui est toujours impétueux et qui est à Gethsémani, les gardes arrivent et Pierre, pour défendre le Christ, prend une épée, coupe l'oreille du garde et puis voilà, il commence à s'échauffer, quoi. Comme nous, on s'échauffe. Et Jésus lui dit une chose très belle. Et là, pour le coup, il parle. C'est plus le nouveau-né qui désarme les mages. Là, c'est une parole du Christ qui dit, voilà, range ton épée, Pierre. Range ton épée. Tous ceux qui prennent l'épée périront par l'épée. Je crois que c'est une règle de conduite dans nos vies. qui procède de cette incarnation, qui procède de ce cœur brûlant, qui procède de ce jaillissement de la louange, qui, partant par un autre chemin, va nous faire ranger nos épées. Parce que les temps que nous vivons et que nous allons peut-être vivre sont durs et guerriers. On n'entend d'ailleurs que des paroles guerrières. Alors après, il faut certainement se défendre. Je ne suis pas en train de développer un discours pacifiste. C'est pas ce que je veux dire. Mais ce qui est certain, c'est que nous, chrétiens, dans ce concert de défilés d'armes toujours plus puissantes les unes que les autres, apprenons à ce monde à non pas se désarmer simplement en mettant les armes au rebut, mais en parlant avec la voix du Christ, en montrant le Christ, avec une parole qui fait brûler les cœurs. Sans naïveté, nous ne sommes pas des bisounours, mais il s'agit d'être là, enraciné dans une parole. Et c'est ça qui va nous protéger, justement, de toute naïveté, de tout irénisme, de toute légèreté. C'est l'enracinement dans cette parole, l'accompagnement de cette parole dans nos vies. Donc voilà ce que je vous invite à vivre dans ce travail de vie sociale, de vie fraternelle, de vie amicale dont le monde a besoin. Nous devons être ces témoins sans naïveté, encore une fois, parce que même dans l'Église, ce que nous avons vécu, ces difficultés, ces abus, ces choses qui nous ont extrêmement choqués, et j'allais dire heureusement que nous sommes choqués, heureusement que nous sommes troublés, parce que on ne le serait pas, ce serait quand même inquiétant. Heureusement qu'il faut dénoncer ce qui doit être dénoncé. Nous pourrions peut-être nous faire encore avoir par le malin. Nous pourrions peut-être encore nous tromper si nous transformions cette exigence absolue de vérité en une espèce de rigueur qui nous empêche d'aller vers les autres, de faire confiance aux autres, de vivre la tendresse, de vivre le toucher, se prendre sa main avec la main d'une personne, avec fraternité, avec amour. Gardons cela comme cap, parce qu'il peut y avoir ces pièges qui nous empêchent d'aller vers les autres, en nous refermant, en ayant peur. Gardons la vigilance, mais bannissons la peur. Alors, je crois que, partant de cela, nous pouvons vraiment être dans l'espérance. Dans l'espérance, non pas d'une espèce d'idéalisme, mais de la réalité, de la présence de Dieu dans nos vies. Il me reste combien de temps? 5 minutes. Alors, peut-être que, pour terminer, du coup, je vais essayer de vous donner une troisième perspective, qui est celle, une fois que j'ai été rempli de cet amour de Dieu, que je l'ai partagé à mes frères et que je vis cette fraternité, nous ne sommes pas appelés à nous regarder le nombril. Nous ne sommes pas appelés à nous regarder nous-mêmes, à regarder nos propres soucis aussi, simplement. Nous sommes appelés à aller vers le monde, à aller vers les autres, à parler à ceux qui ne nous connaissent pas, parce que nous sommes de plus en plus dans une société qui ne connaît pas le Christ et qui l'attend. Et le pape François décrit quelque chose de très beau en parlant de ce qu'est la communauté évangélisatrice. Qu'est-ce qu'une communauté évangélisatrice? Et il donne quelques points que je vais essayer de vous synthétiser brièvement. Il dit d'abord, prenez l'initiative. Ne vous laissez pas, justement, on pourrait reprendre, ne soyez pas des photocopies. Prenez l'initiative, initiative de la mission. Ne regardez pas le monde de haut. Ce point est vraiment très important. Encore, ensuite, un deuxième point qui est s'impliquer. impliquons-nous dans ce monde. Regardons ce monde en étant au cœur de ce monde. Ne nous transformons pas parce que nous avons vécu des choses très belles en dernier village gaulois. Voilà, avec la recherche éternelle d'une potion magique. Non. Nous sommes appelés à habiter ce monde, à être au cœur de ce monde, à regarder les gens, à être avec eux, à ne pas les fuir. Le monde nous attend. Le monde nous attend. Il y a une parole que j'aime beaucoup dans le livre d'Isaïe qui dit ceci, je crois que c'est chapitre 50, verset 4. « Dieu m'a donné le langage d'un homme qui se laisse instruire pour réconforter à mon tour celui qui n'en peut plus. » Voilà ce que c'est que s'impliquer. C'est partir d'un enracinement, ne jamais oublier cet enracinement, pour ensuite être vraiment au cœur de ce monde. Ensuite, le pape dit accompagner ce monde, accompagner ses réalités, ne pas avoir peur des échecs, ne pas avoir peur. Bon, voilà. Ensuite, le pape invite à s'émerveiller encore devant les fruits que nous pouvons porter. Et ensuite, il dit célébrer, fêter. Voilà. Même les plus petites victoires dans nos familles, dans nos foyers, célébrer les plus petites victoires de chacun. Et c'est aussi ça la louange. Mais pour vous dire que j'ai le temps de raconter une petite histoire d'une minute. Pour vous dire tout cela, pour vous donner ça comme illustration de cette nécessité de se connecter à ce monde et de ne pas avoir peur. Il y a quelques années, j'avais été invité à participer à un groupe un peu hétéroclite et assez étonnant avec des écolos, très sympathiques d'ailleurs, mais ils m'avaient invité parce que comme membre du dicaster pour les laïcs, ils voulaient qu'un cateau vienne leur parler. Donc je me retrouve avec des personnalités d'ailleurs dans ce groupe. Et puis, on était à se retrouver dans un petit groupe de partage, comme vous avez pu le vivre ici, on était une douzaine. Et il fallait dire, chacun, comment on voyait la bascule de ce monde dans un nouvel ordre qui est plus celui du respect de l'environnement. Et chacun partage, et je me retrouve le dernier à partager. J'avais été attentif à être le dernier parce que je voulais vraiment réfléchir à ce que je voulais dire. Et puis le Seigneur avait mis cette parole, si je n'ai pas l'amour, je ne suis qu'une cymbale qui résonne, etc. Et là, je leur dis, vous savez, si on ne s'aime pas, on ne fera que du bruit. Et là, je vois ce petit groupe qui dit, ah mais ça c'est vachement important. Je me dis, mais ils se fichent de moi quoi. Non, non. C'était vraiment quelque chose qu'ils avaient touché. Et à l'issue de ce groupe de partage, une jeune femme vient me voir en me disant, voilà, cher monsieur, vous m'avez donné une idée formidable. Alors je dis, je suis très content, je suis très touché. Et vous savez ce qu'elle me dit? Elle me dit, en fait, je crois qu'il faut qu'on invente une nouvelle religion. Alors je me dis, mon gars, t'as réussi ton coup là. Bon. Et alors, Qu'est-ce que je reçois comme parole? Je prie intérieurement et j'entends intérieurement cette voix, mais tais-toi. Tais-toi. Presque, ferme-la, quoi. Donc je me tais et je lui dis, qu'est-ce que vous voulez dire par là? Et là, cette femme, en fait, qui n'était pas baptisée, issu d'un milieu complètement déconnecté de l'Église, me donne des passages d'Évangile. Quel désir ! Elle me parle, en fait, à sa manière, de la Samaritaine, de la pécheresse en pleurs. Et c'est ça qu'elle désirait. En fait, ce que je voudrais vous dire, à travers cette petite histoire brève, que j'aurais pu déployer pendant une heure, tellement il y avait des choses à dire, mais que le monde nous attend. Et que cette religion, j'aurais pu lui dire, oui, mais madame, ça fait 2000 ans qu'elle existe, cette religion. Non, non, non, non. Ne nous comportons pas comme ça dans ce monde. Ces cœurs brûlants que le monde attend sont des personnes qui sont là pour accompagner, pour écouter, pour aimer et pas nous mettre sur un piédestal. Et c'est comme ça qu'en étant à l'écoute, nous allons être fidèles à notre appel. Et je termine en citant cette parole qui, à mon avis, synthétise tout ce que je tiens à vous dire aujourd'hui dans la lettre aux Hébreux pour que vous partiez avec ce bagage ce matin. Continuons sans fléchir d'affermir notre espérance, car il est fidèle celui qui a promis. Merci à tous.

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je te choisis aujourd'hui. Ô Marie, en présence de toute la cour céleste, pour ma mère et ma reine, je te livre et consacre, en toute soumission et amour, mon corps et mon âme, mes biens intérieurs et extérieurs, et la valeur même de mes bonnes actions, passées, présentes et futures, te laissant un entier et plein droit de disposer de moi et de tout ce qui m'appartient, sans exception, selon ton bon plaisir, à la plus grande gloire de Dieu dans le temps et l'éternité. Amen. Saint Louis-Marie Grignon de Montfort.

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2: Gloire au Père et au Fils et au Saint-Esprit, pour les siècles des siècles. Amen.
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Chers amis auditeurs de Radio Espérance, bonsoir. Avant d'entrer dans le repos de la nuit, les cloches nous invitent à nous rassembler pour la dernière prière du jour, la prière des complis. Présentons au Seigneur la journée qui se termine et confions-lui cette nuit. Dieu, viens à mon aide, Seigneur, à notre secours. Gloire au Père et au Fils et au Saint-Esprit, au Dieu qui est, qui était et qui vient, pour les siècles des siècles. Amen. Alléluia. Avant de louer le Seigneur, reconnaissons toutes nos fautes et implorons sa miséricorde en récitant notre acte de contrition. Mon Dieu, j'ai un très grand regret de vous avoir offensé parce que vous êtes infiniment bon et que le péché vous déplaît. Je prends la ferme résolution, avec le secours de votre sainte grâce, de ne plus vous offenser et de faire pénitence.

Alléluia, Alléluia, Alléluia. Seigneur, entends ma prière. Dans ta justice, écoute mes appels. Dans ta fidélité, réponds-moi. N'entre pas en jugement avec ton serviteur. Aucun vivant n'est juste devant toi. L'ennemi cherche ma perte. Il foule au sol ma vie. Il me fait habiter les ténèbres avec les morts de jadis. Le souffle en moi s'épuise. Mon cœur au fond de moi s'épouvante. Je me souviens des jours d'autrefois. Je me redis toutes tes actions. Sur l'œuvre de tes mains, je médite. Je tends les mains vers toi. Me voici devant toi comme une terre assoiffée. Vite, réponds-moi, Seigneur. Je suis à bout de souffle. Ne me cache pas ton visage. Je serai de ceux qui tombent dans la fosse. Fais que j'entende au matin ton amour, car je compte sur toi. Montre-moi le chemin que je dois prendre. Vers toi, j'élève mon âme. Délivre-moi de mes ennemis, Seigneur. J'ai un abri auprès de toi. Apprends-moi à faire ta volonté, car tu es mon Dieu. Ton souffle est bienfaisant, qu'il me guide en un pays de plaine. Pour l'honneur de ton nom, Seigneur, fais-moi vivre. À cause de ta justice, tire-moi de la détresse. Gloire au Père et au Fils et au Saint-Esprit, pour les siècles des siècles. Amen. Alléluia, Alléluia, Alléluia. De la première lettre de Saint Pierre. Soyez sobres, veillez. Votre adversaire, le diable, comme un lion rugissant, rôde, sachant qui dévorer. Résistez-lui avec la force de la foi. En tes mains, Seigneur, je remets mon esprit. Alléluia, Alléluia. En tes mains, Seigneur, je remets mon esprit. Alléluia, Alléluia. Écoute et viens me délivrer. Alléluia, Alléluia. Gloire au Père et au Fils et au Saint-Esprit. En tes mains, Seigneur, je remets mon esprit. Alléluia, Alléluia.

Éclaire avec bonté, Seigneur, cette nuit, et donne-nous de dormir dans une paix telle que nous nous levions avec joie pour ton nom, à la clarté d'un jour nouveau. Par Jésus le Christ, notre Seigneur. Amen. Que le Seigneur tourne vers nous son visage et nous apporte la paix. Amen. Nous terminons cette prière des complis en nous saluant la Vierge Marie, à qui nous confions sa tendresse maternelle. Demain, nous fêterons Notre-Dame de Fatima, où nous serons à 22h30 pour commencer par le chapelet à la chapelle des apparitions à 22h30 sur nos ondes ce soir. Pour terminer, donc, chantons le Regina Caeli en ce temps pascal.

Lecture du Martyrologe du 13 mai. Mémoire de Notre-Dame de Fatima au Portugal. La contemplation de cette mère très bonne dans l'ordre de la grâce, inquiète de tout ce qui s'oppose aux hommes, rassembla, au lieu dit Aljustrel, des foules de fidèles dans la prière pour les pécheurs et dans une conversion profonde des cœurs. À Maestricht, sur la Meuse, vers 384, la naissance au ciel de Saint Servais, évêque de Tongres, qui se battit pour la foi orthodoxe de Nicée dans plusieurs conciles où l'on disputait de la nature du Christ. À Poitiers, en 588, Sainte Agnès, abbesse, qui reçut la consécration des Vierges des mains de Saint Germain de Paris, fut placée par Sainte Radegonde comme abbesse du monastère de la Sainte Croix et le gouverna avec piété selon la règle de Saint Césaire d'Arles. À Rome, en 609, la dédicace de l'église de Sainte Marie aux martyrs, faite au temps de l'empereur Phocas par le pape Saint Boniface IV. Après avoir purifié ce temple antique dédié à tous les dieux sous le nom de Panthéon, il le consacra au Dieu unique et vrai en l'honneur de Sainte Marie et de tous les martyrs. À Villa Magna, près de Florence, en Toscane, l'an 1245, le bienheureux Gérard Mecati, qui fut membre de l'ordre de Saint-Jean à Jérusalem, se dépensa pour l'amour du Christ à recevoir les pèlerins et à soulager les malades et, de retour dans son pays, mena une vie d'anachorète. À Goriano Sicoli, dans les Abruzzes, en 1439, la bienheureuse Gemma, vierge, qui vécut en recluse dans une minuscule cellule accolée à l'église, d'où elle pouvait seulement voir l'autel. À Côme en Lombardie, l'an 1465, la bienheureuse Madeleine Albrissi, abbesse de l'ordre de Saint-Augustin, qui porta avec beaucoup de soin ses sœurs à la ferveur. À La Puye en Poitou, l'an 1834, Saint-André-Hubert Fournet, prêtre, curé de paroisse au temps de la Révolution française, bien que proscrit, il affermit les fidèles dans la foi. Puis, quand la paix fut rendue à l'Église, il fonda, avec Sainte Élisabeth Bichier des Âges, l'Institut des Filles de la Croix. À Grenade, en Espagne, en 1927, Marie Conception Barrecheguren y Garcia, jeune laïque, malgré sa mauvaise santé, a su cultiver héroïquement les vertus chrétiennes et dès son plus jeune âge, elle a montré une vie exemplaire de dévotion et de foi. Et encore ailleurs, beaucoup d'autres saints et bienheureux. Elle est précieuse au regard de Dieu, la mort de ses saints. Que la Sainte Vierge Marie et tous les saints intercèdent pour nous auprès du Seigneur, pour que nous obtenions de lui aide et salut, lui qui vit et règne pour les siècles des siècles.

0: Nous continuons notre soirée sur les ondes de Radio Espérance. Nous prenons maintenant la direction du sanctuaire Notre-Dame de Fatima en ce 12 mai pour fêter l'anniversaire de la première apparition de la Vierge Marie.
1: Nous retrouvons avec joie Jean-Pierre qui va nous faire vivre cette belle soirée en direct du sanctuaire de Fatima.

0: Esta última parte, o nosso conforto.
1: O nosso conforto.
2: Oui, bienvenue, amis auditeurs de Radio Espérance. Vous êtes en direct de Fatima, où nous allons vivre cette veillée de prière en anniversaire de la première apparition ici, il y a 109 ans. C'était en 1917. Nous aurons un moment de bénédiction des bougies, le rosaire. Nous méditerons, les mystères seront ceux, les mystères douloureux du Seigneur. Après, donc, la grande procession, une liturgie de la parole, rappel de la première apparition, le 13 mai 1917, une épître, un évangile, homélie, prière universelle et la récitation du Notre Père. Voici donc le programme de cette veillée de prière qui sera présidée par Monseigneur Don Rui Valério, patriarche de Lisbonne.
0: La promesse de la Seigneur du Rosario, ici le 13 de mai 1917. Teremos, obviamente, diante da nossa vida, dias de tribulação. Teremos de enfrentar o sacrifício. Teremos de entregar a nossa vida, fazendo como faz o nosso Redentor, até ao fim. Mas a graça de Deus é o nosso conforto. 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

0: Irmãos e irmãs, tivemos
1: pendant cette prière, vous en doutez, nous allons surtout prier pour la paix. Le patriarche de Lisbonne disait, nous demanderons que cette paix descende et demeure dans le cœur de chaque personne, particulièrement chez ceux qui gouvernent et ceux qui décident du sort des nations. Nous savons qu'il n'y aura de paix véritable que lorsque la dignité de la personne humaine sera placée au centre de toutes les décisions. Et le patriarche continuait, en cette époque marquée par l'individualisme, la solitude et l'isolement, les chrétiens sont envoyés à la rencontre des autres, en particulier de ceux qui vivent dans la tristesse ou l'abandon, leur apportant une présence réconfortante et une parole qui ravive l'espoir. J'ai donc interviewé par le journaliste ce qu'avait répondu le patriarche de Lisbonne, donc un peu le ton de cette soirée que nous allons passer et aussi la journée du lendemain. Mais comprendre qu'il n'y a pas vraiment de distinction entre la veillée le 12 et le 13. Des personnes vont rester d'ailleurs sur l'esplanade à Covaleria pendant toute la nuit. C'est une nuit complète de prières qui relie ainsi le 12 et le 13. Donc nous aurons la joie de nous retrouver aussi le 13 à 10h du matin. Les prêtres commencent à s'installer dans la chapelle des apparitions. Donc,
2: irmãos peregrinos, vamos iniciar a nossa celebração desta noite. É presidida pelo bispo Dom Rui Valério, patriarca de Lisboa. Quem puder, ponha-se de
3: pé. Frère pèlerin, commençons notre célébration. Elle est présidée par l'évêque Dom Rui Valério, patriarche de Lisbonne. Quiconque en est capable doit se lever afin de mieux participer à la prière.

Donc après les prêtres, les évêques mitrés qui vont prendre place dans la capellina. 1, 2, 3, 4, 5, 6, 12, 13, 14, 15, 16, 17. Donc une vingtaine d'évêques qui donc précèdent Don Ruy Valerio. Cette cérémonie va commencer par la bénédiction des bougies. Toutes les pèlerins vont pouvoir allumer leurs bougies à la lumière qui leur sera donnée. Le premier, donc, c'est Don Ruy Valerio qui va allumer sa bougie au cierge pascal et va répandre cette lumière parmi la foule. Puis après la bénédiction des bougies, viendra donc le chapelet. Les mystères douloureux, puisque nous sommes mardi. Généralement, c'est ce mystère que l'on choisit pour tel jour.

voilà, Don Rui Valério, et devant l'hôtel, qui est l'hôtel de la chapelle de l'Apparition. Il s'incline. Il a donc la crosse à la main, la mitre, à la tête. Et donc il donne sa crosse. On lui enlève sa mitre. Il est derrière l'autel pour sa place du président. Et nous allons l'écouter.

0: Vai seguir-se agora o rito de acendimento das velas.
1: Il va suivre maintenant le rythme de la, du rallumement de la lumière.
0: Depois os seres vivos que dela necessitam. Cristo, por seu lado, veio como luz para
1: Christ est venu pour la lumière, avec l'amour de Dieu. Notre-Dame de Fatima, elle a donné la lumière aux pastoraux.
0: La grâce de la foi deve irradiar no mundo pelas nossas boas obras. A luz de Cristo
1: la lumière du Christ,
0: na vela acesa,
1: elle est entière dans une lampe allumée.
0: Partilhamo-la com outros.
1: Partageons-la avec les autres.
0: Vela no Círio Pascal. Depois, comunica a luz a outros e assim ela passa de mão a mão até chegar a todos.
1: La lumière, partageons-la, rayonnons-la. Partageons-la avec nos voisins, nos amis. L'amour du Christ. Amen.
2: Ça n'avait rien à voir.

Non, oui, Valerio a allumé sa bougie au cierge pascal et il commence à distribuer cette lumière aux prêtres, évêques présents donc autour de l'autel dans la petite chapelle des apparitions. Et au refrain, donc tout le monde lève sa bougie allumée.

0: Senhor, que sois o Criador da luz.
1: Maintenant, s'il a pris la bénédiction des bougies, Seigneur, qui est créateur de la lumière, et en Jésus-Christ, tu nous as donné la grâce de vaincre les ténèbres du péché. Viens nous bénir ces bougies que nous allumons pour te louer. Et par intercession de la bienheureuse Vierge Marie, qui était apparue ici, vêtue de lumière, accorde-nous que nous puissions persévérer dans la foi jusqu'au jour où nous pourrons te trouver avec tous les saints dans le royaume des cieux. Par le Christ, notre Seigneur.

0: Conforme o pedido da Mãe do Céu neste lugar, vamos rezar o
1: selon la demande de la Mère Céleste en ce lieu, prions le rosaire. Dans cette prière, la communauté chrétienne est en accord avec le cœur et les yeux de Marie sur Jésus. Son Fils est notre Seigneur. Les cinq dizaines seront récitées dans différentes langues. Chacun dira chaque dizaine. Nous chantons en latin la gloire de la Sainte Trinité. Aujourd'hui, mardi, nous méditons sur les mystères douloureux de la passion et la mort de Jésus. Il prend en charge les douleurs des hommes et se fait proche de ceux qui souffrent, surtout les innocents. Nous lui confions donc la paix en Ukraine, au Moyen-Orient et dans tous les pays où il y a un conflit et violence et où tous les gens souffrent.
0: Primeiro mistério, Jesus em agonia no horto.
2: Premier mystère douloureux, l'agonie du Seigneur à Gethsémani. De l'Évangile selon saint Matthieu. Alors Jésus parvint avec eux à un domaine appelé Gethsémani et leur dit « Asseyez-vous ici pendant que je vais là-bas pour prier. » Il emmena Pierre ainsi que Jacques et Jean, les deux filles de Zébédée. Il commença à ressentir tristesse et angoisse. Il leur dit alors « Mon âme est triste à en mourir. Restez ici et veillez avec moi. » Allant un peu plus loin, il tomba face contre terre en priant et il disait « Mon Père, s'il est possible que cette coupe passe loin de moi, cependant, non pas comme moi je veux, mais comme toi tu veux. »
0: Palavra de salvação.
1: Comme Jésus, combien de victimes des guerres d'aujourd'hui souffrent et pleurent le mal qu'elles subissent, criant pour la justice et la paix, auxquelles elles auront droit. Avec Marie, reine de la paix, prions pour que les dirigeants des pays parviennent à un accord et mettent fin à cette guerre.
0: Santificado seja o vosso nome. 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Ave Maria, cheia de graça, o Senhor é convosco. Bendita sois vós entre as mulheres e bendito é o fruto do vosso ventre, Jesus. Ave Maria, cheia de graça, o Senhor é convosco. Bendita sois vós entre as mulheres e bendito é o fruto do vosso ventre, Jesus. Ave Maria, cheia de graça, o Senhor é convosco. Bendita sois vós entre as mulheres e bendito é o fruto do vosso ventre, Jesus. Ave Maria, cheia de graça, o Senhor é convosco. Bendita sois vós entre as mulheres e bendito é o fruto do vosso ventre, Jesus. Ave Maria, cheia de graça, o Senhor é convosco. Bendita sois vós entre as mulheres e bendito é o fruto do vosso ventre, Jesus. Santa Maria, Mãe de Deus, rogai por nós, pecadores, agora e na hora da nossa morte. Amém. Ave Maria, cheia de graça, o Senhor é convosco. Bendita sois vós entre as mulheres e bendito é o fruto do vosso ventre, Jesus. Ave Maria, cheia de graça, o Senhor é convosco. Bendita sois vós entre as mulheres e bendito é o fruto do vosso ventre, Jesus. Ave Maria, cheia de graça, o Senhor é convosco. Bendita sois vós entre as mulheres, e bendito é o fruto do vosso ventre, Jesus.
3: Santa Maria, Mãe de Deus,
0: rogai
3: por nós, pecadores, agora e na hora da nossa morte. Amém.
0: Ave Maria, cheia de graça, o Senhor é convosco. Bendita sois vós entre as mulheres, e bendito é o fruto do vosso ventre, Jesus. Ave Maria, cheia de graça, o Senhor é convosco. Bendita sois vós entre as mulheres, e bendito é o fruto do vosso ventre, Jesus.
3: Santa

0: Terceiro mystère, Jésus est couronné d'espines.
1: Troisième mystère douloureux, le couronnement d'épines de l'évangile selon saint Matthieu. Alors les soldats du gouverneur emmenèrent Jésus dans la salle du prétoire et rassemblèrent autour de lui toute la garde. Ils lui enlevèrent ses vêtements et le couvrirent d'un manteau rouge. Puis, avec des épines, ils tressèrent une couronne et la posèrent sur sa tête. Ils lui mirent un roseau dans la main droite et pour se moquer de lui, ils s'agenouillaient devant lui en disant « Salut, roi des Juifs !»
2: Comme Jésus, ils sont nombreux à être victimes aujourd'hui de moqueries, de mépris et d'insultes de la part de leurs semblables dans leur famille, à l'école, au travail et dans d'autres environnements sociaux, avec Marie, mère de l'espérance, et nos frères et sœurs italophones, prions pour que les victimes soient toujours défendues dans la société et que la justice leur soit rendue publique.
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0: Cinquième mystère douloureux, le crucifixion de l'Évangile selon saint Luc. Lorsqu'ils furent arrivés au lieu dit, le crâne au calvaire, là ils crucifièrent Jésus avec deux malfaiteurs, l'un à droite et l'autre à gauche. Jésus disait, « Père, pardonne-leur, ils ne savent pas ce qu'ils font. » C'était déjà environ la sixième heure, c'est-à-dire midi. L'obscurité se fit sur toute la terre jusqu'à la neuvième heure, car le soleil s'était caché. Le rideau du sanctuaire se déchira par le milieu. Alors Jésus poussa un grand cri, « Père, entre tes mains, je remets mon esprit. » Et après avoir dit cela, il expira.
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2: Jezus morreu vítima da inveja e da maldade dos homens.
3: Jésus est mort pour la haine des hommes. Combien d'hommes et de femmes, d'enfants et de jeunes meurent victimes de guerre, de haine et d'autres formes de mauvais traitements, comme la violence domestique qui accable les pauvres. Avec Marie, la mère affligée devant la croix, prions pour les familles qui perdent leurs proches dans des conflits, des querelles et des actes de colère.
2: 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Rezemos com os irmãos de língua polaca e francesa.
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4: Santa Maria, Mãe de Deus, rogai por nós, pecadores, agora e na hora da nossa morte. Amém.
1: Zdrowaś Maryjo, łaski pełna Pan z Tobą, błogosławionaś Ty między niewiastami i błogosławiony owoc żywota Twojego, Jezus.
4: Santa Maria, Mãe de Deus, rogai por nós, pecadores, agora e na hora da nossa morte. Amém.
1: Zdrowaś Maryjo, łaski pełna Pan z Tobą, błogosławionaś Ty między niewiastami i błogosławiony owoc żywota Twojego, Jezus.
4: Santa Maria, Mãe de Deus, rogai por nós, pecadores, agora e na hora da nossa morte. Amém.
1: Zdrowaś Maryjo, łaski pełna Pan z Tobą, błogosławionaś Ty między niewiastami i błogosławiony owoc żywota Twojego, Jezus.
4: Santa Maria, Mãe de Deus, rogai por nós, pecadores, agora e na hora da nossa morte. Amém.
1: Zdrowaś Maryjo, łaski pełna Pan z Tobą, błogosławionaś Ty między niewiastami i błogosławiony owoc żywota Twojego, Jezus.
4: Santa Maria, Mãe de Deus, rogai por nós, pecadores, agora e na hora da nossa morte. Amém.
5: Je vous salue, Marie, pleine de grâce. Le Seigneur est avec vous. Vous êtes bénie entre toutes les femmes. Et Jésus, le fruit de vos entrailles, est béni.
4: Santa Maria, Mãe de Deus, rogai por nós, pecadores, agora e na hora da nossa morte. Amém.
5: Je vous salue, Marie, pleine de grâce. Le Seigneur est avec vous. Vous êtes bénie entre toutes les femmes. Et Jésus, le fruit de vos entrailles, est béni.
4: Santa Maria, Mãe de Deus, rogai por nós, pecadores, agora e na hora da nossa morte. Amém.
5: Je vous salue, Marie, pleine de grâce. Le Seigneur est avec vous. Vous êtes bénie entre toutes les femmes, et Jésus, le fruit de vos entrailles, est béni.
4: Santa Maria, Mãe de Deus, rogai por nós, pecadores, agora e na hora da nossa morte. Amém.
5: Je vous salue, Marie, pleine de grâce. Le Seigneur est avec vous. Vous êtes bénie entre toutes les femmes. Et Jésus, le fruit de vos entrailles, est béni.
4: Santa Maria, Mère de Dieu, priez pour nous, pécheurs, maintenant et à l'heure de notre mort. Amen.
5: Je vous salue, Marie, pleine de grâce. Le Seigneur est avec vous. Vous êtes bénie entre toutes les femmes. Et Jésus, le fruit de vos entrailles, est béni.
4: Santa Maria, Mère de Dieu, priez pour nous, pécheurs, maintenant et à l'heure de notre mort.

0: Irmãos peregrinos, vamos iniciar a procissão de velas, acompanhados da imagem de Maria.
1: Nous commençons la procession aux bougies, accompagnée de la statue de Marie, avec son cœur maternel. La Mère du Ciel connaît les espoirs et les souffrances de ses enfants et intercède pour eux auprès de Jésus, qui, avec un cœur miséricordieux, nous aime et nous guide. La procession symbolise notre voyage humain et spirituel, ensemble, dans le monde et, au fil du temps, vers la plénitude du paradis. Ayons confiance en la Mère du Ciel, dont le cœur est la voie pour voir Dieu. Invoquant ses apparitions en ce lieu, chantons avec la chorale le chant d'Ave Maria de Fatima.
2: Deux servites ont pris la statue Notre-Dame de Fatima, vont le poser sur le brancard de procession. Pendant, avant, des prêtres, des diacres et les évêques ont commencé à avancer le long de l'esplanade.

fin de la procession, la statue de Marie est posée sur son socle. Le président prend sa place et va maintenant saluer les pèlerins.

0: Muy estimados peregrinos de habla hispana, el Señor está con vosotros. Cari peregrini de lingua italiana, il Signore sia con voi. To our beloved English-speaking pilgrims, the Lord be with you. Cher pèlerin de langue française, le Seigneur soit avec vous.
1: Liebe Pilger in deutscher Sprache,
2: der Herr sei mit euch.
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0: Saúdo todos os peregrinos da língua portuguesa. O Senhor esteja convosco.
4: Este lugar sagrado nasceu, como sabemos, por iniciativa da Mãe do Céu, a Senhora do Rosário.
5: Ce lieu sacré vient, comme nous le savons, de l'initiative de la Mère du Ciel, Notre-Dame du Rosaire. Rappelons comment tout a commencé en écoutant le récit de Lucie, l'aînée des trois petits bergers, dans ses mémoires. Ces trois petits bergers avaient mené leur troupeau en haut de la pente de la Cova d'Eiria quand ils virent un éclair et décidèrent de rentrer. En chemin, ils virent sur un petit chêne vert une dame toute vêtue de blanc, plus brillante que le soleil, qui leur dit « N'ayez pas peur, je ne vous ferai pas de mal. » Et le dialogue continue entre Lucie et Notre-Dame. « D'où venez-vous ? Je suis du ciel. Et que voulez-vous de moi ? Je suis venu vous demander de venir ici pendant 6 mois consécutifs, le 13 à cette même heure. Ensuite, je vous dirai qui je suis et ce que je veux. Et après, je reviendrai encore ici une 7e fois. Et moi aussi, est-ce que j'irai au ciel ? Oui, tu iras. Et Jacinthe, aussi. Et François, aussi. Mais il devra réciter beaucoup de chapelets. Lucie posa la main, la même, sur 2 autres personnes qui étaient ses amies, et la Sainte Vierge répondit. Voulez-vous vous offrir à Dieu? Vous supportez toutes les souffrances qu'il voudra vous envoyer, un acte de réparation pour les péchés par lesquels il a été offensé et de supplication pour la conversion des pécheurs? Oui, nous le voulons. Et Notre-Dame dit, vous aurez alors beaucoup à souffrir, mais la grâce de Dieu sera votre réconfort. C'est en prononçant ces dernières paroles qu'elle ouvrit pour la première fois les mains et nous communiqua, comme par un reflet qui émanait d'elle, une lumière si intense que, pénétrant nos cœurs et jusqu'au plus profond de notre âme, elle nous faisait nous voir nous-mêmes en Dieu, qui était cette lumière. Les enfants se prosternèrent et prièrent, « Ô très sainte Trinité, je vous adore, mon Dieu, je vous aime dans la très sainte Saint-Sacrement. Récitez le chapelet tous les jours afin d'obtenir la paix pour le monde et la fin de la guerre. » Ensuite, elle commença à s'élever doucement en direction du levant jusqu'à disparaître dans l'immensité du ciel. »

0: Irmãos caríssimos, nesta noite iluminada com a luz da nossa fé, deixemo-nos agora
1: frères et sœurs, illuminés cette nuit par notre foi,
0: immaculado de Maria,
1: pour le cœur immaculé de Marie,
0: foi acolhida,
1: la parole elle a été accueillie, elle a été fécondée et gardée,
0: de modo a podermos entrar como ela,
1: de modèle que nous puissions entrer Cristo, avec elle dans le cœur du Christ, notre vie et notre paix.
2: Et nous rentrons maintenant dans la liturgie de la parole. Première lecture sera tirée des Actes des Apôtres.
3: Lectura dos Atos dos Apóstolos. No dia de Pentecostes.
2: Première lecture, Actes des Apôtres. Alors Pierre debout avec les 11 autres apôtres éleva la voix et leur fit cette déclaration. Que toute la maison d'Israël le sache donc avec certitude. Dieu l'a fait Seigneur et Christ, ce Jésus que vous aviez crucifié.
3: Seigneur et Messias, esse Jésus que vous crucificastes.
2: Les auditeurs furent touchés au cœur. Ils dirent à Pierre et aux autres apôtres, « Frères, que devons-nous faire ?» Pierre leur répondit, « Convertissez-vous et que chacun de vous soit baptisé au nom de Jésus-Christ, pour le pardon de ses péchés, vous recevrez alors le don du Saint-Esprit.
3: Et receba cada de vós o batismo em nome de Jesus Cristo, para vos serem perdoados os pecados. Recebereis então o dom do Espírito Santo, porque a promessa.
2: Car la promesse est pour vous, pour vos enfants et pour tous ceux qui sont loin. Aussi nombreux que le Seigneur, notre Dieu, les appellera.
3: O apelo do Senhor, nosso Deus. E com muitas outras palavras, os persuadia.
2: Par bien d'autres paroles encore, Pierre les adjurait et les exhortait en disant, alors ceux qui avaient accueilli la parole de Pierre furent baptisés. Ce jour-là, environ 3000 personnes se joignirent à eux.
3: Os irmãos eram assíduos ao ensino dos apóstolos, à comunhão fraterna.
2: Ils étaient assidus à l'enseignement des apôtres, à la communion fraternelle et à la fraction du pain et aux prières.
3: Palavra do Senhor.

Je bénirai le Seigneur en tout temps. Sa louange sans cesse à mes lèvres. Je me glorifierai dans le Seigneur. Que les pauvres m'entendent et soient en fête.

vers lui resplendira, sans ombre ni trouble au visage. Un pauvre cri, le Seigneur entend.

Tu es bénie, ô Sainte Vierge Marie, car le soleil de justice est levé de toi, Christ notre Dieu. Celui qui le suit aura la lumière de la vie.

0: En aquel tiempo, Jesús dijo, gritando,
1: Jésus proclamait, « Qui croit en moi, ce n'est pas en moi qu'il croit, mais en celui qui m'a envoyé. Et celui qui me voit, voit celui qui m'a envoyé. Moi, la lumière, je suis venu dans le monde afin que quiconque croit en moi ne demeure pas dans les ténèbres. Si quelqu'un entend mes paroles et ne les garde pas, ce n'est pas moi qui le juge, car je ne suis pas venu juger le monde, mais je suis venu sauver le monde. »

0: In quel tempo Gesù esclamò: Chi crede in me non crede in me.
1: Qui croit en moi, ce n'est pas en moi qui croit, mais en celui qui m'a envoyé. Qui me rejette et ne reçoit pas mes paroles à son juge. La parole que j'ai dite le jugera au dernier jour. Je n'ai pas parlé de moi-même, mais le Père qui m'a envoyé m'a prescrit ce que j'ai à dire et à déclarer.

0: In jener Zeit rief Jesus aus.
1: Jésus proclamait, qui croit en moi, ce n'est pas en moi qu'il croit, c'est le Père qui m'a envoyé. Un prescrit que j'ai dit et a déclaré. Et je sais que son commandement est vie éternelle. Ce que je dis, je le dis comme le Père me l'a dit.

0: Le patriarche donc est en train de bénir les pèlerins, très nombreux, ici donc à la Cova d'Aeria. Il est béni avec l'évangélière. Vous êtes à l'écoute de Radio Espérance, en direct de Fatima. Donc l'homélie va être prononcée par Don Rui Alvero.
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0: Queridos irmãos,
1: chers frères et sœurs, réunis en cette nuit sainte à Fatima, nous portons avec nous le poids des jours et l'espérance de nos cœurs. La nuit qui nous entoure n'est pas l'obscurité, mais c'est une attente, un silence fécond. C'est le moment où la lumière se prépare à naître. Nous regardons la multitude de bougies allumées dans ce sanctuaire. Chaque flamme est une histoire. Chaque lumière, c'est une âme qui a décidé de ne pas rester dans l'obscurité. Chaque bougie, c'est un signe de résistance intérieure. Nous ne voulons pas vivre dans l'obscurité. Nous n'acceptons pas que le mal est le dernier mot. Comme le dit le psaume, nous l'a dit, « Tourne-toi vers le Seigneur et tu seras éclairé. » La lumière. La lumière ne vient pas du dehors. Tout commence à l'intérieur. Tout, elle commence dans le cœur qui s'ouvre à Dieu. Et en cela, nous reconnaissons que le monde blessé a besoin de lumière intérieure. Nous ne pouvons pas ignorer la réalité. Notre monde est blessé. Blessé par la guerre, où les frères s'affrontent et où la vie humaine est écrasée. Blessé par la violence qui s'infiltre si souvent dans les relations et les mots. Blessé par la division qui fragmente les peuples, les familles et les communautés. Blessé par la solitude qui touche tant de gens, même au milieu de la foule. Blessé par l'égoïsme qui enferme l'homme sur lui-même. Mais aujourd'hui, la parole de Dieu va plus loin. Dans le livre des Actes, on entend « leurs cœurs furent tous transpercés ». C'est là que tout commence. La racine des ténèbres n'est pas seulement en dehors de nous, elle est aussi en nous. C'est le cœur humain qui doit guérir, éclairer, renouveler. C'est pourquoi la question de cette foule nous revient aussi. Que devons-nous faire? Et la réponse reste opportune. Repentez-vous. La sainteté n'est pas quelque chose de lointain. C'est cette lumière vécue chaque jour. Et c'est l'amour du Christ ressuscité. C'est pour cela, c'est dans le cœur de chaque homme et chaque femme qui commence le véritable changement du monde. Il n'y aura pas de lumière s'il n'y a pas de la lumière dans notre âme. C'est dans cette nuit d'humanité qui surgit la lumière. En Fatima, Notre-Dame, elle n'est pas apparue comme ça. Elle est apparue avec la lumière, comme une présence materne, comme un signe d'espérance. Elle est venue avec un monde à l'encontre d'un monde et qui a amené un message qui est très exigeant. Priez, pénitence, convertissez-vous, confiance en Dieu. Marie, elle ne force pas, elle accueille. Marie, elle ne dit pas, mais elle suggère. Marie ne prend pas la place du Christ. Ici, à Fatima, elle continue à nous dire, ne désespérez pas, ne perdez pas espérance. Votre présence et cette lumière, une lumière qui est là présente, une lumière qui nous enseigne à croire que Dieu nous a jamais abandonnés. Mais cette nuit, elle nous prend à une responsabilité. Il ne suffit pas d'allumer une lumière. Il faut que nous tournions lumière. Vous êtes la lumière du monde. Être chrétien, c'est ça. Être chrétien, c'est ça. Et croire que la lumière du Christ nous transforme à travers nous et qu'elle nous illumine, elle illumine les autres. Et tout cela commence dans un geste simple, le pardon offert. Dans la réconciliation, recherchez lorsque la division semble définitive, à proximité de ceux qui sont seuls, l'écoute patience de ceux qui souffrent dans une charité concrète qui touche l'autre. La sainteté n'est pas quelque chose de lointain. C'est cette lumière vécue chaque jour. C'est cette fidélité chez le petit. J'ai cette décision de ne pas laisser le cœur s'éteindre. Nous sommes venus ici en procession. Ce geste n'est pas une tradition. C'est une image vivante de l'Église. Nous sommes nombreux. Nous marchons ensemble, mais chacun prend son propre chemin. Unité dans la diversité, un seul peuple et beaucoup d'histoires. Une seule foi, plusieurs vies. Nous marchons la nuit, mais nous ne sommes pas perdus. Nous marchons guidés par la foi. Nous marchons avec Marie. Cette procession est un témoignage pour le monde. L'Église est un peuple en chemin qui n'abandonne pas, qui ne résigne pas, qui continue à croire que la lumière triomphe des ténèbres. Et maintenant, prenons un moment de silence intérieur. Demandons-nous devant Dieu et Notre-Dame, quelle lumière dois-je raviver en moi? Quelle ombre dois-je faire disparaître? Quelle blessure doit être éclairée par la grâce? Confions nos nids à Marie, nos peurs, nos doutes, nos péchés, nos blessures cachées, et demandons avec confiance. Notre-Dame de Fatima, Mère de lumière et d'espoir, allume en nous la flamme de la foi. Renouvelle en nous la foi de l'Évangile. Fais-nous briller au milieu du monde. Amen.
0: Donc, homilie prononcée par le patriarche de Lisbonne, Don Rui Valério, belle méditation sur la lumière. C'est vrai que cette lumière que l'on voit briller sur la Cova d'Aria, ces bougies, comme disait le patriarche, chaque bougie, c'est une histoire humaine. Il nous invite à un moment de silence pour dire, oui, mais quelle lumière dois-je raviver en moi? Quelle ombre dois-je faire disparaître? Et pour répondre à cette question, nous pouvons demander l'aide maternelle de Marie. Marie qui est comme une lumière douce, une présence maternelle, un signe d'espoir, nous a dit le patriarche. Elle vient à la rencontre d'un monde blessé. Elle apporte un message simple mais exigeant. Prière, pénitence, conversion, confiance en Dieu. Marie ne force pas, Marie invite. Marie ne s'impose pas, Marie accompagne. Marie ne remplace pas le Christ, elle conduit au Christ.
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Que le Seigneur comble de lumière le peuple saint des baptisés et qu'il soit fidèle au partage du pain et à la communion fraternelle. Prions par l'intercession

Que le Seigneur comble de lumière tous les dirigeants des nations et que la paix soit continuellement défendue à travers la terre. Prions par l'intercession de Marie.

que le Seigneur comble de lumière tous ceux qui se préparent au baptême et que la Sainte Église soit enrichie de nouveaux enfants. Prions par l'intercession de Marie. Que le Seigneur comble de lumière tous ceux que défend la vie humaine, afin que personne ne soit rejeté à cause de l'âge ou de la maladie. Prions par l'intercession de

pour que le Seigneur comble de lumière toutes les femmes qui attendent un enfant et qu'aucune d'entre elles ne manque d'affection, de soutien et de sécurité. Prions par l'intercession de Marie.

Que le Seigneur comble de lumière tous ceux qui se détournent de leurs péchés et que les prières des frères les soutiennent dans la lutte contre le mal. Prions par l'intercession de Marie.

Que le Seigneur comble de lumière tous ceux qui sont nés de l'eau et de l'Esprit et ouvre les portes du royaume de Dieu à ceux qui sont morts. Prions par l'intercession de Marie.

Que le Seigneur comble de lumière tous les pèlerins ici rassemblés dans ce sanctuaire et que le cœur de Marie soit le refuge des malades. Prions par l'intercession de Marie.

0: Concedei, Senhor, à Mãe Igreja.
1: Accorde, Seigneur, à la Mère de l'Église, que à la source virginale du baptême, elle donne naissance à de nouveaux enfants de nature terrestre, mais céleste par renaissance spirituelle. La grâce et les guide fidèlement par l'évangile de la vie et les sacrements de grâce à la parfaite ressemblance de l'auteur de la vie, Jésus-Christ, qui est né de la Vierge Marie. Il est né, nombreux frères et sœurs, ainsi qu'un Sauveur universel, celui qui est Dieu et qui vit et règne avec toi dans l'unité du Saint-Esprit pour toujours et à jamais.
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3: Oui, dans quelques annonces pour cette nuit, comme je vous disais, beaucoup de pèlerins vont rester sur place, donc sur la Cova da Iria, l'esplanade, pour somnoler, mais surtout pour prier. Il y a beaucoup de propositions qui leur sont faites, de prières en commun, de messe, une procession eucharistique tôt le matin, et le chapelet à 9h, c'est-à-dire pour nous 10h. Donc nous nous retrouverons, amis auditeurs de Radio Espérance, ici, donc, à Fátima, à 10h, pour le chapelet, pour la grande procession, la messe, anniversaire de la première apparition de Marie, ici à Cova da Iria, bénédiction du Saint-Sacrement, et prière pour les malades, et donc la procession des adieux pour finir cette belle journée que nous aurons à vivre ensemble demain.
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3: Alors, qui dit que la statue va revenir à la chapelle.

0: Et ainsi se termine cette retransmission en direct de Fatima. Merci à Marie-Jo pour les traductions. Et donc Jean-Pierre et moi-même, nous aurons, Jean-Pierre et Marie-Jo, nous aurons la joie de vous retrouver donc à 10h du matin.
1: Pour l'intercession de Marie, as nossas intenções.
2: Confions à Marie, à Dieu, par l'intercession de Marie, nos joies et nos peines et nos souffrances. Contemplons Marie, ayant confiance en Marie, qui est aujourd'hui en pèlerinage.

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Adresse. Paul, serviteur du Christ Jésus, apôtre par vocation, mis à part pour annoncer l'évangile de Dieu, que d'avance il avait promis par ses prophètes dans les Saintes Écritures, concernant son Fils, issu de la lignée de David selon la chair, établi Fils de Dieu avec puissance, selon l'Esprit de sainteté, par sa résurrection des morts, Jésus-Christ notre Seigneur, par qui nous avons reçu grâce et apostolat, pour prêcher à l'honneur de son nom l'obéissance de la foi parmi tous les païens, dont vous faites partie vous aussi, appelés de Jésus-Christ, à tous les bien-aimés de Dieu qui sont à Rome, aux saints par vocation, à vous grâce et paix, de par Dieu notre Père et le Seigneur Jésus-Christ.

actions de grâce et prières. Et d'abord, je remercie mon Dieu par Jésus-Christ à votre sujet, à tous, de ce qu'on publie votre foi dans le monde entier. Car Dieu m'est témoin, à qui je rends un culte spirituel en annonçant l'évangile de son Fils, avec quelle continuité je fais mémoire de vous et demande constamment dans mes prières d'avoir enfin une occasion favorable, si Dieu le veut, d'aller jusqu'à vous. Car j'ai un vif désir de vous voir, afin de vous communiquer quelques dons spirituels, pour vous affermir, ou plutôt éprouver le réconfort parmi vous de notre foi commune, à vous et à moi. Je ne veux pas vous laisser ignorer, frères, que j'ai souvent projeté de me rendre chez vous, mais j'en fus empêché jusqu'ici, afin de recueillir aussi quelques fruits parmi vous comme parmi les autres païens. Je me dois aux Grecs comme aux barbares, aux savants comme aux ignorants. De là mon empressement à vous porter l'Évangile, à vous aussi, habitants de Rome.

énoncé de la thèse. Car je ne rougis pas de l'Évangile. Il est une force de Dieu pour le salut de tout homme qui croit, du juif d'abord, puis du grec. Car en lui, la justice de Dieu se révèle de la foi à la foi, comme il est écrit « Le juste vivra de la foi ».

Première section, les païens et les juifs sous la colère de Dieu. Les païens, objet de la colère de Dieu. En effet, la colère de Dieu se révèle du haut du ciel contre toute impiété et toute injustice des hommes qui tiennent la vérité captive dans la justice. Car ce qu'on peut connaître de Dieu est pour eux manifeste. Dieu, en effet, le leur a manifesté. Ce qu'il a d'invisible depuis la création du monde se laisse voir à l'intelligence, à travers ses œuvres, son éternelle puissance et sa divinité, en sorte qu'ils sont inexcusables, puisqu'ayant connu Dieu, ils ne lui ont pas rendu comme un Dieu de gloire ou action de grâce, mais ils ont perdu le sens dans leur raisonnement et leur cœur inintelligent s'est enténébré. Dans leur prétention à la sagesse, ils sont devenus fous et ils ont changé la gloire du Dieu incorruptible contre une représentation, simple image d'homme corruptible, d'oiseau, de quadrupède, de reptile. Aussi Dieu les a-t-il livrés selon les convoitises de leur cœur à une impureté où ils avilissent eux-mêmes leur propre corps, eux qui ont échangé la vérité de Dieu contre le mensonge, adoré et servi la créature de préférence au Créateur, qui est béni éternellement. Amen. Aussi Dieu les a-t-il livrés à des passions avilissantes, car leurs femmes ont échangé les rapports naturels pour des rapports contre nature. Pareillement, les hommes, délaissant l'usage naturel de la femme, ont brûlé de désir les uns pour les autres, perpétrant l'infamie d'homme à homme et recevant à leur personne l'inévitable salaire de leur égarement. Et comme ils n'ont pas jugé bon de garder la vraie connaissance de Dieu, Dieu les a livrés à leur esprit sans jugement, pour faire ce qui ne convient pas. Remplis de toute injustice, de perversité, de cupidité, de malice, ne respirant qu'envie, meurtre, dispute, fourberie, malignité, diffamateurs, détracteurs, ennemis de Dieu, insulteurs, orgueilleux, fanfarons, ingénieux au mal, rebelles à leurs parents, insensés, déloyaux, sans cœur, sans pitié, connaissant bien pourtant le verdict de Dieu qui déclare dignes de mort les auteurs de pareilles actions. Non seulement ils les font, mais ils approuvent encore ceux qui les commettent.

nous vous proposons la lecture d'un ouvrage intitulé « Retraite spirituelle, Léonie, la faiblesse transfigurée » de Joël Guibert aux éditions du Carmel. Léonie, sœur de Sainte Thérèse de l'Enfant Jésus et de la Sainte Face, nous embarque dans un envol divin. Le but du voyage est la petite voix d'enfance de sa sœur. Attachons nos ceintures.

Nous continuons à suivre Léonie au cours de sa retraite spirituelle qui nous permet d'approfondir, ou peut-être, pour certains, de découvrir la petite voix d'enfance de sa grande sœur, Thérèse de l'Enfant Jésus et de la Sainte Face. Par ailleurs, pour que l'ascenseur de la petite voix de la confiance se mette en route, l'âme se doit de respecter le programme suivant. En trois étapes. Premièrement, livrer son impuissance à l'Esprit-Saint afin qu'il rende divin ses moindres actes.

Deuxièmement, se laisser saisir par la divine providence afin que se déploie en l'âme le plan d'amour de Dieu à son égard. Troisièmement, abandonner sa pauvre misère à la divine miséricorde afin qu'elle la transforme en sainteté. On l'aura compris, se laisser embarquer par ce mystérieux ascenseur divin nécessite abandon, puisque seul Dieu peut nous hisser en haut, et un abandon qui réclame de notre part une vigilance de tous les instants et une dépendance intérieure à Dieu en toutes nos actions. Pas si cool que ça, l'abandon, pour reprendre les mots et la compréhension un peu naïve que s'en font beaucoup de chrétiens. La voie d'enfance exige une participation active. C'est un abandon en forme de don, une passivité très active, un laisser-faire qui réclame de se livrer. Conscient de toutes ces exigences, mais aussi de la toute-puissance de la grâce divine, ne faisons pas languir plus longtemps notre divin liftier. Pénétrons dans son ascenseur et laissons-le nous prendre avec l'abandon, confiant d'un petit enfant entre les mains de son père. Voilà en termes très simples le programme de la petite voix. Parmi les trois conditions de la bonne marche de l'ascenseur, nous avons noté cette première exigence, se recevoir de l'Esprit-Saint dans la confiance. Sans tarder, installons-nous en compagnie de Léonie sur les bancs à l'école du Saint-Esprit. Premier paragraphe. Remettre la vie chrétienne à l'endroit. Un certain nombre de personnes conçoivent la religion chrétienne comme si c'était d'abord l'homme qui devait se tourner vers Dieu, lui offrir des prières et des bonnes actions, et en retour, devant un tel hommage, Dieu donnerait sa grâce et sa force à cet homme. Il y a bien sûr du vrai dans ce scénario. Pour que la grâce de Dieu opère en nous, notre coopération est requise. Mais c'est le mouvement même du scénario qui est à l'envers. En effet, c'est toujours Dieu qui fait les premiers pas vers l'homme et lui inspire le moindre mouvement de foi, d'espérance et d'amour. S'il en est ainsi, la disposition première du chrétien devrait consister à se recevoir en tout de l'Esprit. En premier lieu, il nous appartient, non pas d'abord d'agir pour ou au nom de Dieu, mais d'être agi par Dieu. Lorsqu'il aborde la question des dons du Saint-Esprit au cœur de la vie spirituelle, saint Thomas d'Aquin enseigne que l'homme, en tant qu'il est conduit par l'Esprit de Dieu, se comporte en quelque sorte comme un instrument par rapport à lui. C'est tiré de la Somme théologique de saint Thomas d'Aquin. Bien sûr, cette collaboration que Dieu sollicite de notre part, être un instrument entre ses mains, n'est pas purement passive et extérieure comme peut l'être celle d'un crayon entre nos mains. Le stylo se contente de déposer passivement de l'encre sur le papier. La collaboration que Dieu demande à l'instrument que nous sommes doit être libre, active et intelligente.
S'il existe de nombreux pratiquants qui pensent fort justement que la vie chrétienne consiste d'abord à se recevoir de Dieu avant de faire quoi que ce soit pour lui, ils sont relativement rares à imaginer que Dieu désire et puisse les inspirer en tout. Tout au plus, pense-t-il, Dieu se contenterait de nous inspirer au cours des étapes importantes de la vie humaine et chrétienne. Par exemple, savoir si je suis appelée à devenir prêtre, religieuse ou à me marier. Quant au reste de la vie chrétienne, la vie de tous les jours, Dieu serait surbooké pour s'occuper des riens de notre quotidien. La moindre des politesses serait d'éviter de le déranger pour des choses jugées à tort bassement matérielles. En somme, vivre en chrétien consisterait à faire appel à l'Esprit-Saint pour les grandes décisions de la vie, en gros, deux ou trois fois au cours d'une existence. Et pour le reste, il faudrait se contenter de vivre pour Dieu. Mais finalement, sans avoir besoin de Dieu, sans l'assistance de sa grâce. Ce n'est pas ainsi que saint Paul forme à la vie chrétienne les anciens disciples du Christ, comme les nouveaux convertis. Il écrit en Galates 5, 16 « Laissez-vous conduire par l'Esprit ». Selon l'apôtre des gentils, cette vie sous la conduite de l'Esprit n'est pas seulement à mettre en œuvre lors des grands tournants de l'existence, mais tout au long de la vie, tout au long d'une journée. C'est tout ce que nous faisons et vivons que Dieu désire transformer par sa grâce. En se laissant ainsi agir par Dieu, l'homme en ressort peu à peu divinisé. Ses actions deviennent toutes divines. Léonie a dû être retournée par ces paroles de sa sœur Thérèse, lues dans « Histoire d'une âme ». Oh, que je voudrais me faire magnétiser par notre Seigneur. C'est la première pensée qui m'est venue à mon réveil. Avec quelle douceur je lui ai remis ma volonté. Oui, je veux qu'il s'empare de mes facultés de telle sorte que je ne fasse plus d'actions humaines et personnelles, mais des actions toutes divines, inspirées et dirigées par l'esprit d'amour. Ceci est tiré des conseils et souvenirs « Histoire d'une âme » cité par le Père Marie-Eugène de l'Enfant Jésus « Je veux voir Dieu » édition du Carmel 2014. Saint Jean de la Croix décrit en des termes très approchants l'âme purifiée devenue spirituelle. Il dit « Finalement, tous les mouvements, toutes les opérations, toutes les inclinations de l'âme qui tiraient leurs principes de sa vie naturelle sont devenues dans cet état d'union des mouvements de Dieu. En vraie fille de Dieu, elle est totalement mue par l'Esprit de Dieu. Selon cette parole de saint Paul, ceux qui sont mus par l'Esprit de Dieu sont enfants de Dieu. Romains 8, 14. Jean de la Croix, œuvre complète, vive flamme A, strophe 2, 30, Cerf. Deuxième paragraphe, sans moi, vous ne pouvez rien faire, Jean 15, 5. Ces considérations autour de la vie de la grâce en l'homme ne nous éloigne pas de notre thème, la petite voix d'enfance.
Au contraire, elles nous conduisent au cœur de la vie en Dieu. Le petit aspire à des désirs infinis, divins. Mais il sait qu'une telle entreprise lui est impossible par ses seules forces, par ses seules capacités humaines. Il est intimement persuadé que par lui-même, il ne peut pas produire le moindre acte divin de foi, d'espérance ou de charité. Pour cela, le secours de Dieu lui est absolument nécessaire, car seul Dieu donne Dieu. En effet, pour les choses divines, seul un carburant divin est adapté. De l'humain, même très pieux et généreux, ne peut faire du divin. Seul Dieu possède en lui-même le carburant adapté à ses propres œuvres. À nouveau, saint Thomas d'Aquin, qui rend compte de cette exigence, dit « Comme la raison n'est qu'imparfaitement perfectionnée par les vertus théologales, sa motion ne suffit pas, à moins que n'interviennent l'inspiration et la motion du Saint-Esprit. Voilà pourquoi il est nécessaire à l'homme, pour atteindre cette fin-là, d'avoir les dons du Saint-Esprit. » Il est noté, saint Thomas d'Aquin, Somme théologique, dans le même esprit, le grand spécialiste de la doctrine de la voie d'abandon de sainte Thérèse de Lisieux, qu'est le père Marie-Eugène de l'enfant Jésus, écrit dans « Je veux voir Dieu » Par les dons du Saint-Esprit, l'intervention de Dieu dans l'activité de l'âme devient directe et plus complète. Dieu substitue sa lumière à celle de la raison, sa motion à celle de la volonté, sans supprimer la liberté. Il descend jusqu'aux facultés pour diriger et soutenir leur action. L'âme est agie par Dieu et les facultés deviennent ses instruments. Dieu n'est plus seulement cause première générale comme dans l'activité des vertus. Il descend par les dons dans le domaine habituel de la causalité seconde en agissant par les facultés de l'âme qu'il tient sous l'emprise de sa lumière et de sa motion. Père Marie-Eugène de l'Enfant Jésus, Je veux voir Dieu, édition du Carmel, 2014. Le petit est donc persuadé que sans le Christ, sa vie tombe en ruine. Sans la grâce divine, il ne peut ni croire, ni aimer, ni espérer divinement, ni même produire le moindre acte de vertu, et encore moins prétendre ne jamais chuter dans un domaine où il a acquis une certaine maîtrise. Lorsque ce pauvre d'esprit examine sa vie spirituelle, lorsqu'il est amené à en rendre compte, il a un sens extrêmement aigu de la prévenance et de la gratuité de la grâce divine. Il dira volontiers qu'il lui semble n'avoir aucune vertu. Non pas qu'il en soit dépourvu. Au contraire, il en est orné dans son désir de ressembler à son Seigneur. Mais ce petit a une si vive conscience de sa totale impuissance, qu'il livre son petit néant, son rien, afin que le Christ, synthèse des vertus, y infuse ses vertus toutes divines. Il est noté, tout homme participant de la vertu participe sans contestation possible à Dieu, l'essence des vertus. Maxime le Confesseur, Ambigua à Jean,
7. Léonie est un exemple parfait de cette petitesse consentie et livrée dans une parfaite confiance en la puissance de Dieu. Je sais bien aussi que Jésus ne demande à son infini petit que l'effort. Alors, je suis loin de me décourager puisque je désire rester dans ma totale impuissance qui fait toute ma force. Par cette ruse tout enfantine, je touche le cœur du bon Dieu et je l'oblige à venir bientôt me voler. Écrit-elle à Céline le 6 août 1920. Léonie a renoncé à conquérir la vertu à la force du poignet. Elle cherche plutôt à abandonner sa faiblesse et ses déficiences au Christ. Celui-ci, en retour, va transfigurer sa misère en vertu, unifier sa nature instable et ancrer dans l'abandon son tempérament inquiet. Lorsque l'âme renonce ainsi à toute chose, enseigne saint Jean de la Croix, qu'elle arrive à en être vide et désappropriée, et nous l'avons dit, c'est tout ce que pour sa part elle peut faire, il est impossible que Dieu de son côté ne se communique pas à elle. Jean de la Croix, vive flamme, cerf. Le lecteur, l'auditeur, aura certainement compris qu'une telle pauvreté d'esprit, condition fondamentale pour prétendre aller haut et loin dans la petite voie, dans la vie de l'esprit, est chose relativement rare. Une telle petitesse suppose en effet une purification intérieure, des détachements profonds, forcément douloureux, lorsqu'on touche du doigt sa totale impuissance. Certaines personnes semblent être nées avec cette disposition d'âme, mais elles sont rarissimes. D'autres n'accéderont à la conscience de leur néant que par le biais d'une expérience douloureuse. Cet anéantissement, en les mettant par terre, met du même coup par terre leur mode de fonctionnement, celui de l'homme psychique qui boucle sur lui-même. Sans cette brisure de l'âme, il est bien difficile de devenir progressivement un homme spirituel. L'homme psychique n'accueille pas ce qui est de l'Esprit de Dieu, écrit saint Paul. C'est folie pour lui et il ne peut pas le connaître. L'homme spirituel, au contraire, juge de tout et lui-même n'est jugé par personne. 1 Corinthiens 2, 14, 15. Mais, même mis à terre par l'épreuve, la personne devra apprendre à vivre suspendue à la grâce divine et à demeurer dans cette disposition d'âme. Léonie traînait une telle valise de pauvretés et d'inhibitions qu'elle a été comme obligée de se rendre à Dieu. C'était une question de vie ou de mort intérieure. Ce grand saut réalisé, elle n'était plus enfermée dans les filets de ses inerties et de ses misères. Elle est entrée alors dans l'étonnante liberté de l'esprit, capable de faire toute chose nouvelle. Isaïe 43, 19. Si l'on est ainsi du plongeon dans la puissance de l'esprit, j'invite avec insistance mon cher lecteur, mon cher auditeur, à revisiter ce qui lui semble être ses lourdeurs, ses blocages, ses casseroles, ses épreuves,
ses échecs, etc. Il est temps de faire une petite escale. Nous réembarquerons dans la prochaine émission. Au revoir.

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1: Continuons, si vous le voulez bien, à approfondir ce lien entre Jésus et l'Église. Ça me semble fondamental si l'on veut comprendre quelque chose à l'Église, et pas seulement plaquer sur elle ce que nous utilisons habituellement vis-à-vis de tout groupe, mouvement, association, parti qui existe dans nos sociétés. L'Église n'est pas une association comme les autres, elle n'est pas un rassemblement simplement de personnes qui partagent la foi en Jésus-Christ. Elle est plus que cela dans sa nature même. Et c'est le lien avec Jésus qui nous le fait comprendre. Nous avons vu que le lien, il est étroit, il est vital, on ne peut pas le nier. C'est-à-dire que dissocier Jésus et l'Église est un grave aveuglement, car c'est Jésus qui, d'emblée, a choisi 12 pour être avec lui, pour les enseigner, pour les enfanter, en fait, à la foi, et ensuite les envoyer en mission. C'est clair, dans tout cela, c'est Jésus qui a eu l'initiative. Jamais personne n'est venu frapper à la porte en disant « Moi, je propose d'être apôtre ». Non, ce sont des personnes qui ont été appelées par Jésus. L'Église est donc un ensemble d'hommes et de femmes qui ont reçu une mission, mais qui l'ont reçue de quelqu'un d'autre. Ils n'ont pas cogité un projet qui ensuite engendrait une stratégie. Ils n'ont pas cherché à développer leur mouvement pour être plus nombreux que les autres, ça n'est pas le but. Ils ont à mettre en œuvre une mission que Jésus lui-même leur a confiée. Maintenant, il nous faut aller plus loin, car l'Église, ça n'est pas seulement un ensemble de serviteurs du Seigneur ayant reçu une mission de sa part et essayant de la mettre en œuvre. C'est plus que cela. Nous avons un texte qui est fondamental à mon sens pour comprendre ce qu'est l'Église. C'est la rencontre sur le chemin de Damas de Saul de Tarse avec Jésus ressuscité. Saul de Tarse est très enraciné dans le judaïsme. Il a fait des études assez poussées auprès d'un des maîtres de l'époque, Gamaliel, à Jérusalem. Il est, je dirais, habité par le zèle de la foi juive et par la défense de la loi juive. Il est un zélé au sens fort, c'est-à-dire il est héritier des Maccabées, il est intérieurement parlant, même s'il ne fait pas partie de ce groupe, il est un zélote, en fait, qui veut, avec parfois violence, défendre la loi juive et ses implications. Spirituellement, il se rattache au groupe des pharisiens, mais des pharisiens purs et durs. C'est-à-dire que dans les pharisiens, qui étaient fort nombreux, c'était même la majorité des juifs pieux qui étaient dans le sillage pharisien, il y avait de tout. Il y avait des pharisiens peut-être un petit peu plus libéraux que d'autres. Mais là, Paul, non, il fait partie des purs et durs, car il a reçu des enseignements très approfondis. Il est donc tout à fait convaincu qu'il est porteur d'une mission, justement, de la part de Dieu. Et quelle est la mission dont il se sent investi, c'est éradiquer cette petite secte, ce petit groupe qui s'est développé autour d'un certain Jésus de Nazareth et qu'on appelle encore à cette époque les Nazaréens, c'est-à-dire les disciples de celui de Nazareth ou encore les disciples du nazir, c'est-à-dire de celui qui est apparu comme quelqu'un de consacré totalement à Dieu. On n'appelle pas, à ce moment-là encore, les disciples de Jésus des chrétiens. Le mot viendra plus tard. Paul veut donc éradiquer cette famille spirituelle qui, à ses yeux, est déviante et qui peut représenter un certain danger pour le judaïsme. Car cette famille spirituelle s'appuie sur les enseignements donnés par un certain Jésus de Nazareth qui s'est prétendu fils de Dieu. Et pour un juif, il n'y a pas pire. C'est l'acte le plus extrême de l'idolâtrie. Qu'un homme prétende être Dieu, qu'il se fasse Dieu. D'ailleurs, on voit qu'au cours du procès de Jésus, quand on lui demande s'il est le Messie, le Fils du Dieu béni, et qu'il répond « Je le suis », alors ça déclenche le tonnerre. Caïphe va déchirer ses vêtements en hurlant « Vous avez entendu le blasphème ». C'est terminé, l'échelle est tirée, il n'y a plus rien à faire de cet homme qui est en train de commettre l'abomination par excellence.

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1: Pour Paul, il est donc urgent d'éradiquer le développement de ce mouvement qui commence à prendre de l'ampleur, qui a une certaine influence sur le peuple. Et Paul est d'autant plus motivé qu'il ne s'agit pas seulement d'un sentiment, d'une mission que Dieu lui aurait confiée, un sentiment intérieur de se dire « il faut que je fasse cela », mais il a été authentifié dans cette démarche par le Sanhédrin lui-même, donc le conseil le plus haut placé dans le judaïsme à cette époque, qui l'a mandaté pour aller chercher, débusquer les disciples du Nazaréen pour les jeter en prison et pour que ce mouvement arrête de s'amplifier comme il semble le faire. N'oublions pas ce mouvement de masse qui a eu lieu au moment de la Pentecôte avec plusieurs milliers, semble-t-il, de Juifs présents à Jérusalem ce jour-là qui se sont convertis, qui ont demandé le baptême. Il y a donc le feu à la maison et Paul se sent responsable d'éteindre ce feu. Le voilà donc parti à Damas. Pourquoi à Damas? N'y avait-il pas suffisamment de candidats à Jérusalem pour être arrêtés, bastonnés, interrogés? Mais de fait, il y a un groupe très important qui s'est développé à Damas et qui se réunit régulièrement et qui commence à faire tache d'huile. Or, Damas est une ville importante, bien sûr, à l'époque. Aux yeux de l'administration romaine, une ville certainement plus importante que Jérusalem. Comment la foi chrétienne a-t-elle pu se répandre à Damas? Bonne question. Eh bien, il semblerait que à Damas, il y avait des membres du, appelons-le, tiers-ordre appartenant à la communauté des Esséniens de Qumran. Or, la spiritualité de Qumran trouve un écho dans les enseignements et la personne même de Jésus. Et donc, ce tiers-ordre laïque qui est rattaché à la communauté de Qumran a entendu parler de Jésus et apparemment, nombreux sont ceux qui ont fait le pas, demander le baptême et devenir ainsi disciples de Jésus. Il est donc envoyé officiellement par le Sanhédrin pour nettoyer ce nid de disciples de Jésus qui a l'air de prospérer alors dans la capitale de la Syrie.
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2: Mercredi de la sixième semaine du temps pascal, l'Antichrist, de la première lettre de Saint Jean.
3: Attention à ceux qui prétendent apporter de nouvelles révélations alors que Dieu nous a tout dit en son Fils.
2: Mes enfants, nous sommes à la dernière heure. L'Antichrist, comme vous l'avez appris, doit venir. Or, il y a dès maintenant beaucoup d'Antichrist. Nous savons ainsi que nous sommes à la dernière heure. Ils sont sortis de chez nous, mais ils n'étaient pas des nôtres. S'ils avaient été des nôtres, ils seraient restés avec nous. Mais pas un d'entre eux n'est des nôtres, et cela devait être manifesté. Quant à vous, celui qui est saint vous a consacré par l'onction, et ainsi vous avez tous la connaissance. Je ne vous dis pas que vous ignorez la vérité, mais je vous dis, vous la connaissez. Et la vérité ne produit aucun mensonge. Le menteur n'est-il pas celui qui refuse d'admettre que Jésus est le Christ? C'est celui-là l'Antichrist. Il refuse à la fois le Père et le Fils, car celui qui refuse le Fils se sépare du Père, et celui qui reconnaît le Fils trouve en même temps le Père. Pour vous, gardez en vous-même ce que vous avez entendu depuis le commencement. Si ce que vous avez entendu depuis le commencement demeure en vous, vous aussi, vous demeurerez dans le Fils et dans le Père. Et ce que le Fils lui-même nous a promis, c'est la vie éternelle. Voilà ce que j'avais à vous dire au sujet de ceux qui cherchent à vous égarer. Mais elle demeure en vous, l'onction par laquelle il vous a consacré, et vous n'avez pas besoin qu'on vous instruise. Vous êtes instruit de tout par cette onction, qui est vérité et non pas mensonge. Suivant ce qu'elle vous a enseigné, vous demeurez en lui. Et maintenant, mes petits enfants, demeurez en lui. Ainsi, quand il paraîtra, nous aurons de l'assurance et nous serons sans honte devant lui lors de sa venue. Puisque vous savez que Dieu est juste, reconnaissez aussi que tout homme qui vit selon la justice de Dieu est vraiment né de lui.

0: Aujourd'hui 13 mai, l'Église fait mémoire de Notre-Dame de Fatima et la deuxième lecture est une homélie de saint Éphrem sur notre Seigneur. Victoire de la vie sur la mort. Notre Seigneur a été piétiné par la mort, mais en retour, il a frayé un chemin qui écrase la mort. Il s'est soumis à la mort et il l'a subie volontairement pour la détruire malgré elle. Car notre Seigneur est sorti en portant sa croix sur l'ordre de la mort. Mais il a crié sur la croix et il a tiré les morts des enfers, quoique la mort s'y refusât. Dans le corps qu'il avait, la mort l'a fait mourir. Et c'est par les mêmes armes qu'il a remporté la victoire sur la mort. Sa divinité se dissimulant sous l'humanité s'est ainsi approchée de la mort qui a tué et en est morte. La mort a tué la vie naturelle, mais la vie surnaturelle, à son tour, a tué la mort. Parce que la mort n'aurait pas pu le dévorer s'il n'avait pas eu de corps, parce que l'enfer n'aurait pas pu l'engloutir s'il n'avait pas eu de chair. Il est venu jusqu'à la Vierge afin d'y trouver la chair qui le porterait aux enfers. Mais, après avoir pris un corps, il est entré aux enfers. Il leur a arraché leur trésor qu'il a dispersé. Il est donc venu jusqu'à Ève, la mère de tous les vivants. Elle était la vigne dont la mort avait ouvert la clôture, et il en goûta le fruit. Ainsi, Ève, la mère de tous les vivants, était-elle devenue source de mort pour tous les vivants. Mais un surgeon a levé Marie, la vigne nouvelle, a remplacé Ève, la vigne antique. Le Christ, la vie nouvelle, a fait en elle sa demeure. Ainsi, lorsque la mort conduisant son troupeau viendrait comme d'habitude, sans méfiance, avec ses fruits mortels, la vie qui détruit la mort serait cachée dans la vigne nouvelle. Et lui, lorsque la mort l'eut englouti sans rien craindre, il délivra la vie et avec elle la multitude des hommes. Il est glorieux fils du charpentier qui, sur le char de sa croix, vint au-dessus de la gueule vorace des enfers et transféra le genre humain dans la demeure de la vie. Et parce que, à cause de l'arbre du paradis, le genre humain était tombé dans les enfers, c'est par l'arbre de la croix qu'il est passé dans la demeure de la vie. Sur ce bois avait donc été greffée l'amertume, mais sur celui-ci fut greffée la douceur, parce que nous reconnaissons en lui le chef auquel ne résiste nulle créature. Gloire à toi, tu as jeté ta croix comme un pont au-dessus de la mort pour que les hommes y passent du pays de la mort à celui de la vie. Gloire à toi, tu as revêtu le corps d'Adam mortel et tu en as fait la source de la vie pour tous les mortels. Oui, tu vis, car tes meurtriers se sont comportés envers ta vie comme des semeurs et ils ont semé ta vie dans des profondeurs de la terre comme on sème le blé pour qu'il lève lui-même et fasse lever avec lui beaucoup de grains. Venez, faisons de notre amour comme un encensoir immense et universel. Prodiguons cantiques et prières à celui qui a fait de sa croix un encensoir à la divinité et nous a tous comblés de richesses par son sang.
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